0: risques que vous venez d'évoquer. Si j'ai bien compris, effectivement, c'est des HLM. Plus on avançait dans la résidence, comme disaient vos parents, plus les barres étaient hautes, c'est ça?
1: Oui, exactement. Il y avait le jardin donc Gabriel où on était. Après, il y avait le jardin Okegem et après le jardin Bousignac. Ouais. Alors j'ai appris bien longtemps après que c'était des compositeurs de musique. Et effectivement, plus on allait vers l'école primaire, maternelle, primaire et collège, plus les bâtiments devenaient de plus en plus hauts et du coup une faune de plus en plus nombreuse. Alors nous, on était à l'entrée, donc on était peut-être entre guillemets les mieux lotis. Ouais. Voilà.
0: Plus tard, vous irez dans Tours, mais là vous êtes un peu en dehors de Tours. Quel souvenir vous gardez de cette période? Parce que c'est dans ce coin-là qu'il va y avoir la primaire, qu'il va y avoir en tous les cas les premières années de la scolarité. Je sais que vous avez des souvenirs de jouer aux billes, par exemple, sur les grilles. Vous avez une enfance insouciante, agréable, malgré un décorum qui est pas le meilleur, on va dire.
1: Ah, j'ai l'enfance d'un gamin qui porte des lunettes. Donc ça, c'est un truc, c'était avant Harry Potter. Là où on était, il y avait un jardin, enfin justement, c'était jardin. Ouais. Donc il y avait à chaque fois un petit parc, des endroits pour jouer au football. Et donc moi, j'ai passé ma vie à être dans les buts, puisque j'étais choisi en dernier. Et du coup, j'ai passé ma vie à recevoir des ballons dans la figure et à casser des lunettes.
0: C'est moche, ça.
1: Oui, c'est très très moche.
0: Très très moche.
1: Ça m'a donné comment dire une certaine aversion envers la masculinité toxique et notamment le foot. Voilà.
0: Alors vous fabriquez des cabanes, je sais pas moi, comme tous les gosses, vous avez des lieux doudous. Il y a des endroits quand même au cœur de ce foot que vous prenez dans la tronche, des endroits un peu sympas quand même. Le sapin.
1: Ah bah oui, il y a un sapin. Il y a un sapin. Un seul sapin, derrière lequel j'ai roulé mes premières
0: pelles.
1: Voilà, on peut dire ça.
0: Bah oui.
1: Et je me rappelle bien, c'était avec Sandrine et Caroline. On était tous les trois. Okay. Et puis c'est elle qui m'avait emmené derrière ce sapin. Mmh. Et puis on s'est entraîné. voilà. Et ça, j'en ai pas roulé avant 24 ans. Ensuite.
0: Ça, c'était pendant 24 ans, vous avez fait une pause de 24 ans.
1: Ben non, mais j'ai fait une pause de pelle pendant à peu près. J'ai 11, 13 ans.
0: Non, sérieux?
1: Ouais. Ah ouais, je suis arrivé assez tard dans la vie sexuelle. Sexuelle d'ailleurs, c'est pas sexuel. C'était dans la vie sentimentale.
0: En tous les cas,
1: assez tard.
0: Ce sont les lieux de vos premiers émois. Pour le reste, on fera une autre émission si vous voulez bien à ce moment-là. Bon, en tous les cas, voilà, ce sont ces premiers lieux de vie. Vous dites d'ailleurs que ce n'est pas de la nostalgie quand vous y retournez, parce que je sais que vous y retournez souvent, ou en tous les cas, vous avez l'occasion d'y repasser. Vous dites que vous y allez pour vérifier que ce lieu n'est pas seulement un rêve dans votre tête.
1: Oui,
0: c'est joliment dit ça. Hein.
1: Y a déjà un truc, moi je rêve en noir et blanc, et quand je rêve souvent de cet endroit-là, je rêve souvent du parking, précisément du parking.
0: Couvert.
1: Couvert, parking couvert sous les immeubles, et avec, j'ai une vision très très très très claire, et il faut vraiment que je retourne, en dehors de ces souvenirs olfactifs du bitume, il faut vraiment que je retourne régulièrement là-bas pour voir, effectivement, que c'est en bleu, blanc et en rouge, et peut-être aussi en vert parce qu'il y a les sapins.
0: Luz est votre invité, très coloré malgré ses rêves en noir et blanc. On va continuer de se balader dans votre enfance, on vient juste de commencer le voyage. Mais je vous l'ai dit, on s'échappe un petit peu partout en France, on va aller dans le Gard et dans la Lozère pour un rendez-vous des merveilles avec Benoît Prospero qui nous présente aujourd'hui un passionné, écoutez.
2: Ah, sa passion dans la vie, ce sont les castors. Alors, dit comme ça, ça prête à sourire. Hein. Bah oui, si, c'est vrai. Mais vous allez comprendre pourquoi c'est merveilleux. Lui, c'est Lionel Coste, professeur de mathématiques. Et avec Ici Gare Lozère, on vous emmène à sa rencontre. Et pour comprendre comment tout a commencé, d'abord un souvenir d'enfance.
3: Je me souviens de ces odeurs quand on arrivait au printemps, ces insectes qui volaient, cette nature. Les premières fois, on m'a montré les barrages de castors qui étaient revenus. Et c'était pour moi un peu le paradis. C'est quand même des lieux magiques.
2: Voilà, ça c'est donc durant l'enfance de Lionel. Et des années plus tard, de manière assez inattendue, on va lui demander d'écrire un article sur le castor, donc, alors qu'il n'y connaît rien. Et ce qu'il va découvrir va le fasciner. D'abord...
3: Donc pour observer les castors, il faut sortir la nuit. C'est comme quand vous allez à un spectacle. C'est quand la lumière s'éteint, le spectacle commence. La journée, il n'y a rien. C'est le désert total, à part les plantes qui ne peuvent pas nous fuir. Et là, dès que le soleil se couche, vous avez une faune absolument incroyable. Des fois, je me croirais dans la savane africaine. Il y a tout qui sort devant vous. Et c'est des moments d'émotion que je ne retrouve Nulle part ailleurs.
2: C'est pas génial comme histoire. Et vous allez voir, ce qui plaît à Lionel dans le fait d'observer les animaux, bah, c'est pas seulement le côté scientifique. C'est aussi et surtout l'idée de se reconnecter au vivant.
3: Il y a ce côté presque de méditation avec la nature. C'est assez surprenant. Des fois, j'ai larmes aux yeux. Je vois des choses absolument incroyables. Des fois, j'endors pas la nuit.
2: Ah, ça fait envie. Hein. Et au cas où, sachez que les castors, oui, il y en a en France.
3: Dans le Gard, le castor est très présent. La loutre est revenue d'ailleurs il y a presque une vingtaine d'années. Le Gardon, la 16, même le Vidon, là. Vous avez le castor et la loutre partout. Bon, bien sûr, on peut rajouter le Rhône. Hein, mais... et la plupart des petits ruisseaux, enfin des affluents de ces rivières, le castor et la loutre sont présents.
2: Eh ben voilà. Et vous savez ce qui fait avancer Lionel Coste dans la vie? Quelle est sa philosophie de vie?
3: Moi, je pense qu'il faut jamais jouer à l'adulte. On n'est rien, on va pas mourir demain, on est là de passage. Moi, je suis un enfant, mais sur la sensibilité, quand je vois mes animaux, je suis un vrai enfant. Éternellement émerveillé. Oui, c'est ma curiosité. J'ai envie de vivre, de me sentir vivre, de découvrir. J'ai une soif d'apprendre. J'ai toujours eu cette impression de rien savoir. Parce qu'on me dit souvent, mais tu sais beaucoup de choses. J'ai dit, mais non, je sais rien. Et en fait, il n'y a pas que moi. Nous ignorons quasiment tout.
2: Qu'est-ce que vous voulez rajouter? Continuez à regarder le monde vivant avec les yeux de quelqu'un qui découvre encore le monde. Essayez. Vous verrez, c'est une merveille. Merci Lionel Coste. Message bien reçu. Et merci, ici Gare Lozère.
0: Luce, on a écouté l'invité qui dit, j'ai retenu, il ne faut jamais jouer à l'adulte. Est-ce qu'être dessinateur, c'est jamais jouer à l'adulte?
1: En tout cas, c'est essayer de repousser l'âge adulte, tant qu'on peut.
0: Luz, votre invité, un diamant dans les gravats, on va en parler avant 21h. On va retourner à Tours dans un instant, entre les rives de la Loire et du Cher, ses maisons à colombages, sa cathédrale Saint-Gratien, mais bien d'autres choses, parce que près du pont Wilson, il y a vécu, bah voilà, une grande partie de sa vie. Luz est avec vous jusqu'à 21h.

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2: Avec mon invité, un créateur de bande dessinée, un dessinateur humoristique, un dessinateur de presse, récompensé à de multiples reprises. Il fut l'un des piliers de Charlie Hebdo durant 23 ans. Le parcours singulier de Luz, que l'on feuillette ce soir et qui publie son premier récit, Un diamant dans les gravats, publié chez Stock. Un instant, on a parlé de castors. Il m'a dit, j'aurais pu très bien vous parler des castors, sauf que vous, c'était plutôt des ragondins, donc a priori du côté de Tours, Luz.
3: Oui, c'est des ragondins qu'on trouve au bord du Cher et au bord de la Loire. Mais je vous promets, j'ai roulé aucune pelle à un ragondin derrière un sapin. Ouais,
2: ça, c'est pour ceux qui nous rejoignent. Effectivement, on a parlé de ça tout à l'heure. Ça vous a inspiré d'ailleurs, ces bords de Loire, ces bords de Cher? Vous y avez passé du temps, vous y êtes posé pour dessiner, enfant, gamin. Ce sont des lieux qui inspirent ou pas du tout, pas plus que ça.
3: Ce sont des lieux qui restent dans la tête. Il reste une trace de tous ces lieux-là. Et je dirais pas forcément que j'ai pas dessiné à l'époque. À l'époque, je cherchais à dessiner des bonhommes avec des gros nez, enfin des choses comme ça. J'étais pas encore dans le reportage. Mais maintenant, j'ai envie de faire du reportage et je redessine ces lieux dans ma tête.
2: On a parlé de ce parking couvert qui immédiatement vous ramène des odeurs de, c'est votre parking de Proust, quoi, finalement.
3: Ah oui, parce qu'il y a des choses comme,
2: non, mais c'est vrai.
3: Exactement.
2: C'est pas quelle odeur vous revient d'un parking couvert, à part des pots d'échappement, mais.
3: Oui, mais c'est ça. Je sais que ma fille, par exemple, elle adore aussi l'odeur des pots d'échappement et du bitume. Donc, je pense qu'il y a quelque chose qui se transmet de génération en génération. Ouais, on sait pas. Je sais que je vais le dessiner dans ma prochaine BD. Ça, c'est sûr. Ce parking.
2: Bonne information. Voilà, on a parlé d'école, du collège. Vous changez de quartier. Vous allez à Roche-Pinard. Alors, c'est ça, c'est bien comme ça qu'on prononce.
3: Roche-Pinard. Alors, je suis dans le coin de Roche-Pinard et après, je change de quartier. Je vais du côté de Gramont, en fait.
2: Alors, expliquez, parce que on ne connaît pas tous.
3: Non, vous ne connaissez pas tous. En fait, le coin de Roche-Pinard, c'est l'endroit central où il y avait justement ces trois jardins, les plusieurs bars d'immeubles, etc. Et après, on reste du côté du Cher et on va un petit peu plus loin. On va du côté de l'avenue Gramont, mais encore bord du Cher. Donc, il faut que j'aille à l'école, au collège, en bus.
2: Voilà. Alors c'est marrant parce qu'effectivement on a préparé cette émission et quand on vous demande si vous vous souvenez d'un spot, ça pourrait être un bord de mer, ça pourrait être les bords de Loire justement, vous avez parlé de cet arrêt de bus. Ouais.
3: Ah oui, alors moi j'ai un souvenir fabuleux de cet arrêt de bus.
2: Mais pourquoi?
3: Je sais pas, parce que je passais mon temps à être très en avance, parce que ma mère me poussait dehors pour aller à l'école, elle voulait pas que je sois en retard et donc je patientais à cet arrêt de bus toute ma vie. J'ai toujours un souvenir de cet arrêt de bus particulier, et en particulier un moment où il y avait c'était en 86, en janvier, et il y avait deux meufs qui étaient que je connaissais, qui étaient dans ma classe, et grande baraque, et qui avaient une passion totale pour Balavoine. Et un jour, un matin.
2: Faites attention, Luz, on dirait un nom d'un chanteur, ça part très vite chez nous.
3: Ah ouais?
2: Oui, je voulais terminer votre histoire.
3: Vous saviez tout déjà.
2: Balavoine meurt, je crois que c'est en janvier 86, et elles ont séché pendant deux semaines.
3: Enfin, moi, je me rappelle, j'étais à l'arrêt de bus, et je les vois en larmes, et je comprends pas ce qui se passe. J'avais pas écouté les infos. Et puis, elles disent, Daniel est mort. Et à ce moment-là, elles sont dit, on ne va pas à l'école. Et je suis allé tout seul, et pendant deux semaines, à mon avis. Les trois premiers jours, effectivement, il y avait du deuil, mais le reste, c'était peut-être un petit peu exagéré. Mais après, on respecte le deuil.
2: Bien sûr. Le lycée, c'est quand même un lieu important parce que c'est là que vous changez de nom. C'est là, en tous les cas, que vous prenez le nom de Luz. Alors, est-ce que vous pouvez expliquer, pour ceux qui ne savent pas, vous appelez Reynald Luzier, votre vrai nom sur la carte d'identité. Vous faisiez partie de... Le groupe d'amis des Jojo Luz, c'est quoi cette histoire?
3: Disons qu'au lycée, je commence à avoir une vraie communauté, et puis on s'appelait les Jo. Joe, il y en a un qui s'appelait Faber, alors donc c'était Joe de la Fab, un autre qui s'appelait Pilette, Joe de la Pile, puis moi c'était Luzier, Joe de la Luz, et quand j'ai commencé à dessiner...
2: Le duc de Boulogne, c'est Booba, hein.
3: Bah oui, Joe de la Boue.
2: Non, mais voilà,
3: Joe de la Boue. Et puis quand j'ai commencé à dessiner, je cherchais un nom, et moi, Reynald Luzier, ça faisait déjà trop long, au bout d'un dessin, puis ça ressemblait à Luzier. Donc déjà, il y avait un dessinateur qui avait déjà le même nom, qui en plus était de droite, donc ça me dérangeait d'avoir cette homonymie possible. Et à ce moment-là, j'ai utilisé Luz, Joe de la Luz. Voilà.
2: Et vous l'avez gardé, vous avez bien fait. Alors, vous dessinez depuis longtemps, vous dessinez depuis depuis toujours. Je pense que vous avez passé énormément de temps dans votre chambre d'enfant, mais à un moment donné, vous vous rendez compte quand même que vous dessinez un peu autre chose que des dessins d'enfants et que vous avez peut-être un niveau qui est autre. Et vous allez rejoindre une structure qui s'appelait Weekend Doo.
3: Ouais.
2: C'était quoi ça, hein?
3: Eh bien, c'était à la base, mes parents, ils ont toujours été très supporters de mon travail. Ils se sont dit, tiens, ils dessinent.
2: C'est une chance.
3: Ouais, ça c'est une chance. Ah oui, carrément, carrément. Je remercie Jacques et Betty, merci à vous.
2: Ouais.
3: C'est grâce à vous, entre autres, que je suis arrivé là, c'est clair. Et ils m'ont dit, tiens, on va lui donner des cours. Il y avait un foyer Courteline, c'était le mercredi, après l'école. J'allais là-bas pour prendre des cours. Il y avait une structure où on pouvait publier des dessins, un journal qui s'appelait Weekend Doo, enfin une maison d'édition, ouais, une petite maison d'édition. Et puis, j'ai commencé à dessiner. Et à un moment donné...
2: Qu'est-ce que vous dessinez?
3: Ah bah alors je dessinais n'importe quoi, c'était plutôt de l'illustration. À un moment donné j'ai vrillé dans ma vie, je suis passé au dessin politique sans trop faire gaffe. Mais c'était plutôt des dessins un peu sociétaux, pas forcément où je dessinais des caricatures, des choses comme ça. Et puis voilà, des dessins d'humour, et puis j'ai commencé à aller dans les festivals avec cette structure.
2: À Blois notamment.
3: À Blois, oui, à Blois, où j'ai découvert malheureusement aussi l'alcool. Ça, c'était autre chose, parce que ça s'appelle un festival de BD. C'est assez, il y a deux choses dans les festivals de BD, c'est le taboulé et puis la bière.
2: Oui.
3: Et moi, j'étais quand même assez jeune. Et je suivais le mouvement. Voilà, j'étais quand même avec des gens un peu plus âgés que moi.
2: Pour le taboulé, je vous comprends en même temps.
3: Hein. Oui,
2: ça va pas aller non plus.
3: Non, taboulé. Non, c'est un autre sujet. Mais du coup, je me rappelle du jour où Jacques Lang, qui à l'époque était maire de Blois, était passé dans les travées pour féliciter ses jeunes pousses, etc. Moi, j'avais beaucoup trop bu. Ils m'ont balancé dans les chiottes pour que j'évite de demander de serrer la main et de m'accrocher comme un jeune bulot plutôt à celui qui était aussi ministre de la Culture, je crois, à l'époque encore.
2: Dans quelques minutes, on ira faire un tour dans un amphithéâtre, toujours, donc cette fois à Tours. Vous allez un peu quitter ce quartier des bars, cet HLM, cette résidence, selon vos parents, pour aller découvrir un amphi qui est un ancien cinéma porno, et que ça, c'est une promesse. On va en parler d'ici quelques instants, et puis on va comprendre comment, petit à petit, le dessin va faire de plus en plus partie de votre vie jusqu'à votre arrivée à Paris, Luz. Il n'est pas question de castor, à présent, dans Ici, ça entreprend. 10% des Français ont une poule. Décidément, vous êtes venu un jour, c'est très animalier.
3: Ah, c'est parfait pour moi, j'adore ça.
2: C'est pas tout. Vous avez des animaux?
3: J'ai un chien.
2: Bon, 10% des Français ont une poule. Catherine Kikandon, aujourd'hui, vous prenez soin de ce qu'elle mange.
4: À Courbesseau et à Hoéville, à quelques kilomètres à l'est de Nancy, les céréales coulent à flot. Grâce à Marin Barbier et Alcanagri, son entreprise d'alimentation céréalière pour les poules, les oiseaux et les lapins. Il vend des produits bruts comme l'avoine, le blé, les brisures de maïs, l'orge ou les graines de tournesol, mais aussi des mélanges avec des noms sympas comme Roule ma poule à destination des poules, Fier comme un coq pour le reste de la basse-cour et Tête de linotte pour régaler les oiseaux. Les céréales sont triées, nettoyées, broyées, mélangées et tamisées. Marin utilise sa propre production ainsi que celle de 5 agriculteurs voisins dans un rayon de 30 km, une production 100% locale, 100% naturelle, sans OGM, ce qui permet de la valoriser correctement.
5: Chez nous, on arrive vraiment à redonner de la valeur aux céréales, entre 20 et 40 euros de plus que le marché mondial, pour arriver à ce que l'agriculteur s'en sorte au mieux. D'autant plus qu'on connaît les difficultés du monde agricole actuel, notamment céréalier. Et donc on s'est dit que il fallait vraiment qu'on arrive à dynamiser ce secteur au niveau local.
4: Et si sa démarche aide les agriculteurs, elle est aussi idéologique.
5: C'est clair qu'avoir des poules chez soi, encore une fois, comme c'est un geste écologique, ça va de soi que d'acheter local, et c'est dans la même lignée. Donc c'est vraiment, en tout cas pour nos clients, quelque chose qui est important, et tant mieux pour nous, et tant mieux pour l'économie locale.
4: Et tant mieux pour les animaux aussi, qui ont l'air d'en redemander. Oui, oui, madame, ça arrive. Ce jeune agriculteur de 29 ans a repris l'affaire en 2019 et depuis, il a multiplié le chiffre d'affaires par 10. Il a même installé des distributeurs automatiques. Oui, comme ceux que vous avez au travail pour acheter un paquet de chips, sauf que là, ce sont des sacs de graines de plusieurs kilos. Les trois premiers ont été mis en place pendant le Covid à Frouard, Courbesseau et Dieuzin.
5: Pour les plus performants, on les réapprovisionne entre 2 et 3 fois par semaine et on a 40 sacs par distributeur, 2 000 dedans.
4: Cette année, il en installe 15 certains autres, comme à Chanteux, Landres, Morange, Omécourt ou encore Lunéville. Plus d'infos sur alcanagri.fr. Merci à Isabelle Baudrier d'ici Lorraine pour cette idée qui a du grain à revendre. Ici, ça entreprend en Meurthe-et-Moselle avec Alcanagri parce que les poules, les lapins et les oiseaux ont eux aussi le droit de manger sainement. Bah oui, il n'y a pas de raison.
2: C'est des bruits qui vous parlent, ça, Luz, d'entendre comme ça, la forêt. Les... Je sais que c'est aussi un lieu un peu d'échappatoire pour vous.
3: Ah oui, oui, oui, oui. Oui, oui, moi, je suis un dendrophile total.
2: Ouais.
3: C'est les gens qui caressent les arbres et qui font corps avec le tronc, la sève, les arbres, j'adore ça. J'adore les dessiner aussi.
2: On va parler dans un instant de cette fac de droit rue Émile Zola à Tours, un ancien cinéma porno. Ah, qui va un peu déclencher votre engagement politique.
3: Hein. Et oui, on trouve l'engagement politique où on peut.
2: Complètement fou. Mais en tous les cas, il y avait des affiches, vous nous le direz peut-être dans un instant, qui vous ont donné envie de lire des journaux plutôt à sensibilité de gauche à ce moment-là. Je pense à Libé, je pense au Canard, ou je pense encore à l'Humanité.
3: Ça arrive
2: à des gens très bien. Luz est votre invité. Avant 21h, restez bien avec nous parce qu'on parlera aussi de ce premier récit. C'est très important aussi pour lui et pour vous. Un diamant dans les gravats, publié dans cette édition Stock Manu au musée. Il est avec vous encore pour quelques minutes sur ICI.

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13: Avec Luz, votre invité au début des années 90, Luz signe les planches d'un journal de bande dessinée psychopathe. Il deviendra en 1994 rédacteur en chef de Chien Méchant, mensuel de BD satirique pour Fluide Gacial, puis Charlie Hebdo, dont il deviendra l'un des dessinateurs pendant plus de 23 ans. Il sort en librairie chez Stock, Un diamant dans les gravats, et il est là pour nous en parler d'ici 21h. Vous a laissé à tour dans cet amphi qui lance un peu votre carrière politique, mais j'imagine quand même que le gamin que vous étiez quelques années avant a été déjà bien ancré dans ce qu'il avait envie de faire, ou en tous les cas avec déjà une opinion, un avis sur les choses.
14: Ouais, je sais pas si j'avais un avis sur les choses, mais déjà j'avais un truc pas mal, c'est que j'avais une famille un peu vous savez, ces familles dysfonctionnelles qui s'engueulent, ouais. qui se réconcilient, tout ça, et qui faisaient beaucoup de repas, et donc c'est là où j'ai commencé à travailler, à faire le journaliste, c'est-à-dire je dessinais les gens attablés, et puis en fin de repas, je montrais mon dessin avec les bulles de ce qu'ils avaient dit les uns et les autres. Et puis, ça en faisait marrer certains, ça faisait crisper certains autres. Et c'était mes premiers reportages. Ouais. Quoi. Voilà, c'était là où j'ai fait mes armes, on peut dire.
13: Vos parents, vous avez vécu plein de belles choses avec eux. Et il y a notamment un souvenir important, puisqu'on parle des lieux, c'est les brocantes. Ouais. Ça, ce sont des choses que vous avez fait des dizaines et dizaines de fois avec eux. Vous partiez, je ne sais pas, moi, le week-end.
14: Ouais, on partait le week-end. Alors, ça dépendait de l'endroit. C'était plutôt en Touraine. C'était plutôt, alors, Chinon, Loche, Azel-Rideau. Et des fois, on faisait. On n'allait pas plus loin que 80 km, ce qui était déjà pas mal. On restait dans l'Indre-et-Loire, et puis pour moi c'était quelque chose d'assez fort, c'est-à-dire que moi je découvrais comment je pouvais plonger dans le passé. J'achetais des vieux vinyles, et j'achetais des vieux journaux. C'est la première fois que j'ai eu la première fois que j'ai eu des Charlie dans les mains. Ben voilà, c'était dans les brocantes, je les ai achetés, des harakiri aussi, etc. Et j'ai fait ma culture, j'ai commencé à faire un peu ma culture politique, finalement, dans ces endroits ça sent le vin chaud d'un côté, la merguez, la frite, et puis aussi le vieil encaustique.
13: La fête de l'humain, quoi.
14: La fête de l'humain, mais la fête de l'humain, mais pas
13: avant l'heure.
14: Peut-être. Mais il y avait aussi ce truc marrant, c'est qu'on pouvait toucher des œuvres d'art, enfin des tableaux, des choses comme ça. On pouvait les avoir en main, quoi. Et donc ça, c'était un truc. C'était tout l'art était disponible, même si c'était pas des grandes œuvres, c'était plutôt des croûtes. Et en même temps, il y avait la possibilité de ramener un petit peu d'art et un petit peu d'histoire chez soi.
13: Alors, ce qui vous a aussi marqué avec vos parents, c'est le voyage. Vous aviez la chance de partir avec vos parents, notamment sur la Costa Brava.
14: Ouais.
13: Ce qui veut aussi dire que vous avez vu défiler la France, j'imagine, avant d'arriver en Costa Brava, avec... vous pouvez le décrire, votre père était torse nu.
14: Bah voilà, c'est simple, mon père était torse nu, ma mère, elle fumait clope sur clope, avec la fenêtre ouverte et les pieds dehors, et puis moi, je m'occupais de la musique. C'était mon.
9: Vous étiez responsable de musique, vous alliez jusqu'à à la maison à tout créer les cassettes.
14: Ouais.
9: Enregistrer les cassettes.
14: J'enregistrais les cassettes et je dessinais, je dessinais les pochettes. Alors sur Rotring, donc avec une mine super fine, je reproduisais les pochettes de Santana, Bowie, Elton John, voilà, plein de trucs. R.O.M.
9: Ah bah voilà. Je vous avais prévenu, Luzin.
14: Voilà. Très bien.
9: Voilà. Parfait. Ça, c'est hyper important, Bowie, parce que c'est un peu votre ami imaginaire à l'époque.
14: Ah oui, moi, c'était mon ami imaginaire. Je partais en vacances, on était quatre dans la voiture, parce que moi, je suis fils unique, et j'avais toujours besoin quand même d'un quelqu'un d'autre, tu vois, pour. Et j'avais besoin, finalement, Bowie, c'était mon ami imaginaire. J'emmenais avec moi dans la voiture, on allait sur la Costa Brava, on allait bronzer ensemble, et puis voilà, moi, j'avais mon baladeur dans les oreilles.
9: Walkman,
14: ouais, oui, 80, ouais, Walkman, et puis, c'était mon pote en fait.
9: Vous reveniez par Castelnaudary. Oui, alors là, c'était encore une autre ambiance.
14: Oui, alors c'est vrai que à l'aller, on fonçait à toute berzingue. Ouais. Voilà. Et après au retour, on avait le droit de chiller un peu. Et donc on passait par Castelnaudary, c'est-à-dire qu'après d'avoir engurgité énormément de calamars frits, etc. Hop, on allait manger un cassoulet. On faisait une pause. Pause cassoulet, voilà, exactement. Et cassoulet, parce que peut-être mon père, il n'avait pas envie de revenir tout de suite Tours. Et on s'appelait un cassoulet à Castelnaudary, c'était traditionnel.
9: Ce qui est génial dans le partage, et je sais que vous avez un goût prononcé aussi pour les musées aujourd'hui, qui est aussi un lieu peut-être d'évasion pour vous, c'est le musée d'Ali de Figueras. Alors, ok, j'ai quitté la France un instant, mais ça, c'est le musée que vous visitiez avec vos parents.
14: Oui, en même temps, le musée d'Ali de Figueras, c'est presque une région française, parce qu'il y a plein de touristes français qui viennent. Parler autour de vous, que ce soit notre génération, même avant ou après, tout le monde est passé par le musée d'Ali parce que c'est pas très loin de la France, et puis c'est très ludique pour un enfant, c'est extraordinaire. Voilà, les fauteuils bougent, et puis pour un adolescent aussi. Moi, je me rappelle avoir été complètement ému en tant qu'adolescent parce qu'il exposait un poil de cul de sa femme, Gala, sur un sucre. Ah ouais, je dis waouh. Alors je regardais ce poil de cul avec traversé par des rayons de lumière et ça me fascinait quoi.
9: Dans votre process et dans votre vie, Luz, il y a la musique. On a compris votre passion pour cinéma. Vous faites vous aussi de la musique à ce moment-là, à l'adolescence, vous êtes batteur.
14: Ouais, enfin, je suis batteur. On a une batterie.
9: Après, on a une batterie. Effectivement, on n'est pas forcément batteur. Mais...
14: Non, voilà, c'est ça. C'est comme on a un crayon, on n'est pas forcément dessinateur non plus. Mais effectivement, à un moment donné, j'ai une batterie. En plus, en plein quartier résidentiel. On a encore changé de.
9: Ah, ça va plus loin. Vous avez un groupe.
14: Ouais, on a un groupe, mais il a absolument pas de nom. C'est-à-dire qu'on a.
9: C'est
14: que tout le monde change.
9: Et pas de style.
14: Et pas de style du tout. Pas de style du tout, parce qu'il y en a un qui était. Moi, j'étais. Il y en a un qui était fan des Pink Floyd. L'autre fan de Depeche Mode, moi j'étais fan de Led Zeppelin. C'était incohérent, totalement incohérent. Ouais. On n'a jamais réussi à faire un seul véritable morceau, mais ça a duré longtemps. Ça a duré un an.
9: Dans les lieux que vous affectionnez particulièrement, il y a votre atelier. Ça ressemble à quoi un atelier d'un dessinateur comme Luz?
14: Oh bah ça ressemble à
9: un joyeux foutoir.
14: C'est et une fois tous les trimestres, ça se range et après ça redevient un foutoir. C'est comme si c'était un pop-up de bordel en fait.
9: Dessiner, quand on a préparé ensemble cette émission, on a dit mais dessiner c'est rigolo.
14: Oui, c'est rigolo. Je pense que c'est important de le dire à la jeune génération, toujours un peu idiot de dire ça, mais à ceux qui suivent, c'est-à-dire que après le parcours que j'ai, il y a eu un moment donné où le dessin est devenu quelque chose de très très dur, très responsable. Et j'aime bien cette émission parce que aussi ça permet de montrer que le dessin c'est quelque chose qui arrive aussi dans une forme d'irresponsabilité. On dessine ce qu'on veut, on avance, on progresse. On ne sait pas du tout forcément où on va, et même là encore, moi je ne sais pas encore où je vais. C'est pour ça que j'aime bien, c'est plutôt assez logique de parler de mon parcours, parce que mon parcours il est toujours en cours au final.
9: Work in progress, on parlera de peut-être aussi l'avenir du dessin humoristique et satirique aujourd'hui, quelle est sa place en France, quelle est sa place dans le monde, et puis on a encore pas mal de choses à se dire dans votre work in progress justement, sans oublier ce livre Un diamant dans les gravats dont on parlera d'ici quelques minutes. Et si votre prochain entretien d'embauche se déroulait en tenue de sport. C'est possible. Pas besoin pour autant de vouloir devenir prof de sport. L'idée, c'est bien de rencontrer son futur employeur sur un terrain plutôt que dans un bureau. Une belle initiative qui nous vient de ce pays, notamment de la Côte Basque. Robin Bernot, vous êtes aux côtés d'Aran Tchakourouchari.
10: Imaginez trouver votre prochain emploi sur un terrain de rugby.
15: Super.
10: Oui, bon, si vous vous appelez Antoine Dupont, Louis Bielbiaré ou encore Pauline Bourdon-Sensus, c'est normal. Mais là, je vous parle vraiment de tout le monde, que ce soit vous ou moi, même si j'aurais fait un très bon talonneur. Mais ça, c'est notre histoire. Il y a quelques jours, à Hendaye, France Travail a proposé l'opération du stade vers l'emploi avec un concept très simple. Recruteurs et demandeurs d'emploi se sont rencontrés par le biais d'activités sportives. Écoutez Gwenola Trivière, directrice de l'agence France Travail de Saint-Jean-de-Luz, au micro d'Arantxa Kourouchari.
15: L'idée, c'est que sur cette matinée, on casse les codes. On n'a pas de CV. On est là pour un peu, surtout mettre en avant ses qualités, son savoir-être. Le midi, on fait une levée d'anonymat. Et donc derrière, on enchaîne directement sur un format job dating beaucoup plus classique en tenue de sport.
10: Ces ateliers ont aussi pour but d'enlever le stress que peuvent procurer des entretiens d'embauche classiques.
15: Là, on va regarder les gens de façon différente, de façon complètement neutre en fait. On va apprendre à se découvrir, à se parler. Les premières relations sont beaucoup plus détendues parce qu'on partage quelque chose, une découverte, des stratégies sur certains exercices. Et donc c'est une façon vraiment différente de rentrer en contact.
10: Alors ici, dans les Pyrénées-Atlantiques, ça marche. Et vous, qu'en pensez-vous? Je suis allé en discuter avec Isabelle, retraitée sportive, qui s'apprêtait à prendre le départ d'un 10 km. Pour elle, l'initiative est hyper positive.
16: Beau projet, tout ce qui touche le sport est toujours intéressant. Et en plus, ça ameute les foules, donc c'est très bien.
10: Finalement, quoi de mieux que le sport pour faire des rencontres?
16: Oui, de rassemblement. Là, on est tous égaux. Il n'y a pas de riches, de pauvres, de moches, de beaux. On est tous là pour le sport, les esprits d'équipe.
10: Mais n'est-il pas un peu dangereux de peut-être plaquer son futur patron avant même d'être embauché?
16: Non, au contraire. Ça peut être un bon moment pour le faire.
10: Alors, plus sérieusement, la recherche d'emploi peut s'avérer être une vraie galère et pas que pour les jeunes.
16: Surtout des seniors, on nous demande de bosser plus longtemps, mais à 60 ans, vous ne trouvez plus de boulot apparemment aussi.
10: Ainsi, sortir du cadre formel de l'entretien dans un bureau permet aux recruteurs de découvrir des talents qui seraient peut-être passés inaperçus lors d'un entretien classique où le CV reste très souvent au centre de la discussion.
9: Avec une opération qui se déroulera d'ailleurs dans les prochains jours, le 8 octobre à Cosne-Cours-sur-Loire, mais également à Montélimar le 9 octobre ou encore à Rennes le 16 octobre. Luz est votre invité ce soir depuis maintenant 20h et on partage bien son parcours, cet ancrage en Touraine, mais pas seulement. Un diamant dans les gravats, Manu au musée, c'est publié chez Stock. On va enfin en parler dans un instant sur ICI.

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2: Et mon invité Luce, grand prix de la critique des journalistes de bande dessinée, prix Wolinski de la BD Du Point pour Deux Filles Nues, sorti en 2024, Fauve d'Or en 2025, prix du meilleur album de l'année au Festival d'Angoulême. Luce est votre invité ce soir, il vient aussi nous présenter ce livre, premier récit, Un diamant dans les gravats. On a beaucoup parlé de tout, on a beaucoup parlé de votre enfance, de votre adolescence, on a compris aussi le cheminement qui fait qu'à un moment donné, vous montez à Paris. Vous avez quel âge quand vous arrivez à Paris ?
3: 19 ans.
2: Ah, c'est jeune, hein ?
3: 19 ans, ouais. Je m'installe à 20. Voilà.
2: Vous installez dans quel quartier d'ailleurs à ce moment-là ?
3: Je m'installe du côté de Nation.
2: Nation,
3: ouais,
2: quartier dans plutôt populaire. D'ailleurs.
3: Populaire, dans un 11 mètres carrés. Ouais. juste de la place pour s'allonger.
2: C'est déjà bien. Bon, vous arrivez avec des dessins, vous arrivez pour conquérir la capitale, ou en tous les cas, vous avez envie de faire quelque chose de ce voyage. Vous allez essayer de vous faire connaître. Puis alors, c'est quand même complètement dingue, si vous allez me dire c'est vrai, vous croisez Cabu par hasard.
3: Alors, presque par hasard. C'est-à-dire que c'était une journée où j'avais fait un dessin, c'était l'époque où Édith Cresson était ministre de la France.
2: Et j'avais 1991. Fait un dessin. 91.
3: Oui, c'est ça, ouais, 91, tout à fait. Un copain me loge à Paris, et puis je me décide de faire la tournée des popotes, comme on dit, d'aller voir tous les journaux qui publiaient des dessins, et il y en avait beaucoup à l'époque. Il y en avait énormément. Ouais. Ce qu'il y a, c'est que je reste toujours un provincial dans l'âme, c'est-à-dire que je suis à Paris, et je me paume complètement en Paris, je mets un temps fou pour réussir à trouver le Câlin Chaîné, parce que c'est là où je voulais aller au départ. Et une fois que je l'ai trouvé, ils m'ont dit, ah bah non, c'est pas là, il faut refaire tout Paris, il faut aller dans un autre endroit, à l'imprimerie, à Ballard. Et alors je passe le reste de la journée à essayer de trouver l'endroit. Je me perds évidemment, et sous un porche, voilà, je croise quelqu'un avec une coupe au bol, des lunettes.
2: Et on voit tous.
3: Et un impair. Voilà. Mais c'était exactement moi, j'avais Cabu, et moi j'étais quasiment le même. J'étais le même, sauf que j'avais des cheveux un peu plus longs. J'avais un impair moi aussi, et lui il avait son top bag.
2: Et il est séduit parce qu'il vous emmène à ce moment-là la grosse Bertha. Alors pour ceux qui ne savent pas, c'est l'ancêtre de Charlie Hebdo.
3: Ouais. Il me dit ne va pas au Câlin Enchaîné parce qu'il modifie les dessins, c'est pas bien. Mais viens avec moi à la grosse Bertha. C'était le nouveau journal satirique qui était sorti juste au début de la guerre du Golfe, donc en janvier 91, et où il y avait tous les gens qui allaient faire à Charlie Hebdo après, c'était-à-dire Charb, Eris, Etinius, etc.
2: La suite, on la connaît. Je voudrais juste citer aussi, puisque j'ai parlé des prix que vous avez eus, Indélébile, BD qui raconte vos 23 ans, à Charlie Hebdo, qui a été récompensé par le prix France Info. Vous avez eu le prix des Inrock de la catégorie BD, ça c'était pour Vernon Subutex.
3: Ouais, l'adaptation de Virginie Despentes. Ouais.
2: Qu'est-ce que ça représente tous ces prix d'ailleurs, Luce?
3: Oh, ça représente. Je sais pas si ça représente quelque chose. Ce qui a été important quand j'ai eu le Fauve d'Or, donc il y a de ça 2 ans, à Angoulême, donc grosse distinction.
2: Oui.
3: Pour moi, ce qui était important, c'était le fait que c'était la reconnaissance que mon parcours après Charlie a été valable. Voilà, j'ai arrêté le dessin de presse, je suis parti dans la bande dessinée, je suis parti dans un autre délire, une autre temporalité, et puis finalement mes pères, mes nouveaux pères, PIRS, ont décidé que je faisais partie aussi de leur monde. Voilà, j'étais devenu un dessinateur de bande dessinée comme les autres.
2: Des reconnaissances. Alors. Ouais. Je sais pas si vous vous souvenez des premiers petits boulots avant d'arriver à tout ça. Je fais des allers-retours.
3: Oui.
2: Je parle pas de votre papa que vous allez aider au Crédit Agricole quand vous avez consigné des chèques avec lui.
3: Oui.
2: Est-ce que vous rappelez de cette période où quand à Paris, vous faites vos premières caricatures, vous allez Place du Tertre, qui est mondialement connue.
3: Ah oui, mais je vais Place du Tertre pour voir à quoi ça ressemble. Mais
2: je dessine pas Place du Tertre.
3: Okay. Non, mais par contre, mes premiers pas, ça reste à Tours. On revient encore à Tours.
2: Quand vous dessinez les bébés, là.
3: Ouais, je trouve des endroits où il y a justement des vides-greniers ou des fêtes votives quelconques. Je mets un tréteau, une planche, et je me mets à dessiner les gens pour 10 francs.
2: 10 francs le dessin devant la galerie du Mammouth de Saint-Avertin.
3: Ah ouais, alors ça, c'était dans la galerie même de
2: c'est
3: Mammouth.
2: C'est authentique,
3: ce que j'ai. Mais c'était, pour moi, c'était avant d'arriver à Charlie, c'était le highlight de ma carrière.
2: Non, mais vous repensez à ces deux périodes, c'est-à-dire effectivement la période où vous êtes dans la galerie du Mammouth à 10 balles le dessin, et aujourd'hui, avec tous les prix que je viens de citer, avec la carrière que vous avez eue, si vous l'avez dit, c'est work in progress.
3: Ouais, mais quelque part, je suis toujours dans la galerie du Mammouth, en fait. Je suis toujours à essayer de faire le meilleur dessin possible. Et je me suis un peu amélioré en dessinant les bébés, parce que les bébés que je dessinais à l'époque dans la galerie du Mammouth ou ailleurs, je les vieillissais d'à peu près 80 ans.
2: C'est dégueulasse.
0: Non, mais je le faisais pas exprès. J'étais obligé de rendre les 10 balles.
2: Des vieux bébés flippés, quoi.
3: Ouais, ouais.
2: Bon. Luz, on est avec vous depuis 20 heures. Pour ceux qui l'ignorent encore, on parlera pas des lieux qui rythment votre vie au quotidien. On parlera pas des endroits que vous fréquentez aujourd'hui et de comment vous vivez, parce que vous restez sous protection policière, sous contrôle. En tous les cas, votre parole est encore contrôlée aujourd'hui.
3: Je suis libre de dire ce que je veux, mais je peux pas dire. Voilà, je reste aussi. Moi, c'est une logique de discrétion. Peut-être aussi, il y a plein de gens qui racontent pas forcément tout ce qui se passe dans leur vie. Et moi, c'est un peu plus que d'autres.
2: Moi, j'ai trouvé quand même un lieu en France dont on pourrait parler, que vous ne connaissez pas et que vous rêvez de découvrir, parce que c'est une question que je pose souvent dans l'émission.
3: Ouais.
2: Quand on se balade dans toutes les régions, il y a toujours un endroit où on se dit, ah, oh, mais ça fait des années que j'ai envie d'y aller, j'y vais pas. C'est les grottes de Lascaux.
3: Ah, oh, oui. Je rêverais d'être dans les grottes de Lascaux. Je rêverais même d'être un des deux gamin qui a découvert les grottes de Lascaux, il y a de ça 70 ans, je crois, à peu près.
2: Ouais.
3: Parce que, pour moi, les hommes préhistoriques, le dessin pariétal sur les murs, tout ça, des grottes de Lascaux, pour moi, c'est les collègues de bureau.
2: Ouais.
3: Moi, pour moi, c'est ça. Ce serait finalement retrouver cette énergie, cette innocence du dessin, et puis d'essayer de comprendre et me laisser envahir peut-être par l'esprit de ces hommes des cavernes qui ont été mes ancêtres de graphique.
2: Luz est votre invité. Après l'effondrement du 7 janvier, j'ai dû fouiller dans la somme de mes gravats manteaux. Je cite. Pendant plusieurs années, je me suis assis au bord de ce moi pulvérisé, à contempler le moindre caillou, à envisager de refonder le tout. Je ne sais pas comment j'ai pu me reconstruire au fond, mais dans l'exploration méticuleuse de ma personnalité à terre, que j'ai finalement réussi. C'est un extrait de ce livre que vous sortez, qui est votre premier récit. Est-ce que c'était le bon moment pour sortir ce premier récit?
3: Ah, il n'était pas en tête avant. Il n'y avait pas de c'était pas un pur calcul. C'était le seul moment qui était possible pour moi d'aller faire un travail dans Pompidou vide, parce que tout d'un coup Pompidou allait être vide. Et c'était le bon moment peut-être pour moi de parler de reconstruction.
2: Beaubourg, personnage dans le livre.
3: Oui, c'est un personnage, c'est une matrice pour moi, parce que comme tout provincial, on va vers quelque chose quand on va à Paris, pas uniquement vers le métier, mais on est attiré par
2: Beaubourg, c'est là où il y a le centre Pompidou, pour ceux qui ne connaîtraient pas Paris.
3: Oui, d'ailleurs, moi je ne sais pas si on dit centre Pompidou, musée Beaubourg,
2: c'est le truc où il y a les tuyaux, comme disait Coluche.
3: Exactement, où il y a toujours des tuyaux, mais à l'intérieur, il n'y a plus rien. Mais c'était une matrice artistique, ce truc-là. Et tous les musées, ce sont des matrices artistiques, où qu'ils soient.
2: Vous parlez du fait qu'être seul dans un musée, on en parlait tout à l'heure, en chantier, c'est savoir se laisser envahir par la somme des tableaux absents.
3: Ouais.
2: On parlait des tableaux tout à l'heure. Qu'est-ce que vous voulez nous dire à travers ce récit, Luz?
3: Waouh. Écoutez, déjà, c'était. J'avais envie de faire un reportage dans un endroit. J'avais envie de retrouver le plaisir du reportage.
2: Du reportage.
3: Voilà. Là, il n'y avait pas d'être vivant, à part une personne de la sécurité qui me surveillait pour pas que je fasse pipi dans les coins. Mais j'avais envie de trouver une. Je sais pas ce que je voulais faire. Je voulais parler de reconstruction. Et finalement, ce que j'ai ressenti, c'est finalement l'absence très forte. Et comme c'était un lieu vide, j'ai convoqué les fantômes. J'ai convoqué les absents. Et les fantômes, qui sont pas que les fantômes qui sont issus du 7 janvier, mais qui sont avant. Les parents qui sont pas toujours à côté de moi. C'était aussi convoquer presque le fantôme le plus important. Un des fantômes que j'ai convoqué, c'était moi-même aussi. J'ai convoqué le dessinateur que j'ai commencé à devenir.

0: fait, on essaye de créer son propre monde quand le monde autour de nous est absolument incompréhensible. Et je pense que le monde, c'est difficile de trouver une espèce de logique dans le monde dans lequel on vit. Alors, créer son monde, créer une safe place, c'est déjà quelque chose d'important pour soi. Et si en plus on peut partager sa safe place et convoquer et inviter finalement les lecteurs et les lectrices à nous rejoindre dans cette safe place, c'est déjà pas mal. Et moi je dirais qu'aux gamins de maintenant, dessinez tant que vous pouvez.
1: Parce que vous dites, avez envie. Le dessin a toujours été là pour vous soutenir. C'est le dessin qui vous sauve, tout le temps.
0: Je ne sais pas s'il me sauve, mais en tout cas, il est là, pas forcément comme une béquille, mais il est là comme une présence, en fait. Et dessiner, c'est naître, c'est à la garantie de n'être jamais seul.
1: On l'a fait, cette émission.
0: Eh ouais, on l'a fait, c'est pas mal.
1: C'est pas mal, on a passé un très bon moment, parce que vous l'avez compris, c'est pas facile pour Luce de pouvoir parler de beaucoup d'endroits, et pourtant on se rend compte qu'en une heure, on a appris beaucoup sur vous, sur votre dynamique, et jusqu'à ce que vous avez fait aujourd'hui, ce que vous faites encore. Évidemment, on aurait pu parler encore longtemps de ce livre, mais j'invite tout le monde à lire ce premier récit, Un diamant dans les gravats, chez Stock Manio au musée. C'est Luce qui le signe, c'était un plaisir.
0: C'était un plaisir. Dessinez, soyez libre.
1: Luce, votre invité à retrouver sur ici.fr. Rendez-vous demain avec d'autres invités. Écoutez les conseils de Luce qui était avec nous ce soir. Salut.

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2: Salut à toutes, salut à tous et bienvenue dans Décibel, votre rancard musical. Tous les soirs sur votre radio ici, on est ensemble jusqu'à 20h pour celles et ceux qui se noieraient un petit peu dans cette semaine qui n'en finit pas. Faut bien se dire la vérité. Nous sommes jeudi. Voilà, vous avez fait le plus dur. Et niveau musique, vous allez voir, ce soir, ça va être la régalade entre l'anniversaire de Youssou N'Dour, un blind test consacré au duo, des nouvelles de Camille, de U2, et puis nos invités, les excellents Dynamite Shakers.

de rock, garage, français, originaire de Vendée, qui vient de sortir son deuxième album sur lequel on a eu un immense coup de cœur. Éloine et Lila Rose des Dynamite Shakers sont les invités de Décibel. 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Voilà. Alors, pour démarrer l'émission, eh bien, je vous annonce que U2 a 50 ans. Mais oui, c'est possible. Vendredi dernier, il y a eu une série de concerts surprises à Dublin. Et puis, comme souvent, hein, en même temps, c'est un groupe qui a vendu 175 millions d'albums. Ils savent célébrer. Ils font les choses bien et ils ont annoncé pour leurs 50 ans la sortie d'un 16e album, Carnaval de Luz, qui sortira le 13 novembre. Deux extraits sont déjà disponibles, Silencio et Street of Dreams. Vous allez voir que pour un groupe de 50 ans, c'est encore la forme. Voici U2.

0: l'album de U2, Carnaval de Luz, qui sortira le 13 novembre. La chanson s'appelle Street of Dreams et elle vient de sortir.
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0: Camille est notre coup de cœur du jour. Camille du label Because Music, évidemment, qu'on avait découverte en 2002 avec son premier album Le Sac des Filles, et puis en 2005 Le Fil, où vraiment son travail avait été acclamé autant par le public que par la critique. En 2024, Madame a quand même eu un Oscar pour la musique du film Emilia Pérez. Et puis les enfants aiment bien aussi la voix de Camille dans la bande originale du film Ratatouille. Ça, c'était en 2007. Bref, le sixième album de Camille vient de sortir. Il s'appelle The Sound of Milk, le son du lait. C'est une somme de travail autour de la maternité au moment de la naissance, puis de l'enfance, puis de l'adolescence des gamins. C'est la partie adolescence de ce disque qui est la plus pop, on va dire. Et on va y trouver notamment cette chanson qui s'appelle « Si tu souris aux anges ». On vous recommande chaudement l'album de Camille, qui est un véritable coup de cœur.

0: chant.
1: Quel beau message adressé à ses enfants, à tout le monde d'ailleurs. Écoutez l'album de Camille, The Sound of Milk. La tournée commence le 5 novembre à Rouen et va durer jusqu'au printemps.

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1: Du rock français dans l'actualité musicale. Oui, j'ai l'impression d'être de retour dans les années 90, ça me fait des émotions. Mais pourtant, c'est la vérité, un pur album rock est sorti à la fin du mois d'août. Il est made in France. Le groupe s'appelle Dynamite Shakers. Éloane et Lila Rose du groupe sont avec nous ce soir. L'album, c'est Marilyn et il démarre comme ça.

0: basse, batterie et un micro dans lequel on n'a pas peur de brailler. Mais oui, bonsoir à vous tous les deux.
1: Bonsoir.
0: Bienvenue. Vous sentez la joie dans ma voix parce que c'est vrai que mettre côte à côte le mot rock français à la radio, sans parler de quelqu'un qui est mort il y a 15 ans et qui nous manque beaucoup, genre Bachung, et ben c'est pas si souvent. Dynamite Shakers, c'est un groupe qui existe depuis 2019. C'est bien ça?
1: C'est ça, oui, tout à fait.
0: Le projet, c'était donc dès le départ de faire du rock. Est-ce qu'on a essayé au début de vous dissuader en disant « Ah oui, alors, ça n'est pas du tout à la mode. Auriez-vous plutôt envie de faire un petit peu de rap, par exemple, autre chose ?»
2: Ah non, on n'a pas de temps à essayer de nous en dissuader, mais on sentait parmi les gens de notre âge que c'était plus trop à la mode, en effet.
0: Et même, dans vos cercles d'amis, il n'y avait pas forcément de gens qui écoutaient alors soit du rock actuel, soit même du rock un peu vintage.
1: Non, franchement, quand on a commencé au lycée, il n'y avait pas trop d'enthousiasme autour de nous parmi nos potes, non.
0: Alors, aujourd'hui, un deuxième album qui fonctionne super bien, qui est à la fois très bien accueilli par le public, vous l'avez entendu dans ma voix, ça faisait longtemps qu'on attendait un album de la sorte, par la presse aussi, donc ça fait très plaisir, et puis surtout par les maisons de disques, parce que vous êtes sur une grosse maison de disques, vous êtes chez Barclay, qui n'avait pas signé de groupe de rock depuis Mathusalem, donc est-ce que vous pensez que là vous êtes en train de réenfoncer une porte alors qu'elle avait été ouverte à un moment, puis qui s'était refermée? Est-ce que vous avez cette sensation-là de lancer peut-être un nouveau mouvement?
2: Je pense qu'on s'en rend pas trop compte.
0: Ouais.
2: En vrai, on fait notre petit bonhomme de chemin depuis le début. Et juste, on kiffe et puis on pense pas trop à ça. Ouais.
1: Si ça peut relancer quelque chose, tant mieux. Quoi,
2: ouais,
1: parce que nous, on adore écouter du rock. Et on sent, on le voit, il y a plein de petits groupes, enfin d'autres groupes autour, et puis qui étaient là déjà avant nous aussi, qui sont là. Donc il y a vraiment une scène qui est présente. Mais ça serait cool qu'elle ait un petit... qu'elle soit écoutée.
0: Voilà, c'est ça. Encourageons le rock français, les amis. Ça passe par, évidemment, écouter les albums, en parler, les streamer, ou alors soyons fous, les acheter en physique. Il faut les avoir chez vous. Et puis aussi, aller voir les groupes en concert, évidemment. Cet album, donc, Marilyn, qui est sorti il y a un mois, on entend dessus vos deux voix. Ça, c'est une nouveauté chez les Dynamite Shakers, puisque au départ, c'était toi, Éloane, qui chantait tout. Et on a mis un micro devant la bouche de Lila Rose qui s'est mise à chanter comme un ange. Alors, c'est nouveau ça, même dans ton parcours de musicienne, de chanter, ou bien tu chantais déjà, mais juste en secret et pas dans le groupe?
2: Ouais, c'est plutôt ça, ouais. Je chantais plutôt en secret. Mais sur le premier album, je chante un morceau, une petite balade. Et sur le premier album, j'ai aussi composé d'autres morceaux où j'ai fait chanter Éloane. Et pour le deuxième, en fait... vu que ça avait bien marché sur le premier, sur un morceau, on a suivi ça sur le deuxième album et j'ai chanté les morceaux que j'ai composés.
0: Alors, voix de fille, voix de garçon, français, anglais, il y a tout chez Dynamite Shakers.

0: ce nightclub qu'on a l'impression de vivre, de ressentir dans le vieux Bus Palladium, par exemple. C'est marrant que ça sonne comme ça. À quel moment dans vos parcours respectifs le rock arrive et par quel moyen, par quel médium?
1: Moi, il arrive un peu tard en vrai. J'en entendais depuis tout petit grâce à mes parents. Mais j'accrochais pas du tout avec.
0: Ouais.
1: Et c'est vraiment à mes 16 ans en seconde où je suis tombé sur Nirvana, j'ai vu des lives sur YouTube et vraiment là ça m'a fait un petit déclencheur mode putain, c'est stylé et tout, j'aime bien le son et avant j'écoutais un peu de musique mais je trouvais pas forcément ma voix, je suivais ce que tout le monde pouvait écouter donc c'était plutôt du rap.
0: Et donc le choc esthétique c'est Nirvana.
1: Ouais.
0: Carrément, et donc d'abord. 5 minutes après, tu te rends compte que le mec est mort.
1: Ouais,
0: et ça a été.
1: Voilà. Bah ça, non, je savais, mais non. Et après voilà, c'est je suis dur, passé ça. À autre chose aussi avec les années 50. Je suis tombé fan rapidement d'Arctic Monkeys aussi. Et voilà, et après j'ai découvert plein de choses ensuite, mais ça a été Kurt Cobain le premier truc. Ouais.
2: Et Lila Rose.
3: Moi c'était pareil, j'avais 15 ans. Et sur YouTube, je tombe sur un live des Beatles.
0: Oh!
3: Voilà, de 64 chez S. Sullivan. Et puis, je suis tombée amoureuse, quoi, des Beatles. Complètement fanatique toute ma période lycée. J'écoutais que ça.
0: Que les Beatles?
3: Ah, que les Beatles. Peut-être un peu les Stones.
0: Isolée.
3: Ouais. J'écoutais un peu les Stones aussi. Mais vraiment que les Beatles, quoi, pendant plusieurs années.
0: C'est beau. L'album s'appelle Marilyn de Suilia Parle Vide.

0: question de chanter en français, évidemment, elle arrive, j'imagine, vite quand on est un groupe en France. Au départ, c'était pas le projet, ça l'est devenu. Comment s'est passée cette transition ?
1: En fait, il y a 2 ans, donc on commençait à composer le deuxième album, et c'est vrai que on commençait à tourner en rond sur les rimes dans notre écriture. En fait, on n'est pas bilingue et on sentait que ça coinçait. Plus ça allait, plus on avait du mal à entendre notre accent français aussi.
0: Ah.
1: Et ça nous saoulait. Donc on s'est dit, pourquoi pas essayer d'écrire en français, même si au début ça nous rebutait parce que nous, ce qu'on voulait, c'est sonner garage, sonner à l'anglais, sonner américain.
0: On avait... C'est ça. En fait, toutes vos références, elles sont anglo-saxonnes.
1: Voilà, tout. Ouais. Et donc, ça, on avait peur de s'éloigner du truc, mais on s'est dit, ah non, notre musique a pas resté la même, et juste, on chante avec notre langue. Et c'est ce qu'on a fait. On a adoré parce qu'on était beaucoup plus réfléchi sur nos textes. Enfin, c'était vraiment plus intéressant de travailler.
0: Ah oui, vous pouvez aller plus loin.
1: Exactement. Ouais. Ouais.
0: Mmh. C'est ce qui se passe, par exemple, dans cette chanson qui s'appelle Cinéma. C'est un des grands moments de Marilyn, l'album des Dynamite Shakers, qui est disponible et que nous célébrons ce soir dans Décibels.

0: Les meilleures fins de chansons depuis le premier album des Strokes. Et dans ma bouche, c'est un compliment. Des vraies fins de chansons. Merci, bravo, Dynamite Shakers. Ils sont les invités de Décibel ce soir. Éloane et Lila Rose sont avec nous. Et on cite François et Calvin.
1: Voilà. Tout à fait.
0: Ça, on a les quatre fantastiques ensemble. Évidemment, vous entendez ça, vous vous dites, ça doit être bien en concert. Alors oui, c'est très bien en concert. Vous êtes en train de préparer votre tournée 2027. Avant, il y a un retour en Vendée, hein, là d'où vous venez, retour aux sources. 11, 12, 18, 19 décembre, vous serez en résidence dans un endroit qui s'appelle le Roxy, à Saint-Gilles-Croix-de-Vie. Vous allez tester plein de trucs pour la tournée 2027, devant un public qui vous connaît très bien.
1: C'est même carrément des concerts, même pas oui. Des résidences, ouais.
0: Mais être comme ça quatre fois au même endroit,
1: exactement.
0: Ça permet.
1: Effectivement, on va tester plein de trucs pour aussi varier les concerts, qu'ils soient pas tous les quatre les mêmes.
0: Oui.
1: Mais c'est vrai qu'on connaît bien le lieu, donc on peut tester plein de choses.
0: Voilà. Alors ça se remplit très très vite, évidemment, puisque c'est les enfants du pays. Mais voilà, si vous nous écoutez, vous dites ah mais moi je suis pas loin, et ben vous pouvez encore acheter des tickets pour le Roxy donc en décembre. Et puis ensuite la tournée 2027, alors qui commence à peine à se dévoiler, mais vous serez à Saint-Nazaire le 28 janvier, à Strasbourg à la Laiterie le 26 février, et puis Paris le Trianon pour le 27
2: oui.
0: février. Ah je vois des petits sourires. Bah oui, vous avez déjà joué à Paris. Je me souviens d'une boule noire.
2: Ouais.
0: Voilà.
1: On a fait le Bus Palladium récemment. On l'avait fait aussi avant qu'il soit rénové.
0: Ouais.
1: Le petit bain aussi.
2: La maroquinerie aussi.
0: Ouais.
2: On a fait aussi l'Olympia en première partie. Enfin, on a fait des premières parties un peu par-ci par-là.
0: Voilà. Joli, c'est joli quand même, c'est un bon parcours avec deux albums, mais aussi, j'en ai pas parlé, des EP où vous vous êtes souvent amusé à reprendre des chansons, ouais, etc. Donc on peut s'attendre à un mélange de tout ça pour les concerts ou...
1: On évite trop de faire trop de reprises,
0: oui.
1: Mais il y en aura deux.
0: Ah bah c'est pas mal. Non, quand on est fan de rock et qu'en plus on a envie de transmettre, parce que j'ai l'impression qu'il y a de ça aussi chez vous. Oui, c'est toujours chouette de caler une petite reprise.
1: Ouais, montrer un peu nos influences.
0: C'est ça. Alors, l'accent français, puisqu'on en parlait tout à l'heure, moi je ne l'entends pas.

0: Smile Won't Change a Thing, parce qu'il y a aussi des chansons en anglais sur cet album de Dynamic Shakers. Vous les fabriquez comment, vos chansons? C'est à quatre, c'est une démocratie, ou comment ça marche?
1: C'est nous deux qui composons et écrivons.
0: Okay.
1: Et souvent, on bosse chacun de notre côté chez nous, on ramène les accords et les paroles. Et puis on met en commun tous les quatre, on répète, on fait les arrangements tous les quatre. Mais ça nous arrive aussi d'écrire tous les deux.
0: Ouais. Et l'équilibre est facile à trouver si l'une ou l'un ou l'autre trouve que c'est un peu moins bien, qu'on pourrait changer des choses. C'est facile de se le dire ou pas?
2: Ouais, franchement, on est souvent assez d'accord sur nos défauts. Au départ, pas forcément, puis on teste.
0: Ouais.
2: Et puis on est toujours d'accord en mode, ah ça c'est mieux de faire comme ça. Non, franchement, ça se passe bien. Ouais.
0: C'est un groupe qui va bien, les amis, qui donc ira loin. Dynamite Shakers, invité de Décibel, et leur album a gagné au Blind Test. À tout de suite.

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2: Éloane et Lila Rose, les Dynamite Shakers, sont avec nous ce soir dans Décibel. Puisqu'on vous découvre dans l'émission, écoutons déjà quelques notes de Spleen de toi. Très jolie chanson de votre nouvel album, Marilyn.
3: Tout

0: bien, oui, mais aussi de la power ballade, comme on aime, histoire de mieux vous cerner, vous comprendre, vous découvrir. Lila Rose et Loane, voici pour vous le questionnaire des choix cornélien. Déjà, une question que je me pose vraiment depuis longtemps, dynamite ou dynamite, pour de vrai?
1: En vrai, n'importe, mais nous on dit dynamite.
0: Ah, vous dites dynamite?
2: Ouais, on dit dynamite.
0: Dynamite shakers. Dynamite shakers. Oui, allez, tout fonctionne. Ça, c'est bien, j'aime bien. Punk anglais à la Sex Pistols ou punk américain à la Ramones?
1: Américain.
2: Ah, ah bon. Ouais, moi, je dirais plus anglais.
0: Ah, ça y est. Ça y est. Ça y est. Une scission dans le groupe. Lila Rose, si tu devais jouer un destin de rockeuse au cinéma, ce serait plutôt Janis Joplin, qui est morte à 27 ans, ou Patti Smith, qui aura 80 ans en décembre.
2: Ah, Patti Smith.
0: Et Loane, la banane de Bryan Setzer, des Stray Cats, ou le jeu de jambes d'Elvis Presley?
1: Ah, Bryan Setzer.
0: Setzer, ok, j'aime bien. Vous préférez jouer devant 50 personnes qui pogotent, ou 5000 personnes qui scrollent?
2: 50 personnes qui pogotent.
1: 50 direct.
0: C'est quoi votre plus grande scène? Vous m'avez parlé de première partie que vous avez faite. Donc c'est U Arena.
1: Ouais, c'est ça. C'est
0: ça s'appelle gros, plus la U Arena.
1: Je sais plus comment c'est.
2: C'est la Plénitude Arena.
0: C'est la Céline Dion Arena en ce moment.
2: Voilà, c'est ça.
0: Ça, c'est terrible. C'était en première partie de qui?
1: On a fait deux fois. On a fait Sum 41 et The Offspring.
0: Et alors là, comment on peut même gérer une salle de cette taille? C'est inhumaine, en fait.
1: Ouais, c'est, je sais pas, alors.
2: Tu gères pas.
0: Non, tu vas, au talent, quoi. Parce que là, vraiment. Mais ça, vous vous souvenez quand même de ce qui s'est passé ou c'est même un peu flou?
1: Ah, si, en vrai, moi, j'ai des trous de mémoire un peu dans ces moments-là parce que t'es un peu ailleurs. En vrai, t'es dans ta bulle.
0: Ouais.
1: Mais je me rappelle vraiment. Comme si j'avais plus de force dans les poings, un peu, voilà, le stress, quoi.
2: Et petit conseil, faut pas regarder les gens qui sont au premier rang. Ah. Parce que eux, ils attendent juste The Offspring ou Sum 41. Du coup, ils sont pas très contents.
0: Ils font aucun effort pour
2: zéro.
0: Bah ouais, c'est dur. Allez, je vous emmène au karaoké. Il faut faire un duo masculin-féminin. Vous faites Sous le vent, Céline Dion et Garou. Ou vous faites Don't Go Breaking My Heart de Elton John et Kiki Di.
2: Pas plus Elton John,
1: ouais,
2: je dirais.
1: Ouais.
0: Vous en faites ou pas?
2: Des duos?
0: Des karaokés.
2: Ah, des
0: duos, il y en a sur l'album. Il y a des chansons, on entend vos deux voix mêlées.
2: Karaoké, non.
1: Jamais, ouais.
0: Ah là là. C'est peut-être une piste à explorer.
1: C'est vrai, c'est vrai.
0: Et l'inspiration pour le troisième album. La question Van Gogh, vous préférez perdre un doigt ou une oreille?
1: Une oreille.
0: Une oreille?
1: Ouais.
0: Ah ouais? Alors, c'est compliqué, Lila Rose, elle est bassiste.
2: Bah, ouais. Bah, si tu perds un doigt, tu peux plus trop jouer de guitare.
1: Ouais, c'est ça.
2: Je préfère perdre une oreille, comme ça, il m'en reste une autre.
1: Après, si je peux choisir le doigt, ça.
0: Tu peux choisir le doigt. Oui, moi, je vais pas faire la difficile, franchement.
1: Allez, bon, en vrai, le doigt, du coup. Si c'est celui-là, là, ça va.
0: Intelligence artificielle ou cahier de brouillon, papier, crayon?
1: Ouais, cahier de brouillon.
2: Cahier de brouillon.
0: Ouais.
1: Direct.
0: Vous avez été tenté, ne serait-ce que par curiosité, de voir ces IA génératives?
1: Moi, j'ai essayé.
0: Alors,
1: carrément.
0: Qu'est-ce que t'en as pensé?
1: C'est hyper générique ce qu'ils peuvent écrire, enfin ce que tu peux.
0: Ouais.
1: Ouais, c'est bon.
0: La seule que j'ai vue, c'est par exemple si je leur dis écris-moi une chanson dans le style d'Elvis. Et effectivement, ça va vaguement ressembler, mais c'est même pas hyper bien copié, quoi.
1: Non. Et puis, franchement, ça serait pas honnête de passer par l'IA.
0: Oui.
1: Tu t'appropries pas ta chanson, quoi.
0: Oui, en tout cas, c'est pas encore un outil qui est au point, quoi.
1: Non, bah même pas trop envie qu'il soit au point de fou, quoi.
2: Et puis nous, on prend plaisir à écrire et à composer, trouver des accords, la recherche et tout, c'est ce qu'on aime, quoi.
0: Ah oui. Et nous, on aime vous écouter Dynamite Shakers ou Dynamite pour les bilingues, mais ils valident Dynamite et ça nous arrange beaucoup. Sur l'album sur l'album Marilyn, il y avait la chanson Cinéma qu'on a entendue tout à l'heure, mais il y a celle-ci Démarche Cisaillée sur laquelle j'ai vraiment craqué. Elle est née comment, cette chanson?
1: Je me rappelle la composer quand j'étais, parce que des fois je suis sur Paris, des fois je suis en Vendée, et là je suis resté une grosse période à Paris et on répétait moins à ce moment-là et fallait qu'on ait des nouvelles compos, etc. J'ai écrit sur ce que je pouvais vivre à ce moment-là, dans les soirées, tout ça. Et après on l'a mis en commun et je sais plus quand c'était, par contre.
2: C'était pas longtemps avant qu'on enregistre l'album, je crois.
1: Et elle est cool, peut-être un peu plus libertines dans le style, voilà.
0: Ouais.
1: Et
0: mais c'est bien, ça vous va bien aussi. Démarche, Cisaillée, un petit coup de cœur sur cet album. Les Dynamite Shakers, ils sont nos invités ce soir dans Décibels.

0: Encore une très bonne fin de chanson. Vraiment, je ne peux que vous remercier. Vous faites gaffe à ça.
1: Ouais, on peut pas faire de fade out surtout.
0: Ah, mais merci. C'est tellement énervant les chansons où en fait les mecs baissent le son en disant ça va, les gens vont comprendre. La chanson est finie, ils vont partir. C'est très agressant.
2: C'est vrai qu'en live, c'est un peu dur à reproduire les fade out.
0: C'est vrai. Bah oui, ça n'en finit plus. Non, bravo, vraiment. Ce disque, Marilyn, il faut que vous l'écoutiez parce que voilà, il fait du bien, il donne de l'élan. Les Dynamite Shakers. En concert, je vous redonne les dates. Le retour en Vendée Tour, c'est comme ça que je l'appelle.
1: Ouais, pas de problème.
0: Le Back Home Tour 2026, c'est les 11, 12, 18 et 19 décembre à Saint-Gilles-Croix-de-Vie au Roxy. Et puis tournée 2027 qui se dévoile à peine, mais on a déjà les premières dates. 28 janvier à Saint-Nazaire, 26 février à la laiterie de Strasbourg, 27 février à Paris, au Trianon. Tu disais tout à l'heure, Éloane, que tu faisais des allers-retours entre la Vendée et Paris. J'imagine que c'est la même chose pour toi aussi.
2: Moi, j'habite à Nantes.
0: Toi, t'habites à Nantes, voilà. Le fait justement de ne pas venir de Paris, est-ce que ça change quelque chose? Est-ce que, par exemple, c'est un truc tout bête, mais le fait d'être dans des villes plus petites où on a peut-être plus facilement accès à des espaces pour répéter qui sont moins chers, les groupes parisiens galèrent pour trouver des salles de répète et tout. Est-ce que vous pensez que ça vous a facilité la vie d'être un peu loin de la capitale au début?
2: Je pense oui, carrément.
1: Ouais, je pense parce que c'est déjà, ouais, t'as peut-être, non, j'allais dire plus de lieux pour jouer, pas forcément, parce qu'à Paris, il y a quand même beaucoup, beaucoup d'endroits.
0: Mais oui, mais il y a beaucoup de concurrence.
1: Voilà, et ouais. Je croise beaucoup de groupes qui jouent, mais qui sont jamais sortis de Paris, et qui sont un peu coincés, et qui arrivent pas, en fait, à trouver d'autres dates autour. Que nous, bah, en Vendée, tout de suite, j'ai l'impression que bah, tu commences à bouger à Nantes, puis à Angers, et on a vite fait le tour un peu des régions de France, que quand t'es à Paris, t'es bloqué, quoi.
0: Ouais. Tu peux être bloqué, ouais. Moi, je souhaite une grande tournée 2027 pour découvrir encore plein de régions. Alors dans la vie, quand on a besoin d'un bon conseil, on va voir sa maman. Quand on a besoin de potions magiques, on va voir Panoramix. Quand on a envie d'un producteur, on va voir Lionel Limignanas. C'est ce que vous avez fait. Limignanas, ça fait des années évidemment qu'on en entend parler. Rock, oui, mais aussi psyché et un peu druide, hein, quelque part aussi du rock. À quel moment vous êtes allé voir Lionel Limignanas? À quel moment il intervient dans la fabrication de cet album?
2: Ben, c'est notre directeur artistique, Lionel, qui travaille chez Barclay, ouais, qui nous en a parlé, parce que bah, on avait prévu d'enregistrer l'album, mais on savait pas encore avec qui. Il nous a parlé de Lionel Limignanas, et puis bah, du coup, on n'écoutait pas en vrai, mais on avait déjà entendu parler.
0: Ouais.
2: Et on a écouté, et ça nous a carrément plu. Et puis du coup, bah, vas-y, let's go, bah, on travaille avec lui, quoi. Et puis c'était vraiment super bien. C'était top, vraiment humainement, ça a grave matché et tout. Il a les mêmes références que nous, très garage, très 60s, même 50, enfin des trucs, on est vraiment sur la même longueur d'onde, donc c'était vraiment top.
0: Et en pratique, donc, vous lui avez remis vos chansons et lui ensuite avait des idées en disant on pourrait faire ça, on pourrait faire ça. C'est comme ça que ça marche?
1: Ouais, c'est ça. En fait, il avait pu les entendre avant d'aller en studio.
0: Okay.
1: Donc déjà, il avait des trucs en tête.
0: Ah, mais il était en studio avec
1: vous. Bien sûr, ouais, ouais, ça, ouais.
0: Au moment d'enregistrer même les voix et tout.
1: Ah, il était là de A à Z, ouais. Et donc, il avait des petites idées. Et nous aussi, hein, évidemment.
0: Oui, oui, je me doute.
1: Mais après, ce qu'il a pu ramener, c'est ça, plein de techniques qu'il utilise ou des pédales d'effets. Par exemple, lui, il met beaucoup de grosses fuzz en guitare. C'est un effet de saturation énorme. Et ça, c'est un truc qu'on n'utilisait jamais. Et il avait ramené sa pédale là, russe qu'on a utilisée dans beaucoup de morceaux, qui a donné de l'épaisseur. Il a aussi sa technique de mettre des drones, ce qu'il appelle des drones, c'est-à-dire des notes qui tiennent tout du long d'un morceau. Donc pareil, ça crée de l'épaisseur. Donc c'est vraiment top. Et ce qu'on adore chez lui, c'est qu'il a côté quand même très garage à l'ancienne, avec des références qu'on a communes avec lui, mais il a aussi ce truc de modernité dans ses sons. Ça reste quand même assez actuel, et c'est ce qu'on voulait. Nous, on voulait pas faire un album typique garage puriste, ouais. On voulait vraiment que ça soit aussi moderne, donc c'était cool. Non, franchement, trop bien.
0: Il est moderne, et votre petit duo fort sympathique s'appelle Blackout. Il vous rend du coup un peu psyché garage, ouais.

0: Dynamite Shakers, vous l'avez compris, c'est un grand coup de cœur pour l'équipe de Décibel. Éloane, Lila Rose, merci beaucoup d'être venue nous
1: merci
0: voir.
1: Merci à toi.
0: Bonne route, longue vie, bonne tournée. L'album est disponible, il s'appelle Marilyn.

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1: Et c'est déjà l'heure du blind test à gagner ce soir. C'est le fameux album des Dynamite Shakers dont on parlait avec eux, le fameux Marilyn, deuxième album du groupe et vraiment réservoir de pépites rock'n'roll. Ça va plaire à nos candidats. Pour jouer avec nous, il y a Laurent. Bonsoir Laurent.
2: Bonsoir Émilie.
1: Bienvenue dans Décibel, Laurent. Fan de rock ?
2: Oui, toujours.
1: Bon, alors c'est une bonne nouvelle pour le cadeau du jour. Il y a Gilles aussi avec nous. Est-ce que Gilles est un fan du rock ? Nous allons le découvrir. Bonsoir oui. Gilles.
3: Oui, bonsoir Émilie. Je suis un fan de rock, oui, j'aime bien, ouais.
1: Bon, alors c'est un cadeau parfaitement adapté à vous deux. Je vous offre
3: impeccable.
1: À chacun
3: impeccable.
1: Un exemplaire de l'album. Ça, c'est réglé. Dynamite Shakers, ça arrive chez vous dans quelques jours. Cet album Marilyn, que je pense
2: c'est super.
1: Vous allez adorer. Maintenant, est-ce que le blind test sera uniquement rock'n'roll ? Rien n'est moins sûr, car parfois, voilà, il peut y avoir des petites surprises. Je rappelle les règles pour celles et ceux qui auraient dormi près du radiateur.
3: Son prénom.
1: Voilà, pendant le mois de septembre, hein, on était au fond de la classe, on n'a pas suivi, mais non, c'est vrai, il faut donner son prénom avant de donner la réponse. Et la réponse qu'on cherche, c'est donc le nom de l'interprète de la chanson. C'est génial si vous avez le nom de la chanson, le studio où elle a été enregistrée, l'année où elle est sortie, le nom de l'album, du producteur, etc. Mais ce que nous cherchons, c'est le nom de l'interprète. Alors, Gilles et Laurent, ce soir, petite difficulté supplémentaire, nous cherchons des duos. Donc il y a deux noms à donner à chaque fois.
2: D'accord. Ok.
1: Mais bon, après je peux mettre un demi-point par nom, hein. Vous savez, ici, on n'est pas fâché avec la tricherie. Donc voilà, à tout moment, de toute façon, vous avez gagné tous les deux. C'est parti pour une première chanson, un premier duo. Dites-moi qui sont les interprètes de cette chanson.
3: Etienne Dao et Nicole et...
1: Ah, Gilles
3: Etienne Dao et
1: Laurent, alors
3: et Dany.
1: Ben voilà.

0: Une chanson que Dany aurait dû emmener à l'Eurovision dans les années 70 pour représenter la France, mais le comité a trouvé que c'était un peu dark. Sans doute. Enfin, on adore, nous, on est comme ça, hein. Petit jeune un peu gothique. Dao, Dany, bravo, comme un boomerang. Bonne réponse collégiale, comme disait Philippe Bouvard, un partout, Gilles et Laurent. On continue, voilà un autre duo.
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2: Dans les Jordanes.

0: Oh, hey, on est beau, le cœur des vierges, on est magnifique. Stone et Chardin, évidemment. On fait un blind test de duo, on est obligé de mettre Stone et Chardin. J'aurais pu mettre Sheila et Ringo, c'était l'un ou l'autre. Mais ouais. Voilà. Ou David et Jonathan. Ah, je regrette maintenant.
1: Bon, non. Tant c'est pas Peter Island, ça va bien.
0: Ah, c'est vrai, j'aurais. Oh, ça, c'est trash quand même.
2: Ou Johnny et Sylvie.
0: Johnny et Sylvie, j'ai un problème. Je crois bien que je t'aime. Non. Mais bon.
2: C'est vrai, moi aussi.
0: Oh, c'est beau l'amour. Bon, Stone et Chardin, c'est fait. Dao Dani, c'est fait. Un petit dernier, je vous propose, messieurs, de partir en Amérique. Je peux vous dire qu'ils sont ensemble dans la vie et qu'ils sont le couple le plus influent et le plus riche de la musique américaine. Oui, alors Beyoncé et son mari.
1: Jay-Z.
0: Oui. Un peu les Stone et Chardin américains, si vous voulez.
2: Oui, voilà.
0: Crazy in love. Ça veut dire que c'est Stone et Chardin. Non, c'est Beyoncé et Jay-Z. Et c'est une égalité parfaite, même sans tricher. Vous avez été parfait, Gilles
2: et
0: Laurent.
2: Oui, on n'a pas triché. Là.
0: Mais non, oh, je vous jure. On est bouleversant dans notre honnêteté. C'est magnifique. Pas de bracelet électronique pour nous, Gilles et Laurent. Je vous embrasse.
2: Oui, moi aussi, gros bisous, Émilie.
0: À très bientôt, merci.
2: À très bientôt, bisous.
0: À la prochaine. Et je vous envoie donc l'album de Dynamite, Shakers. Alors c'est parti. On termine toujours le Blind Test par une chanson dans le thème du Blind Test. Voici un duo avec Jean Felsine, qui a été notre invité il n'y a pas longtemps. Vous savez, excellent auteur-compositeur qui vient de sortir son album Cinéma Permanent. En 2021, il sortait ce duo avec sa compagne de l'époque, Jo Weddin, elle aussi très talentueuse. Un thème pas souvent abordé dans la musique, le manque de désir masculin.

je la trouve magistrale cette chanson. Le thème, les paroles, leur voix, tous les deux, Joe Wedding, Jean Felsine. Tout l'album hein, est super, ils en ont fait deux ensemble des albums et c'est vraiment magnifique. Les synthés et tout, enfin... Et il y a aussi un clip absolument incroyable, où ils sont en studio et où vous allez voir, ils ont des rapports très charnels avec tous les instruments de musique du studio. C'est un clip incroyable, vraiment tout autour de cette chanson est formidable. Donc voilà, si vous ne la connaissiez pas, je suis ravie de vous l'avoir fait.

0: anniversaire. Youssou N'Dour, 67 ans aujourd'hui, et deux concerts parisiens à venir pour Youssou, tout seul à Bercy, l'Accor Arena, le 17 octobre prochain, et puis un peu plus tard, le 24 mars 2027, Youssou N'Dour et Angélique Kidjo, les deux ensemble, à Paris, au Grand Rex. Les places sont déjà en vente. Allez, Décibels, c'est terminé pour ce soir. Revenez demain, on sera avec Marguerite, qui sort son premier album, Guérir. Merci à l'équipe de l'émission, il y avait Christophe Hulens, Oumaïma Abaz, Iris Guitoni et son stagiaire, Vincent Thévenet, à la délégation de la musique, Thierry Boffa, Thomas Demol, et à la programmation des invités, Mélodie Chaïb.
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2: Et bonjour à tous, bienvenue dans votre nouveau rendez-vous quotidien. Ça s'appelle On vous doit bien ça sur ICI et on est ensemble jusqu'à 13h. On sait, la rentrée, elle est difficile. Nous, on est là pour tenter de vous rendre service parce qu'on vous doit bien ça. Je vous présente la bande qui est à mes côtés. Moi, je m'appelle Enora Malagré. Aude Razo, qui est madame anti-arnaque. Coucou Aude.
3: Bonjour, bonjour tout le monde.
2: Gérald Kierzek, notre médecin. Bonjour Gérald.

0: Gérald.
1: Bonjour, bonjour à tous et à toutes.
0: La grande journaliste Elsa Wolinski. Bonjour Elsa.
2: Merci, j'adore quand vous dites la grande alors que j'ai tout petit.
0: Et notre monsieur bon plan, si utile, monsieur Valère Coréard. Bonjour Valère.
3: Salut Enora, bonjour à toutes et tous.
0: Je vous l'ai dit, on est ensemble jusqu'à 13h. Aujourd'hui, c'est la journée internationale des personnes âgées. Nous allons donc y consacrer une bonne partie de l'émission. Tout à l'heure, Gérald, vous allez nous parler de quoi, Gérald, aujourd'hui?
1: On va parler d'Octobre Rose, c'est le 1er octobre. J'ai mis un petit ruban, alors oui. On est à la radio, ça se voit pas, quoique sur les réseaux, on peut peut-être voir le petit ruban rose.
0: Ouais, exactement.
1: L'idée, c'est de se faire dépister.
0: Et Elsa Wolinski nous parlera de la solitude, quand on est justement une personne âgée. Et puis, faites comme nos auditrices et nos auditeurs, tous les jours, appelez-nous au 0810 0 55 0 56, c'est votre antenne. Et puis aussi, vous pouvez laisser un message vocal, comme l'a fait Jean de Cherbourg.
4: J'ai vu les images des inondations dans le sud, et c'est une question que je me pose à chaque fois. Qu'est-ce qu'on fait dans ces cas-là? Qu'est-ce qu'on dit à l'assurance?
0: Exactement, très très bonne question Jean, merci de nous l'avoir posée, et c'est Valère qui y répondra.
3: C'est une bonne question et c'est important de savoir ce qu'il faut faire, parce que sinon vous risquez d'être moins bien remboursé, indemnisé.
0: Et on pense à toutes les auditrices et les auditeurs qui sont sinistrés. Si vous avez envie d'appeler, ça se passe au 0810 0 55 0 56. Bienvenue sur ICI. Je l'ai dit en préambule, c'est la journée internationale des personnes âgées. On va faire un petit état des lieux, comment vieillir chez soi. On va vous donner évidemment des solutions. On va aussi parler de la prime adapte. On va essayer de vous rendre service parce qu'on vous doit bien ça, Aude Razo.
5: On a des chiffres de l'INSEE. Plus de 2 millions de personnes de 60 ans et plus sont en perte d'autonomie, dont un tiers sont en perte d'autonomie sévère. Et toujours selon l'INSEE, en 2050, et 2050, c'est pas si loin, c'est dans moins de 25 ans.
0: Absolument.
5: On frôlera les 3 millions de personnes en perte d'autonomie, en raison, évidemment, vous l'avez compris, du vieillissement de la population. Donc, en fait, on a un énorme défi à l'horizon 2050, et même bien avant, il commence dès aujourd'hui, c'est évident. Développer les services d'aide à la personne, je pense aux aides à domicile, mais il n'y a pas que ça, on va en parler. Trouver des solutions pour bien vieillir chez soi, c'est important. Tout le monde n'a pas l'envie, ni peut-être les moyens, d'aller dans une maison de retraite. On peut aménager son logement, c'est aussi de ça dont on va parler. Et puis, peut-être premier point, savoir bien identifier à quel moment déjà on commence à avoir besoin d'aide, à devoir faire des aménagements chez soi.
0: Gérald Kierzek, quels sont les premiers signes avant-coureurs, si je puis dire?
1: Ce qui est important de dire, c'est qu'il n'y a pas un âge à partir duquel on va commencer à être plus vieux, moins autonome. Ça dépend de plein de choses, de sa génétique, ça dépend de la manière dont on a vécu, ça dépend des pathologies qu'on a. Mais il y a des petits signes qui doivent alerter. Des chutes, je crois que c'est vraiment la première chose. Quand il y a des chutes, alors, ça peut arriver de chuter une fois, deux fois.
0: Ouais, ouais.
1: On a enlevé le tapis du salon, on a aménagé, on a changé les lumières, etc. Trois fois, des fractures, etc. Ça, c'est un premier signe. Deuxième signe, c'est les troubles cognitifs, les troubles type désorientation, ou des problèmes de mémoire, ou des problèmes d'utilisation du gaz, oublier le gaz. Là, ça peut être très embêtant, par exemple.
2: J'y suis, là, moi, personnellement. C'est un peu jeune, quand même.
1: C'est trop un peu...
0: Non,
1: j'espère que vous n'oubliez pas le gaz allumé, mais c'est des troubles cognitifs qui disent que la personne, ça va être difficile, peut-être, de rester à la maison. Ou en tout cas, il va falloir l'entourer dans un premier temps ou aménager son logement. Et puis, il y a une troisième chose, c'est l'alimentation. Parce qu'on sait que plus on vieillit, plus on se nourrit mal, j'allais dire.
0: Et puis, on a moins faim.
1: Et bien justement, s'il y a des repas qui sont sautés, si le frigo est vide, s'il y a des incohérences alimentaires, un amaigrissement, peser une personne âgée, votre maman,
0: votre
1: grands-parents, c'est
0: sûr.
1: Important parce que ça permet, s'il y a une perte de poids, il faut essayer de l'expliquer. Est-ce qu'il y a une maladie sous-jacente ou est-ce que c'est un problème d'alimentation et la personne n'est plus en capacité de soit de faire les courses, soit de s'alimenter, soit n'a plus envie, ça peut être un problème de santé mentale. Et donc ça se traite, là aussi on peut mettre des antidépresseurs, on peut faire une psychothérapie pour des personnes âgées, mais en tout cas la santé mentale chez les personnes âgées, c'est quelque chose d'extrêmement important. Mais globalement, c'est ça, quoi. C'est d'accord. Les chutes, les problèmes d'alimentation et les troubles cognitifs.
0: Merci, docteur. Valère Coréard.
3: Il y a pas mal d'aide quand on veut rester à la maison plus longtemps pour, comme on dit, rester autonome en fait. Alors renseignez-vous auprès des caisses de retraite.
0: Les EHPAD sont tellement chers, on y reviendra évidemment dans un instant. On va y consacrer évidemment un large moment dans l'émission, Valère.
3: Renseignez-vous auprès des caisses de retraite. Vous avez aussi l'allocation personnalisée d'autonomie. Mais j'avais envie de faire mettre un coup de projecteur sur ma prime adapte. C'est pas hyper connu.
0: Et
3: d'ailleurs, il paraît qu'il y a beaucoup de gens qui en profitent pas, alors que ça existe. C'est quand même jusqu'à 15 400 euros d'aide pour adapter son logement. Alors, il faut dépenser 22 000 euros pour avoir 15 400 euros, mais je vais vous expliquer. Pour, par exemple, remplacer une baignoire par une douche accessible, parce que parfois, bah,
0: attendez,
3: la baignoire, c'est dur d'en sortir.
0: Valère, on dépense 22 000 euros, j'ai pas compris, c'est-à-dire.
3: En fait, c'est ce qu'on appelle, il faut dépenser 22 400 euros pour avoir 15 000 euros
0: d'accord.
3: d'aide, en gros.
0: Et les 22 000 euros, on les dépense dans quoi? C'est ce que vous allez nous expliquer.
3: Exactement.
0: D'accord.
3: Une baignoire, par
0: Pardon,
3: exemple.
0: Hein,
3: vous
0: blonde,
3: la transformez en douche accessible. Vous voulez installer un monte-escalier,
0: ouais.
3: des barres d'appui, adapter les toilettes, poser une rampe. Enfin, voilà, c'est tous ces petits aménagements du quotidien qui font que vous allez pouvoir rester à la maison sans vous faire mal, en étant plus à l'aise, en utilisant mieux tout ce que vous avez utilisé dans une maison. Ça s'appelle MaPrimeAdapt. Tout le monde peut en bénéficier.
0: D'accord.
3: À partir de 70 ans ou plus. Donc, dès qu'on a 70 ans, même si le docteur Kerzak disait il n'y a pas d'âge, c'est vrai que 70 ans, c'est peut-être un moment où on va pouvoir être un peu plus exposé à ce type de problème.
0: Mmh, ben,
3: vous avez le droit d'en bénéficier. Alors, attention, c'est sous condition de ressources. Mmh. Vérifiez bien. Il y a un site dédié. Moi, je vous conseille d'aller sur le site pourlespersonnesagees.gouv.fr. Je vois Aude qui me regarde avec les gros yeux, mais
5: c'est
3: elle a
5: bon
3: raison.
5: Site, c'est bon site,
0: c'est bon. Ça va, c'est bon. Il n'y a pas d'arnaque.
3: Non, mais là, vous avez tout sur ce site. C'est hyper bien fait.
0: Vous pouvez le répéter?
3: Bien sûr. Pour les personnes âgées, .gouv.fr. Okay. .gouv.fr à la fin, vous êtes sécurisé. D'accord? Donc, en quelques mots, si vous avez moins de 70 ans, mais que vous avez déjà une perte d'autonomie qui est constatée à partir de 60 ans, vous avez aussi droit à cette aide. En fait, c'est un dossier que vous allez monter, qui est spécifique. Vous allez avoir ensuite une acceptation ou un refus, hein, par l'Agence nationale de l'habitat, en fait, très concrètement. Et là, c'est une subvention qu'on vous donne pour mieux vous équiper chez vous. Ça s'appelle, je le répète, MaPrimeAdapt. Et c'est vraiment un bon moyen pour transformer son logement et l'adapter à une perte d'autonomie.
0: Valère Correr a encore des bons plans à vous distiller, rassurez-vous. Et puis, je voulais vous dire que si vous êtes toute seule ou tout seul chez vous, eh ben, on espère qu'on vous accompagne, qu'on vous tient un peu compagnie et qu'on pense très fort à vous. On va continuer aussi de parler des EHPAD. Bref, c'est la journée internationale des personnes âgées. On va écouter France Gall, Des Branches sur ICI. Et on est ensemble jusqu'à 13h dans On vous doit bien ça, votre nouveau rendez-vous quotidien.

0: débranche France Gall sur votre radio ici dans On vous doit bien ça.
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0: 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On est là pour vous rendre service, pour vous donner des bons plans, pour éviter les arnaques. Et là, nous parlons, vu que c'est la journée internationale des personnes âgées, on a parlé logement adapté, on a parlé d'une super solution donnée par Valère Coréard, qui est la Prime Adapt, hein, je le rappelle. Et puis, vous êtes déjà très nombreuses et très nombreux à réagir au 0810 055 056 pour parler de tout ça avec nous. C'est le cas de Cécile. Bonjour Cécile, vous appelez de Guyancourt. Et vous, vous occupez de votre belle-mère qui a 93 ans et vous faites un moite-moite, moitié la maison, moitié EHPAD, c'est ça, hein, Cécile?
2: Alors, l'EHPAD, c'est uniquement quand on part en vacances l'été.
0: D'accord.
2: Sinon, c'est un maintien à domicile, avec des auxiliaires de vie qui viennent deux fois par jour pour s'occuper d'elle.
0: D'accord.
2: Plus nous, évidemment.
0: Ok. Ça vous coûte beaucoup de sous?
2: Ça coûte pas très loin quand même des 3000 euros par mois.
0: Oh, mais c'est énorme, quand même.
2: C'est énorme, et on se dit que c'est quasiment le prix d'un EHPAD, alors pas forcément en région parisienne. Mais après, nous, c'est un souhait de vouloir, pour l'instant, la maintenir à domicile.
0: D'accord.
2: Même si on sait qu'à un moment donné, malheureusement, peut-être qu'elle devra passer par la case EHPAD, mais on essaye de la maintenir.
0: D'accord. Alors, à quel moment, d'ailleurs, quel est le... Oui, Valère Coréard voulait dire quelque chose.
3: Non, je voulais intervenir sur le sujet des aides aussi, puis du parcours de soins, parce que c'est pas toujours évident. Il y a différentes résidences, des résidences seniors, des résidences autonomie, les EHPAD, ça fait parfois un petit peu peur. Mais je me posais aussi la question de savoir à quel moment vraiment... on bascule, du moins, on doit décider de partir de chez soi. Mais je suis sûr que Dr Kirzek va nous éclairer.
4: Quand c'est plus possible pour des raisons architecturales de la maison, quand c'est plus possible parce qu'il n'y a pas des aides à domicile H24, parce que ça devient dangereux, parce que les aidants sont épuisés aussi. Je crois que c'est un facteur qui est important à soulever. Alors, le maintien à domicile, il y a des familles et il y a des sociétés, j'allais dire. Alors, c'est plus le cas de la nôtre, où il y a cette solidarité intergénérationnelle, et c'est important de maintenir à domicile la personne et de vivre avec, ou qu'elle vienne vivre chez nous. C'est pas toujours possible, et c'est là où ça se décide. Et ça se décide en conseil de famille, ça se décide pas toujours avec la personne, parce que la personne n'a plus ses capacités de décision, hein, quand la raison c'est des troubles cognitifs, type une maladie d'Alzheimer, elle est plus en capacité de dire je veux aller en EHPAD ou pas, et là c'est un conseil de famille qui va se réunir. Mais en fait c'est multifactoriel, c'est pas qu'une histoire de pathologie, c'est pas qu'une histoire de la maison est pas adaptée, ou c'est aussi une histoire de moyens, on l'a vu, parce que c'est très compliqué, et la question se pose dans l'intervalle aussi, qu'est-ce qu'on fait en attendant la place, parce que les places elles sont pas
0: comme
4: ça. Oui,
0: c'est ce que vous vouliez demander, Cécile, c'est qu'est-ce qu'on fait entre les deux, c'est ça?
2: Voilà, oui.
0: Alors on fait quoi?
4: Ben oui, c'est un peu le problème. Ben on essaye d'encadrer autant que faire se peut. On sollicite les membres de la famille sans s'épuiser. Les aides à domicile, comme vous l'avez dit, il y a des petites choses quand on est vraiment au stade de l'EHPAD. Donc c'est EHPAD, on le rappelle, hein, c'est établissement pour personnes âgées d'hébergement pour personnes âgées dépendantes. Ça veut dire qu'on est dans la dépendance. Donc on est déjà à un stade évoluer, j'allais dire, de la perte d'autonomie. Mais avant ça, il y a des petites choses à faire. Aménager son logement, par exemple. La chambre qui était en haut, ben on va la mettre au rez-de-chaussée, par exemple. Mettre un système d'éclairage différent, des lumières automatiques, par exemple,
0: mais
4: ou des petites veilleuses.
0: Coûte des sous, ça.
4: Pas forcément, vous savez, un petit système d'éclairage.
0: Vous parlez de chambre en bas, encore faut-il avoir une maison aussi, c'est pareil.
4: Oui, mais si c'est un appartement à ce moment-là, le problème se pose pas parce qu'il n'y a pas d'escalier.
0: Oui, bien sûr.
4: Des choses, vous savez, le pire ennemi, c'est pas l'âge. C'est le tapis du salon. Ouais, pourquoi? Parce que le tapis du salon, oui, il va faire qu'on se prend les pieds dedans, etc. Faire
0: attention au maximum.
4: Il y a des petites choses à faire.
0: La géographie de la maison. Quoi.
4: Alors, quand on est au stade, comme la belle-mère de notre auditrice, de Cécile, de stade de perte vraiment d'autonomie, là, la question, ça va être, bon, il faut une place rapidement. Ça veut dire qu'il faut s'inscrire peut-être dans plusieurs établissements.
0: Donc, d'ores et déjà.
4: Aller visiter plusieurs établissements, s'inscrire sur plusieurs listes. Et puis, il y a des moments un peu de répit. Il y a des lieux comme ça qui sont des lieux de répit pour les aidants et puis pour la personne. C'est de l'accueil de jour, par exemple. C'est-à-dire que la journée, elle est prise en charge. Cette personne âgée est dépendante dans un hôpital ou dans une structure de soins.
0: Okay.
4: Ça s'appelle l'accueil de jour gériatrique. Et donc, ça permet, là, de la mettre en sécurité. Et donc, si vous n'avez qu'une aide, je sais pas, 12 heures sur 24, les 12 heures, c'est l'accueil de jour. Et les 12 heures de nuit, il y a une veilleuse de nuit.
5: Et ça, c'est gratuit, l'accueil de jour comme ça?
4: Non, alors c'est un hôpital public, c'est pris en charge, c'est jamais gratuit, on a l'impression que c'est gratuit en France les soins. C'est pris en charge par la Sécurité sociale, et puis les aides à domicile, il y a des prises en charge par le conseil départemental, il y a parfois, parce que ça demande beaucoup d'argent, c'est parfois le patrimoine de la personne et l'avance sur héritage, puisque après ça sera déduit justement de l'héritage. Donc il y a, globalement il y a plein de moyens, et les personnes qui coordonnent, c'est le service social, c'est l'assistante sociale, et c'est la mairie très souvent.
0: Avant
4: qui est le bon
0: interlocuteur. Avant de repasser la parole à Valère, c'est Cécile, vous avez des aides, vous bénéficiez d'aides, vous ?
2: Alors oui, il y a les aides, je ne sais plus comment ça s'appelle, c'est par rapport à son GIR.
0: D'accord.
2: Il y a quelques aides. Après, ça dépend, c'est aussi souvent sous condition de revenus, et comme elle est malheureusement juste au-dessus du plafond, il y a plein d'aides auxquelles elle n'a pas le droit. Mais par contre, moi j'avais juste une question, parce que souvent, donc là, le placement en EHPAD, quand on peut l'anticiper, tout va bien. Souvent, ce qui fait qu'une personne est placée en EHPAD, c'est souvent lié à une chute. Et là, d'un seul coup, l'autonomie, elle la perd totalement. Là, donc par exemple, là, elle chute aujourd'hui. Là, aujourd'hui, elle est, il n'y a aucune place disponible dans les EHPAD. Mmh. La liste d'attente, personne nous a appelé. Qu'est-ce qui se passe? Parce qu'elle ne peut pas revenir à domicile. Nous, on ne peut pas s'en occuper. Est-ce qu'il y a un hôpital qui peut la prendre en charge le temps de...
0: Très bonne question, Cécile. On va mettre un petit disque. On va y répondre juste après. C'est Christophe Maï, il n'y a que de l'amour chez toi. Réagissez, hein. Faites comme Cécile, 0810 055 056. On est là pour vous. C'est On vous doit bien ça.

0: que de l'amour chez toi sur Ici. On est ensemble jusqu'à 13h.
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0: Et il est midi 24, on est en plein cœur d'un gros dossier puisque c'est la journée internationale des personnes âgées. On vous a parlé des aides, on est en train de parler aussi des EHPAD et surtout notre chère Cécile avait posé une question juste avant. Est-ce que vous pouvez nous reposer la question au cas où il y a des auditrices et des auditeurs qui débarquent chez nous ?
3: Donc en fait, ma question c'était qu'est-ce qui se passe quand voilà. Par exemple la personne chute
0: et, oui.
3: Et qu'elle a... Pourtant, enfin, la perte d'autonomie du coup fulgurante, qu'on n'est pas sur liste d'attente ou qu'on n'a pas de place disponible, qu'est-ce qui se passe en attendant de pouvoir la placer dans un EHPAD, en sachant qu'on ne peut pas forcément s'en occuper puisqu'elle n'a plus d'autonomie.
0: Gérald.
4: C'est un peu mon quotidien parce que, comme vous le savez, je suis médecin urgentiste. Et ben, c'est les urgences. C'est-à-dire qu'on a tous les jours des gens qui viennent aux urgences. C'est bien le problème des services d'urgence. Ouais. C'est pas le problème de les accueillir parce que la population vieillit. On va devoir les accueillir. Il y a une situation d'urgence. Il y a besoin et c'est parfois les pompiers, non, des ambulanciers parce qu'il y a un problème de relevage à la maison. S'il y a une chute, il y a peut-être une fracture du fémur. Il y a un traitement d'urgence à faire. On peut opérer la fracture du fémur. Et après, la question se pose de quid du retour à domicile. Ouais. Parfois, c'est possible une fois que la fracture est fixée. Mm-hmm. Et parfois, c'est pas possible. Eh bien, c'est là où les services de gériatrie aiguë ou même les services de moyen ou de long séjour dans les hôpitaux peuvent être une solution. Donc, quand il s'agit d'une urgence, bah, c'est le 15 et c'est le 18 et ça passera par les urgences et il y aura une hospitalisation. Mm-hmm. Et puis, le mieux, c'est quand il y a une perte d'autonomie sans fracture, c'est que le médecin traitant peut avoir des filières d'admission direct dans des services de gériatrie. Et ça, c'est la meilleure des solutions. Et puis après, les collègues assistantes sociales feront leur maximum pour accélérer les admissions en EHPAD.
0: Merci, docteur Kirzek. Merci à Cécile pour cette question. On vous embrasse très fort. On essaye d'accueillir le plus d'auditeurs possible parce que vous êtes très nombreux à réagir au 0810 055 056. On va prendre Jocelyne qui vous appelle de Gourin dans le Morbihan. Coucou les Bretons. Alors vous, vous êtes avec votre mari qui est sous oxygène et votre propriétaire ne veut pas aménager la maison, c'est ça? Ça, hein, Cécile.
5: Non, il veut pas. On a une douche en haut et donc mon mari peut pas monter.
0: Bah oui, bien sûr, j'imagine bien le pauvre. Et vous lui avez réclamé donc plusieurs fois et c'est un refus définitif.
5: C'est pas pour ça que j'ai fait, c'est pour autre chose de la maison. Mais là, comment dirais-je? Et il veut rien faire dans la maison. Donc, mon mari est obligé de mettre une chaise dans la baignoire pour se laver.
0: D'accord. Oui, alors, Valère va vous répondre, chère Jocelyne.
6: Bon, juridiquement, vous pouvez pas imposer au propriétaire d'adapter le logement à la situation dans laquelle vous êtes parce que il en a pas l'obligation de le faire. Ça, c'est sûr, le propriétaire. En revanche, vous pouvez soit bénéficier, si vous rentrez dans les cases, notamment conditions de ressources, de MaPrimeAdapt pour vous faire financer aux trois quarts un aménagement sans transformer le logement puisque c'est pas le vôtre, hein, donc ça va être des petits aménagements, soit malheureusement rentrer dans un peu plus en rapport de force en disant à votre propriétaire, écoutez, nous on va devoir quitter le logement si vous procédez pas à quelques transformations parce qu'on ne peut plus y rester. Mais effectivement, du point de vue de la loi, le propriétaire n'a pas adapté le logement. Oui, je comprends, Enora, je vois
0: oui, pardon,
6: que ça vous touche.
0: Je suis un peu consterné. Hein.
4: Oui, mais ma prime adapte, elle est valable aussi pour les locataires.
6: Oui, c'est ce que je disais.
0: C'est ce qu'il a dit, oui.
4: C'est important.
6: Simplement, s'il y a des transformations assez importantes, il faut l'autorisation du propriétaire.
4: Oui, mais le proprio, qu'est-ce qu'il veut? Il ne veut pas payer. C'est
6: oui,
4: tout.
6: Mais...
4: Donc, l'autorisation, il la donnera si lui, il ne paye pas.
6: Sauf que si on veut transformer une baignoire en douche, c'est une transformation qui est quand même assez majeure, il faut son accord. Et surtout, vous investissez sur un bien qui n'est pas le vôtre.
0: Voilà, Jocelyne, n'hésitez pas pour la prime adapte, renseignez-vous et puis parfois il faut aller, comme l'a dit Valère Correa, un peu au bras de fer.
6: Oui, le dialogue,
0: au bras de fer. Ouais. Vous avez des enfants, Jocelyne, qui pourraient vous aider dans cette démarche ou pas?
5: Oh mon Dieu, non.
0: Non.
5: Si, j'en ai, mais.
0: D'accord.
5: Ils s'occupent plus de nous.
0: D'accord. Bon, bah écoutez, nous on est là pour vous aider en tout cas, vous n'êtes pas seul. On peut vous reprendre hors antenne si vous avez besoin de vraiment de plus de détails. Hein. On est là pour vous, Jocelyne, et on vous embrasse très fort. Restez avec nous, on va vous prendre en antenne. On va aussi accueillir, il y a beaucoup de réactions, 0810, 055, 056. On va prendre Christophe. Christophe qui nous appelle d'Evry. Bonjour Christophe, vous travaillez dans un EHPAD.
7: Bonjour Enora, oui, c'est ça. Bonjour. Ah, voilà. Oui, en fait, moi, ça me tient à cœur parce que même si c'est pas un boulot facile, que je fais, mais et le fait de leur donner un peu de sourire, un peu de, en fait, baume au cœur. En fait, moi, ça me fait toute ma journée, en fait.
0: D'accord. Alors déjà, bravo.
4: Non mais bravo. Voudrais quand même soutenir aux collègues Christophe,
0: tous les soignants, tous les auxiliaires de vie, toutes les femmes de ménage ou les hommes de ménage qui travaillent dans les EHPAD. Je connais bien. Vous êtes voilà nos héros, nos héroïnes. Bravo et merci pour ce que vous faites, Gérald.
4: Et on va se prendre en France, mais comme partout en Europe, le mur du vieillissement. C'est-à-dire qu'on n'a pas du tout anticipé la dépendance, la prise en charge par la sécurité sociale de la dépendance, et on manque de place. Et on manque de bras.
0: Exactement.
4: Donc, bravo aux bras qui le font, il faut les fidéliser, mais vraiment, c'est un enjeu politique majeur.
0: Exactement. Merci infiniment, Christophe, pour ce que vous faites. Continuez de réagir, c'est votre émission 0810 055 056.

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2: Midi 33, chers amis, en plein cœur de votre nouveau rendez-vous quotidien, on vous doit bien ça sur ICI. On a parlé beaucoup des personnes âgées, de leur isolement. On va continuer de le faire. Hein. Appelez-nous si ça vous concerne, 0810 055 056. Dans un instant, Gérald va nous parler d'Octobre Rose, cette magnifique campagne de sensibilisation au cancer du sein. Et Elsa nous parlera justement de l'isolement aussi des personnes âgées. Attention, prenez des mouchoirs, je pense que ça sera très émouvant. Mais pour l'heure, vous pouvez, vous le savez aussi, nous laisser des messages vocaux au même numéro, gratuit, 0810 055 056, comme l'a fait Jean aujourd'hui.
3: J'ai vu les images des inondations dans le sud, et c'est une question que je me pose à chaque fois. Qu'est-ce qu'on fait dans ces cas-là ? Qu'est-ce qu'on dit à l'assurance ?
2: Et on embrasse très fort, on leur souhaite tout le courage possible à celles et ceux qui ont subi justement les inondations en France. Valère Coréard, c'est pour vous.
4: Oui, alors, dans ces cas-là, il y a vraiment une chose à faire, si c'est possible, c'est vous prenez des photos, vous prenez des vidéos et vous les conservez bien de tout ce qui a été abîmé, détruit dans votre maison à cause des inondations, parce que l'assurance va mandater un expert et cet expert va venir voir les dégâts et puis estimer votre potentiel remboursement. Il faut savoir que si vous êtes en état de catastrophe naturelle, on en parlait hier sur les maisons fissurées, vous avez 30 jours ouvrés pour faire votre déclaration. Par contre, c'est 5 jours si vous utilisez votre assurance classique. Le problème, c'est que parfois, les délais sont ce qu'ils sont. Dans tous les, moi, je vous conseille de ne pas tarder. Déclarer à votre assurance le dégât des eaux, le sinistre. Prenez donc des photos et surtout, vous mettez bien de côté tout ce qui a été abîmé, tout ce qui a été endommagé. Mais vous le gardez chez vous, si c'est possible, vous le stockez.
2: D'accord.
4: Parce que après, ça va poser quand même un problème à la fois d'estimation et de reconnaissance du préjudice. Autre conseil très important, commencez à chercher vos factures. Parce que là aussi, vous allez avoir un enjeu d'indemnisation.
5: Bien sûr. Et ça, moi, je ne sais même pas où elles sont, mes factures.
4: Oui, ben justement, je vous donne un conseil. C'est quand vous achetez des biens qui ont un petit peu de valeur, c'est-à-dire à partir de 200-300 euros, gardez les factures. Maintenant, on peut prendre des photos, puis vous les laissez dans votre téléphone, mais au moins, vous les avez quelque part, quoi. Mais il faut garder ces factures. Bon. Donc, vous cherchez vos factures, vous mettez de côté, et puis vous commencez pas à repeindre, etc. De toute façon, c'est trempé, c'est la cata. Moi, j'ai déjà été inondé, j'avais 50 centimètres dans ma maison. Donc, c'est très traumatisant, c'est très compliqué. Ouais. Mais il faut attendre le passage de l'expert, parce qu'à un moment donné, vous allez mandater des artisans dans les règles de l'art, etc. Mais il faut pas se précipiter, malheureusement, et rester un peu dans cette situation.
2: Audrey Azot.
5: Un point de vigilance très important, à chaque fois qu'il y a une catastrophe naturelle, il y a des gens malhonnêtes qui essayent d'en profiter, c'est vraiment cruel. Mais oui, ça existe, et pas qu'un peu. Donc si vous êtes inondé, qu'il faut pomper, qu'il faut refaire l'installation électrique, qu'il y a un arbre qui a abîmé votre maison, méfiez-vous toujours de quelqu'un qui se présente comme un artisan, qui arrive tout seul, qui sonne chez vous, qui vous dit « je travaille déjà chez votre voisin, je peux commencer tout de suite si vous voulez ». Faites vous-même toujours la démarche de contacter l'artisan et demander un devis détaillé, c'est important.
2: Merci Audrey Azot, et je le redis, vous avez tout notre soutien et tout notre tendresse, chers amis, si vous êtes touchés par les inondations. On va accueillir la gagnante en l'occurrence du jeu. Vous le savez, je booste votre pouvoir d'achat tout au long de l'année. Pour le moment, encore pour 48 heures, c'est deux fois dans l'émission, après ça sera qu'une fois. 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Et c'est Fabienne, bonjour Fabienne, qui nous appelle de Cherbourg en Cotentin, bonjour.
6: Bonjour Anna, bonjour l'équipe.
2: Bonjour Fabienne. Alors, comment ça va aujourd'hui Fabienne d'ailleurs ?
6: Oh bah super, il y a du beau temps. En plus c'est le mois de mon anniversaire.
2: Ça pouvait pas mieux tomber, c'est gagné.
6: Bravo. Merci.
2: Bah voilà, bon anniversaire en avance, disons.
6: Merci.
2: C'est pas mal. C'est toujours ça de prix. On vous embrasse très très fort, chère Fabienne. Prenez grand soin de vous. Voilà, c'est très simple. 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On va écouter LP sur la radio ici. Ça s'appelle Lost on You. On est ensemble jusqu'à 13h et il est midi 37.

0: LP Lost on You sur ICI. On est ensemble jusqu'à 13h.
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0: C'est votre nouveau rendez-vous quotidien, tous les midis entre 12 et 13h. On est là pour tenter de vous rendre service. Vous avez des questions, on a des réponses, ça tombe bien. Et si vous en avez, c'est au 0810 055 056 que ça se passe. C'est un numéro de WhatsApp gratuit. Vous pouvez envoyer des textos, nous appeler, nous laisser aussi des messages vocaux. On va continuer à parler dans un court instant des EHPAD. On va accueillir une auditrice. Vous êtes très nombreux et très nombreuses à réagir. Mais pour l'heure, nous allons parler de cette merveilleuse campagne de sensibilisation dans toute la France qui va durer tout le mois d'octobre et qui s'appelle Octobre Rose, cher docteur Kirzek.
3: Exactement, Octobre Rose. Alors, il n'y a pas que le mois d'octobre où on se fait dépister,
0: ouais,
3: c'est toute l'année, mais là c'est l'occasion de mettre un petit coup de projecteur. Et on a tous le petit ruban rose, on y pense tous. Et on pense à quoi? On pense à la mammographie entre 50 et 74 ans. Pour toutes les femmes qui ont plus de 50 ans, eh bien, vous allez recevoir à la maison une invitation à aller faire cette mammographie. Invitation, ça veut dire, on ne paye pas, c'est gratuit, c'est une prise en charge à 100%. Et malheureusement, il y a une femme sur deux qui ne répond pas à cette invitation.
0: Petite
3: et c'est
0: question,
3: ça, le
0: la mammo, c'est à partir de quel âge?
3: 50 ans. De 50
0: on
3: à 74 ans.
0: Alors, si, c'est bien
3: ça,
0: faire
3: c'est
0: avant.
3: Le dépistage généralisé. D'accord. Quand vous n'avez pas d'antécédents, oh, okay, familiaux en particulier. Pour les femmes qui ont des antécédents de cancer du sein dans la famille, la mère, la sœur, bref, il y a un risque particulier, ou qui ont des symptômes, ça peut être une petite boule, ça peut être un petit mamelon qui est pas comme d'habitude, une rougeur. Là, on n'est plus dans la mammographie de dépistage, mais on serait dans une mammographie de diagnostic. Et là, on va vous proposer, peut-être avant 40 ans, avant 45 ans, avant 50 ans, mais en tout cas, on sort du dépistage généralisé. Mais Octobre Rose, c'est vraiment pour mettre l'accent sur le cancer du sein. Plus on le prend tôt, plus on peut le guérir. Et si on le prend tôt, on guérit plus de 90% des cancers du sein. Donc, c'est vraiment un message à marteler. J'ai encore, moi, deux copines qui, il y en a une, c'est marrant, elle m'écoutait en disant, l'année dernière, allez faire vos dépistages, etc. Elle a dit, ben, je vais t'écouter, je vais y aller. Et on a trouvé une tumeur. Et j'allais dire, heureusement, malheureusement, c'était une tumeur, mais heureusement, on l'a trouvée à temps. Et donc, elle a été opérée. Et l'opération, c'est une opération qui est beaucoup moins mutilante, il y a beaucoup moins de séquelles, le traitement est beaucoup moins lourd. Donc, je sais que ça fait peur de faire des examens en disant, bah, je préfère faire l'autruche, mettre ça sous le
4: tapis.
3: C'est
4: ce que j'allais vous demander, ouais, justement. Quand vous dites une femme sur deux, justement, n'y va pas, c'est pourquoi?
3: Oui. Bah, pour différentes raisons. Parce que, bah, alors, généralement, la lettre arrive à la maison, mais parfois, c'est compliqué de prendre rendez-vous, parfois, on a peur, parfois, on dit, ah non, c'est pour les autres. Il y a plein de mécanismes psychologiques qui se mettent en place, de déni aussi, de dire non, je veux pas savoir, etc. En tout cas, c'est extrêmement important d'enlever cette peur-là. La peur n'évite pas le danger. Et puis surtout avec un message très positif qui est de dire, si on dépiste tôt, justement, on peut traiter, on peut en guérir. C'est pas le cancer, c'est plus un mot où c'est plus le coup près, une tumeur, c'est pas quelque chose qui va être mortel. C'est quelque chose qu'on dépiste, qu'on traite tôt, qu'on reconstruit tôt aussi, parce qu'une petite tumeur qu'on enlève d'un centimètre, par exemple, et la deuxième amie, c'est ça, c'est une petite tumeur 9 mm qu'on vient de lui trouver. Et je lui souhaite plein de courage parce qu'elle va se faire opérer la semaine prochaine. Mais 9 mm, voyez bien qu'on enlève juste un peu la tumeur, le ganglion à côté, c'est pas du tout la même chose que si elle avait attendu, qu'elle avait pas fait sa mammographie dépistage. Et là, la tumeur aurait été beaucoup plus embêtante à enlever.
0: Je voudrais faire une mini parenthèse. Il y a aussi quelque chose qui a changé. C'est le nombre d'associations aussi. On les voit beaucoup dans Octobre Rose qui aident les patients. Je pense à Rose Up, par exemple. Donc, qui a fêté ses 15 ans, je pense à Jeune et Rose. Ce sont des associations de patientes qui vous aident aussi, qui mettent en place plein de systèmes. Par exemple, vous êtes sous chimiothérapie, qui crée un espèce de maillage, de solidarité. Si vous avez besoin, parce que vous êtes trop fatigué à cause de la chimio, qu'on aille chercher vos gosses, en fait, après l'école.
4: Qu'on fasse des courses.
0: Qu'on fasse des courses, etc. Il y a aussi des cellules d'écoute. Si vous avez envie de parler, par exemple, de la sexualité, qui n'est pas simple quand on est sous traitement, etc. Il y a des merveilleuses associations de patientes en France qu'on salue, qu'on soutient, et ça, c'est une chance qu'on a.
3: Et donc le message, c'est aller en amont de tout ça et toutes ces associations formidables. En amont de tout ça, si vous avez entre 50 et 74 ans, allez vous faire dépister par une simple mammographie. Alors c'est pas très très agréable, hein, vous savez, mais c'est comme une radio,
0: non,
3: c'est
0: ça
3: pas
0: fait
3: douloureux.
0: Un peu mal, mais c'est voilà. Pas non plus insurmontable. Donc, nous les femmes, on en a vu d'autres.
3: Allez convaincre vos mères, vos grands-mères, vos sœurs d'aller faire ce dépistage.
0: Très rapidement, Audrey.
5: Très rapidement, Colette pose une question sur le WhatsApp de l'émission. Elle dit pourquoi 74 ans, la limite après.
3: Ouais, c'est des histoires. statistique parce qu'on est dans un dépistage généralisé. Donc c'est le meilleur rapport coût, parce que ça coûte à la sécurité sociale, et bénéfice en termes de nombre de tumeurs trouvées, de taille de tumeurs et de traitement. Donc voilà pourquoi cette notion a été donnée. La borne inférieure, c'est à partir de 50 ans, et 74 ans à la borne supérieure, parce qu'après on estime que ça doit être du ressort du médecin, de la palpation et d'aller faire un dépistage personnalisé.
0: Merci docteur Kirzek. On va continuer à dérouler cette émission. On va encore parler un petit peu d'EHPAD, on va parler de l'isolement des personnes âgées avec la journaliste Elsa Wolinski. On écoute Michel Jonas, Les Wagonnais sur ICI. On est ensemble jusqu'à 13h, ça passe tellement vite.

0: Wagonnais.
1: Les Wagonnais, oui, on a bien compris. Michel Jonas sur ici, on est ensemble jusqu'à 13h.
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1: Formidable. On vous doit bien ça, Michel Jonas. On vous doit bien ça, c'est votre nouveau rendez-vous quotidien. On est ensemble jusqu'à 13h. C'est la journée internationale des personnes âgées. On a parlé dans la première demi-heure de l'émission. Je voudrais vous dire qu'on consacrera une émission entière aux EHPAD. Hein. C'est très important parce qu'on a énormément de bons plans à vous donner. Mais pour l'heure, on accueille Sylvie qui nous appelle de Weimar. Et vous, vous pouvez nous apporter un témoignage. Hein. Vous avez travaillé avec les personnes âgées, chère Sylvie.
3: Oui, bonjour.
1: Bonjour.
3: Oui, j'ai en effet travaillé avec des personnes âgées. J'ai été, je suis à la retraite maintenant, mais j'ai été directrice d'hôpital pendant bon nombre d'années.
1: D'accord.
3: J'avais en charge toute la filière gériatrique. Et donc, je voudrais apporter quand même comme information aux familles, aux aidants, qu'il y a des solutions. À savoir que quand une personne âgée, suite à une chute ou autre, ou une maladie, ne peut pas rentrer à domicile, il y a quand même des solutions. À savoir, la personne âgée peut passer dans un premier temps par un court séjour gériatrique.
1: D'accord.
3: Et ensuite, alors là, la durée de séjour est quand même limitée, mais ensuite, il y a ce qu'on appelle un soin de suite gériatrique.
1: Mmh.
3: Qui est un service où il y a vraiment des professionnels très qualifiés, médecins, kinés, infirmières et autres, bien sûr, et dont la durée de séjour peut aller jusqu'à 3 mois.
1: Ah, génial, d'accord, voilà. Très très
3: donc
1: bon plan ça.
3: Donc ça peut laisser le temps aux personnes, aux familles,
1: oui, de trouver un EHPAD.
3: De trouver un EHPAD.
1: Et c'est pris en charge par la sécurité sociale, ça, il faut le dire. Hein.
3: Ce sont des structures qui existent dans les hôpitaux publics,
1: ouais.
3: Mais aussi dans certaines cliniques privées, j'en connais certaines, il y a aussi certaines cliniques privées qui ont ce service.
1: Merci beaucoup Sylvie, merci, voyez, c'est ça, c'est votre émission, entre auditrices, entre auditeurs, on se donne des bons plans, c'est ça, on vous doit bien ça. On va se retrouver dans un court instant avec Elsa Wolinski qui va nous faire un très joli billet, comme on dit, sur l'isolement des personnes âgées. Prenez des mouchoirs, à tout de suite sur ICI.
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1: 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Merci beaucoup pour tous les messages que vous nous envoyez au 0810 055 056. On vous remercie, mais vous savez quoi, on vous doit vraiment bien ça. Je crois que le titre est bien trouvé de cette émission. On est ensemble jusqu'à 13h. Et Elsa Wolinski, c'est à vous, chère amie.
4: Oui, et on va commencer en musique.
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4: Et oui, les vieux ne parlent plus, ou alors seulement parfois du bout des yeux. Aujourd'hui, je vais vous parler de solitude. Cette solitude qui, avec l'âge, peut parfois prendre de plus en plus de place. Parce qu'en France, aujourd'hui, 2,5 millions de personnes âgées disent se sentir seules tous les jours ou presque. 2 millions sont isolées de leur famille et de leurs amis. Et 700 000 n'ont quasiment plus aucun lien autour d'elles. Plus de famille, plus d'amis, plus de voisins. On appelle ça la mort sociale. Parce qu'être seul, c'est aussi être beaucoup plus vulnérable quand quelque chose vous arrive. Et justement, cette semaine à Madrid, une femme de 87 ans est devenue, malgré elle, le visage de cette vulnérabilité. Elle s'appelle Marie-Carmen, elle vivait depuis 70 ans dans le même appartement. 70 ans, toute une vie, dans les mêmes murs, sauf que son immeuble a été racheté et que son loyer était d'environ 500 euros. Devait en fait tripler. Et évidemment, elle n'avait pas cette somme. Elle ne pouvait plus payer. 3 fois, on a essayé de l'expulser. Elle n'a pas voulu, elle a refusé. Mais le 23 septembre, lors de la 4e tentative, Marie-Carmen a été carrément virée de son appartement. On l'a virée sur un brancard avant de l'emmener dans une ambulance à l'hôpital. Cette image a fait le tour de l'Espagne, mais dehors, Marie-Carmen n'était pas seule. Des centaines de personnes étaient venues la soutenir. Son histoire a provoqué une mobilisation immense et ça a marché. Quelques jours plus tard, un accord a été trouvé. Marie-Carmen va pouvoir rentrer chez elle avec un loyer adapté à ses revenus. Et finalement, c'est peut-être ça que nous raconte son histoire, qu'on peut refuser de détourner les yeux. Qu'une injustice qui arrive à quelqu'un d'autre peut aussi nous concerner. Alors peut-être que le premier geste commence par là, regardez simplement autour de nous. Ça peut paraître naïf ce que je vous raconte, mais parfois prendre soin des autres commence simplement par les voir. Et il existe justement des initiatives pour créer ce lien. Il y a par exemple les cartes du cœur. Une idée tout simple, on écrit quelques mots à une personne âgée qu'on ne connaît pas et la carte lui est envoyée. Paris, en compagnie, des bénévoles accompagnent des personnes âgées pour une promenade, un rendez-vous, une sortie ou simplement pour passer un peu de temps ensemble. Il y a aussi la cohabitation intergénérationnelle, on en a parlé dans cette émission. Mais peut-être pardon, mais peut-être que toutes ces initiatives nous disent aussi autre chose, que la solitude des personnes âgées ne se combat pas seulement quand elle est déjà là. Il faut peut-être commencer beaucoup plus tôt, vous en avez parlé Gérald, en se demandant quelle place on veut leur donner dans nos quartiers, dans nos villes, dans nos vies, et repenser aussi nos EHPAD. La Caisse nationale de solidarité pour l'autonomie réfléchit justement à l'EHPAD de demain. L'idée, c'est de ne plus seulement imaginer l'EHPAD comme un endroit où l'on soigne, mais comme un endroit où l'on veut continuer à vivre. Des lieux ouverts sur le quartier, avec des cafés, des jardins partagés, des associations, des artistes, des voisins, des enfants. Des endroits où les générations continuent à se croiser. Et peut-être aussi inventer un entre-deux, entre rester seul chez soi et entrer en EHPAD. Des lieux où l'on garde son indépendance, son intimité, là, sa porte que l'on peut fermer, mais où l'on peut aussi ouvrir cette porte et trouver quelqu'un derrière. Parce que moi, à 52 ans, je me demande déjà comment j'ai envie de vieillir. Je voudrais rester indépendante le plus longtemps possible, ne pas devenir un poids pour mes enfants. Avec mes amis, on se dit souvent qu'on finira tous ensemble dans une grande maison vieille, au bord de la mer, comme ça. Je ne sais pas si on le fera vraiment, mais finalement, l'idée n'est peut-être pas si folle, parce que la manière dont nous vieillerons demain, c'est peut-être maintenant qu'il faut commencer justement à l'inventer.
0: Merci beaucoup Elsa Wolinski.
4: Je vous en prie.
0: Et pour ma part, je vais dire un mot moi sur la jeunesse, du coup, les futurs vieux, comme on dit. La jeunesse qui est dans la rue, vous l'avez vu, la jeunesse qui donne de la voix, c'est aussi la démocratie qui parle, des citoyens qui s'expriment, des difficultés vécues, une demande finalement de main tendue qui ne se résoudra sûrement pas par la violence, bien sûr, mais écoutons leurs angoisses. C'est un sujet de société et nos jeunes sont l'avenir. Voilà, on parle de tout ici et de toutes les générations. Merci encore à vous, chère Elsa Wolinski. Ces propos, bien sûr, n'engagent que moi. Cela va de soi. Et nous allons... nous allons accueillir l'auditrice qui a gagné le jeu, dis donc. Parce que vous le savez, encore pourquoi, encore demain, je vais faire gagner deux fois dans l'émission 200 € de pouvoir d'achat. Mais ça durera tout au long de l'année. Je booste votre pouvoir d'achat. Mais la semaine prochaine, ce ne sera qu'une fois. Donc profitons-en. Elle s'appelle Linda. Bonjour Linda.
6: Bonjour Enora, bonjour toute l'équipe.
0: Vous nous appelez de Gennevilliers dans le 92. Comment ça va Linda aujourd'hui?
6: Ah voilà, super bien.
0: Elle est trop mignonne. Qu'est-ce que vous faites dans la vie Linda?
6: Moi je travaille en ressources humaines, hein, chez les carrières et les paix.
0: D'accord.
6: Dans la fonction publique.
0: Ok.
6: Et j'ai plein de passions et je voulais vous remercier pour vos émissions, notamment sur nos aînés, mais aussi Octobre Rose, enfin, tout ce qui est santé, enfin, c'est des thèmes très très forts.
0: De rien.
6: Merci de les porter.
0: Merci à vous surtout et je crois qu'on vous doit bien ça. Et pour l'heure, c'est gagné, Linda.
4: Bravo.
0: Bah oui, on est comme ça, nous, sur ici. On est très très heureux de booster votre pouvoir d'achat tout au long de l'année. 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Je voudrais vous dire que demain, on va parler or, figurez-vous. Comment vendre or et vos bijoux sans se faire arnaquer? Le cours de l'or, patati patata, est-ce que c'est une bonne idée? Valère enfilera son costume. Vraiment.
7: En or.
0: Vraiment à minima. Merci beaucoup à ma merveilleuse équipe. Je le rappelle, c'est Octobre Rose. Vraiment, soyez sensibles à cette cause. Le docteur Kierzek l'a dit, la mammographie, c'est automatique, c'est une fois par an.
7: La mammographie, voilà. Ça sauve des vies.
0: Ça sauve des vies, exactement. Pour préparer cette émission, je remercie Céline à la réalisation. Qui est à la technique? J'ai oublié aujourd'hui. C'est Kinane, évidemment, à la technique. Marian au standard et Gwen à la... Ouh là là. Allez, il est temps que j'aille me coucher à la préparation. Merci beaucoup. Quant à moi, je vous dis à demain.

0: Tout en douceur ce jeudi matin sur ICI avec Morane sur un prélude de Bach. Bon réveil, soyez les bienvenus.
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0: Il est en train de boire un café.
3: C'est de l'eau.
0: Ah, manqué.
3: Eh oui, j'ai bu deux ce matin, donc là je suis passé à l'eau.
0: Bonjour Cyril.
3: Bonjour Louis Raspail, bonjour à tous.
0: Ce jeudi 8 octobre, c'est la journée mondiale de la vue. Et c'est le thème que nous allons aborder ce jeudi avec vous, avant 6h, avec votre rendez-vous quotidien. Je recherche un auditeur qui... Alors ce matin, Cyril, qui est-ce qu'on recherche?
3: Eh bien, on recherche un auditeur qui a déjà mal vécu une situation drôle parce qu'il avait mal vu ou oublié ses lunettes.
0: Alors, vous avez sûrement une situation amusante ou une anecdote à nous partager. C'est Saveria qui attend vos appels au 0810 055 056. Et puis dans l'actu, Cyril?
3: Eh bien, peut-être une bonne nouvelle pour vous qui rouler au gasoil. Une baisse des prix du gasoil probablement pour début novembre.
0: L'info avec vous, c'est dans quelques secondes, mais avant, toute l'équipe d'ici dès 5h avec Saveria au standard, Alix à la technique et Charline à la rédaction en chef.
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0: Jeudi 8 octobre, excellent réveil, il est 5h. Cinq heures, le tour de l'actualité à vos côtés, Cyril Ardo-Redon. Le Premier ministre Sébastien Lecornu a pris la parole hier soir.
3: Plusieurs thèmes abordés, de la colère des lycéens au prix des carburants, en passant par le budget ou la situation des agriculteurs. Allocution d'une quinzaine de minutes pour répondre aux différentes crises. Le chef du gouvernement se pose en démineur et annonce que la France va débloquer 10 millions de barils de gazole des stocks stratégiques, ce qui devrait faire baisser les prix à la pompe.
4: Nous mettrons donc 10 millions de barils de gazole issus de nos stocks à la disposition des distributeurs en France. Je signerai prochainement le décret permettant cette opération, prévue pour durer 3 mois. Nous allons les utiliser de manière nouvelle pour agir sur les prix.

0: Le gazole concerné a été acheté avant la flambée des cours. Il sera mis à disposition au prix de revient de ses stocks, ce qui permet mécaniquement de baisser les prix à la pompe dans un ordre de grandeur évalué entre 12 et 18 centimes par litre de gazole. Je réunirai à Matignon l'ensemble des distributeurs pour y travailler dans les tout prochains jours. Cette baisse bénéficiera à toutes celles et ceux qui achètent du gazole et s'ajoutera évidemment aux aides existantes.
1: Sébastien Lecornu estime aussi que le prix de l'électricité ne doit pas augmenter cet hiver et appelle EDF à mobiliser au maximum ses capacités de production. Sur la crise agricole, le Premier ministre déclare que le plan d'urgence déjà engagé sera complété aujourd'hui par la ministre de l'Agriculture. Et sur le budget, il réaffirme son objectif de ramener le déficit à 5% du PIB en 2027. Mais le Premier ministre était aussi et surtout très attendu sur la crise des lycées. À la veille de l'acte 4 du mouvement aujourd'hui, Sébastien Lecornu affirme que 40 000 contributions ont déjà été déposées sur la plateforme du gouvernement et renvoie à fin octobre pour des mesures. Camille Marigot, tout cela a laissé sceptiques les lycéens que vous avez rencontrés et qui ont suivi cette allocution.
2: C'est en bas de son immeuble que Sarah retrouve Bilal pour écouter, penché sur son téléphone, Sébastien Lecornu.
3: Les forces de l'ordre n'ont pas pour instruction d'affronter les lycéens.
2: Cette allocution, les deux élèves du lycée Paul-Éluard l'attendaient pourtant avec un peu d'impatience.
3: La question des moyens.
4: Enfin,
3: trop de promesses qui n'ont pas été tenues.
4: Au moins, il reconnaît.
2: Mais au bout de quelques minutes, le Premier ministre passe à la question des carburants.
3: La guerre au Moyen-Orient, comme d'ailleurs celle en Ukraine.
5: En 5 minutes, il a réussi à parler d'un mouvement qui dure depuis 2 semaines. Donc, enfin, on voit aussi le niveau de
4: l'importance qu'il porte à notre mobilisation. Je comprends qu'il veut faire plusieurs sujets, mais je pense qu'il aurait dû faire un discours centré sur les lycéens.
2: Une douche froide pour Sarah qui espérait mieux après plusieurs jours de mobilisation.
4: Ah oui, non, moi j'attendais quand même quelque chose. Je sais pas, il me dit je vais recevoir tel ou tel élève, je vais essayer de comprendre, il y aura une réunion d'urgence avec tous les proviseurs. Je suis vraiment déçue et je pense qu'il y avait une confiance qui était en installée entre la jeunesse et le gouvernement,
6: mais comment
4: elle est brisée. Je sais pas s'ils s'en rendent compte, mais là ils se mettent toute la jeunesse à dos.
2: Alors aucun des deux ne compte relâcher le blocus de leur établissement et ils attendent aussi de pied ferme une rencontre prévue cet après-midi avec le rectorat de Créteil.
1: Et après cette allocution, le syndicat d'enseignants SNES-CFSU dénonce une copie blanche et une stratégie du pourrissement. Le syndicat Renouveau Lycéen estime que le Premier ministre cherche à gagner du temps jusqu'aux vacances scolaires. Les lycéens demandent à être reçus la semaine prochaine par le Premier ministre et disent avoir des propositions chiffrées. Une nouvelle enquête confiée à l'IGPN, la police des polices, en marge de la mobilisation lycéenne. Un adolescent de 17 ans a été blessé à la tête lors d'un rassemblement devant un établissement de Marseille. Sur des images publiées sur les réseaux sociaux, on voit un policier frapper le jeune homme avec sa matraque. La ministre de la Santé envisage d'avancer la campagne de vaccination contre le Covid-19, alors qu'il y a eu près de 70% d'augmentation des passages aux urgences en raison de cette maladie. Il ne s'agit pas encore d'un changement officiel de la stratégie, mais c'est une réflexion du gouvernement. La vaccination doit démarrer, quoi qu'il arrive, mardi, en priorité pour les personnes les plus fragiles.
7: Les mondiaux de judo ne se passent pas très bien pour les Français.
1: Seulement 2 médailles de bronze à mi-parcours pour Shirin Boukli et Dayane Boulem-Tafès. Même Clarisse Agbenienou va rentrer bredouille de Bakou en Azerbaïdjan. Elle espérait pourtant un 7e titre mondial et Nicolas Perronnet à moins de 2 ans des JO de Los Angeles. L'inquiétude grandit chez les Bleus.
8: Chaque jour, l'équipe de France dégringole au tableau des médailles. Une 9e place ce matin, loin de son statut, constate sa leader Clarisse Agbenienou, qui elle-même n'a pas réussi à stopper la chute libre.
9: C'est dommage parce qu'on est une belle équipe de France et je pense qu'on peut faire mieux. Bah écoutez, j'ai envie de dire si dans 2 ans on fait mieux et qu'on éclate tout, on oubliera. Pour l'instant, on va souffrir un peu, il faut trouver une méthode de travail différente.
8: Et le chantier a déjà commencé. Annonce dès hier du président de la Fédération française.
10: 2 mois maximum. Dans 2 mois, il faut que tout soit clair pour tout le monde. Même 1 mois, on n'a pas le temps d'attendre.
8: Ami Olympiade, Stéphane Nomis veut des changements profonds chez les Bleus.
10: Après, c'est à la fin qu'on compte les médailles, mais quand même, mes 4 premiers jours, ils sont mauvais. Il faut appeler un chat un chat. Il y a des choses à remettre en question parce qu'on sent moins le team spirit qu'au jeu. On doit réparer et trouver l'énergie nécessaire et suffisante pour les Jeux. Quoi.
8: Car à moins de 2 ans de Los Angeles, le Japon, l'éternel rival, lui, ne laisse rien en chemin, avec déjà dans ses bagages 6 des 8 médailles d'or distribuées depuis le début des Mondiaux.
1: Et 5e journée de compétition aujourd'hui avec 3 Français sur les tatamis de Bakou. Clémence Aimée en moins de 70 kilos, Maxime Gaël Ngayap Ambou et Alexa Mitrovic en moins de 90 kilos. La météo aujourd'hui, Louis, c'est un temps encore perturbé à l'est.
7: Oui, c'est pas la folie non plus, avec des nuages nombreux et de la pluie de l'Auvergne-Rhône-Alpes jusqu'à la région Grand Est ce matin pour les températures. À 5h06, Didier nous dit 10 degrés dans le Puy-de-Dôme ce matin. Quant à Thérèse, 13 degrés en Isère en milieu de température, les températures stagnent à Paris et Reims. 12 degrés à Bourges, 11 degrés pour Bordeaux ce matin, 13 degrés cet après-midi. Bonne nouvelle en revanche, puisque les éclaircies, elles, reviennent à l'est notamment, ainsi que sur le pourtour méditerranéen pour les maximales ce jeudi. 16 degrés à Rennes, 23 dans le sud à Nice.
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7: Très bon réveil à l'écoute d'ici, jeudi 8 octobre, place à l'éphéméride du jour. Alors, il y a 81 ans, était déposé, figurez-vous, le brevet à l'origine du four à micro-ondes. Et figurez-vous qu'on doit cette invention en partie grâce à une barre en chocolat.
1: Oui, vous avez raison, c'est l'ingénieur Percy Spencer qui travaillait sur un radar électronique. Et il a vu sa barre en chocolat fondre toute seule à côté de l'appareil, grâce donc aux ondes. Il a ensuite testé avec du maïs, ça a fait du pop-corn, et puis un œuf qui a explosé devant ses collègues.
7: Ça fait une omelette, du coup.
1: Oui. Et terrible, votre omelette.
7: Non, elle est pas folle. Et j'ai les dimensions de ce premier micro-ondes. Il mesurait près d'1m80 pour, tenez-vous bien, Cyril, 340 kilos.
1: Ah oui, il faut une grande cuisine pour lui trouver une place.
7: C'était révolutionnaire tout de même pour l'époque. Et on espère qu'il a pu ensuite réchauffer son café, puisque à 5h08, ça s'y prête plutôt bien. Boire un petit café, merci d'être avec nous. Tout de suite, une jolie musique pour commencer ce jeudi à vos côtés, avec les Pretenders sur ICI et ce tube sorti en 79. Voici pour vous, Brass in Pocket.

0: Les Pretenders, sur ici avec la voix de Chrissy Hynde. Merci de nous avoir choisis. On commence la journée, bien entendu, avec vous. Et on est ensemble jusqu'à 6h.
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0: Ce matin avec Stéphane Bern, direction Paris en 1900, où l'on pensait avoir trouvé une invention révolutionnaire pour ne plus avoir à marcher.
3: Bah, oui, c'est vrai que c'est fatigant de marcher. Oui, cette invention, c'était des immenses trottoirs roulants de plusieurs kilomètres présentés comme la rue de l'avenir. Alors bah oui, ça a disparu, non, on les voit pas dans la capitale. Stéphane Bern nous raconte cette histoire à 5h25 sur ICI.
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0: Et dans Ici, ça entreprend, on s'intéresse aussi aux idées qui peuvent améliorer le quotidien de nos animaux. Pour chouchouter son chien, on peut lui offrir des jeux, mais aussi quelques friandises.
3: Et justement, Catherine Quicandon, aujourd'hui, vous nous emmenez sur la Côte d'Azur et découvrir une alternative naturelle et locale pour nos compagnons à quatre pattes.
4: À Cannes, sur la Côte d'Azur, nos amis les chiens sont gâtés. Et c'est grâce à Chloé Poupeau qui a créé en 2019 son entreprise de friandises pour chiens, les Délices Canins. Ses produits sont faits avec des légumes, de la farine d'avoine, de la viande label rouge, s'il vous plaît, et le poisson est toujours frais. Ça nous donnerait presque envie de goûter. 100% naturel, 100% local, bio, sans sucre ajouté, ni sel ajouté, sans conservateur et sans additifs, Chloé défend une composition transparente et saine. Toutes les recettes sont validées par une nutritionniste canine et féline. Elle propose actuellement plus de 25 références, aussi bien salées que sucrées, comme agneau orti, feta thym, saumon origan, beurre de cacahuète et bien sûr, ses meilleures ventes.
5: Charbon miel qui marche super bien, c'est l'indispensable en fait, c'est souvent les chiens quand ils ont mal au ventre ou les selles liquides, on leur donne ça, ça remplace le médicament ou un smecta en fait. Donc là, c'est vraiment naturel et ça marche super bien sur la digestion du chien. Et après, la box anniversaire qu'on a complètement designée il n'y a pas longtemps. Donc là, elle fonctionne super bien. Ouais.
4: Il y a des friandises gourmandes, de dressage, des déshydratés que les toutous ont l'air de beaucoup aimer puisque leur maître en achète de plus en plus. Ce qui fait que Chloé peut enfin se consacrer entièrement à son entreprise.
5: Ça fait un an que je suis à temps plein dans la marque parce qu'avant, je travaillais en CDI dans la restauration. Donc je cumulais les deux. Et là, j'ai eu mon local il y a quelques mois. Donc j'ai un local tout neuf où j'ai fait tous les travaux dedans. J'ai ma cuisine pro avec le coin où je fais les colis. Et je travaille aussi avec des hôtels de luxe à Cannes. Donc je travaille avec trois hôtels sur Cannes et un sur Saint-Tropez.
4: Je n'ai qu'un mot à dire, bravo. Comptez à partir de 8,20€ les 100 grammes. Et sinon, pourquoi Chloé s'est lancée dans cette aventure?
5: J'étais dans les escaliers chez mes parents et je leur ai dit « Mais pourquoi je ne ferais pas des friandises pour chiens ?» Parce que sur la Côte d'Azur, en fait, il n'y a personne qui faisait ça. Et ma sœur a adopté un petit spitz qui s'appelle Simba. Directement, quand elle l'a eu, j'ai voulu lui cuisiner des petites friandises maison. J'ai fait goûter, en fait, aux chiens de mes amis. Et ils ont adoré, du coup, de fil en aiguille. J'ai pas lâché la marque.
4: Plus d'infos sur lesdélicescanins.com. Merci à Quentin Lacrome d'Ici Azur pour cette idée délicieuse. Ici, ça entreprend dans les Alpes-Maritimes avec les Délices Canins et des friandises pour chiens qui font du bien.
0: Merci Catherine. Bonne nouvelle, la pluie revient pour le plus grand bonheur des agriculteurs. On en parle tout de suite.
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0: Soyez les bienvenus ce jeudi matin, il est 5h15 et ça y est, la pluie est enfin là.
3: Dans beaucoup de régions, elle se faisait rare depuis plusieurs semaines, voire plusieurs mois. Mais cette nuit et ce matin, c'est humide pour une bonne partie du pays. De l'eau très attendue par les agriculteurs qui souffrent de la sécheresse. En Isère, Emma Jacob, vous avez rencontré une maraîchère qui a vécu un été très difficile.
8: Cet été, pour continuer à travailler en plein soleil, Sophie Cohen ne quittait pas sa casquette. Aujourd'hui, la maraîchère a ressorti son ciré.
9: Ça va mieux que cet été parce qu'il pleut et qu'on est très très heureux qu'il pleuve. C'est vraiment une bénédiction. Et puis, il faut que les sols ils se rechargent aussi. Hein.
8: Les sols asséchés par des mois de canicule, malgré de petites pluies au mois d'août. Les sources pour irriguer sont-elles quasiment à sec? Alors, ces deux jours de pluie font déjà la différence.
9: Bah là, on peut voir que les tomates, elles poussaient plus, elles étaient toutes cramées. et là elles ont recommencé à pousser. Voilà, après ça rattrapera pas ce que j'ai perdu cet été, quoi.
8: 64% de perte pour ces potimarrons, 30% pour les tomates, même chose pour les aubergines. En tout, 7000 euros de manque à gagner. C'est un cinquième de son chiffre d'affaires annuel.
9: Je peux voir qu'il y a certaines variétés qui n'ont pas supporté, quoi. Je vais essayer d'adapter aussi comme ça. Mais là, par exemple, cette variété, elle est morte. Vu le changement global qui s'opère, est-ce que ça suffira? Je ne suis pas sûre.
8: Et ces quelques jours de pluie ne suffisent pas non plus à sauver les noyers de son exploitation. La récolte a commencé il y a quelques jours.
9: On a ramassé déjà une parcelle. Normalement, on fait à peu près 16 sacs. Là, on a à peine 10 sacs. On avait une parcelle où les noyers n'étaient pas bien en forme non plus. Hein, mais là, cette année, c'est bon, ils sont tous morts. Les suites de la canicule, là, je pense qu'ils survivront pas, quoi.
8: Sophie, elle, ne sait pas si elle va continuer.
10: Cet été, il a été dur. Très dur psychologiquement et physiquement. Moi, j'ai peur que là, tout le monde oublie. Que ça soit plus du tout un sujet qui soit abordé, qu'aux élections présidentielles on pense pas du tout à ça, sauf que là il faut pas oublier, c'est trop important, quoi. Ça pose la question de comment on va manger. C'est pas sûr que mon fils veuille reprendre un jour la ferme, mais je suis pas sûre qu'il puisse. Que ça soit possible de continuer à produire des légumes ici.
8: La maraîchère le prédit, les canicules seront de retour l'été prochain. Elle espère d'ici là pouvoir installer une réserve d'eau et des voiles d'ombrage sur ses cultures.
3: Emma Jacob à la ferme du Rocher en Isère. Et cette agricultrice a créé une cagnotte en ligne cet été. Elle est ouverte jusqu'à fin octobre. C'est un reportage ici Isère à retrouver sur ici.fr.
0: Merci Cyril. Dans 3 minutes, c'est la télé avec Patrice Gascoigne. Une question, peut-on vraiment disparaître d'internet? Oui, non. La réponse, c'est ce soir sur TF1 dans la série Intrinçable et un avant-goût ce matin dans moins de 3 minutes juste après Alain Souchon sur ICI. Voici le bagad de l'Ambiway. Belle matinée et bon réveil avec nous.

0: au saut du lit, ou peut-être déjà en voiture sur la route pour aller au boulot. 5h21 sur ICI, c'était Alain Souchon évidemment. Tout de suite, je vous invite à nous appeler au 0810 055 056. Venez tenter votre chance et venez participer au duel des auditeurs à 5h40 avec une question comme d'habitude autour de l'actu.
1: Vous nous parlez de quoi, Louis, ce matin ?
0: Alors, petit indice, ce matin, je vais vous parler de Sophie Adenauer, forcément, puisqu'elle fait son retour sur Terre aujourd'hui. Donc, la question portera là-dessus. Vous avez quelques minutes pour réviser et être le plus proche de la bonne réponse pour emporter votre radio.
1: Oui, une radio qui vous suivra partout, même dans l'espace, si vous êtes Sophie Adenauer. Mais plus concrètement, de la salle de bain au salon jusqu'à la cave, puisque ce poste est équipé d'une lampe torche. Elle fonctionne sur pile, sur recharge en USB ou à l'énergie solaire.
0: C'est parfait, tout ça. Cette radio, elle vous attend au 0810 055 056. C'est Saveria qui attend vos appels ce matin. Bonne chance à tous.
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0: Dans les coulisses TV, ce matin, Patrice Gascoin, vous nous parlez de la série Intraçable, lancée ce soir sur TF1, qui va nous montrer à quel point il est difficile de disparaître d'Internet.
4: Julia a un mari, Julia a un fils, mais Julia a aussi un drame qui la hante jour et nuit.
5: Ça a commencé, il est l'heure.
6: Oui, c'est tu !
7: Je suis la femme de David Becker. Il est mort il y a 7 ans.
8: David ?
7: J'ai pratiquement tout oublié de l'accident.
4: Mais que s'est-il passé hier soir ? Ce que je peux vous dire, c'est que Julia est interprétée par Sophia Issaidi. Vous l'avez compris, Julia a perdu son mari dans un tragique accident. Depuis, elle a tout fait pour se reconstruire. Elle a un nouveau travail, elle est taxi. La relation avec son fils est très difficile. Jusqu'à ce soir où un inconnu monte dans son taxi et Julia reconnaît ce visage. À partir de là, elle se lance dans une quête vertigineuse pour la vérité. Une quête face à un ennemi mystérieux, un hacker. Pour s'en sortir, elle doit se mettre en état de mort numérique. C'est-à-dire se débrouiller sans téléphone, sans ordinateur, sans carte de crédit. L'histoire est palpitante, elle est écrite par 4 personnes, Amy Cohen, Raphaël Meyer, Mathilde Arnaud et France Ortelli. J'ai demandé à Amy Cohen comment on écrivait une série à 4 mains. Qui fait quoi ? Écoutez sa réponse.
9: Écrire une série, c'est un très long processus avec plusieurs étapes clés. Premier, il y a l'idée, c'est la création. Puis ensuite, il y a les arches, ça c'est l'histoire concrète. Puis les scénarios, qui eux sont la division de l'histoire en épisodes. Et donc avec Raphaël Meyer, quand on a créé la série, on a décidé d'ajouter une personne à chaque étape. Parce que l'écriture, comme son nom l'indique pas, c'est surtout beaucoup de discussions. Et la discussion, ça a besoin d'énergie. Et donc on a fini par se retrouver à 4 avec France et Mathilde à discuter pour que l'histoire prenne forme. Et ensuite seulement, chaque scénariste part de son côté pour écrire un ou plusieurs épisodes. Et Raphaël et moi, après, on fait la supervision de tout ça pour avoir une cohérence entre les épisodes. Donc en fait, on n'écrit pas à 4 mains, mais on développe l'histoire à 4 cerveaux. Voilà.
4: Grâce à Amy Cohen, l'un de ses auteurs, vous savez comment a été écrite la série Intraçable, à voir ce soir sur TF1.
0: Et en parlant d'Internet, vous savez que tous les jours à 5h45, Aude Razo vous donne des conseils pour éviter et surtout repérer les arnaques qui pullulent de plus en plus. Aujourd'hui, il sera question d'un texto, encore une fois, très piégeux qui circule et qui se fait passer pour votre banque. Soyez donc vigilants. 5h25, la musique d'ici qui vous réveille avec un titre qui cartonne en ce moment. C'est ce fameux groupe australien, Cyril, Tame Impala.
1: Oui, avec leur nouveau single qui cartonne, Dracula.
0: Qu'on écoute tout de suite.

0: Impala avec Dracula, l'écoute d'ici ce jeudi matin, jeudi 8 octobre. Soyez les bienvenus si vous nous rejoignez à l'instant. Comme d'habitude, avant les infos, un petit peu d'histoire aux côtés de Stéphane Bern, qui ce matin nous fait voyager au temps où marcher ne demandait aucun effort.
1: Au tournant du XXe siècle, Paris pensait avoir trouvé la solution miracle au transport, supprimer la marche. L'avenir avait déjà la flemme. Paris, Exposition Universelle de 1900. La Tour Eiffel a 11 ans. Le métro vient d'ouvrir et les organisateurs veulent impressionner le monde entier. Wow ! Ils installent donc une attraction futuriste. Un trottoir roulant de plusieurs kilomètres qui longe une partie des quais de la Seine. Paris invente le déplacement sans effort, autant dire une idée appelée à un grand avenir.
2: C'est la France de demain. C'est l'avenir de notre pays, ça, mes vieux gars.
1: Le système est astucieux. On monte d'abord sur une plateforme lente, puis sur une deuxième plus rapide, puis sur une troisième qui file à près de 8 km à l'heure, soit à peu près la vitesse maximale d'une voiture dans Paris en 2026. En 1900, c'est de la science-fiction. On l'appelle d'ailleurs la rue de l'avenir. Les visiteurs adorent, enfin, pas tous. Certains ratent leur embarquement, d'autres perdent l'équilibre.
3: Alerte ! Paresseux à terre !
1: Les journaux racontent une collection impressionnante de chapeaux envolés et de dignités froissées.
4: Mais l'important, c'est pas la chute, c'est l'atterrissage.
1: Très vite, des ingénieurs imaginent un avenir radieux, des trottoirs roulant partout, dans toutes les grandes villes. Plus besoin de marcher. Mais la réalité est moins convaincante. L'installation coûte cher, prend beaucoup de place et reste compliqué à exploiter. Un date raté entre ingénieurs et comptables. Après l'exposition, abracadabra, le trottoir roulant disparaît. Le Paris de 1900 était persuadé qu'au XXIe siècle, nous nous déplacerions sur des trottoirs mécaniques géants. Ils se sont trompés. Mais si vous avez déjà traversé un aéroport sur un tapis roulant, vous utilisez encore, sans le savoir, un petit morceau de leur futur.
0: La chronique de Stéphane Bern, c'est tous les jours avant l'actu, puisque tout de suite, il est 5h30, voici l'actualité en France et dans le monde. Le tout en 90 secondes, c'est avec vous, Cyril Ardo-Redon.
5: 10 millions de barils de gazole vont être débloqués de nos stocks stratégiques, ce qui devra entraîner une baisse des prix à la pompe de 12 à 18 centimes par litre, selon Sébastien Lecornu. Le Premier ministre appelle aussi EDF à mobiliser au maximum ses capacités de production pour éviter une hausse du prix de l'électricité cet hiver. Pas d'annonce, en revanche, sur les lycées. Le chef du gouvernement renvoie à fin octobre pour des mesures. Le syndicat d'enseignants SNES-FSU dénonce la stratégie du pourrissement. C'est dans ce contexte que les syndicats lycéens appellent à l'acte 4 de leur mouvement aujourd'hui, deux jours après la mobilisation qui a réuni entre 260 et 450 000 personnes dans les rues. Le ministre de l'Éducation nationale, Édouard Geffray, est lui attendu ce matin dans un lycée de Reims pour participer à un temps lycéen de dialogue. La justice ferme 3 sites internet sur lesquels des images intimes volées étaient vendues. Il y a plus de 17 000 victimes dans le monde, dont des jeunes filles mineures. Deux frères âgés de 21 et 25 ans ont été arrêtés dans le nord de la France. Les députés de la commission finances ont entamé les débats sur le projet de budget 2027. Ils ont rejeté l'ensemble d'emblée l'une des propositions clés du gouvernement sur l'abattement dont bénéficient les retraités. Quoi qu'il arrive, l'Assemblée nationale repartira de la copie initiale pour les débats dans l'hémicycle dès la semaine prochaine. Et puis l'astronaute française Sophie Henault et ses coéquipiers en route pour la Terre après 9 mois dans la station spatiale internationale. Partie hier vers 14h, ils doivent amerrir vers 17h aujourd'hui.
0: L'info du jour, c'est donc Sébastien Lecornu qui a pris la parole hier.
5: Allocution télévisée sur le mouvement lycéen, la crise agricole, le budget, mais aussi donc les prix des carburants. Le Premier ministre annonce que 10 millions de barils de gazole de nos stocks stratégiques seront libérés, avec pour conséquence une baisse du prix de 12 à 18 centimes le litre à la pompe. Sarah Ders, c'est insuffisant pour ces automobilistes croisés dans une station-service des Yvelines, près de Paris.
6: Sous la pluie, la file de voitures s'allonge. Nawel a les yeux rivés sur la pompe. Prix à payer, 59 euros pour 30 litres de gasoil. Cette professeure des écoles traverse chaque jour le département des Yvelines.
7: Est-ce que ça va vraiment baisser réellement ? C'est la grande question, mais je pense pas. Elles sont dans les 18 centimes sur le litre, ça reste dérisoire.
6: Cette baisse attendue des prix à la pompe ne concerne que le gasoil. Nicolas, amer.
8: Pas pour ceux qui mettent de l'essence. Donc bon, Parce que si le prix augmente encore, normalement, on ne va pas vraiment s'en sortir non plus. Hein.
6: Le gouvernement a trouvé une solution pour faire baisser les prix sans que ça coûte un centime aux finances publiques. Stéphane est gérant d'une société à Rambouillet.
9: Bah, c'est toujours mieux que rien.
8: Maintenant, s'il y avait moins de taxes dessus, ça serait quand même mieux, quoi, malgré tout. Quoi. Je veux dire, c'est l'État qui se sert beaucoup, c'est tout.
6: Désormais, le Premier ministre va devoir négocier avec les distributeurs.
8: On verra, malheureusement. Si les pétroliers jouent le jeu ou pas, et les distributeurs. Ouais.
6: Pour Marion, l'exécutif, cerné par les crises, cherche à gagner du temps, temporise avant de nouvelles mobilisations.
7: Je pense que c'est juste pour apaiser les gens, parce que là, on est quand même dans une situation de crise avec les lycéens.
6: La baisse du prix du gasoil n'est pas espérée avant le 1er novembre.
5: Sarah Ders, sur votre radio locale ici, le Premier ministre Sébastien Lecornu estime aussi que le prix de l'électricité ne doit pas augmenter cet hiver et appelle donc EDF à mobiliser au maximum ses capacités de production.
0: 5h34, tout de suite, la météo de ce jeudi 8 octobre avec un temps encore perturbé ce matin à l'est de l'Auvergne-Rhône-Alpes jusqu'à la région Grand Est avec des nuages toujours très nombreux et quelques averses. Encore ce matin pour les températures de bonne heure, Didier qui nous dit sur notre page Facebook 10 degrés dans le Puy-de-Dôme, Thérèse 13 en Isère. En milieu de matinée, les températures restent stables à Paris et Reims, 12 degrés. Pour Bourges, 11 degrés. Quant à Bordeaux, 13 degrés relevés ce matin à 10 heures. Cet après-midi, les éclaircies, elles reviennent et c'est une bonne nouvelle. Elles reviennent à l'est ainsi que sur le pourtour méditerranéen pour les maximales. Ce jeudi, 16 degrés à Rennes, 23 dans le sud cet après-midi à Nice.
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0: Dans quelques instants, c'est le duel des auditeurs autour de l'actu. Aujourd'hui, direction l'espace, puisque Sophie Adnot fait son retour sur Terre après une longue mission à bord de la station internationale. Une question qui sera justement au cœur de ce sujet. Et encore une fois, un magnifique cadeau à gagner avec vous, Cyril.
5: Oui, une très belle radio ici qui fonctionne à la fois sur pile, sur panneaux solaires, sur batterie. Bref, vous pouvez l'amener partout et elle marche très bien. Le son est d'une excellente qualité.
0: Vous l'avez testée ?
5: Ah, elle est extraordinaire.
0: C'est vrai qu'elle est bien. J'ai pu la tester aussi. 0810 055 056, votre futur poste radio. Vous tend les bras ce matin. Passez-nous un coup de fil à 5h35 tout de suite. Voici Zazie avec une chanson qui porte bien son nom pour commencer la journée et peut-être accompagner votre premier café. Voici Zen tout de suite.

0: Zazie sur ici. Vous êtes quelqu'un de zen, vous aussi, Cyril.
1: Ah bah, je crois que c'est ma plus grande qualité. Hein.
0: Ça s'y prête très bien. Le duel des auditeurs, tout de suite.
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0: Avec, comme chaque jour, une question autour de l'actualité, un chiffre pour vous à trouver et gagner ce très beau cadeau, Cyril.
1: Oui, une radio, un poste radio multifonction qui est même équipé d'une lampe torche, figurez-vous, pour vous suivre le soir dans vos insomnies.
0: Vous la connaissez.
1: Pour chasser les fantômes.
0: Oh, c'est Christophe qui est avec nous. Christophe qui nous passe un petit coup de fil de Corrèze. Bonjour Christophe.
4: Brive-la-Gaillarde.
0: Brive-la-Gaillarde.
1: Ah, j'aime bien Brive-la-Gaillarde.
0: Terre de rugby,
1: oui.
0: Brive-la-Gaillarde.
1: Ah, c'est chouette.
0: Grosse terre de rugby.
4: Vous connaissez un peu ?
1: Ah, je connais un peu. Il y a un très bon café là-bas, je me souviens plus le nom, mais j'ai un copain qui m'avait emmené, c'était super, on avait passé une super soirée.
0: Racontez votre vie.
1: Oui, non, mais voilà.
4: Il y a le CAB.
0: Ah, on va en parler, Christophe, dans quelques instants, puisque vous, votre passion, c'est le rugby. Oh là là,
4: voilà.
0: C'était indéniable. On a Marie-Claire qui est avec nous aussi. Bonjour Marie-Claire.
1: Bonjour Marie-Claire.
5: Oui, bonjour.
0: Marie-Claire, qui est une lefto passionnée par la radio. Tous deux, vous allez jouer avec nous ce matin avec une question autour de l'actualité. Cette info à suivre aujourd'hui sur nos antennes et sur ici.fr. Après une longue mission à bord de la Station Spatiale Internationale, Sophie Anneau fait son retour sur Terre. L'astronaute française a quitté l'ISS hier à bord de la capsule Dragon, doit amerrir dans l'océan Pacifique. Aujourd'hui, autour de 17h30, son séjour dans l'espace restera dans l'histoire. Et selon vous, combien de jours Sophie Adno a-t-elle passé à bord de la Station Spatiale Internationale ? Christophe, il me faut un chiffre.
4: 300 jours.
1: 300 jours pour Christophe. Marie-Claire, vous en pensez quoi de votre côté ?
5: Moi, je ne sais pas, 320 ?
0: 320, la réponse avec vous, Cyril Ardo-Redon.
1: Eh bien, c'est 235 jours. C'est donc Christophe qui est le plus proche.
4: C'est moi qui ai gagné.
0: C'est vous qui avez gagné, Christophe.
4: Eh oui.
0: Félicitations.
4: Merci.
1: Près de 8 mois pour Sophie Adno et ses coéquipiers à 400 km au-dessus de nos têtes. Sophie Adno bat ainsi le record du plus long séjour orbital effectué en continu par un astronaute européen, homme ou femme.
0: C'est un défi assez incroyable. Marie-Claire, je vous embrasse. J'espère qu'on aura l'occasion de rejouer ensemble. Christophe,
5: oui.
0: Le poste radio, on vous l'envoie chez vous, sans aucun problème. À bientôt, Christophe. Belle
4: merci
0: journée à
4: beaucoup.
0: Vous aussi, Marie-Claire.
4: Bonne journée à vous.
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0: Excellent réveil, bien entendu, hein, sur ICI. Bienvenue dans le club de l'EFTO tous les matins avec vous ici dès 5h. Et dans quelques instants, c'est notre initiative du jour avec Robin Bernot. Ce matin, direction la Haute-Garonne avec une nouvelle façon d'accompagner les victimes de violences conjugales, Cyril.
1: Oui, une initiative vient de voir le jour près de Toulouse pour mieux protéger les victimes grâce à des appartements de transition. Robin Bernot vous raconte cette initiative à 5h55 sur ICI.
0: Et puis, juste après votre rendez-vous quotidien, je recherche un auditeur qui, c'est tous les jours avant 6h, et on attend une anecdote savoureuse. Ce matin, on compte sur vous.
1: Oui, puisque c'est la journée mondiale de la vue, donc on recherche un auditeur qui a déjà mal vécu, qui a déjà vécu une situation drôle parce qu'il avait mal vu ou oublié ses lunettes.
0: Par exemple, quand on les cherche, alors qu'elles sont sur nos yeux.
1: Sur son nez, oui, absolument.
0: C'est arrivé pas plus tard qu'hier, vous voyez. Donc vous l'aurez compris, ce matin, on cherche une situation rigolote, cocasse, 0810 055 056. Appelez-nous, c'est Saveria qui attend vos appels ce matin, 5h45. Voici William Scheller sur ICI.

0: vous ai vu chanter. Hein. Je vous ai vu chanter, Cyril Breton. Ouais, on avait peur de rien. William Scheller, Rock'n'Dollar, c'est sûr ici. Bon réveil, 5h47.
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0: Tout de suite, Aude Razo et votre rendez-vous anti-arnaque. Bonjour Aude, avec vous ce matin, ces escrocs qui adorent se faire passer pour la Banque de France. En plus, il y a un texto très piégeux qui circule en ce moment.
2: Oui, et je vais vous le lire, comme ça si vous le recevez, vous le démasquerez au premier coup d'œil. Fichage auprès de la Banque de France, contactez-nous d'urgence. Bon, si vous recevez ça ou un message qui ressemble à ça, ne paniquez pas, je mets les choses au clair tout de suite. La Banque de France n'envoie jamais de SMS alarmant comme ça, jamais. Et point très important aussi, elle a beau s'appeler Banque de France, elle ne vous demandera jamais de transmettre par téléphone des coordonnées bancaires. Donc poubelle, parce que le piège c'est ça, hein, quelqu'un là essaye de vous piquer des informations. Sensible, ce n'est pas la Banque de France, n'appelez pas le numéro qui vous écrit, ne cliquez pas non plus sur le lien qui est inscrit dans le texto, en fait ne faites rien, voilà.
0: Et Aude, est-ce que ça vaut le coup de signaler à ces textos frauduleux ?
2: Ah, ça c'est une question que vous, les auditeurs, vous me posez souvent. Oui, oui, oui, tout à fait, vous pouvez signaler les SMS frauduleux, les dénoncer. Je vous donne deux solutions. La plus simple, vous faites un appui long sur le message, vous choisissez « transférer » et vous le transférez au 33700. 33700, c'est la plateforme de lutte contre les SMS et les appels indésirables. Deuxième solution, vous allez sur internet, 33700.fr, c'est la même chose, hein, sauf que vous envoyez la capture d'écran du message frauduleux et il faut bien attention qu'on voit le numéro de portable qui vous a écrit. Ça va permettre aux opérateurs téléphoniques ensuite de le bloquer. Alors, c'est pas une baguette magique, ça va pas faire disparaître ces messages d'un coup. Les opérateurs doivent vérifier quand même avant. Mais faites-le, vous sauverez sans doute de futures victimes. Et c'est déjà ça.
0: C'est déjà ça, effectivement. Merci Aude, Aude Razo, que vous retrouvez tous les midis avec Enora Malagré dans votre émission. On vous doit bien ça. Le thème du jour, la vue. 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
0: Ça prend vraiment 2 minutes. Vous posez votre café, vous vous inscrivez, vous croisez les doigts, vous restez attentif et peut-être que le téléphone va sonner tout à l'heure à midi. C'est tout ce que je vous souhaite. Dans 3 minutes, une initiative nécessaire à découvrir avec Robin Bernot. C'est juste après Mylène Farmer. C'est à qui le tour ?

0: Bon réveil sur ICI avec Mylène Farmer. C'est à qui le tour ? Ce matin, on va découvrir une initiative pour mieux accompagner les victimes de violences conjugales. En 2024, elles étaient plus de 272 000 recensées en France, Cyril.
1: En Haute-Garonne, un nouveau dispositif vient justement de voir le jour. Robin Bernot et Alexandre Vaux sont allés le découvrir près de Toulouse.
2: À Colomiers, des appartements de transition vont permettre aux femmes victimes de violences conjugales et à leurs enfants de se reconstruire.
3: C'est indispensable et ça devrait être fait partout.
2: La mairie de Colomiers, deuxième ville la plus peuplée de Haute-Garonne, a présenté il y a quelques jours ce dispositif inédit des appartements de transition aménagés dans une ancienne école qui, après une phase d'hébergement d'urgence, vont permettre aux victimes de pouvoir bénéficier de plusieurs mois de stabilité pour se reconstruire et préparer leur accès à un logement pérenne. Lucie Klecht, directrice de l'association France Victimes 31, confirme que c'est une première dans le département et salue l'initiative de la mairie au micro d'Alexandre Vaux.
4: C'est une première. Le principe de cet espace de transition permet de laisser le temps aux victimes de pouvoir construire une insertion qui soit plus pérenne, ce qui n'est pas possible sur des places d'urgence où les conditions de prise en charge se font souvent dans des hôtels et où là on est plus sur de l'urgence et répondre immédiatement au danger que finalement avoir le temps de se poser, d'être accompagné et de pouvoir avoir dans un seul et même endroit un espace d'accueil, d'écoute, d'orientation et de construction de projet. Et à travers ça, de réparation. Parce que derrière, il est question de reconstruction, toujours.
2: Ce projet est financé par l'État, le fonds de dotation de Colomiers Rugby, mais aussi la ville de Colomiers et IKEA qui a meublé les appartements. Alors ici, dans le midi toulousain, ça marche. Et vous, qu'en pensez-vous ? Je suis allé en discuter avec Marilyn.
5: Je trouve que c'est une super bonne initiative parce que souvent, c'est des choses qui sont faites dans l'urgence et les femmes restent. Enfin, c'est des hébergements qui sont temporaires, alors que là, c'est quelque chose de pérenne et ça leur permet de rebondir, de se reconstruire avec ou sans enfants. Je trouve vraiment l'initiative géniale, vraiment.
2: Mais alors, est-ce que la question des violences conjugales est suffisamment traitée aujourd'hui ?
5: Alors, on en parle de plus en plus. Après, il n'y a pas beaucoup de choses qui sont mises en place pour ça, mais je pense encore pas assez, quoi. Voilà. Ben après, on le voit quand même, il y a des associations qui viennent sur des marchés ou des manifestations pour les violences faites aux femmes.
2: Une initiative qui pourrait peut-être voir le jour ailleurs en France ?
5: Alors le développer, oui, j'en suis certaine que si c'est vraiment top, quoi.
2: Ce dispositif lancé à côté de Toulouse permettra aux familles de pouvoir rester de 6 mois à 1 an. Les premières seront accueillies entre la fin de l'année et le début de l'année prochaine.
0: Robin Bernot avec Alexandre Vaux pour cette initiative ô combien importante. 5h54, bon réveil. Journée mondiale de la vue ce jeudi, l'occasion pour vous de nous partager une situation amusante, une anecdote au 0810 055 056. C'est à vous, juste après Genesis Invisible Touch sur

0: Genesis, Invisible Touch sur ICI, 5h57, ce jeudi 8 octobre, c'est la journée mondiale de la vue, l'occasion de rechercher.
1: Un auditeur qui avait une anecdote à nous partager sur le fait de mal voir des situations cocasses liées par exemple à un oubli de lunettes.
0: C'est Marion qui est avec nous ce matin, d'Ille-et-Vilaine. Bonjour Marion.
2: Bonjour.
0: Nous avons un point commun tous les deux, c'est que nous portons à chacun des lunettes et vous avez une anecdote particulièrement rigolote à nous partager dans un supermarché.
2: Voilà, j'étais dans un supermarché et de loin je vois mon amie Juliette, donc qui était de dos. Donc je vais la voir, je pose ma main sur son épaule et je dis « Ah, coucou Juliette !» Et en fait, elle se retourne et c'était pas du tout Juliette.
0: Ah, là, là, là.
2: C'est... Et du coup, je m'étais sentie hyper mal à l'aise. Et la dame, en fait, elle a rigolé. Et voilà, en fait, on a rigolé ensemble de ma gêne.
0: Et c'est toujours sympa, ces petits moments au supermarché, voilà, où on se sent relativement seul.
1: Le nombre de fois, et pourtant, je porte pas de lunettes, mais le nombre de fois que j'ai l'impression de croiser quelqu'un que je connais, en fait. Pas du tout, ouais. Ça m'arrive tout le temps.
0: Alors en plus, si on n'a pas les lunettes, alors là, c'est foutu. Marion, voilà. C'est une belle journée. Vous bossez aujourd'hui?
2: Oui. Aujourd'hui.
0: Vous bossez dans quoi ?
2: Je suis psychologue.
0: D'accord, eh bien écoutez, on vous souhaite une belle journée. Merci d'être à l'écoute d'ici. De bonne heure chaque jour. Ça fait vraiment plaisir de vous avoir comme auditrice. Merci à tous d'avoir été là. À 6h, vous avez rendez-vous avec l'actualité de vos régions. À 6h30, vous retrouvez Cyril Ardo-Redon.
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0: Et voici les équipes d'ici matin qui sont là ce jeudi. Je vous souhaite une belle journée qui commence ici.
3: Merci Louis, merci Cyril. Bonjour et bon réveil la Touraine. Salut Thomas Coignac.
4: Bonjour Yann Meraki, bonjour tout le monde.
3: Et salut Victoire Jacquet.
5: Salut Yann, salut la Touraine.
3: Farzad réalise cette émission, coucou. Et Florian vous accueille 38-10-20 ce matin.
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1: Jour de retour en cours ou pas, tous les lycées d'Indre-et-Loire doivent rouvrir leurs portes aujourd'hui, sauf deux, selon le rectorat, mais les appels à bloquer continuent, à manifester aussi. Rendez-vous fixé à 14h aujourd'hui, place de la Liberté. Et après une semaine où vous avez entendu les revendications des lycéens, où vous avez vu aussi parfois les images violentes, on veut vous entendre sur cette question-là. Comprenez-vous cette colère des lycéens? Une heure d'émission ce matin sur Ici Touraine entre 9h et 10h. D'ores et déjà, laissez-nous vos messages WhatsApp au 02 47 38 10 20.
3: Et parmi les autres questions qui se posent, qui va payer les dégâts?
1: C'est 2 millions d'euros pour réparer dans la région, estimation donnée par son président, le socialiste François Bonneau, cette semaine sur notre antenne, payé à court terme donc, et aussi à plus long terme, puisque ce sont les régions qui financent les lycées, qui sont souvent décrits comme insalubres. Payé enfin, alors que l'État prévoit d'enlever 1 milliard aux régions dans le budget 2027. François Bonneau a donc voulu contre-attaquer hier.
7: Les régions, sur toutes ces dernières années, ont fait un énorme effort pour les lycées et c'était absolument nécessaire. Cet effort, il n'est pas terminé d'une part et d'autre part, il faut ajouter la prise en compte de la canicule. Nous ne sommes pas aujourd'hui, avec les moyens que nous donne l'État, en situation de le faire. Il faut que nous nous retrouvions sur une dotation pour les régions qui soit au niveau de l'indispensable. Ne pas le faire, ce serait augmenter encore la pression sur les jeunes et donc nous demandons aujourd'hui de disposer de 500 millions supplémentaires et non pas d'une loi de finances 2027 dont on nous annonce qu'elle va dégrader encore nos ressources.
1: Et hier, le Premier ministre Sébastien Lecornu est lui resté assez timide dans ses annonces pour les lycéens. Les premières décisions du gouvernement seront présentées à la fin du mois d'octobre, a-t-il dit dans une allocution. À noter aussi, puisque je vous parlais d'établissements fermés, que c'est aussi le cas de la plupart des bâtiments de

0: l'université de Tours, jusqu'à demain inclus.
1: Blessé le 19 septembre dernier à Saint-Pierre-des-Corps par une voiture de police, il doit désormais quitter la France.
0: Ce jeune homme de 20 ans, de nationalité algérienne, est visé par une OQTF, une obligation de quitter le territoire français. Information révélée par La Nouvelle République et confirmée par Issy Touraine, ce n'était pas le cas quand il était au guidon de sa moto et qu'il a été percuté par une voiture de police, quartier de la Rabatterie. Cette OQTF lui a été remise le 24 septembre, moins d'une semaine après ces faits qui avaient provoqué des affrontements dans le quartier.
1: Une agression d'une grande violence près des Halles de Tours.
0: Mâchoire cassée, plus d'un mois d'arrêt de travail, c'était au mois de juillet, c'était hier aussi au tribunal de Tours. L'agresseur, un homme de 22 ans, a été condamné à 15 mois de prison avec sursis. Il avait voulu se faire justice lui-même, ou plutôt Adrien Bossard, venger une de ses amies qui se disait victime d'un viol.
2: Lorsqu'elle sort un soir dans un bar du Vieux-Tours, la jeune femme retrouve, sans le vouloir, à quelques tables, celui qu'elle accuse de viol une semaine plus tôt. Une connaissance depuis plusieurs années, dit-elle. Il me fixe et rigole. Je panique. Alors elle appelle un proche. Pas n'importe qui. Un adepte de la boxe, précise le président du tribunal. Et pour lui demander quoi au juste ? Pour qu'il m'aide à obtenir des excuses, répond la prévenue dans son box. Mais l'histoire tourne mal. Le pote s'énerve contre l'autre homme qui parle de relations consenties. Il reçoit une gifle, puis une deuxième et les coups de poing partent alors qu'il est à terre. Résultat, mâchoire cassée et 45 jours d'arrêt de travail. Il est même forcé d'admettre les faits qui lui sont reprochés. Un texte dicté, je m'excuse d'avoir abusé de toi, que la jeune femme enregistre quand il est au sol, la bouche en sang. Elle s'en servira le lendemain pour aller porter plainte. C'est comme quand on enferme quelqu'un dans une cave pour obtenir des aveux. Faut voir ce que ça vaut, tacle la procureure. Quant au boxeur, il dit regretter, j'aurais dû laisser faire la justice au lieu de la faire moi-même. Bah ouais, soupire le juge.
0: Et il a donc été condamné à 15 mois avec sursis et la jeune femme à la même peine pour complicité concernant la plainte pour viol qu'elle avait déposée. L'enquête est toujours en cours.
1: Le prix du gazole va-t-il baisser ?
0: C'est l'espoir de Sébastien Lecornu. Le Premier ministre a annoncé hier débloquer 10 millions de barils depuis les stocks stratégiques. Ça doit permettre, selon lui, de faire baisser les prix du gasoil de 12 à 18 centimes le litre. Il s'affiche aujourd'hui à 2,36 € en moyenne en France. Aux salariés des crèches à présent de manifester. 6 crèches et haltes-garderies resteront fermées à Tours aujourd'hui. Ça veut dire 330 enfants qui ne sont pas accueillis. 80 à 90 agents professionnels de la petite enfance seront grévistes. Le mot d'ordre pour demander plus de moyens: pas d'enfants à la consigne. Ça se passe partout en France. Et puis, après 2 victoires à domicile et 2 défaites à l'extérieur, Chambray reçoit Plan de Cuq ce soir dans sa salle de la Fontaine Blanche. C'est la 5e journée de la Ligue Butagaz Énergie, la première division féminine de handball.
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0: La vigilance jaune, Victoire, c'est fini aujourd'hui, pourtant il a bien plu hier.
4: Ouais, c'était une vigilance qui concernait les orages, on n'a pas eu l'impression que ça a énormément tonné dans le centre-ville de Tours. Pour autant, il y a quand même un petit peu d'endroits où ça a grondé et pas mal de pluie. Ça a été assez intense d'un coup, ça nous entraîne un sacré coup de fraîcheur sur notre Touraine. Ce matin, vous vous réveillez entre 9 et 11 degrés. Pour aujourd'hui, dans le ciel, il y aura un petit peu de soleil, mais surtout des nuages qui vous accompagnent et du vent toujours bien présent. 40 km/h attendu sur tout le territoire pour aujourd'hui. Cet après-midi, on va le ressentir sur le thermomètre. 17 seulement à Neuilly-Pompierre, 17 à Château-Renaud, 17 à Tours également. La maxi du jour, c'est 18. On est repassé en dessous des 20 degrés. À Chinon et à Vendôme, selon Météo Centre, ça devrait durer aujourd'hui et demain.
1: Ça sent le chocolat chaud là, bientôt
4: le plaid. Ouais, c'est pas mal, le petit plaid, le petit ciné, c'est parti, c'est l'automne.
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1: Il y en a un au début des années 80, il a du mal à vivre sa notoriété grandissante. 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

0: Renault à l'instant, 6h10.
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0: Salut tout le monde, excellent réveil, nous sommes le jeudi 8 octobre. Le jeudi est toujours un petit peu plus dur que les autres jours, mais on est là pour vous aider à le passer du mieux que possible. C'est la journée mondiale du poulpe aujourd'hui.
3: Mais
0: ouais, je vais vous en parler tout à l'heure, à 6h30. Oui, vous méritez que je vous parle du poulpe quand même.
3: Oh, merci.
0: Une anecdote qui pourra faire la journée à la machine à café, vite fait. On souhaite une bonne fête quand même.
3: Ah, j'ai hâte de voir de quoi vous parler.
0: On souhaite une bonne fête à plein de gens aujourd'hui. Les Pélagie, par exemple, les Laurence, les Thaïs et les Amours également. Bonne fête à vous tous. Ici Touraine, c'est aussi et c'est surtout la radio qui part chaque jour à votre rencontre.
3: Je vous propose d'imaginer un monde où les femmes et les familles sont accompagnées pendant leur grossesse et à la naissance par une femme présente autant que possible à la maison. Ce n'est pas une sœur, ce n'est pas une maman, ce n'est pas une copine, c'est juste son métier, assistante périnatale. Et pour ça, je vous propose de rencontrer Nejla aujourd'hui de Saint-Avertin. Elle a été primée, elle vient de remporter un trophée au concours régional de l'entrepreneuriat par les femmes. On va la rencontrer dans quelques minutes.
0: J'ai hâte et déjà bravo à Nejla. On écoutera Freddie Mercury dans moins de 10 minutes aussi.
3: Ce soir, 19h30, pâté tourneur.
0: Oui. Attention, il y a un concert de Queen à pas louper.
3: Exactement, une seule séance qui vous attend pour ce concert qui avait été enregistré en 86 à Budapest. Dernier concert avec Freddie Mercury, IMAX, méga séance, on en profite.
0: Des sons de folie. Une idée reçue, tiens, les féculents font-ils grossir si on en mange le soir? Et bien le docteur Kierzek y répond dans moins d'une minute.
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0: 6h13, c'est l'heure de la consultation matinale et médicale avec le docteur Kierzek. Bonjour docteur, ce matin on s'attaque à une idée reçue, hein, tenace plutôt d'ailleurs, les féculents le soir, ça fait grossir?
5: Bonjour à toutes et à tous, un classique des idées reçues, on le disait hier à propos du cœur, pas de féculents le soir, sinon ça se stocke pendant la nuit. Alors on imagine le corps qui à 20h appuie sur le bouton stockage. Non, pour être clair, ça marche pas comme ça, notre corps ne fonctionne pas en fonction de l'heure à laquelle nous avons mangé tel aliment. Le corps en fait un bilan sur la journée, ce qu'il reçoit et ce qu'il dépense, et pas seulement les féculents. Riz, pâtes, pommes de terre, pain, légumes, ils sont intéressants le soir ou le matin. Et ils sont intéressants pourquoi? Parce qu'ils aident à métaboliser le tryptophane, c'est un acide aminé qui va fabriquer de la mélatonine, l'hormone du sommeil justement. Donc finalement, c'est pas inintéressant et s'en priver expose à avoir faim la nuit et donc à mal dormir. Donc ça peut arriver même avec des féculents, mais il faut pas les exclure complètement. Et si on veut être honnête, les études sur l'heure des repas et le poids donnent des résultats contrastés. Ce qui compte vraiment, c'est la quantité, la qualité et ce qu'on met autour. Parce que les vrais coupables, ce ne sont pas les pâtes, mais c'est la crème, le beurre, le fromage râpé en quantité astronomique, les lardons et la sauce. Bref, on accuse les pâtes, mais c'est la carbonara qui fait le coup.
0: Bah justement, on mange quelle quantité et surtout lesquelles?
5: Les recommandations françaises, notamment celles du site Manger Bouger, sont claires. Des féculents à chaque repas et de préférence des féculents complets. Pain complet ou semi-complet, pâte ou riz complet, au moins une fois par jour. Pourquoi? Parce qu'ils apportent des fibres, ça rassasie, ça aide à réguler la glycémie et ça protège le cœur. Or en France, seulement 8% des femmes et 17% des hommes atteignent les 25 grammes de fibres recommandées. On en est loin. Et à l'inverse, les féculents complets ne font pas grossir, ils rassasient et évitent de grignoter. Et on n'oublie pas évidemment les légumes secs, les lentilles, les pois chiches, les haricots, au moins deux fois par semaine. Et pour l'assiette du soir, allez, la moitié en légumes, un quart en féculents, un quart de protéines, poisson, œufs, volailles. Et comme ça, ça permettra d'avoir vos portions et on évite de le faire juste avant de se coucher. On laisse au moins une, deux, voire trois heures entre la fin du repas et le coucher. Allez, bon appétit pour ce soir, un bon plat de pâtes sans culpabiliser et d'ici là, portez-vous bien.
0: Merci docteur, comme le dit Claude Duclapéo, et ça va, hein. On mange nos féculents le soir si on veut. On vous retrouve avec Enora Malagré et toute l'équipe de On vous doit bien ça à partir de midi.

0: Audio Capéo, 6h18 ce matin, c'est aussi l'heure où on va à la rencontre pour découvrir la Touraine avec des Tourangeaux qui, par leur engagement, leur parcours et leur singularité, se démarquent. Une chronique que vous présentez, Victoire Jacquet.
1: Oui, c'est les gens d'ici. Le 24 septembre dernier, une très belle soirée pour Nejla de Saint-Avertin. Cette femme au contact direct des mamans a été primée. Elle vient de remporter un trophée pour ce concours régional de l'entrepreneuriat par les femmes. Son métier, vous allez peut-être le découvrir ce matin, accompagnante périnatale.
2: Personnellement, c'est une grande fierté. Quand j'ai postulé à ce concours, j'avais à l'intérieur de ma tête l'envie de mettre en avant ce métier.
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2: Bonjour, je suis Nejla Pichot, j'ai 39 ans. Je suis accompagnante périnatale et consultante en éducation à la vie affective et j'exerce à Saint-Avertin. Le 24 septembre, j'ai reçu le premier prix du concours France Active dans la catégorie sociale. Donc je suis très très fière de ça. On avait plus de 100 candidatures et dans ma catégorie, dans le social, il y avait environ 25 candidatures. Et voilà, j'ai été sélectionnée parmi 3 personnes. On est allé pitcher nos entreprises, nos projets et c'est moi qui ai gagné le premier prix. Je me sens de plus en plus entrepreneuse. J'avoue que quand on vient du milieu de la santé, c'est pas forcément une posture facile, c'est pas du tout ce qu'on nous apprend. Prendre de plus en plus de familles à accompagner et puis mettre en lumière ce merveilleux métier qui est trop peu connu ou alors en tout cas pas assez reconnu.
1: C'est quoi votre métier ?
2: Je suis accompagnante périnatale et je suis aussi consultante en éducation à la vie affective. Donc, je prends soin des familles dès leur désir de grossesse, avec des parcours parfois plus difficiles, des parcours d'adoption et de PMA. Je les accompagne pendant toute leur grossesse en complémentarité des sages-femmes et des gynécologues, plutôt pour du soutien émotionnel et des astuces pratiques. Et puis, je les accompagne aussi dans l'arrivée de leur enfant. Et ma casquette de consultante en éducation à la vie affective, c'est plutôt pour permettre aux parents de savoir parler d'intimité avec leur enfant dès le plus jeune âge, même quand on change une couche, pour leur permettre d'avoir ces conversations, que ce soit simple, fluide, sans tabou à la maison, et que nos enfants ils puissent vraiment nous poser toutes les questions. Moi, j'ai vraiment toujours été attirée par les femmes enceintes, aussi loin que je peux me rappeler de ma vie. Je me suis toujours retournée sur une femme enceinte dans la rue.
1: Ce mystère.
2: Ça m'a toujours appelée. Quand j'ai fait mes études de kiné, j'avais aussi cet attrait et j'ai fait beaucoup de formations post-diplôme autour de la prise en charge des couples et des femmes après la naissance de leur enfant. Mais surtout, quand je suis devenue maman, j'ai vraiment senti à quel point on pouvait être seul face à nos questions. Les journées étaient longues avec beaucoup, beaucoup, beaucoup de questionnements sur est-ce que je fais bien ? Est-ce que je suis pas en train de me planter ? Est-ce que c'est normal que mon bébé pleure ? Est-ce que je suis une bonne mère ?
1: Est-ce que vous trouvez ça normal que ça se monnaie comme conseil ? Parce que vous, c'est une entreprise malgré tout.
2: Les générations d'avant, elles avaient leur village autour d'elles. Elles avaient la famille, les grands-parents étaient là. Peut-être même aussi que beaucoup de femmes ne travaillaient pas et donc du coup, elles pouvaient se retrouver. Et ça, nous, on l'a pas. Je suis une professionnelle et que, je me forme régulièrement. J'ai un socle de théorie très solide et quotidiennement, je vais me renseigner.
1: Son entreprise à Nejla s'appelle Bien-être, N-A-I-T-R-E, et parentalité.
0: Et son histoire est celle de tous les gens d'ici. Vous pouvez les découvrir sur le site d'ici Touraine, rubrique Les gens d'ici, ou en replay sur l'application évidemment aussi.
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0: 6h22. Dans le ciel de Touraine.
1: 10 mm quand même hier, enregistré à la station de Parsemélé pour la pluie. On aura un petit peu de soleil pour ce jeudi, mais vous allez le sentir un sacré coup de fraîcheur et vous nous le dites sur la page Facebook d'ici Touraine.
0: Ouais, dès le matin au réveil, comme ça, 12 degrés par exemple à 11 chez Bernadette, 12 degrés ressenti, 10 chez Virginie du côté de Franqueuil.
1: On a 9 à Amboise ce matin, 11 du côté de Chinon, on va monter à seulement 18 degrés pour Ballan-Miré et 19 pour Azel-Rideau. Petite veste.
0: Freddie Mercury, qui sera au cinéma ce soir.

0: Freddie Mercury, The Great Pretender, il sera avec son groupe Queen ce soir dans votre cinéma CGR Tour de Lyon pour le concert à Budapest, dernier concert hein, où il était présent, Freddie Mercury, en IMAX ce soir, donc à partir de 20h au CGR de Lyon pour voir ce concert inoubliable.
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0: 6h27, c'est l'heure de l'horoscope. Avec vous Catherine Viguier, on a besoin de calme aujourd'hui.
10: Alors certains signes plus que d'autres.
11: Bélier, il vous sera difficile de ralentir et pourtant il le faudra bien.
10: Taureau, et si vous faisiez une rencontre, elle prend son temps, mais c'est trop bien.
11: Gémeaux, vous n'êtes pas sur la même longueur d'onde, mais ce soir ça s'arrange.
10: Cancer, les relations avec votre entourage se passent bien, vous allez régler les problèmes.
11: Lion, c'est une question d'argent ou encore on mésestime votre valeur personnelle, alors vous réagissez.
10: Vierge, vous faites la différence, votre simplicité, votre humilité, et ça marche, on vous retient.
11: Balance, attendez ce soir pour exister vraiment, en attendant, eh bien, soyez patient.
10: Scorpion, vous pouvez compter sur des alliés de choc, vous n'êtes pas tout seul, non, non.
11: Sagittaire, cette journée est sous le signe du sérieux, et côté travail, et côté vie privée.
10: Capricorne, aujourd'hui, aérez-vous la tête et le corps, vous serez prêt pour demain.
11: Verseau, les biens matériels sont d'actualité et votre vie intérieure aussi importante.
10: Poisson, une relation prend de plus en plus d'importance dans votre vie.
11: Et pour nous tous, on vit plus léger, on essaie.
0: On va essayer avec vous Catherine Viguier, merci beaucoup. On retrouve l'horoscope comme d'habitude sur l'application ICI et sur le site internet d'ICI.fr.
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0: Bonjour et bon réveil la Touraine, bienvenue sur votre radio ICI Touraine et bienvenue sur ICI Centre-Val de Loire, on est le jeudi 8 octobre, bonjour Thomas Coignac.
12: Bonjour Yann Meraki.
0: Et bonjour Victoire Jacquet.
3: Salut Yann, salut tout le monde.
0: J'allais faire le prénom inverse en vous regardant, ça n'allait pas marcher. Farzad réalise cette émission et Florian vous accueille au 38 10 20. Aujourd'hui, j'ai une petite anecdote sur un poulpe et c'est Paul.
12: Ah oui.
0: C'est Paul le poulpe,
12: ah oui.
0: Il avait prédit correctement les 7 matchs de l'Allemagne lors du Mondial 2010 et la finale Espagne-Pays-Bas aussi, en choisissant entre deux boîtes qui contenaient chacune une moule et un drapeau de l'équipe. Eh bien, il est décédé quelques mois après, Paul. L'aquarium qui le détenait en Allemagne a décidé de conserver ses cendres. Et en janvier 2011, ils ont fait un immense monument à son effigie avec un gros ballon de foot. Et lui, représenté dessus, ben, sachez qu'à l'intérieur du ballon de foot, il y a les cendres de Paul. Il est encore là pour donner un petit peu son aura, Paul le Poulpe. Il finit sa carrière dans un ballon mieux qu'un ballon d'or. dans l'actu ce matin, Thomas Coignac.
12: Quasi tous les sites de la fac de Tours restent fermés aujourd'hui et demain. Manifestation à l'appel des organisations étudiantes en soutien aux lycéens, organisée à 14h, place de la Liberté. Le mouvement continue donc chez nous en cette journée où quasi tous les lycées doivent rouvrir en Indre-et-Loire. À Tours Nord, certains lycéens ont eu un temps d'échange avec la direction pour parler des manifs. On l'entendra dans deux minutes. Des révélations encore dans l'affaire du motard percuté par la police en septembre, quartier de la Rabatterie à Saint-Pierre-des-Corses, qui avait provoqué des tensions entre jeunes et forces de l'ordre. Ce jeune homme de nationalité algérienne est visé par une obligation de quitter le territoire français. Les détails sont sur ici.fr. Et puis des parents qui vont devoir garder les enfants aujourd'hui. 6 crèches et haltes-garderies sont fermées à Tours. Les professionnels de la petite enfance sont grévistes. 330 enfants concernés en ville. 6h31, l'heure du tour de l'actu en France et dans le monde en 90 secondes. C'est avec vous, Cyril Ardo-Redon.
13: Après 3 semaines de mobilisation lycéenne, leur syndicat demande à être reçu la semaine prochaine par le Premier ministre. Une nouvelle journée d'action, l'acte 4, est prévu aujourd'hui partout en France. Hier soir, Sébastien Lecornu a renvoyé à fin octobre pour des annonces. Les GPN, la police des polices, saisie d'une enquête après des images publiées en ligne où l'on voit un adolescent de 17 ans être frappé à la tête par un policier avec sa matraque. La scène s'est déroulée hier à Marseille en marge d'un rassemblement lycéen. Dans son allocution, Sébastien Lecornu a évoqué aussi les autres crises sur l'agriculture, le budget ou les carburants. La France va débloquer 10 millions de barils de gasoil de ses stocks stratégiques avec à la clé une baisse de 12 à 18 centimes d'euros par litre à la pompe. Le diesel coûte actuellement en moyenne 2,36 euros. L'Assemblée nationale poursuit l'examen de la proposition de loi intégrale contre la violence sexiste et sexuelle. Plusieurs mesures adoptées hier et notamment la création d'un délit contre l'envoi non consenti d'images à caractère sexuel. Il reste des centaines d'amendements à examiner avant le vote solennel prévu mardi. La préfecture de la région Occitanie interdit les manifestations des opposants à l'autoroute A69 entre Toulouse et Castres. Les militants préparent une grande mobilisation de vendredi à dimanche. Le préfet dit redouter des troubles à l'ordre public. Et puis 6 personnes placées en garde à vue, dont les 2 cambrioleurs présumés du musée Auguste Renoir à Cagnes-sur-Mer, dans les Alpes-Maritimes. Début septembre, 4 tableaux du célèbre peintre ont été volés. 2 toiles n'ont pas été retrouvées.
12: Et merci Cyril Ardo-Redon. Retour en cours aujourd'hui pour la grande majorité des lycéens, puisque tous les lycées doivent rouvrir, sauf 2 en Indre-et-Loire, selon le rectorat, après une semaine de mobilisation chez nous. D'autres ont rouvert un peu avant et ont recommencé, plutôt que par des cours de maths ou de français, par le fameux temps démocratique qu'avait demandé Sébastien Lecornu. C'était hier, par exemple, au lycée François Clouet à Tours-Nord, là où, vendredi dernier, un groupe de casseurs avait vandalisé le hall d'entrée. Eva Kling, c'était aussi pour les secondes une histoire de passer à autre chose.
14: Il y a des Théo, 2 élèves de seconde à François Clouet, sont encore choqués des événements de vendredi.
15: On était en salle et mon pote m'avait montré toutes les vidéos en direct et c'était un peu choquant de voir ça parce qu'on est au lycée, on voit pas ça et on voit des gens qui cassent les grillages, qui cassent les vitres.
14: Alors ce temps d'échange est bienvenu.
16: Les gens qui ont stressé pour ça, ils ont eu le temps de respirer et d'évacuer.
15: On a pu aussi évoquer que les gens qui sont venus là, c'est pas des gens qui étaient internes au lycée, mais justement des gens externes et qui étaient juste là pour casser.
14: Concrètement, cette demi-journée est encadrée par l'équipe pédagogique.
15: D'abord, à la première heure, il y avait toute l'équipe, le directeur, la principale adjointe, la CPE. Un peu, ils ont décrit la scène, qu'est-ce que ça leur a fait, eux, et les conséquences que ça allait avoir. Par exemple, le directeur, il nous a parlé qu'en fait, là, maintenant, on perd de l'argent, du coup, avec les réparations, et tout ce qu'il voulait nous financer, justement, une salle de sport. Et je trouve ça, justement, dommage.
14: Ce temps de questions-réponses permet aussi à certains de se sentir plus écoutés.
16: Ce qui est fait, il a un peu aidé à exprimer les idées de chacun. Ce qui n'allait pas, ils l'ont dit, et franchement, ça peut aider à avancer.
14: Même si la discussion est restée prévisible, regrette Iyad.
15: C'était un petit peu, on va dire, ennuyant, parce qu'en fait, on avait déjà parlé forcément avant, dans des groupes classe, ou même en appel avec certains potes, ou même juste après, dehors, on s'était rejoints.
14: Alors, les 2 lycéens militent pour des mobilisations plus sereines à l'avenir.
15: On brûle pas, on brûle rien, on rien par la violence, quoi, parce que justement, des fois, ça nécessite l'intervention des CRS qui peuvent justement, eux, nous blesser.
14: Une cellule psychologique est aussi ouverte pour ces élèves de seconde.
12: Et après les secondes, le lycée accueille donc aujourd'hui de nouveau les élèves de première et de terminale. 10 mm de pluie enregistrée à Tours-Nord hier, pareil à Savigny-en-Véron, Victoire.
17: Exactement, c'est ce qu'on voit sur le site InfoClimat aujourd'hui. Ce qui va se passer dans le ciel pour ce jeudi, c'est un petit peu de soleil qui va vous réveiller, des nuages également, mais vous allez le sentir, de la fraîcheur. 9 degrés ce matin à Saint-Mars-la-Pile, 10 à Chenonceau, 11 à Descartes. Moi ce matin, je suis passée à côté du Cher à vélo. Je peux vous dire que les canards sont donnés à cœur joie.
0: C'est bon.
17: Il y a un petit peu d'eau, tout le monde était content de retrouver tout ça, ça fait du bien. Pas très chaud Cet après-midi non plus, c'est accentué par ce vent. On aura 40 km/h sur l'ensemble du territoire, que ce soit l'Indre-et-Loire ou le Loir-et-Cher. Vous comptez 17 à Château-Lavalière cet après-midi, 17 à Tours également. On aura 18 du côté de l'île Bouchard et 18 à Saint-Aignan.
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0: Les Innocents, à 6h35, ils ont compris quel jour on était, puisqu'ils nous chantent Jody.
17: Salut, c'est Jody.
0: C'est Jody, aujourd'hui. Mais Jody, 8 octobre.
17: Bonne journée. On dit pas de consonne, en fait. Non, on dit 8 octobre.

0: Ils seront à la parenthèse à Ballon-Miré en février prochain. Vous venez d'écouter Les Innocents avec Issy Touraine.
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0: Ah bon, vous avez peut-être rencontré votre moitié. Là, c'est bon, là, c'est fait. Nouvel appart. Et puis on se dit, tiens, est-ce qu'on pourrait prendre un chat tous les deux? C'est au centre de vos discussions. Mais voilà, cette question incontournable. Est-ce qu'on est bien en appartement avec un chat? À trois, comme ça, nouvelle famille. Notre veto, Pierre Fabin, tentera de vous donner des pistes dans moins de 10 minutes.
3: Et puis Adèle Castillon nous fera durer un petit peu l'été.
4: L'été c'est pas mon cas.
3: Jeudi 8 octobre, 6h40, on ouvre la page sport avec vous, Thomas Coignac.
5: Et trois semaines après son dernier match de championnat, le Chambrais-Touraine Handball retrouve la première division, la Ligue Butagaz Énergie. Les Chambraisiennes reçoivent les Provençales de Plan de Cuq ce soir. Les deux équipes ont le même bilan. 4 matchs, 2 défaites, 2 victoires. C'est donc un vrai choc, dit le directeur général du CTHB, Guillaume Marquès.
6: Une équipe qui a rencontré Dijon, Brest et Metz, donc les très gros du championnat, qui vient chez nous avec, j'imagine, beaucoup d'ambition. Donc à nous d'être assez forts dans les têtes et dans le jeu pour pouvoir s'imposer à la maison. On est dans le plan de marche, il faut justement que Plan de Cuq, ça fasse partie des équipes qu'il faut qu'on arrive à battre à la maison, parce que ce sont des concurrents directs pour les 4 voire 5 premières places, donc c'est des matchs qui sont importants, et à la maison, pour l'instant, on a réussi à faire un sans faute, il faut qu'on arrive à prendre des points à la maison pour rester dans le plan de marche.
5: Et début du match à 20h, salle de la Fontaine Blanche, il reste encore quelques places. Le choc de ce championnat, c'était hier entre les deux équipes qui le dominent depuis des années, Brest et Metz, et ce sont les Messines qui se sont imposées chez elles, 33-31. Les championnes d'Europe en titre prennent 4 points d'avance sur les Brestoises.
3: Paris raté, grosse tristesse pour Clarisse Agbenino.
5: La meilleure judoka française de l'histoire, éliminée en quart de finale hier des championnats du monde à Bakou, en Azerbaïdjan. Elle qui visait un 7e titre mondial pour égaler le record féminin. Tout ça, 7 mois à peine après avoir accouché. Elle était très dure avec elle-même hier.
7: J'ai foiré. C'est ce qu'on appelle complètement foiré. Voilà, hein. Rien d'autre à dire. J'ai été nulle, là, les deux derniers combats, vraiment, il n'y a rien à dire de plus que j'ai été nulle. Et que je m'attendais à me voir à un meilleur niveau. Je me sentais bien, pas de stress, franchement, il n'y a rien à dire que j'ai été très très nulle, complètement foirée.
5: Et le président de la Fédération Française de Judo est dur aussi, Stéphane Nomis, demande une remise en question de toute l'équipe de France, pas seulement de Clarisse Agbenienou, puisqu'après 4 jours, les Bleus n'ont remporté que 2 médailles, les 2 en bronze, alors qu'ils en visaient 4 en or. Ça dure tout de même jusqu'à dimanche, ces championnats du monde.
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3: 6h43, l'heure où l'on se rend au cabinet vétérinaire du docteur Pierre Fabin, et beaucoup de propriétaires culpabilisent peut-être aussi de laisser leur félin enfermé. Un chat peut-il vraiment être heureux et épanoui en vivant toute sa vie dans un appartement sans jardin, docteur ?
19: Alors, j'ai une statistique qui peut vous déculpabiliser. Un chat d'intérieur vit en moyenne jusqu'à 5 ans de plus qu'un chat qui sort. L'idée n'est pas du tout d'interdire à un chat d'aller dehors, car un jardin, ça va offrir une très belle liberté. Mais l'extérieur comporte aussi des risques quotidiens, les voitures, les maladies virales ou les bagarres de quartier. Donc oui, un chat peut être extrêmement heureux en appartement à une seule condition non négociable. Son territoire intérieur doit être suffisamment stimulant pour remplacer tout ce qu'il trouverait dans la nature. Le chat n'a pas besoin de grands espaces au sol. Il a vraiment besoin d'un environnement riche. Un appartement vide de 60 mètres carrés sera toujours plus angoissant pour lui qu'un petit studio très bien aménagé.
3: Alors comment on aménage notre intérieur pour éviter qu'il s'ennuie et qu'il développe des troubles du comportement ?
19: Eh bien, la clé absolue de l'aménagement, c'est la verticalité. Nous sommes des humains, nous vivons au sol, en deux dimensions. Le chat, lui, voit le monde en trois dimensions. Il a un besoin vital de grimper pour observer son territoire en sécurité. Il faut investir dans de grands arbres à chat, hauts et stables, idéalement placés juste devant une fenêtre. C'est sa télévision à lui. S'il peut regarder les oiseaux ou les voitures passer, son cerveau est hyper stimulé. Vous pouvez aussi fixer des petites étagères murales en escalier pour lui créer des parcours en hauteur au-dessus de vos meubles. Plus vous lui offrez d'options pour ne pas toucher le sol, plus il sera détendu. Et n'oubliez pas non plus de multiplier les griffoirs dans les zones de passage.
3: Alors pour compenser son instinct de chasseur là, qu'il ne peut pas exprimer dehors, quelles sont les astuces qu'on peut mettre en place nous chez nous au quotidien ?
19: Alors la première erreur fatale en appartement, c'est la grosse gamelle pleine à craquer en libre service dans la nature. Un chat chasse 15 à 20 petites proies par jour, ce qui va occuper tout son temps où il est éveillé. Donc remplacez la gamelle classique par des jouets distributeurs de nourriture, comme une balle percée ou un plateau d'intelligence. Il va devoir faire rouler la balle avec sa patte ou chercher avec son nez pour faire tomber quelques croquettes. Ça va l'occuper et fatiguer son cerveau. Et ensuite, c'est à vous de jouer le rôle de la proie. Vous prenez une vraie canne à pêche pour chat avec des plumes au bout et vous la faites voler de manière imprévisible pendant au moins 10 minutes tous les soirs.
3: Merci docteur Fabin. On vous retrouve à midi avec Enora Malagré et toute l'équipe dont vous doit bien ça. Adèle Castillon, un petit été avec toi. On rajoute encore un petit peu, voilà. Il fait frais, donc on a envie de se prendre un petit coup de soleil.

0: l'été avec toi. C'est celui d'Adèle Castillon à 6h49. On file sur les routes de Tourette.
1: Oui, avec une info dès aujourd'hui et jusqu'au 16 octobre, Rochecorbon accueille le tournage de la série Le Voyageur, une série avec Eric Cantona qui viendra investir plusieurs lieux de la commune pendant 8 jours. Donc dès aujourd'hui et pendant une bonne semaine, vous avez des difficultés de stationnement dans le bourg de Rochecorbon, vers les quais de Loire également. Plusieurs parkings impactés, celui du 8 mai 1945 ou encore celui place du Chalet du Moulin. Ça ira mieux le 16 octobre, là c'est bon, Eric Cantona sera parti.
0: 6h49, les 3 plus 1 manquables avec ICI Touraine. 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
1: Ouais, c'est les 44 stations du réseau qui vous donnent la parole grâce à une opération inédite, un isoloir déployé partout en France. Et ce matin, place Velpeau, à Tours, sur le marché, dites-le ici. C'est l'occasion de vous rencontrer partout en France pour partager vos envies, vos craintes, vos attentes et vos espoirs. L'objectif, c'est surtout de faire remonter vos préoccupations à la future présidente ou au futur président de la République. Nous, on l'a un petit peu testé. À la radio, c'est très simple d'utilisation, cet isoloir. Vous avez 5 questions. Face caméra, vous n'avez aucune obligation de dévoiler vos intentions de vote. Le but, c'est vraiment de dire votre avis. Vous êtes donc les bienvenus ce matin pour le donner, votre avis. Place Velpeau à Tours, dans la matinée. L'isoloir sera aussi déployé mardi au marché de Château-Renaud de 9h à midi.
0: Et je crois qu'aussi, vous pouvez laisser vos messages sans être filmés. Vous pouvez laisser que audio, je crois. Hein. C'est pas obligatoire, la
1: exactement,
0: caméra.
1: Exactement, ouais, c'est pas obligatoire.
0: L'idée peut sembler un peu bizarre, c'est pourtant un vrai geste économique.
1: Le réemploi, est-ce que c'est valable dans tous les domaines? La mairie de Jouy-les-Tours dit oui, même dans le domaine du funéraire. On revend, la ville propose à la vente des monuments et des ornements funéraires d'occasion visibles au cimetière. Ces éléments proviennent de concessions qui n'ont pas été renouvelées par leurs propriétaires. Les ornements, c'est 30 euros, les monuments, c'est 450. Là, ça paraît glauque hein, quand je le dis comme ça. Pourtant, quand la ville de Jouy-les-Tours l'a mis sur leur page Facebook, il y a plein de gens qui ont répondu en commentaire et qui ont dit merci, bonne idée. Donc je voulais vous le partager. Les différents lots sont visibles directement au cimetière. Si vous êtes intéressé, vous contactez le gardien ou le service état civil de la ville de Jouy-les-Tours.
0: On finit par une reco musicale.
1: Exactement, avec Bachar Mar Khalife. Vous ne le connaissez pas? C'est normal, c'est un petit peu niche, comme on dit. Mais j'avais envie de vous parler d'artistes qu'on n'entend pas souvent. À la radio, je vous présente ce matin ce chanteur et instrumentiste libanais. Il est en concert à Amboise, vendredi soir, au Théâtre Beaumarchais. En France, il n'est pas connu de dingue. Au Liban, c'est une star. Son père, Marcel, c'est comme si je vous disais Charles Aznavour ou Johnny. Tous les Libanais connaissent, aiment, chantent et se retrouvent sur les musiques de cette famille. Bachar, le fils que je vous invite à aller voir, donc, a été multiprimé en tant que compositeur de films ou de séries. Il participe à plein de projets en tant qu'arrangeur. Sur scène, il y a de très belles envolées instrumentales avec des grands titres, qu'il reprend comme celui-ci.
0: Blind test. Les mots bleus.
1: Les mots bleus. Version Bachar Mar Khalife. C'est au théâtre Beaumarchais à Amboise et c'est donc demain soir. Recommandation de ma part. Allez-y les yeux fermés et en dansant s'il vous plaît.
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1: 6h52, vous écoutez votre radio ici Touraine. On l'a vu sur des affiches, la rénovation des bâtiments scolaires, plus de professeurs, des emplois du temps moins chargés. Voici quelques-unes des revendications portées par les lycéens ces dernières semaines. Est-ce que vous comprenez la colère des lycéens et leurs revendications? Au contraire, vous ne les comprenez pas. Vous êtes choqués par la tournure que prennent certaines manifestations.
0: On vous donne la parole dans l'émission Ici c'est vous avec Clément Cousin et Virginie Vandeville ce matin à partir de 9h. Et parmi les 4000 manifestants qui ont défilé dans le calme mardi à Tours, il y avait beaucoup d'élèves de lycée, des étudiants, des enseignants et aussi des parents comme Anna qui est maman d'une petite fille de 8 ans.
4: J'ai travaillé pour l'éducation nationale et je sais que le système va très mal et ça me fait vraiment de la peine de voir que le message qui est délivré n'est pas entendu par le gouvernement. J'aimerais vraiment qu'on comprenne que oui, en effet, il y a eu des exactions mais des deux côtés et qu'on arrive en fait enfin à se poser et à trouver des solutions pour changer le système.
0: Et vous avez réagi hein, aussi sur nos réseaux sociaux d'ICI Touraine. notamment sur Facebook, où Christelle nous dit ils parlent de leur soi-disant emploi du temps trop rempli, mais ils veulent quoi? Qu'on leur donne le bac sans qu'ils ne bossent, qu'ils n'apprennent rien? Ou alors Jean-Charles, plus positif, mon fils continuera à manifester et je le soutiens à 100%.
1: Amélie nous dit, je souhaite que ces mobilisations se fassent sans heurts, que nos jeunes soient écoutés, que les adultes soient humbles et se remettent en question. Stéphane, pareil, hein, sur nos réseaux sociaux, nous a dit ne pas faire l'amalgame entre lycéens et casseurs. On vous écoute ce matin.
0: Et oui, c'est à vous de prendre la parole dès maintenant. Vous pouvez aussi nous laisser votre message sur le WhatsApp d'Ici Touraine pour nous dire si vous comprenez la colère des lycéens, leurs revendications, ou au contraire, si vous êtes choqué par la tournure que prennent certaines manifestations. 02 47 38 10 20. Il y a une chose qui est sûre, c'est que tout le monde a besoin d'avoir quelqu'un à aimer, et les Blues Brothers sont les mieux lotis pour nous le chanter.
1: Bon réveil!

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3: Bien. J'ai tapé le voyageur sur un moteur de recherche bien connu et je suis tombée sur Eric Cantona. Je vous ai fait toute une histoire avec ça à Rochecorbon. Oh, bon, ça fait 7 ans qu'il est plus dans la série, notre bon vieux Eric Cantona. Il y a un auditeur qui a appelé à la radio. Merci pour votre vigilance. Grâce à vous, on saura que c'est Bruno Debrant qui sera dans les rues de Rochecorbon.
4: Allez, tous les jours, Fred Ballard met l'humour en tube avant votre journal de 7h. On n'a pas tous le même thermostat intérieur. Certains ont toujours trop chaud et d'autres les gèlent en permanence. Alors, pour réchauffer tous les frileux, préparez-vous à chanter avec de drôles de petites bêtes. Attention, ça peut gratter.
5: Je suis Morbac le Morpion. Regardez comme je suis mignon. Je suis frileux et je m'installe toujours à côté du poil.
3: Oh oui, un bon petit jeu de mots signé Morbac le Morpion. Tout de suite, ça réchauffe et ça rappelle peut-être de bons souvenirs à certains. Des souvenirs de Chantal Goya, hein, bien sûr, et de ses fans de la première heure, les Inconnus qui chantaient avec elle tous en chœur.

0: Voilà, mais il y en a d'autres qui vont se coller au poil peut-être aujourd'hui hein, pour les frileux en automne. Le calvaire commence, mais il y a franchement pire qu'un frileux français en France. Il y a le frileux français qui débarque au Québec.
1: Un matin, il faisait moins 4. Je me dis, bon, les gens vont rester chez eux pour éviter de mourir. Non, j'ai vu des gens dans des parcs en train de faire du sport en short. Je me suis dit, mais en fait, ici, vous n'avez pas de terminaison nerveuse, c'est ça que je dis. Quand tu demandes à un Français, là, ici, ça fait combien de temps que t'es là ? Il te répond jamais en nombre d'années. Il te répond en nombre d'hivers, tellement ça l'a traumatisé.
0: Alors, normalement, Franjo vient de réchauffer tous ceux qui vont commencer à se plaindre hein, des températures automnales sur le territoire français. Mais pour les Québécois, ici, c'est Tahiti. Donc, youpi. Et sinon, pour se réchauffer, se poêler devant la cheminée, ça marche aussi très bien.
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2: Le journal avec vous, Thomas Coignac.
6: Et c'est une nouvelle révélation 3 semaines après la collision entre une voiture de police et un motard à Saint-Pierre-des-Corps. Ce jeune homme de 20 ans qui avait été gravement blessé à la jambe est désormais visé par une obligation de quitter le territoire français, une OQTF. Information de la Nouvelle République que vous avez confirmé pour ICI Touraine, Jeanne Serrin, la préfecture ne lui a pas accordé de titre de séjour.
7: Ce jeune homme de nationalité algérienne avait déposé une demande en février dernier et c'est donc 7 mois plus tard que la préfecture a rendu cette décision le 24 septembre, 5 jours tout juste après les événements de Saint-Pierre-des-Corps. Une date qui interroge, mais pour le directeur de cabinet du préfet, Pierre-Ange Savelli, l'examen de son dossier s'est fait indépendamment de cette affaire. Il y avait une procédure administrative, elle a suivi son cours normalement, on n'a ni accéléré les choses, ni fait obstacle. En revanche, le préfet dit s'être basé sur des faits précédents. Une condamnation en début d'année pour conduite sans permis et usage de stupéfiants et plusieurs mises en cause dans différents dossiers. Un comportement qui témoigne d'un risque de trouble à l'ordre public selon la préfecture, d'où cette obligation de quitter le territoire. Le jeune homme a donc 1 mois pour rejoindre l'Algérie, sauf s'il dépose d'ici là un recours devant la justice administrative.
6: Et on en parlera ce matin avec l'avocat du jeune motard tout à l'heure à 7h45. On lui demandera justement si un recours sera déposé. Le policier mis en cause dans l'affaire a lui été placé sous le statut de témoin assisté par la justice.
2: Combien de lycées bloqués ce matin ?
6: Ce sera la question des prochaines minutes. Alors que tous, sauf 2 en Indre-et-Loire, sont censés être ouverts selon le rectorat. Après plus d'une semaine de mobilisation en Touraine, le mouvement devrait tout de même continuer. Il y a des appels à des blocus. D'autant que le Premier ministre, Sébastien Lecornu, n'a pas fait grand-chose pour accéder aux revendications des lycéens. Hier, il s'est exprimé pendant un quart d'heure depuis Matignon, dont 5 minutes consacrées au mouvement. Anne-Livia Tolinki, vous l'avez regardé avec 3 lycéens.
8: Plus le Premier ministre parle, plus les 3 lycéens soufflent. Gaspard, Céleste et Marthe jettent des regards noirs vers la télé du salon.
9: Les premières décisions du gouvernement seront présentées à la fin du mois d'octobre.
10: Il nous refait des promesses et en fait, il ne va rien faire. C'est des choses

0: On sait déjà tout ce qu'il dit.
1: Et c'est peut-être d'ailleurs la principale revendication, un cadre d'expression plus clair.
2: Ça donne encore plus envie d'aller bloquer. Là, il a fait que de rajouter en fait des idées pour des nouvelles pancartes.
3: Écœuré, Marthe finit par couper le son.
4: Honnêtement, je me sens pas écoutée. Ça répond pas du tout à nos revendications.
0: En fait, il nous a rien mis sur la table, il nous a rien proposé. Juste qu'il va nous expliquer un peu plus ce qui va se passer. Mais nous, on veut un changement, on veut pas des explications.
3: Sébastien Lecornu a défendu un budget de l'éducation en augmentation, 1 milliard supplémentaire pour 2027.
4: On dirait qu'il nous jette un peu des pièces au sol pour qu'on les prenne et que ça nous calme le temps de 2 secondes, mais ça suffira jamais assez.
2: Là, on n'est pas compris.
3: Pas d'annonce concrète sur Parcoursup, sur les remplacements des professeurs ou sur les classes surchargées. Gaspard s'énerve, il ne dit rien non plus sur les élèves blessés.
2: Il y a quelqu'un qui a perdu sa mâchoire, quelqu'un qui a perdu un œil, un doigt, une main. Et le fait qu'il n'en ait même pas évoqué un, en fait, ça me révolte.
3: Ces 3 adolescents parisiens ont donc prévu de bloquer leur lycée toute la matinée, puis d'aller manifester ensemble cet après-midi.
5: Et à Tours, la manifestation est prévue à 14h, place de la Liberté, le mouvement des lycéens. On y revient sur Ici Touraine dans l'émission Ici c'est vous, de 9h à 10h. Comprenez-vous leur colère ? On attend vos réponses en direct tout à l'heure ou sur WhatsApp dès maintenant au 02 47 38 10 20.
6: On entendait le Premier ministre sur les lycées. Il a aussi parlé de carburant.
5: Et de son espoir de faire baisser les prix du gasoil qui sont à 2,36 € en moyenne le litre ce matin. En mettant sur le marché 10 millions de barils puisés dans les stocks stratégiques de la France, ça pourrait permettre de repasser à 2,18 €. Elles ne s'occuperont pas des enfants aujourd'hui. Les personnels des crèches et des haltes-garderies en grève partout en France. 6 établissements restent fermés aujourd'hui à Tours. 330 enfants ne sont pas accueillis. Des professionnels qui réclament une augmentation et plus d'effectifs. Et puis, restez avec nous dans une demi-heure. On fait la connaissance de Christiane, 83 ans, qui conduit encore sa voiture.
7: J'ai pas peur de conduire, donc ça va. Mais enfin, on a toujours quand même une petite appréhension avec l'âge. C'est notre liberté de conduire.
5: Et on vous parle de Christiane parce qu'hier, elle est montée dans le truck mobilité senior qui est sur les routes de Touraine en ce moment, à Notre-Dame. Douai aujourd'hui. C'est un camion avec à l'intérieur un simulateur de conduite. Et il y a aussi quelques accessoires pour aider les plus âgés à monter dans la voiture, à conduire. C'est géré par l'École de conduite française, le CF, et une ergothérapeute, Opaline Scotto.
8: On parle par exemple des aides techniques qui existent à installer à l'intérieur du véhicule pour faciliter les transferts. Et donc là, on parle de tout ce qui est disque pivotant, barre de transfert, qui sont des petites barres qu'on peut mettre dans l'encoche du véhicule et qui donne un appui stable pour s'installer au poste de conduite. Et puis ensuite, on peut donner quelques conseils sur l'installation au poste de conduite. On peut travailler avec elle sur les réglages du poste de conduite, sur la hauteur du siège pour que le regard arrive à bon niveau, sur l'installation avec les accoudoirs, puisque certains peuvent avoir des difficultés au niveau des épaules, des douleurs articulaires qui font que ça peut gêner sur la conduite. Il existe des boules au volant qui facilitent le fait de tourner le volant. Il y a des commandes automatiques aussi qu'il peut exister, des sièges pivotants. Nous, en tant qu'ergothérapeute, on peut préconiser toutes ces aides-là un petit peu plus lourdes, on va dire.
5: Voilà, et si vous avez besoin d'aide, ou alors que vous pensez que vos parents, vos grands-parents pourraient avoir besoin d'aide à la conduite, eh bien ce truck mobilité senior, il est donc à Notre-Dame-Douai, au parc de Mazières, aujourd'hui entre 10h et 16h. Et demain, il sera à Amboise, aux mêmes horaires, juste à côté de l'office de tourisme.
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5: À 7h06, on réfléchit peut-être à comment on va s'habiller et on se pose donc la question, Victoire Jacquet, est-ce qu'on est au sec aujourd'hui?
10: Et ma réponse est oui. Hier, pas mal de pluie en quelques heures, il y a quand même eu 10 mm recensés à Parcé-Mêlée, à Savigny-Environ, 16 à Rignac-sur-Indre et Saint-Christophe sur le Nez. Intense d'un coup pour cette pluie, de la pluie plus que bienvenue en Touraine pour aujourd'hui, c'est fini, on l'a dit, les orages aussi, il fera frais malgré tout, accentué par pas mal de vent, 40 km/h attendu sur le territoire cet après-midi, 11 à Mazières de Touraine à l'instant, 11 aussi à Franqueuil et à Abbaye avant midi, cet après-midi ça monte pas tellement plus, 17 à Neuville-le-Roi et à Autrèche, 17 à Tours et son aglo, on va avoir 18 degrés à Chinon et à Loche dans le centre-ville à 7h07. Ce matin, ça circule plutôt bien. Pas de soucis majeurs dans Tours, dans Amboise, dans Loche ou dans Chinon. Vous le savez, vous voyez quoi que ce soit, un ralentissement, quelque chose à nous signaler. Un seul numéro, 02 47 38 10 20.
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6: Johnny Hallyday, le taulier, chante son amour inconditionnel pour sa fille Laura. Il est 7h07. Excellente journée.

0: Johnny Hallyday à 7h11 ce matin.
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3: Et bon réveil à tous en ce jeudi 8 octobre. Dans moins de 2 minutes, mon œil, l'édito sur l'actu de David Ossillou. On se pose cette question: à quoi servent les pétitions déposées sur le site de l'Assemblée nationale? On en voit beaucoup hein, sur les réseaux sociaux. Il faut signer, mettez votre mail, etc. Mais ça va où après? Eh bien, on y répond dans un instant. 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Allez, dans un petit quart d'heure, vous nous gagnez ça.
0: Les fleurs, ça donne le sourire, ça rend heureux, comme REM. Ça sera dans 10 minutes pour le Shiny Happy People d'REM. Et puis, on va parler de Suivi de Flotte, une entreprise tourangelle qui perd pas le nord. Ouais. Depuis 25 ans, toujours en développement, Émilie Mendonça nous raconte son histoire à 7h15 dans sa chronique Ici, ça marche.
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0: Si on écoutait Thelma Houston dans Leave Me This Way ce matin, ça permettrait de nous réveiller de bonne humeur. Et en plus, c'est la chanteuse préférée de Céline Dion. Vous le saviez? Bah oui, je suis Thelma content.
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0: 7h13 minutes, Thomas Coignac.
6: Et chez nous, le jeune Maël a perdu l'usage de son œil pendant les blocages des lycées, probablement à cause d'un tir de LBD de la police à Tours. C'est donc un sujet qui retient notre attention et dont vous nous parlez, David Ossillou. Il y a plus de 70 000 signatures désormais pour la pétition qui réclame l'interdiction des armes mutilantes lors des manifestations lycéennes.
7: 50 000 en 48 heures. Ce matin, le compteur est à 73 260. Au départ, c'est un prof, membre de l'association Attaque, qui a lancé la pétition. Très rapidement, elle a trouvé son public parce que plusieurs jeunes ont été grièvement blessés pendant les manifestations et il y a de la colère et de l'incompréhension. Alors, à partir de combien de signatures les députés sont-ils vraiment obligés d'écouter ces Français qui les interpellent? À 100 000, votre pétition apparaît sur le site de l'Assemblée nationale. À 500 000, elle peut être débattue dans l'hémicycle, mais seulement si la conférence des présidents le décide. Et ce n'est pas automatique. La preuve, cet été, plus de 700 000 personnes ont signé contre la présomption de légitime défense pour les forces de l'ordre. La pétition a été classée. La loi Duplon sur les pesticides, plus de 2 millions de signatures. Ça commence à vouloir dire quelque chose, non? Il y a bien eu un débat à l'Assemblée, mais pas de vote. Ça s'est arrêté là. Et il n'y a pas que les pétitions qui se perdent. Hein. La Convention citoyenne sur les temps de l'enfant l'an dernier, vous vous souvenez? 133 citoyens tirés au sort, 6 mois de travail pour suggérer des journées moins longues, moins de pression scolaire, des emplois du temps à revoir. Tiens, c'est justement ce que réclament les lycéens aujourd'hui. Et toujours pas de réforme sur les rythmes scolaires. Alors regardons en Suisse. Là-bas, avec 100 000 signatures, moins de 2% des électeurs, vous obtenez un référendum. Ça arrive assez souvent. En 2024, par exemple, un 13e mois pour les retraités a été accordé et c'est parti d'une pétition. En France, cet été, il y a des petits malins qui ont déposé des pétitions pour donner plus de pouvoir aux pétitions. Ça n'a pas eu beaucoup de succès. On attend maintenant la pétition contre la pétition sur les pétitions.
6: David Ossillou, on vous retrouve demain matin. Il a plu hier, 10 à 16 mm. Un peu de soleil aujourd'hui, Victor Jacquet.
3: Oui, mais un sacré coup de fraîcheur et vous allez le ressentir notamment avec ces 40 km/h attendus sur tout le territoire.
0: Ouais, et puis vous nous le dites hein, déjà dès ce matin sur le Facebook d'ici Touraine avec 11,7 degrés chez Jean-Jacques à la Chapelle Blanche Saint-Martin, 12 degrés à Chitney chez Noël.
3: Avant midi, selon Météo Centre, 11 degrés à Mont-Louis, 12 à Bourgueil, vous comptez 16 du côté de Mont-Trésor et 19 à Château-Renaud cet après-midi, ça monte pas énormément.
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0: Tous les jours, 7h16, ici ça marche, avec Émilie Mendonça. Bonjour Émilie.
3: Bonjour.
0: On met des personnes, des initiatives, des entreprises aussi à l'honneur. Une entreprise aujourd'hui sur laquelle on focus. L'entreprise Tourangelle qui voit du pays, car elle voyage pas mal. Elle voyage avec beaucoup de salariés, en tout cas. Elle s'appelle Suivi de Flotte.
8: Et oui, je vous dis tout de suite pourquoi elle voyage. Parce que si vous avez un véhicule d'entreprise, il est peut-être équipé par les systèmes développés par cette entreprise qui s'appelle Suivi de Flotte, créée en 2001 à Tours. Elle a l'objectif d'aider les chefs d'entreprise entreprises à suivre leur flotte de véhicules, d'où le nom suivi de flotte.
0: Voilà. On va voir avec la pluie.
8: Non, on suit sa flotte de véhicules, hein, c'est comme le port Salut, c'est écrit dessus. Donc à la base, on était sur un système de GPS et de géolocalisation des véhicules, ce qui était, il y a 25 ans, assez peu courant, et ce qui permettait à un coordinateur dans l'entreprise de voir où étaient les salariés, les agents, pour ensuite optimiser les déplacements vers les prochains rendez-vous, par exemple. Mais bon, aujourd'hui, alors que même votre chat peut porter un petit tag ou un petit appareil de géolocalisation, forcément, l'entreprise a dû développer et diversifier ses services pour pouvoir se maintenir au niveau. Et je crois que je le dis souvent à ce micro pour les entreprises tourangelles, hein, la diversification m'a l'air d'être un des secrets de la réussite de nos entreprises locales.
0: Et pour celle-là en particulier, cette entreprise, c'est quoi la diversification dont on parle ?
8: Alors, du coup, la géolocalisation est toujours là, mais se sont ajoutés tout un tas d'outils qui vont servir non seulement à optimiser les déplacements des véhicules, mais aussi à faire des économies. Au prix du carburant, aujourd'hui, on ne dit pas non. Il y a donc un service recherche et développement d'une quinzaine de personnes qui tâchent d'innover constamment. Par exemple, à l'heure actuelle, eh bien, les factures de carburant et de péage sont intégrées aux outils électroniques proposés par l'entreprise. Les outils électroniques en question peuvent aussi détecter les besoins d'entretien du véhicule et anticiper des réparations, ce qui est pas mal aussi pour gérer donc son parc de véhicules. Il y a une connexion avec tout le système de contravention. Bon, même si on n'aime pas en recevoir des contraventions, là, la circulation des informations se fait automatiquement. Et puis, il y a même aussi une manière de donner des conseils aux conducteurs pour qu'ils pratiquent l'éco-conduite. Ça permet d'économiser du carburant et de préserver un petit peu la planète au passage. Et puis, il y a un gros travail en cours de l'entreprise suivie de flotte auprès des constructeurs automobiles pour que ces boîtiers soient intégrés dès la construction du véhicule aux futures voitures professionnelles. Donc, vous voyez, il y a de quoi faire hein, pour se maintenir à la hauteur des concurrents internationaux qui existent et qui, bien sûr, essayent de grignoter des parts de marché. Mais l'entreprise tourangelle tient bon avec ses 75 salariés. Elle va même emménager dans de nouveaux locaux tourangeaux, plus spacieux, pour pouvoir agrandir l'équipe dans les mois qui viennent. Donc 25 ans après sa création, cette entreprise locale prouve qu'en s'adaptant et en innovant, on peut aller de l'avant.
0: Allons de l'avant avec vous, ma chère Émilie. Merci beaucoup. On vous retrouve demain avec grand plaisir. Et puis, si ça marche, c'est aussi un grand format à 10h. Nicolas Bedin, aujourd'hui, nous parlera des Restos du Cœur et de restaurants itinérants. Et on joue ensemble, d'abord, au vrai du faux, pour tenter de gagner votre bouquet de fleurs, puisque toute la semaine, on vous l'offre à 7h25. Ce bouquet que vous composez vous-même chez Fleurs au Naturel, dans une de ces boutiques, d'ailleurs, de l'agglomération Tourangelle. Comment vous avez dit hier, Thomas Coignac, un extrait de forêt?
9: Qu'est-ce que j'ai dit?
10: Un extrait de forêt portable.
0: Ah oui, c'est ça, extrait de forêt portable. Ça m'a beaucoup plu. On vous l'offre ce matin, en tout cas, on joue au vrai du faux, Victoire.
10: Ouais, c'est un coup de fil au 02 47 38 10 20. Trois propositions d'actualité. À vous de trouver la bonne.
0: Voilà. Et en attendant, on est shiny, on est happy. Et on est des gens avec REM. On chante et on danse ce matin à 7h20.

0: Happy People. REM à l'instant avec Ici Touraine, 7h23.
1: De la bonne musique, un petit café et des cadeaux. Voilà, c'est ce qu'on vous propose tous les matins. Et on part à Valère chez Nadège. Salut Nadège.
0: Salut Nadège.
2: Bonjour.
3: Bonjour Nadège.
1: Comment allez-vous?
2: Très bien, et vous?
1: Super, merci. Nadège, vous avez un petit programme ce jeudi? C'est boulot, c'est repos?
2: Repos.
1: Parfait, très bien.
0: Pas mal ça. Hein.
1: Pourquoi pas gagner un bouquet de fleurs et hop, vous allez le composer dès aujourd'hui, comme ça il arrive sur la table ce soir.
2: Super.
0: C'est pas mal.
1: Pour ça, à vous de tenter votre chance au vrai du faux.
0: Le vrai du faux, Nadège, je vous rappelle quand même les règles. On vous donne une actu qui se passe en ce moment en Touraine. Et puis, il y a trois possibilités de réponse. Une seule est vraie. Hein. Une seule est vraie dans les informations qu'on va vous donner. Les deux autres, évidemment, ont été complètement inventées. C'est à vous de retrouver la bonne. Nadège, vous êtes prête à jouer avec nous?
2: Oui.
0: Alors, Nadège, la boulangerie Les Champs de l'Adème à Chemillé-sur-Indrois, Victoire en a parlé hier, propose une spécialité en ce mois d'octobre. Est-ce que c'est, Victoire?
1: C'est à Chemillé-sur-Dème, hein. C'est pas à Chemillé-sur-Indrois.
0: Oui, sur Dème. Bah,
1: les Champs de
0: l'Adème. Pardon, Les Champs de l'Adème.
1: La première proposition, un pain au chocolat cubain appelé musique latine.
0: Est-ce que c'est un pain tout rose appelé le rosé?
3: Ou est-ce que c'est un pain en forme de camion de pompier appelé le pain pont?
1: Une spécialité pour ce mois d'octobre.
2: Je dirais le truc rose.
0: Le pain tout rose appelé rosé.
2: Oui.
0: En ce mois d'octobre, octobre rose à Chemillé sur Dème, du coup, je me trompe pas. Eh ben Nadège, je crois bien que c'est gagné.
3: Bravo.
0: Le bouquet, il est pour vous, Nadège. Vous pourrez vous composer votre bouquet chez une de nos 6 boutiques fleurs au naturel dans l'agglomération Tourangelle. Thomas.
3: Oui, ça vous permettra de rentrer dans une boulangerie et dire je vais prendre un rosé, ce qui quand même finalement n'arrive pas si souvent. C'est donc ce pain rose, le rosé, qui coûte 4 euros, dont 1 euro sera reversé à la Ligue contre le cancer. Évidemment, c'est octobre rose en ce moment. Et il y aura aussi une tirelire mise à disposition sur le lieu de vente, donc cette boulangerie des Champs de l'Adème, en partenariat avec MAD37. L'idée, c'est de récolter vos dons aussi.
0: Bien sûr, pour Octobre Rose. Bravo, Nadège.
1: MAD37, c'est un super lieu aussi, à Chemillé-sur-Dème. C'est une dame qui accueille les motards dans son hangar. Et il y a la possibilité de boire un petit café. Donc, elle a mis une petite cagnotte. Soit vous allez chercher du pain chez le boulanger, soit des petits sous-sous aussi juste à côté chez MAD37.
0: Voilà, Nadège. Bon bouquet de fleurs pour vous. Vous allez faire quoi du coup cet après-midi, vu que c'est repos? C'est séries, c'est quoi votre petit délire de cocooning à vous?
2: Oui, c'est ça, c'est des séries.
0: Vous êtes sur quoi en ce moment?
2: J'en ai fini une hier, donc...
0: Ah, et c'était quoi?
2: Je sais plus le titre.
1: T'avais pas l'air ouf.
2: Non, c'est ça.
0: C'était pas dingue.
3: Et vous étiez contente de la fin, parce que parfois la fin d'une série qu'on a suivie, bon...
2: Oui, ça a été, oui.
0: Ouais. C'est pas la série de l'année, celle-là.
2: Non, c'est ça.
0: C'est pour ça, on se rappelle pas
3: on
0: du titre, pour le coup.
3: Le
0: non, mais ça tombe bien, comme ça, on cite pas, on se fait pas
3: avec
0: de faux amis. Ma chère Nadège, en tout cas, on vous souhaite une bonne nouvelle série que vous allez pouvoir démarrer aujourd'hui. Et puis, bravo encore à vous. Et puis, bon week-end.
2: Merci, à vous aussi.
1: Salut Nadège. Vite,
0: salut.
3: À bientôt.
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0: On a une opération en cours avec votre radio ici. On vous offre la parole, on vous la donne. Vous prenez la parole pour exprimer vos craintes ou alors vos espoirs à la future présidence de la République. Et pour ce faire, eh bien, on pose un isoloir régulièrement près de chez vous. Aujourd'hui, il sera sur le marché Velpo ce matin entre 9h et 11h. Isoloir dans lequel il y a un petit ordinateur sur lequel c'est très simple. Il y a des petits boutons. On appuie un Victoire et puis on se laisse guider finalement. Oui, c'est
1: exactement.
0: Ça.
1: Exactement. Hein, vous allez pouvoir répondre à 5 questions. On va vous proposer d'être filmé. Ça, ce sera pour faire une petite vidéo des 44 isoloirs de vos stations ici. Mais vous n'êtes pas obligé d'accepter.
0: Non, on est obligé. Ouais.
1: Et puis en plus, pareil, le prénom. Vraiment, vous mettez ce que vous voulez à l'intérieur. C'est un isoloir.
0: Voilà. Le but, c'est juste de dire ce que vous ressentez et de donner un petit peu, vos craintes ou vos espoirs à la future présidence de la République. Vous pouvez y être entre 9h et 11h. L'isoloir sera donc sur le marché Velpo. Et puis, après vos infos de 7h30, eh bien, on a rendez-vous avec Catherine Ringer.

0: débat avec nous, elles finiront bien, c'est promis. On les écoutera tout à l'heure. Lerita Mitsuko, ce sera juste après vos infos de 7h30. Dans l'actualité ce matin, Thomas Coignac.
1: Des appels à bloquer les lycées encore aujourd'hui en Touraine, alors que tous quasiment sont censés rouvrir aujourd'hui, sauf deux en Indre-et-Loire, c'est ce que précise le rectorat. Appel à manifester aussi, ils se sont donné rendez-vous à 14h, place de la Liberté à Tours. En revanche, la fac de Tours, elle, est en grande partie fermée aujourd'hui et demain. Ça concerne notamment le campus des Deux Lions, le site des Tanneurs en centre-ville ou encore l'IUT de Tours-Nord. Les lycéens, donc, les étudiants donc, et maintenant les professionnels de la petite enfance qui s'expriment aujourd'hui pour demander plus de moyens pour leur secteur, dans les salaires et des embauches. Conséquence, il y aura des crèches fermées partout en France. À Tours, 6 crèches et haltes-garderies n'ouvriront pas leurs portes aujourd'hui. 330 enfants ne seront pas accueillis et au moins 80 agents feront grève. Et puis eux se mobilisent, mais pour faire connaître leur métier sur les soins palliatifs, les professionnels du CHRU de Tours en parlent à l'hôpital Bretonneau aujourd'hui de 9h30 à 16h30 pour parler de leur métier au grand public et notamment les droits des patients en cette journée mondiale. 7h31, le tour de l'actu en France et dans le monde en 90 secondes avec vous, Cyril Ardo-Redon.
2: Il coûte actuellement 2,36€ le litre en moyenne et pourrait baisser de 12 à 18 centimes dans les prochaines semaines. Le Premier ministre Sébastien Lecornu annonce que 10 millions de barils de nos stocks stratégiques de gazole vont être débloqués. Autre annonce, le chèque énergie sera versé en janvier et non plus au printemps pour les ménages les plus modestes. Le chef du gouvernement qui renvoie à fin octobre pour des mesures sur les lycées, c'est l'acte 4 du mouvement. Aujourd'hui, les syndicats lycéens demandent à être reçus à Matignon la semaine prochaine. Le ministre de l'Éducation nationale élu à Reims pourra participer à un temps de dialogue dans un lycée. Un père d'élève placé en garde à vue à Talence, en Gironde, l'homme de 33 ans a menacé l'institutrice de son fils de décapitation. Il sera jugé en mars prochain. 3 sites internet fermés par la justice sur lesquels des photos intimes volées de jeunes filles mineures et de femmes étaient vendues. Quelques 17 000 victimes ont été recensées autour du monde. Deux frères âgés de 21 et 25 ans ont été arrêtés dans le nord de la France. Les salariés de Total Energy appelés à la grève aujourd'hui. Mobilisation pour l'emploi et les salaires. Certaines stations-service peuvent être perturbées. Grève maintenue malgré l'annonce la semaine dernière du versement d'une avance de 1 000 euros sur la prime annuelle. Et puis l'astronaute française Sophie Adnau n'est plus qu'à quelques heures de la Terre. Elle est sur le retour avec ses coéquipiers après 9 mois passés dans la Station Spatiale Internationale. Amerrissage prévu vers 17h.
1: Merci Cyril Ardo-Redon. Et si je vous disais qu'en Touraine en ce moment, on peut conduire dans un camion. Pas conduire un camion, conduire dans un camion. Il y a un camion. Et à l'intérieur du camion, il y a un simulateur de conduite. C'est le truck.
0: On conduit pas le camion.
1: Non, on conduit pas le camion. C'est le truck mobilité senior. Il est chez nous en ce moment. Et à bord, il y a un animateur de l'ECF. C'est l'école de conduite française. Il y a aussi une ergothérapeute. Ils viennent à la rencontre des automobilistes les plus âgés. Parce qu'on le sait, parfois, c'est compliqué d'oser conduire à plus de 75, 80 ans. Il y a donc des conseils sur la posture, des tests de réflexe, mise en situation aussi. Léa Giraudeau, vous y étiez hier à jouer les tours.
3: Regard pétillant et déterminé du haut de ses 83 printemps. Christiane vient tester ses capacités au volant. Elle est accueillie par Opaline, ergothérapeute, pour faire un petit point sur ses habitudes.
4: Et à quelle fréquence vous utilisez votre voiture pour vos déplacements ?
5: Deux fois par semaine.
4: Oui, ok. Est-ce que vous utilisez d'autres modes de déplacement que la voiture ?
5: J'ai pas de trottinette.
4: Vous m'avez dit que vous marchiez, on va mettre la marche.
5: Oui, oui.
4: Est-ce que vous utilisez les transports en commun ?
5: Non, très peu, très peu. J'ai pas peur de conduire, donc ça va, mais enfin, on a toujours quand même une petite appréhension avec l'âge. C'est notre liberté hein, de conduire. Hein. Le jour où j'aurai plus de voiture, je peux vous dire que ça va faire un choc.
3: Main sur le volant, basket pailletée sur les pédales, Christiane teste maintenant ses capacités sur le simulateur. Et c'est Cédric de l'école de conduite française qui la guide.
6: Tout d'abord, on va retrouver l'ensemble des éléments dédiés à la conduite, puisqu'on a une assise, un volant, un pédalier, un levier de vitesse. On peut travailler sur un mode automatique comme on pourrait travailler sur un mode boîte manuelle. Donc on a une possibilité d'adaptation. Et puis face à nous, un écran. On va d'abord travailler sur la manipulation du volant, la perception visuelle, coordination de mouvement.
3: Michel vient de terminer son test et pour lui, c'est essentiel.
7: J'ai 75 ans. C'est quelque chose qui peut se casser la gueule hein, d'un jour à l'autre ou d'une année à l'autre. Donc il faut être conscient de ça et il faut avoir des alternatives, il faut y penser. On a parlé un petit peu des alternatives à la voiture.
3: Le camion mobilité propose aussi des alternatives à la voiture pour continuer de se déplacer, ainsi que des leçons de conduite pour ceux qui ont besoin d'une petite piqûre de rappel.
1: Et si vous sentez que c'est votre cas ou alors le cas de vos proches que vous en avez besoin, eh bien ce camion, il est à Notre-Dame-d'Ouai aujourd'hui, au parc de Mazières, entre 10h et 16h. Et demain, il sera à Amboise, juste à côté de l'office de tourisme. Côté météo, 17h35, Victoire Jacquet, c'est fini pour la vigilance jaune aujourd'hui. Il y a eu de la pluie hier.
8: Exactement, ça a été assez intense hein, d'un coup en milieu soirée. 10 mm à Tournord, 16 mm à Saint-Paterne-Racan tout de même. Ça a fait du bien pour nos sols. Aujourd'hui, pas de pluie, pas d'orage, mais du vent. 40 km/h attendu sur tout le territoire. D'ici une bonne demi-heure, le soleil va se lever. Il y aura quelques nuages. Le jour va se lever, le soleil arrivera et il y aura quelques nuages, c'est ça. C'est ce qui entraîne aussi un sacré coup de fraîcheur, ce vent, 40 km/h. 10 à Savonnières ce matin, 10 à La Croix-en-Touraine, 11 à Yzeure sur Creuse, pas très chaud cet après-midi. 17 à Dame-Marie-les-Bois, à Tours, place Velpeau, où l'on vous retrouve ce matin dès 9h. 18 à Chinon et à Vendôme. Sur les cartes, là tout de suite, je viens de voir que juste avant le rond-point du panier, vous venez d'Azel-Rideau, vous arrivez au rond-point du panier sur la départementale. Il y a un accident qui vient d'avoir lieu. Est-ce que vous y êtes? Est-ce que vous voyez quoi que ce soit? Est-ce que ça ralentit? Est-ce qu'il y a les secours? Dites-le nous. Vous êtes nos yeux sur la route. 02 47 38 10 20.
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0: Les histoires d'A, c'est l'Hérita Mitsuko à 17h36.

0: Lerita Mitsuko et les histoires d'A à 7h40.
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2: Et bienvenue tout le monde sur votre radio, ici Touraine. Maître Abed Benjador, l'avocat du jeune motard blessé par une voiture de police à Saint-Pierre-des-Corps. C'est le jeune motard qui est sous OQTF. Il sera l'invité d'ici matin. L'avocat Maître Abed Benjador à 8h moins le quart.
0: Diana Ross, elle nous fera bouger dans la prochaine demi-heure. À 7h40, on a des questions à vous poser.
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2: Vous l'avez entendu, vous les avez vus, ces pancartes, la rénovation des bâtiments, plus de profs, des emplois du temps moins chargés. C'est des revendications qui sont portées par les lycéens depuis plusieurs jours maintenant. Est-ce que vous comprenez, vous, cette colère? Est-ce que vous comprenez ces revendications? Au contraire, vous êtes choqués par la tournure que prennent certaines manifestations.
0: Ouais, on vous donne, ce matin. Bah oui, on vous donne la parole dans l'émission Ici c'est vous, avec Clément Cousin et Virginie Vandeville ce matin à partir de 9h. Parmi les 4000 manifestants qui ont défilé dans le calme mardi à Tours, il y avait beaucoup d'élèves, de lycées, des étudiants, des enseignants aussi, et puis même des parents comme Anna, maman d'une petite fille de 8 ans.
3: J'ai travaillé pour l'éducation nationale et je sais que le système va très mal. Et ça me fait vraiment de la peine de voir que le message qui est délivré n'est pas entendu par le gouvernement. J'aimerais vraiment qu'on comprenne que oui, en effet, il y a eu des exactions, mais des deux côtés, et qu'on arrive en fait enfin à se poser et à trouver des solutions pour changer le système.
2: Et il y a pas mal de parents, notamment, qui nous laissent des messages sur les réseaux sociaux, comme Jean-Charles, il nous le dit, mon fils continuera à manifester, je le soutiens à 100%. Christelle, elle est plus remontée. Hein. Ils parlent de leur soi-disant emploi du temps trop rempli, mais ils veulent quoi? Qu'on leur donne le bac sans qu'ils ne bossent et n'apprennent rien. Et puis enfin, Stéphane, ne pas faire l'amalgame entre lycéens et casseurs. C'est vos réactions, c'est celles que l'on lit sur notre page Facebook.
0: Tout à fait. Et vos réactions, c'est aussi celle d'Hélène. Elle est maman d'un lycéen scolarisé à Hambourg. En seconde, elle a l'impression que quoi qu'elle dise à son fils, elle ne pourra pas l'empêcher de participer au mouvement.
4: De toute façon, on ne peut pas l'empêcher de participer s'il a envie. Hein. J'ai interdit à mon gamin d'y aller parce que j'ai trop peur en fait, des conséquences. Il y a eu un blessé d'ailleurs. C'est malheureux quand même, c'est malheureux pour un mouvement social. Et, vous partez le matin, vous avez vos deux yeux, vous rentrez le soir et vous en manquez un. Enfin, c'est horrible, enfin, c'est terrible pour ce gamin. Franchement, je regrette vraiment les dégradations, ça c'est inadmissible. En plus, ça gâche le mouvement, parce que du coup, on n'entend même pas le message en fait, des étudiants. Qu'est-ce qu'ils veulent? Alors après, on sait que c'est compliqué, il fait chaud l'été dans les classes, il n'y a pas assez de moyens, ils sont trop nombreux. On aimerait bien effectivement que le ministère de l'Éducation agisse, mais cassé, non.
0: Assez partagé, Hélène, finalement, entre les revendications légitimes et puis ces débordements. Eh ben, vous, justement, vous la comprenez, la colère des lycéens, leurs revendications, ou au contraire, vous êtes plutôt choqué par la tournure que prennent certaines manifestations. Vous êtes peut-être comme Hélène, un peu à mi-chemin, mi-figue, mi-raisin. Vous nous laissez vos messages vocaux sur le WhatsApp d'ici Touraine au 02 47 38 10 20. Et on en parle tout à l'heure à 9h avec Clément Cousin et Virginie Vandeville.
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0: 8h moins le quart, l'invité d'ici matin avec vous, Thomas Coignac. On l'a donc appris hier. Le jeune homme de 20 ans percuté par une voiture de police à Saint-Pierre-des-Corps est désormais visé par une obligation de quitter le territoire. Une OQTF, on en parle avec son avocat.
9: Bonjour Abed Benjador.
10: Bonjour.
9: La préfecture qui a rendu cette décision le 24 septembre, c'était 5 jours seulement après ce qui s'est passé quartier de la Rabatterie à Saint-Pierre-des-Corps. Elle dit que la procédure a été suivie normalement. Qu'est-ce que vous pensez, vous, en tant qu'avocat de ce calendrier?
10: Alors moi, je ne suis pas le juge de la régularité de la procédure administrative, ni des choix qui sont faits par la préfecture, ni les autorités administratives d'ailleurs. ce que j'observe, c'est que j'ai un client qui est alité à l'hôpital, qui a fait l'objet de deux opérations, avec une famille réunie autour de lui, qui vit un moment pas facile, parce que cette exposition, bon, la blessure de leur fils, hein, surtout d'abord, l'inquiétude sur son état de santé, cette exposition médiatique qu'il ne souhaite pas, se retrouver sous le feu des projecteurs, alors qu'il n'aspire à rien d'autre que d'être des citoyens, des corpos pétrussiens normaux. Et aujourd'hui, cette OQTF qui tombe, alors il y a des processus administratifs, il y a des processus dans tous les domaines, vous voyez, mais je pense qu'on peut aussi faire le choix à certains moments, pas de suspendre, parce que on demande pas une mesure de faveur, hein, je demande pas une mesure de faveur pour mon client.
9: Ça a manqué d'humanité un peu de venir lui présenter sur son lit d'hôpital?
10: Ben, je sais pas, chacun en sera le juge, mais moi je trouve que le timing est particulier à tout le moins.
9: Vous allez faire un recours?
10: Oui, bien sûr qu'il y aura un recours. Hein. Et sur le fond, j'ai pas pris encore connaissance de ce qui fonde cette OQTF. Sur la forme, moi je trouve qu'on aurait pu attendre. Ben, je sais que l'OQTF, elle est pas forcément, la préfecture est pas obligée de la mettre en œuvre immédiatement. Mais néanmoins, moi j'ai un client, un tout jeune client qui est en pleine convalescence et qui va se soucier de ça aussi maintenant.
9: Oui, là, si on parle de manière très pratique, de toute façon, il peut pas quitter la France pour rentrer en Algérie, même s'il le voulait. Et il est à l'hôpital aujourd'hui.
10: Moi, j'ai vu des situations dans le cadre de mon activité pénale. J'ai vu des situations assez ubuesques, hein, des personnes qui sont mises en examen avec des interdictions de quitter le territoire français, qui vont être expulsées par l'autorité préfectorale dans le cadre d'OQTF, et donc on se retrouve avec des clients qui sont expulsés du territoire français, qui ne respectent pas par ailleurs un contrôle judiciaire dans lequel ils avaient l'interdiction de le quitter. Donc on voit un peu de tout dans ce domaine-là. Voilà, moi je pense juste à ce garçon qui nous entend probablement depuis son lit d'hôpital.
9: Dans quel état de santé il est d'ailleurs? Parce que ça fait presque 3 semaines qu'il y a eu cette collision avec la voiture de police. Il est donc toujours à l'hôpital, vous l'avez dit, comment il va?
10: Il est toujours à l'hôpital. Le problème, c'est que les blessures, sa chair est tellement atteinte que il y a des infections, et que ces infections, elles nécessitent que le corps médical se repenche sur la situation de sa jambe de façon extrêmement régulière. Donc il y a eu une première opération, il y en a eu une deuxième, j'espère qu'il n'y aura pas besoin d'en avoir une troisième.
9: Alors, votre client, on l'a appris également hier, qui avait été condamné en début d'année pour conduite sans permis et usage de stupéfiants, la préfecture qui dit qu'il était également mis en cause dans plusieurs autres affaires. Ça change un peu la perception, non, quand même, de ce qui s'est passé sur ce parking de la rabatterie ce jour-là?
10: Je sais pas. Très sincèrement, je sais pas. D'abord, j'étais pas son conseil au moment de cette conduite sous l'emprise de produits stupéfiants et sans permis. Ensuite, je peux pas faire de suppositions. Certains de vos auditeurs consomment peut-être du CBD, et quand on consomme du CBD, ça produit du THC, et donc en fait, pensant consommer un produit qui est en vente libre, on se retrouve à conduire sous l'emprise de produits stupéfiants.
9: Là vous parlez de ce dossier-là,
10: non,
9: précisément?
10: Non, j'en sais rien du tout. Je vous le dis, je sais pas. Je suis pas du tout au courant de cette affaire. Ce que je dis simplement, c'est qu'on peut avoir été condamné pour une conduite sans permis il y a 6 mois et être parfaitement en règle lors d'un contrôle 6 mois après. Ça fait pas une présomption de culpabilité.
9: Est-ce qu'il perd pas un peu en crédibilité, quand même, notamment dans la version qu'il donne?
10: Mais c'est pas mon client qui cherche à être crédible, hein. Mon client, il cherche juste à se soigner.
9: Parce qu'il va être auditionné par la police, qui va lui demander ce qui s'est passé, si par exemple il était en plein refus d'obtempérer ou rodéo urbain.
10: Oui, mais ça, il n'y a pas de difficulté, il répondra. Il a été question à un moment des caméras piétons, j'espère qu'elles ont fonctionné, j'espère que les investigations menées par le juge d'instruction vont au bout des choses et vont permettre de déterminer ce qui s'est passé ce jour-là. Mais mon client, il n'est pas en train d'essayer d'être crédible, et il ne mène pas un combat pour sa crédibilité. Mon client, la seule chose à laquelle il aspire, c'est que la vérité soit faite sur les conditions dans lesquelles il a été percuté par un véhicule de police.
9: Qu'est-ce qu'il en dit aujourd'hui d'ailleurs, maintenant qu'il y a 2 semaines qui sont passées, etc. Est-ce qu'il dit oui, j'étais en train de faire un rodéo urbain, ou est-ce que c'est
10: non, non, il maintient de ne pas être du tout être en train de faire un rodéo urbain. Il faut pas confondre d'ailleurs les nuisances sonores qui peuvent être provoquées sur un parking à l'occasion de cette activité de mécanique que font les jeunes sur le parking et de des va-et-vient des motos et de ces motocross qui créent peut-être des nuisances sonores.
9: Donc lui est en train de faire de la mécanique, c'est ce qu'il dit.
10: C'est ce qu'il dit à ce moment-là parce qu'il avait la volonté d'aller faire de la motocross, mais pas en ville, mais sur des terrains peut-être pas appropriés, mais en tout cas sur les bords de Loire. Mais en tout état de cause, cette précédente condamnation, si elle apporte un indicateur sur le passé judiciaire de mon client, et comme une condamnation apporte toujours une indication sur le passé judiciaire des clients et des parties civiles, d'ailleurs des présumés, des prévenus et des parties civiles, en l'état, elle ne dit rien du tout de ce qui s'est passé ce jour-là. Mon client, il reste ferme sur ce qui s'est passé. Il va faire l'objet d'auditions, d'interrogatoires. Ces auditions, ces interrogatoires vont être confrontés à celles du policier qui l'a renversé. Et c'est à partir de ce moment-là que se dessinera une vérité judiciaire.
9: Il y a ce qu'on apprend sur votre client. Il y a ce qu'on apprend aussi sur ce policier. Nos confrères de France Inter disent qu'il n'avait pas allumé sa caméra piéton. On apprend aussi qu'il était visé par une plainte pour violence avec arme, qu'il avait tiré sur une voiture lors d'un refus d'obtempérer. Est-ce que là, vous dites, ça change quelque chose, ou de la même manière, ce qui s'est passé sur le parking, c'est uniquement ce qui s'est passé sur le parking?
10: Je ne peux pas vous dire que le passé judiciaire de mon client n'atteint pas sa crédibilité, et de l'autre côté, vous dire que c'est extrêmement grave ce qui s'est passé dans le passé de ce policier. Il y a le respect de la présomption d'innocence, il fonctionne pour tout le monde. Donc il fonctionne pour mon client, il fonctionne également pour ce policier. Ce sont des éléments dont moi, je ne suis pas en mesure de juger et que je ne peux pas vérifier, c'est à l'information judiciaire de le faire. Donc c'est des éléments qui attirent mon attention, tout comme le passé judiciaire de mon client attirera l'attention nécessairement de l'avocat du policier, voire du juge d'instruction. Mais en l'état, encore une fois, chacun est présumé innocent et il faut laisser faire les investigations.
9: Merci Maître Abed Benjador d'avoir été avec nous alors que votre client, vous nous le disiez, est toujours hospitalisé près de 3 semaines après les faits, quartier de la Rabatterie à Saint-Pierre-des-Corps. Bonne
10: Merci
9: journée
10: à vous.
9: Merci.
0: Une info route, Victoire Jacquet.
2: Bonjour Elodie, vous êtes avec nous ?
11: Oui, bonjour.
2: Merci de nous avoir appelé ce matin au 02 47 38 10 20. Vous avez vu devant vous une situation assez préoccupante sur la route. Vous êtes où ? Il se passe quoi ?
11: En fait, je vais à Zellerideau, comme tous les matins, et donc effectivement, l'accident que vous signaliez tout à l'heure a bien eu lieu après le rond-point du panier, au moment où la voie s'élargit. On ne circule plus que sur une voie, parce que malheureusement, il y a un véhicule qui a percuté un cheval. Donc, voilà.
2: Donc, pour l'instant, vous êtes ralenti, vous êtes à l'arrêt ?
11: Non, on passe normalement. Les services de sécurité sont sur la voie de droite. On passe sur la voie de gauche normalement. Voilà, il faut juste passer allure modérée et puis ne pas s'arrêter pour regarder, pour ne pas créer plus d'incidents qu'il y en a. Voilà.
2: Merci pour votre bon réflexe, Elodie, de nous avoir appelé ce matin. Je vous le rappelle, on est dans le secteur d'Azel-Rideau. Vous allez vers le rond-point du panier. Un cheval a été percuté. Les pompiers et les secours sont sur place. Prudence et pieds sur le frein, évidemment.
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0: 7h53, Joe Dassin pour la musique.

0: C'est une fois nous deux, Jonassin à l'instant avec Ici Toine.
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0: Comme tous les jours, un peu d'histoire avant l'actu avec Stéphane Bern. Ce matin, on va voyager dans le temps ou un trottoir futuriste de Vélanger.

0: déplacement sans effort. Autant dire, une idée appelée à un grand avenir.
1: C'est la France de demain. C'est l'avenir de notre pays, ça, mes vieux gars.
0: Le système est astucieux. On monte d'abord sur une plateforme lente, puis sur une deuxième plus rapide, puis sur une troisième qui file à près de 8 km à l'heure, soit à peu près la vitesse maximale d'une voiture dans Paris en 2026. En 1900, c'est de la science-fiction. On l'appelle d'ailleurs la rue de l'avenir. Les visiteurs adorent, enfin, pas tous. Certains ratent leur embarquement, d'autres perdent l'équilibre.
2: Alerte ! Paresseux à terre !
0: Les journaux racontent une collection impressionnante de chapeaux envolés et de dignités froissées.
3: Mais l'important, c'est pas la chute, c'est l'atterrissage.
0: Très vite, des ingénieurs imaginent un avenir radieux, des trottoirs roulant partout, dans toutes les grandes villes. Plus besoin de marcher. Mais la réalité est moins convaincante. L'installation coûte cher, prend beaucoup de place et reste compliquée à exploiter. Un date raté entre ingénieur et comptable. Après l'exposition, abracadabra, le trottoir roulant disparaît. Le Paris de 1900 était persuadé qu'au XXIe siècle, nous nous déplacerions sur des trottoirs mécaniques géants. Ils se sont trompés. Mais si vous avez déjà traversé un aéroport sur un tapis roulant, vous utilisez encore, sans le savoir, un petit morceau de leur futur.
4: Merci Stéphane Bern. 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
4: Et le journal avec vous, Thomas Coignac.
8: Jour de retour en classe ou pas, tous les lycées d'Indre-et-Loire doivent rouvrir leurs portes aujourd'hui, sauf deux, selon le rectorat. Mais les appels à bloquer continuent, les appels à manifester aussi. Rendez-vous fixé à 14h, place de la Liberté. On est après une semaine de mouvement en Touraine. Vous avez entendu les revendications, vous avez vu les images parfois violentes. On veut vous entendre sur cette question. Là, comprenez-vous cette colère des lycéens. On fait une heure d'émission ce matin sur Ici Touraine, de 9h à 10h. D'ores et déjà, laissez-nous vos messages WhatsApp avec votre avis au 02 47 38 10 20.
4: Et parmi les autres questions qui se posent, qui va payer les dégâts?
8: C'est 2 millions d'euros nécessaires pour réparer dans la région. Estimation donnée par son président, le socialiste François Bonneau, puisque ce sont les régions qui financent les lycées. Payer à long terme aussi pour refaire les établissements décrits souvent comme insalubres. Payer alors que l'État prévoit d'enlever 1 milliard aux régions dans le budget 2027. François Bonneau a donc voulu contre-attaquer hier.
9: Les régions, sur toutes ces dernières années, ont fait un énorme effort pour les lycées, et c'était absolument nécessaire. Cet effort, il n'est pas terminé d'une part, et d'autre part, il faut ajouter la prise en compte de la canicule. Nous ne sommes pas aujourd'hui, avec les moyens que nous donne l'État, en situation de le faire. Il faut que nous nous retrouvions sur une dotation pour les régions qui soit au niveau de l'indispensable. Ne pas le faire, ce serait augmenter encore la pression sur les jeunes, et donc nous demandons aujourd'hui de disposer de 500 millions supplémentaires et non pas d'une loi de finances 2027 dont on nous annonce qu'elle va dégrader encore nos ressources.
8: Mais hier, le Premier ministre Sébastien Lecornu est resté timide dans ses annonces pour les lycéens. Les premières décisions du gouvernement seront présentées à la fin du mois d'octobre, a dit le Premier ministre.
4: Et Sébastien Lecornu qui veut aussi baisser le prix du gasoil.
8: Le Premier ministre qui a annoncé hier débloquer 10 millions de barils depuis les stocks stratégiques de la France. Ça doit permettre, dit-il, de baisser les prix de 12 à 18 centimes le litre. On est à 2,36 € en moyenne en France. Le sans-plomb, lui, n'est pas concerné par ces annonces.
4: Blessé le 19 septembre dernier à Saint-Pierre-des-Corps par une voiture de police, il doit désormais quitter la France.
8: Ce jeune homme de 20 ans est visé par une OQTF, une obligation de quitter le territoire français. Information de la Nouvelle République hier, confirmée par Ici Touraine. Mon client cherche juste à se soigner, nous disait ce matin son avocat Abed Benjador. Le jeune homme est toujours à l'hôpital presque 3 semaines après les faits qui avaient aussi provoqué des violences, quartier de la Rabatterie.
4: Une agression d'une grande violence près des Halles de Tours.
8: Mâchoire cassée, plus d'un mois d'arrêt de travail. C'était au mois de juillet. C'était hier aussi au tribunal de Tours. L'agresseur, un homme de 22 ans, a été condamné à 15 mois de prison avec sursis. Il avait voulu se faire justice lui-même, ou plutôt venger une de ses amies qui se disait victime d'un viol, Adrien Bossard.
10: Lorsqu'elle sort un soir dans un bar de Vieux-Tours, la jeune femme retrouve, sans le vouloir, à quelques tables, celui qu'elle accuse de viol une semaine plus tôt. Une connaissance depuis plusieurs années, dit-elle. Il me fixe et rigole. Je panique. Alors elle appelle un proche. Pas n'importe qui. Un adepte de la boxe, précise le président du tribunal. Et pour lui demander quoi au juste? Pour qu'il m'aide à obtenir des excuses, répond la prévenue dans son box.

0: Mais l'histoire tourne mal. Le pote s'énerve contre l'autre homme qui parle de relations consenties. Il reçoit une gifle, puis une deuxième et les coups de poing partent alors qu'il est à terre. Résultat, mâchoire cassée et 45 jours d'arrêt de travail. Il est même forcé d'admettre les faits qui lui sont reprochés. Un texte dicté. Je m'excuse d'avoir abusé de toi, que la jeune femme enregistre quand il est au sol, la bouche en sang. Elle s'en servira le lendemain pour aller porter plainte. C'est comme quand on enferme quelqu'un dans une cave pour obtenir des aveux. Faut voir ce que ça vaut, tacle la procureure. Quant au boxeur, il dit regretter, j'aurais dû laisser faire la justice au lieu de la faire moi-même. Bah ouais, soupire le juge.
1: Et il a donc été condamné à 15 mois avec sursis. La jeune femme a la même peine pour complicité concernant la plainte pour viol qu'elle avait déposée. L'enquête est toujours en cours. Aux salariés des crèches à présent de manifester, 6 crèches et haltes-garderies resteront fermées à Tours aujourd'hui. Ça veut dire 330 enfants pas accueillis. Les agents de la petite enfance demandent plus de moyens. Pas d'enfants à la consigne, c'est leur mot d'ordre et ça se passe partout en France.
2: Et puis il a peut-être bercé votre enfance, le petit Nicolas, et bien il revient.
1: Je reviens, c'est le titre du nouvel album de bande dessinée qui sort aujourd'hui. Nicolas, Agnan, Alceste, Le Bouillon, imaginés dans les années 50 par Sempé et Goscinny, sont de retour grâce à l'imagination d'Anne Goscinny, la fille du scénariste. Et c'est version 2026, un gros changement, l'école est mixte déjà. Notre journaliste Augustin Arrivé l'a donc fait lire à un enfant du 21e siècle. Son propre fils de 6 ans.
3: Ce que je préfère au monde, c'est retrouver mes copains. Ils sont terribles, mes copains.
4: Elias avait quasiment tout dévoré des histoires d'origine, un humour intemporel de cours de récré qui fonctionne toujours, même si Anne Goscinny a eu la bonne idée d'en dépoussiérer certains aspects.
3: Ça ne sera plus jamais pareil.
5: Comment tu trouves ces nouvelles histoires du petit Nicolas ?
6: Bah, mieux qu'avant.
3: C'est un peu drôle et l'école mixte, ça fait tout changer. Il est fille en plus, quoi.
4: Sacré chamboulement pour Alceste et les autres de voir débarquer Bertille, Elvire et Zélie.
3: Maintenant, c'est plus Agnan, le meilleur élève de l'école.
5: La maîtresse, elle est comment ?
3: Je dirais qu'elle est sévère par rapport à ma maîtresse.
4: Sévère, mais juste, contrairement au surveillant, Le Bouillon, qui menace désormais les enfants d'une retenue le mercredi et non plus le jeudi. Et ce n'est pas le seul changement.
3: Bon, la mère, elle travaille.
5: Et ça, tu trouves ça comment ?
3: Bah, bien. Bah, elle ne doit pas faire que les corvées.
5: Et du coup, le papa, il fait un peu à manger.
3: Bah oui, ça c'est largement.
4: C'est mieux, bien mieux, en effet, même s'il y a encore du boulot avant la parité. Tout ça est très bien amené, avec des blagues efficaces et un dessin fidèle au style Sempé, c'est même à s'y méprendre. Un livre pour les parents nostalgiques et ceux parmi les enfants qui ne sont pas encore rassasiés.
1: Le petit Nicolas par Anne Goscinny, Jean-Philippe Arouvigno et Furcy Tessier. Ce sont donc 12 nouveaux textes qui sortent aujourd'hui. Et puis après, 2 victoires à domicile et 2 défaites à l'extérieur. Chambré reçoit Plan de Cuc ce soir dans la salle de la Fontaine Blanche. C'est la 5e journée de la Ligue Butagaz Énergie, la première division féminine de handball.
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8: Oui. J'attends que vous butiez sur le nom de la ville quand même rencontrée, mais non.
2: Mais t'as dit quand est-ce qu'on va en parler?
1: En fait, il faut bien le détacher.
8: Plan de cuc.
1: Si on dit plan de cuc, ça va, voilà. Si on dit plan de cuc.
2: Ah, c'est pas pareil. C'est
8: on serre tous un peu les fesses,
2: on a,
8: c'est
2: voilà,
8: bien.
2: Que c'est pas dans notre région. C'est le cas de dire.
1: Pour la météo, Victor Jacquet, après les orages et la pluie d'hier, on en est où?
8: Exactement, on est au sec aujourd'hui. Effectivement, hier, il y a eu pas mal de pluie en quelques heures. 10 mm recensés à la station de Parcémélé et à Savigny-en-Véron, 16 à Reignac-sur-Indre hier. Ça a été assez intense d'un coup, de la pluie qui a été plus que bienvenue. Je vous annonce que pour aujourd'hui, c'est fini. Les orages aussi, ce sera seulement nuageux sur notre Touraine. Il fera frais malgré tout. C'est accentué par le vent, 40 km/h attendu tout de même. Aujourd'hui, ce matin, 11 à Villandry, à Chancey, à Cravant-les-Coteaux. Après-midi, 17 à Monet et à Gizeux, 17 à Vénier, 18 seulement à Chinon, à Amboise et à Genillé. Vous informez de cet accident. Nous avons été appelés au 02 47 38 10 20. On est entre Azay-le-Rideau et le rond-point du Panier. Vous êtes ralenti dans le sens Azay vers Tours. Finalement, il y a un animal qui a été percuté. Les secours sont donc sur place. Vous circulez seulement sur une voie. Attention dans le secteur d'Azay-le-Rideau vers le rond-point du Panier.
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2: 8h07, Diana Ross pour la musique. Et puis on vous fera gagner 50 euros de chèque cadeau tout à l'heure à 8h25 avec l'Avduc. Encore, ils sont là. Oui, on a encore un peu dans le... Ça sonne pareil, mais c'est pas pareil.
6: C'est comme plan de cul, quoi.
2: 50 euros de carte cadeau, ce sera à gagner en jouant au mot mystère avec nous tout à l'heure, 8h25. Pour l'instant, c'est Diana Ross, Chain Reaction.

0: Chain Reaction, Diana Ross, 8h11.
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0: Salut à tous, tout à l'heure, comme tous les jours, à 9h, vous avez rendez-vous avec Clément Cousin et Virginie Vandeville, cette fois-ci pour Ici c'est vous. Et en ce jeudi, on vous pose cette question. Est-ce que vous comprenez la colère des lycéens et leurs revendications? Au contraire, vous êtes choqués par la tournure que prennent certaines manifestations? Vous laissez vos messages pendant toute cette matinée sur le WhatsApp d'Ici Touraine, vos messages vocaux 02 47 38 10 20. Et puis vous participez à l'émission à partir de 9h avec Clément Cousin et Virginie Vandeville. Ici Touraine, la radio qui part chaque jour aussi à votre rencontre.
3: Ouais, je vous propose d'imaginer un monde où les femmes et les familles sont accompagnées pendant une grossesse, à la naissance, par une femme tierce présente autant que possible. Cette femme, c'est pas une sœur, c'est pas une maman, c'est pas une copine, c'est juste son métier, assistante périnatale. Et pour ça, il y a Nejla de Saint-Avertin. Elle a été primée pour cette activité. Elle vient de remporter un trophée au concours régional de l'entrepreneuriat. On la rencontre dans quelques minutes.
0: Et puis Céline Dion après vos infos de 8h30. On nous fera une petite prière païenne.
4: Fermez les yeux.
0: C'est celle qui bouge bien. Où on...
4: Je n'oublie.
0: Voilà, on plie les genoux. C'est ça. Avec Céline Dion, ce sera après 8h30 tout à l'heure.
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0: 8h14, Thomas Cognac.
8: Et Aude Razo nous parle d'un SMS qui fait peur, qui circule en ce moment dans notre rendez-vous anti-arnaque. C'est pas vrai. Aude, c'est un SMS qui est faussement signé de la Banque de France.
9: Oui, et je vais vous le lire. Comme ça, si vous le recevez, vous le démasquerez au premier coup d'œil. Fichage auprès de la Banque de France, contactez-nous d'urgence. Bon, si vous recevez ça ou un message qui ressemble à ça, ne paniquez pas, je mets les choses au clair tout de suite. La Banque de France n'envoie jamais de SMS alarmant comme ça, jamais. Et point très important aussi, elle a beau s'appeler Banque de France, elle ne vous demandera jamais de transmettre par téléphone des coordonnées bancaires. Donc poubelle, parce que le piège c'est ça, hein, quelqu'un là essaye de vous piquer des informations sensibles, ce n'est pas la Banque de France, n'appelez pas le numéro qui vous écrit, ne cliquez pas non plus sur le lien qui est inscrit dans le texto, en fait ne faites rien, voilà.
8: Est-ce qu'on fait rien ou est-ce qu'on signale ces textos frauduleux, Aude?
9: Ah, ça c'est une question que vous les auditeurs vous me posez souvent. Oui, tout à fait. Vous pouvez signaler les SMS frauduleux, les dénoncer. Je vous donne deux solutions. La plus simple, vous faites un appui long sur le message, vous choisissez transférer et vous le transférez au 33700. 33700, c'est la plateforme de lutte contre les SMS et les appels indésirables. Deuxième solution, vous allez sur internet 33700.fr, c'est la même chose, hein, sauf que vous envoyez la capture d'écran du message frauduleux et il faut bien attention qu'on voit le numéro de portable qui vous a écrit. Ça va permettre aux opérateurs téléphoniques ensuite de le bloquer. Alors c'est pas une baguette magique, ça va pas faire disparaître ces messages d'un coup, les opérateurs doivent vérifier quand même avant, mais faites-le, vous sauverez sans doute de futures victimes, et c'est déjà ça.
8: Et voilà, et ce sont des bons conseils qu'on retrouve sur notre application Ici Touraine. Yann Meraki, du côté de la météo.
0: Ouais, 10 à 16 mm de pluie hier, nuageux aujourd'hui et un sacré coup de fraîcheur hein, pour ce jeudi et pour demain également. Et d'ailleurs, la fraîcheur, vous nous la notez sur le Facebook d'Ici Touraine, comme 11,7 chez Jean-Jacques à la Chapelle Blanche Saint-Martin, 12,8 chez Phil du côté de Wim ce matin. On attend 11 degrés en moyenne à Véretz, 12 pour Homme. Et puis cet après-midi, le mercure va pas beaucoup grimper puisqu'on aura 16 degrés du côté de Montrésor ou encore 19 à Bellechâteau. Pas beaucoup plus, on est sous les 20 degrés, donc on garde la petite laine aujourd'hui.
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0: 8h16, tous les jours, vous découvrez celles et ceux qui font vivre la Touraine par leur engagement, leur parcours et aussi leur singularité. C'est une chronique qui est présentée par vous, Victoire Jacquet.
3: Et c'est les gens d'ici, le 24 septembre dernier, très belle soirée pour Nejla de Saint-Avertin. Cette femme est au contact direct des mamans et elle a été primée. Elle vient de remporter un trophée au concours régional de l'entrepreneuriat par les femmes, son métier accompagnante périnatale.
2: Personnellement, c'est une grande fierté. Quand j'ai postulé à ce concours, j'avais à l'intérieur de ma tête l'envie de mettre en avant ce métier.
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2: Bonjour, je suis Nejla Pichot, j'ai 39 ans. Je suis accompagnante périnatale et consultante en éducation à la vie affective et j'exerce à Saint-Avertin. Le 24 septembre, j'ai reçu le premier prix du concours France Active dans la catégorie sociale. Donc je suis très très fière de ça. On avait plus de 100 candidatures et dans ma catégorie, dans le social, il y avait environ 25 candidatures. Et ben voilà, j'ai été sélectionnée parmi 3 personnes. On est allé pitcher nos entreprises, nos projets et c'est moi qui ai gagné le premier prix. Je me sens de plus en plus entrepreneuse. J'avoue que quand on vient du milieu de la santé, c'est pas forcément une posture facile, c'est pas du tout ce qu'on nous apprend. Prendre de plus en plus de familles à accompagner et puis mettre en lumière ce merveilleux métier qui est trop peu connu ou alors en tout cas pas assez reconnu.
3: C'est quoi votre métier ?
2: Je suis accompagnante périnatale et je suis aussi consultante en éducation à la vie affective. Donc, je prends soin des familles dès leur désir de grossesse, avec des parcours parfois plus difficiles, des parcours d'adoption et de PMA. Je les accompagne pendant toute leur grossesse en complémentarité des sages-femmes et des gynécologues, plutôt pour du soutien émotionnel et des astuces pratiques. Et puis, je les accompagne aussi dans l'arrivée de leur enfant. Et ma casquette de consultante en éducation à la vie affective, c'est plutôt pour permettre aux parents de savoir parler d'intimité avec leur enfant dès le plus jeune âge, même quand on change une couche, pour leur permettre d'avoir ces conversations, que ce soit simple, fluide, sans tabou à la maison, et que nos enfants ils puissent vraiment nous poser toutes les questions. Moi, j'ai vraiment toujours été attirée par les femmes enceintes, aussi loin que je peux me rappeler de ma vie. Je me suis toujours retournée sur une femme enceinte dans la rue.
3: Ce mystère.
2: Ça m'a toujours appelée. Quand j'ai fait mes études de kiné, j'avais aussi cet attrait et j'ai fait beaucoup de formations post-diplôme autour de la prise en charge des couples et des femmes après la naissance de leur enfant. Surtout quand je suis devenue maman, j'ai vraiment senti à quel point on pouvait être seul face à nos questions. Les journées étaient longues avec beaucoup, beaucoup, beaucoup de questionnements sur est-ce que je fais bien ? Est-ce que je suis pas en train de me planter ? Est-ce que c'est normal que mon bébé pleure ? Est-ce que je suis une bonne mère ?
3: Est-ce que vous trouvez ça normal que ça se monnaie comme conseil ? Parce que vous, c'est une entreprise malgré tout.
2: Les générations d'avant, elles avaient leur village autour d'elles. Elles avaient la famille, les grands-parents étaient là. Peut-être même aussi que beaucoup de femmes ne travaillaient pas et donc du coup, elles pouvaient se retrouver. Et ça, nous, on ne l'a pas. Je suis une professionnelle et que, ben oui, je me forme régulièrement, j'ai un socle de théorie très solide et quotidiennement, je vais me renseigner.
3: L'entreprise de Nejla, c'est Bien-être, N-A-I-T. RE et parentalité.
0: Et son histoire et toute celle des gens d'ici. Vous pouvez les découvrir ou les redécouvrir sur le site d'ici Touraine. Rubrique gens d'ici, évidemment. 02 47 38 10 20, on joue ensemble pour gagner un chèque cadeau d'une valeur de 50 euros offert par la FDUC, la Fédération départementale des unions commerciales d'Indre-et-Loire. Donc vous pourrez le dépenser un peu partout autour de chez vous à partir du moment où le commerçant est affilié à la FDUC. 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
3: 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Si c'est la première fois que vous voulez tenter votre chance à la radio, bienvenue. N'hésitez pas ce matin, une minute top chrono pour deviner un mot. Des fois, on cherche un lieu. Des fois, on cherche une personnalité. Des fois, un objet ou un événement. Aujourd'hui, nous cherchons
0: Un sport.
3: À vous de poser toutes vos questions. N'hésitez pas à adopter une jolie stratégie, ouais. À la clé, 50 euros de chèque cadeau.
0: Et en général, ça paye. Mais pas que les 50 euros. Ça paye par la gagne aussi, ou la victoire. Victoria, tiens, c'est le titre du groupe Indochine qu'on écoute maintenant. 8h21, espérons qu'il vous porte chance. 02 47 38 10 20 pour jouer avec nous.

0: et Victoria à l'instant, 8h25.
1: Salut Kevin.
0: Salut Kevin.
2: Bonjour Kevin.
1: À Montrichard, comment allez-vous?
2: Oh bah ça va, impeccable.
0: Kevin, à Montrichard dans son camtar.
1: Exactement.
2: Ouais, ouais. C'est ça.
1: Vous avez déjà commencé le boulot?
2: Ouais.
1: Vous bossez pour qui, pourquoi dans votre camion?
2: Alors, je vais faire un petit coup de pub. Je travaille pour la société Landré à Athée-sur-Cher.
1: D'accord. Qui fait quoi?
2: À la base, c'est une scierie et ça fait négoce de bois également.
1: D'accord. Donc, vous,
2: donc,
1: quand
2: je fais
1: vous.
2: De la livraison pour les menuisiers, les charpentiers. En fait, on livre tout type de bois.
0: Vous envoyez du bois, quoi, Kevin?
1: C'est ça.
2: Voilà.
1: Ok, Kevin, je vous propose, dans votre camion, de trouver le mot mystère ce matin. Yann va vous rappeler un petit peu les règles pour les 50 euros.
0: Ouais, c'est une minute chrono, toutes les questions qui vous passent par la tête. On espère que vous avez travaillé un peu la stratégie. Nous, on répond par oui ou par non à vos questions. Une minute, ça passe très vite, donc il faut être précis dans vos questions et stratégique. Il faut choisir avec qui vous jouez d'abord, Thomas, Victoire ou moi-même?
1: Pas moi, moi j'ai joué hier.
2: On va jouer avec Thomas.
0: Allez, avec Thomas, et on cherche un sport, Kevin.
2: Ok.
0: Vous êtes prêts?
2: Ouais.
0: Eh bien, c'est parti.
2: Est-ce que c'est un sport individuel?
3: Oui.
2: Ouais. Ce serait pas du vélo?
3: Non. Vous étiez bien tenté.
2: Un sport individuel avec. Est-ce qu'il y a un accessoire?
3: Non.
2: Non. Course à pied?
3: Non.
2: Non. Est-ce que ça fait partie de l'athlétisme?
3: Non.
2: Non. Est-ce que ça se pratique en extérieur?
3: Non.
2: Non, en intérieur.
3: Oui, du coup.
0: C'est pas mal.
2: Sans accessoires, qu'est-ce que ça peut être?
3: Ah, sans accessoires. Il y a forcément un petit peu des accessoires, mais on n'a rien dans les mains, par exemple.
2: D'accord.
1: Il y a une tenue particulière.
0: C'est ça, l'accessoire, c'est la tenue, ouais.
2: Pardon?
1: Il y a une tenue particulière, Kevin.
2: Une tenue particulière.
1: Emblématique.
0: Allez,
1: de
0: vite,
1: ce sport.
0: 10 secondes, Kevin.
2: Oh,
1: en intérieur.
3: Tenue blanche, souvent.
0: La France est bien représentée.
2: Ah, judo.
3: Ouais, ouais, ouais, ouais, ouais, ouais, ouais, ouais, ouais.
1: On n'arrive pas à vous laisser galérer.
3: On n'arrive pas à tenir nos langues, nous. Si, parce que vraiment, à chaque fois, il y a deux secondes, quoi.
0: Ouais,
2: c'est vrai qu'il y a des championnats d'Europe ou du monde.
3: Du monde, ouais, exactement, en ce moment. À Bakou.
0: Exactement, ouais. On parlait de Clarisse Agbenier, d'ailleurs, tout à l'heure, et de l'équipe de judo. Le judo, bravo à vous. 50 balles chez les commerçants de l'Avduc pour vous ce matin. Et puis, on en parlait du judo aujourd'hui, parce qu'il y a un complexe sportif à Parcémélé qui a ouvert l'an dernier, déjà, et qui a reçu ce mercredi 30 septembre dernier, le prix national de la construction bois. Le jury a souligné son exemplarité, puisque parmi les équipements publics, je cite, les plus exemplaires en matière de sobriété énergétique, recours aux matériaux biosourcés locaux. On y pratique donc le judo, le tennis et le tennis de table à Parcémélé. Donc bravo Kevin d'avoir trouvé le judo. 50 euros pour vous, vous pourrez vous faire plaisir chez un des commerçants affiliés à l'Avduc.
2: Merci beaucoup.
1: Bon courage Kevin.
0: Bon courage dans votre camion et pour votre journée alors.
2: Bonne continuation.
1: Salut,
3: merci,
1: bon jeudi.
3: Merci. Bonne route.
2: Au revoir.
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0: On vous rappelle que ce matin, notre isoloir est disponible pour recueillir vos craintes et vos espoirs qu'on retransmettra à la présidence, future présidence de 2027. Ça se passe au marché Velpeau pour notre isoloir entre 9h et 11h ce matin. Dans l'actu ce matin, Thomas Coignet.
3: Et quasi tous les sites de la fac de Tours restent fermés aujourd'hui et demain. Il y a aussi une manifestation à l'appel des organisations étudiantes en soutien aux lycéens qui doit démarrer à 14h, place de la Liberté. Le mouvement continue donc chez nous en cette journée où quasiment tous les lycées doivent rouvrir en Indre-et-Loire. Mon client aspire à ce que la vérité soit faite sur les conditions dans lesquelles il a été percuté par un véhicule de police, nous disait ce matin l'invité d'Ici Touraine, l'avocat tourangeau Abed Benjador. Il représente ce jeune homme percuté il y a presque 3 semaines, quartier de la Rabatterie à Saint-Pierre-des-Corps. On apprend qu'il est désormais visé par une obligation de quitter le territoire français. Et puis des parents vont devoir garder leurs enfants aujourd'hui. 6 crèches et haltes-garderies restent fermées à Tours. 330 enfants sont concernés. Ce sont les professionnels de la petite enfance qui font grève partout dans le pays. 8h31, le tour de l'actu en France et dans le monde. En 90 secondes, Cyril Ardo-Redon.
10: Voilà qui devrait faire baisser de quelques centimes le prix du litre de gasoil dès le mois de novembre. 12 à 18 centimes de moins selon Sébastien Lecornu qui annonce que 10 millions de barils de nos stocks stratégiques vont être débloqués. Le Premier ministre précise aussi que le chèque énergie sera versé en janvier et non plus au printemps pour les ménages les plus modestes. Le chef du gouvernement s'est exprimé aussi sur les lycées avec des annonces attendues fin octobre. C'est aujourd'hui l'acte 4 du mouvement. Au total, ce matin, 375 établissements sont perturbés, dont 224 totalement fermés selon le gouvernement. C'est 6% des lycées français. L'Assemblée nationale poursuit l'examen de la proposition de loi intégrale contre les violences sexistes et sexuelles. Plusieurs mesures adoptées hier, et notamment la création d'un délit contre l'envoi non consenti d'images à caractère sexuel. Il reste des centaines d'amendements à examiner avant le vote solennel prévu mardi. La préfecture de la région Occitanie interdit les manifestations des opposants à l'autoroute A69 entre Toulouse et Castres. Les militants préparer une grande mobilisation de vendredi à dimanche. Le préfet dit redouter des troubles à l'ordre public. 6 personnes placées en garde à vue, dont les 2 cambrioleurs présumés du musée Auguste Renoir à Cagnes-sur-Mer, dans les Alpes-Maritimes. Début septembre, 4 tableaux du célèbre peintre ont été volés. 2 toiles n'ont pas été retrouvées. Et puis l'astronaute française Sophie Adnaud et ses coéquipiers en route pour la Terre après 9 mois dans la Station Spatiale Internationale. Partis hier vers 14h, ils doivent amerrir vers 17h aujourd'hui.
3: Merci Cyril Ardo-Redon. Et retour en cours aujourd'hui donc pour la plupart des lycéens d'Indre-et-Loire, puisque tous les établissements doivent rouvrir, sauf 2 dans le département. C'est ce que dit le rectorat après 1 semaine de mobilisation chez nous. D'autres lycées avaient déjà rouvert hier et ils ont recommencé plutôt que par des maths ou du français, par le fameux temps démocratique qu'avait demandé le Premier ministre Sébastien Lecornu au lycée François Clouet de Tours-Nord notamment, là où vendredi dernier un groupe de casseurs avait vandalisé le hall d'entrée. Eva Kling, l'idée c'était notamment d'aider les élèves de seconde à passer à autre chose.
11: Il y a des Théo, 2 élèves de seconde à François Clouet, sont encore choqués des événements de vendredi.
12: On était en salle et mon pote il m'avait montré toutes les vidéos en direct et c'était un peu choquant de voir ça parce qu'on est au lycée, on voit pas ça, on voit des gens qui cassent les grillages, qui cassent les vitres.
11: Alors ce temps d'échange est bienvenu.
13: Les gens qui ont stressé pour ça, ils ont eu le temps de respirer et d'évacuer.
12: Bah, on a pu aussi évoquer que les gens qui sont venus là, c'est pas des gens qui étaient internes au lycée, mais justement des gens externes et qui étaient juste là pour casser.
11: Concrètement, cette demi-journée est encadrée par l'équipe pédagogique.
12: D'abord, à la première heure, il y avait toute l'équipe, le directeur, la principale adjointe, la CPE. Un peu, ils ont décrit la scène, qu'est-ce que ça leur a fait eux et les conséquences que ça allait avoir. Par exemple, le directeur, il nous a parlé qu'en fait, là maintenant, on perd de l'argent, du coup, avec les réparations et tout ce qu'ils voulaient nous financer justement. Une salle de sport et je trouve ça justement dommage.
11: Ce temps de questions-réponses permet aussi à certains de se sentir plus écoutés.
13: Ce qui est fait est fait, mais il a un peu aidé à exprimer les idées de chacun. Ce qui n'allait pas, ils l'ont dit et franchement, ça peut aider à avancer.
11: Même si la discussion est restée prévisible, regrette Iyad.
12: C'était un petit peu, on va dire, ennuyant parce qu'en fait, on avait déjà parlé forcément avant dans des groupes classe ou même en appel avec certains potes ou même juste après dehors, on s'était rejoints.
11: Alors les 2 lycéens militent pour des mobilisations plus sereines à l'avenir.
12: On brûle pas, on brûle rien, on rien par la violence quoi, parce que justement, des fois, ça nécessite l'intervention des CRS qui peuvent justement, eux, nous blesser.
11: Une cellule psychologique est aussi ouverte pour ces élèves de seconde.
3: Et ce lycée Clouet qui doit donc accueillir à nouveau les premières et les terminales aujourd'hui. Victoire Jacquet, la vigilance jaune est terminée aujourd'hui après la pluie d'hier.
1: Oui, on n'a pas de pluie aujourd'hui sur notre territoire, pas d'orage non plus, mais du vent. 40 km/h attendu. Ce matin, vous le voyez, c'est bien nuageux, bien gris par contre, hein, sur l'Indre-et-Loire et le Loir-et-Cher. Et puis on a un sacré coup de fraîcheur si vous n'êtes pas encore sorti de la maison. La petite veste qui va bien, hein, on n'hésite pas. 10 à Luynes ce matin, 10 à Saint-Martin-le-Beau, 11 au Grand Précigny. Pas très chaud non plus cet après-midi. 17 à Saint-Épin et à Dame Marie-les-Bois, 17 à Tours et à Amboise, 18, c'est la Maxi, à Mont et à Pont-le-Voix. Yann, on s'est fait en guirlandais ce matin.
0: Ah, oulala.
1: Sur la page Facebook d'ici Touraine.
0: Oulala.
1: Où on est censé mettre la météo.
0: Oui.
1: Estelle nous dit, sérieux, ce matin, la page, aucune fleur, aucune image, parce qu'on a mis nos petites têtes,
0: bah oui,
1: dans l'isoloir.
0: Pour vous parler de l'isoloir ce matin, c'était exceptionnel.
1: Voilà, qui sera installé à 9h, place Velpeau.
0: Je vous retourne le compliment, il n'y a pas beaucoup de photos de votre côté non plus. Hein. Il y a beaucoup de température, mais peu de photos
1: c'est
0: aujourd'hui.
1: Clair.
0: On aime
1: donc,
0: bien nous.
1: Messieurs,
0: photos.
1: Mesdames, mettez-nous le balcon, le jardin, n'hésitez pas. Et nous, demain, on remettra le paysage. Voilà, c'est du donnant-donnant.
0: Gagnant-gagnant, vous avez raison, Victoire.
1: Personne nous dit qu'on est beau gosse, on arrêtera de nous mettre en photo.
0: Voilà.
1: Sur la route ce matin, c'est moins drôle. On part d'Azel-Rideau, on arrive au rond-point du panier. Il y a eu un accident il y a une bonne demi-heure maintenant. A priori, les secours sont toujours sur place, vous êtes ralentis. Il y a eu un cheval qui a été percuté par une voiture. Soyez donc très prudents dans le secteur. Azel-Rideau vers le rond-point du panier.
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0: 8h36, Céline Dion nous donne un cours de danse ce matin.

0: Céline Dion et sa prière païenne à 8h40. Elle jouera donc, elle continue sa suite de concerts à Paris, hein, à la Plénitude Arena. Et les prochains sont demain soir et samedi soir. Samedi, c'est déjà complet. Apparemment, demain soir, il y a peut-être encore des places. Hors de prix. Bah, ça me paraît bizarre qu'ils affichent complet que les derniers. Ils étaient tous complets, normalement.
1: Oui, non. Ça doit être un pack à 800 euros.
0: Un pack à 8000 dollars.
1: Oui, c'est ça.
0: C'est peut-être plus ça, l'histoire, mais.
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0: Ouais, ne vous faites pas voir si on veut vous vendre des places, hein, parce que normalement.
1: Ouais, j'avoue, là, vous faites l'arnaqueur.
0: Votre réseau va s'occuper de moi. Attention. Allez, avant 9h, comme chaque jour, une personnalité, un événement et une association aujourd'hui qui fait rayonner la Touraine dans l'air du temps, puisque nous aurons le plaisir d'accueillir Ariel Roland. Elle est la présidente de Flamant Rose. Elle sera notre invitée pour nous présenter cette magnifique asso qui accompagne les femmes atteintes du cancer du sein. Et puis 8h41, Victoire, on se met à table ce midi. Est-ce qu'on prend de l'avance ou pas? Je sais pas. Pour faire de la place dans l'estomac.
1: Eh ben, pourquoi pas? On peut en parler dès maintenant, en tout cas. Avec Virginie Charot. Salut Virginie.
3: Bonjour à tous.
1: Bien dans son assiette, c'est tous les jours. Avec nous, vous êtes diététicienne. On parle aujourd'hui du Grand Repas. C'est un bel événement qui se déroule avec Romain Thévenon du restaurant Liberté à Neuilly-le-Lierre et Sacha Ménard de la cuisine centrale de Tours. Événement qui revient tous les ans. Vous vous êtes dit, on va parler du Grand Repas, mais celui à la maison. Celui où on se dit, tiens, comment on va s'organiser d'un coup pour pousser les tables, pousser les chaises, mais convenir à tout le monde.
3: Et en fait, pousser aussi, faire assez de place dans son estomac. En vrai, c'est vraiment génial. Et je tiens à dire que je soutiens cette action du Grand Repas. On va tous manger ensemble. C'est ce qu'on avait dit, hein, la convivialité, la commensalité, et de faire tous les uns pareil que les autres, manger de l'entrée au dessert tous autant que les autres sur le principe de goûter tous les aliments, c'est vraiment génial. Mais par contre, effectivement, Victoire, un petit gabarit, un grand monsieur, il n'y a pas la même place dans les intestins, il n'y a pas la même place dans le ventre, et c'est important quand même de se respecter soi au travers de ces grands repas. Et on le sait que nos mamies, elles adorent nous en mettre vraiment de l'apéro, de l'entrée, du deuxième entrée, du plat, du poisson, de la viande.
1: Ouais, normand, voilà,
3: tout. Alors, il y a quand même des petites astuces. Donc vraiment, moi, je soutiens, je crois qu'il faut goûter de tout du début à la fin. Mais les petites astuces, c'est quand même de s'en remettre à son appétit. Alors, est-ce qu'on se fait de la place pour ce grand repas, Yann? Oui, un peu. Mais surtout, l'idée, c'est quand même pas d'arriver mort de faim à table sur ces moments-là.
0: On revient un peu sur ce que vous disiez hier. Hein, ça, le risque, c'est de gloutonner si on a trop faim.
3: Exactement. Donc, on mange normalement avant pour avoir une faim normale au moment du grand repas. Et par contre, au moment du grand repas, on a un petit peu de stratégie. Donc, on jette un œil sur le menu, on évalue l'appétit qu'on a et on sait qu'on doit avoir encore faim jusqu'au dessert. C'est-à-dire avoir encore un petit peu faim à la fin du plat, c'est normal. Ça veut dire, et je raccroche aussi avec le sujet de la semaine dernière, que ça peut vouloir dire ne pas finir forcément son assiette. Ne pas forcément manger la même part que son voisin ou ne pas forcément manger tout ce qui nous est servi. Ce qui veut dire que les uns les autres qui sont encore chez eux, là, il est encore temps d'embarquer une petite gamelle avec soi vide. Quand vous serez sur votre lieu de restaurant pour participer à ce grand repas, si toutefois vous trouvez qu'il y a encore un peu trop de sauté de veau dans votre assiette, crème d'herbe avec la poêlée automnale qui va être excellente, mais que derrière vous savez qu'il y a la semoule au lait, caramel au beurre salé et sablé breton, vous pouvez mettre de côté un petit peu du plat chaud pour vous réserver de la place dans votre ventre pour le dessert. C'est vraiment une stratégie gagnante pour profiter de ces bons moments sans accuser le coup physiquement. En fait, c'est un peu de tout et de tout un peu. Voilà, on part avec ce petit mantra en tête et comme ça on profite de la fête et aussi dimanche prochain et faites-vous inviter effectivement chez ceux qui cuisinent bien, chez ceux qui sont créatifs.
0: On les invite nous, hein.
1: On n'hésite pas en tout cas à se faire plaisir, ça reste le mot d'ordre à chaque fois avec vous, Virginie Charot. Demain on parle de gâteau, 4, 3, 2, 1, c'est une stratégie hein, finalement.
3: Exactement.
1: Une idée recette, facile, pratique, comme tous les vendredis. À demain.
0: Je vais vous écouter.
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0: 9h moins le quart, la rénovation des bâtiments scolaires, plus de professeurs, des emplois du temps moins chargés. Mmh. Voici quelques-unes des revendications portées par les lycéens ces dernières semaines. Est-ce que vous comprenez leur colère, leurs revendications? Au contraire, vous êtes choqués peut-être par la tournure que prennent certaines manifestations. On vous donne la parole dans l'émission Ici c'est vous avec Clément Cousin et Virginie Vandeville tout à l'heure à partir de 9h. Bonjour Clément.
13: Bonjour Yann, bonjour à tous. Je souhaite que ces mobilisations se fassent sans heurts, que nos jeunes soient écoutés, que les adultes soient humbles et se remettent en question. Amélie, qu'ils apprennent à bosser avant d'apprendre à manifester. Caroline, ils parlent de leur soi-disant emploi du temps trop rempli, mais ils veulent quoi? Qu'on leur donne le bac sans qu'ils ne bossent et n'apprennent rien. Christelle, mon fils continuera à manifester et je soutiens à 100%. Jean-Charles, ces messages, vous nous les avez envoyés sur les réseaux sociaux d'Ici Touraine. Et ce matin, on vous demande justement si vous la comprenez, cette colère des lycéens, si vous comprenez ces revendications, ou au contraire, si vous ne les comprenez pas, que vous êtes choqués même par la tournure que prend certaines manifestations. Hélène Potier est la maman d'un lycéen scolarisé en Indre-et-Loire en seconde à Amboise. Elle a l'impression que quoi qu'elle dise à son fils, elle ne peut pas l'empêcher de participer au mouvement.
14: De toute façon, on ne peut pas l'empêcher de participer s'il a envie. Hein. J'ai interdit à mon gamin d'y aller parce que j'ai trop peur en fait, des conséquences. Il y a eu un blessé d'ailleurs. C'est malheureux quand même. C'est malheureux pour un mouvement social. Vous partez le matin, vous avez vos deux yeux, vous rentrez le soir et vous en manquez un. Enfin, c'est horrible. Enfin, c'est terrible pour ce gamin. Franchement, je regrette vraiment les dégradations. Ça, c'est inadmissible. En plus, ça gâche le mouvement parce que du coup, on n'entend même pas le message en fait, des étudiants. Qu'est-ce qu'ils veulent? Alors après, on sait que c'est compliqué, il fait chaud l'été dans les classes, il n'y a pas assez de moyens, ils sont trop nombreux. On aimerait bien effectivement que le ministère de l'Éducation agisse, mais casser, non.
13: Et puis parmi les 4000 manifestants qui ont défilé dans le calme à Tours ces derniers jours pour soutenir les lycéens, il y avait beaucoup d'élèves de lycée ou de fac, des enseignants et aussi de simples parents, comme Anna, maman d'une petite fille de 8 ans.
15: J'ai travaillé pour l'éducation nationale et je sais que le système va très mal. Et ça me fait vraiment de la peine de voir que le message qui est délivré n'est pas entendu par le gouvernement. J'aimerais vraiment qu'on comprenne que oui, en effet, il y a eu des exactions, mais des deux côtés, et qu'on arrive en fait enfin à se poser et à trouver des solutions pour changer le système.
0: Et puis Antoine, il nous écrit aussi sur le WhatsApp d'Ici Touraine, je ne suis pas d'accord avec les casseurs, mais pour l'emploi du temps, il faut arrêter. Il n'est pas trop long, il faut voir ceux qui font des études supérieures, ils doivent travailler en même temps pour payer leurs études. Donc lui, il est plutôt, il comprend certaines choses, moins d'autres.
13: Et ben voilà, c'est exactement ça l'idée ce matin. On parle ensemble à partir de 9h avec Virginie Vandeville, Élie, lycéenne au lycée Vaucanson, elle a 15 ans, elle sera avec nous justement pour parler de ses revendications, comment elle a vécu justement ces derniers jour à Tours. Vous pourrez justement discuter avec elle en toute bienveillance, bien sûr, elle a 15 ans, je rappelle. Donc on sera ensemble de 9h à 10h sur cette thématique.
0: À tout à l'heure, Clément. 02 47 38 10 20 pour les appeler et participer. Alain Souchon.

0: Alain Souchon, quand je serai KO ce matin, 8h51. L'air du temps comme chaque matin, une personnalité, une entreprise ou une association qu'on met à l'honneur et qui fait vivre la Touraine. Et ce matin, on parle de Flamant Rose avec Ariel Roland, qui est la présidente de cette jolie association. Bonjour Ariel.
1: Bonjour Yann.
0: L'association.
1: Merci de m'accueillir.
0: Ah bah avec grand plaisir. L'association Flamant Rose, très active sur le territoire tourangeau. Racontez-nous en quelques mots déjà qu'est-ce que Flamant Rose et sur quel domaine vous agissez.
1: Alors Flamant Rose, c'est une association tourangelle qui fonctionne avec des bénévoles et qui a deux missions en fait. C'est parler prévention, dépistage du cancer du sein, encourager les femmes à faire ce dépistage et cette prévention. Et puis, parallèlement, on collecte des fonds pour que, ben, une fois que malheureusement la maladie est là, on va financer des heures d'aide à domicile pour les personnes malades.
0: Vous avez créé cette association parce qu'il n'y en avait pas dans la région qui proposait la même chose que vous.
1: Non, elle a été créée par Anne-Laure et Frédéric Mignoux en fin 2011, début 2012, parce que justement, confrontés au problème de la maladie, ils se sont rendus compte que ben il y a d'autres choses, hein, il y a de l'argent pour la recherche, il y a de l'argent pour d'autres causes dans le cancer, mais une aide concrète de gens voilà qui viennent vous aider à faire du ménage quand vous êtes plus en état d'entretenir votre logement, ils se sont rendus compte que ça n'existait pas. Donc, ils ont créé Flamant Rose pour ça. Et donc, nous, on met en relation à l'association des personnes malades bénéficiaires avec des professionnels du service de soins à domicile qui vont venir effectuer les prestations. Et Flamant Rose paye les factures.
0: C'est le programme Besoin d'une pause ?
1: C'est le programme Besoin d'une pause, tout à fait.
0: Que vous mettez en place. Oui, pardon, allez-y.
1: Oui, en fait, on est sollicité par les centres de soins, par des assistantes sociales, par des personnes malades ou leurs familles. Et en fait, dès l'instant où la personne elle souffre d'un cancer en cours de traitement, on va financer une enveloppe à hauteur d'un minimum de 550 euros pour des heures d'aide ménagère.
0: Comment on vous sollicite justement ? On vient pousser la porte de l'association ? On vous appelle ou on a un autre moyen de vous solliciter ?
1: Alors, on pousse pas la porte de l'association parce qu'on n'a pas de porte, on n'a pas de local pour par mesure d'économie. On est quelques bénévoles, on travaille de chez nous, mais on est joignable très facilement par le site internet. Il y a un formulaire de contact, il y a nos numéros de téléphone sur le site, donc on peut aussi nous appeler, donc un mail ou un coup de téléphone, et ça se fait très très facilement.
0: Le site internet, c'est
1: on demande.
0: Pardon. Oui.
1: Allez-y.
0: Non, j'allais donner le site internet www.flamme, oui, comme une flamme, flamme-en-rose.fr, et vous alliez me dire justement
1: que en fait on demande pas de justificatif, on n'en fait pas de dossier administratif compliqué, on remplit une petite feuille avec l'état civil, l'adresse, quels sont les besoins de la personne et quel type de prestations ils ont besoin, et pour nous c'est tout ce qu'on va demander. On a simplifié au maximum les démarches administratives pour pas enquiquiner les gens avec ça dans une période déjà difficile.
0: Et vous avez bien raison de le noter. Flamant Rose, justement, cette association donc qui vous vient en aide et vous permet de bénéficier d'une pause avec ce programme Besoin d'une pause. Merci beaucoup Ariel. Et puis plein d'événements sont en cours, notamment lundi 12 prochain, vous pourrez participer à une course solidaire, à des cours solidaires pardon, de cardio et renforcement musculaire. Merci beaucoup. On se rendez-vous sur le site www.flamme-en-rose.fr.
1: Juste une dernière petite chose. Très rapidement. Allez sur Hello Asso. La Flamme en Toi qui organise un karaoké à Ballon-Mirel à Parenthèse samedi soir, et c'est une super ambiance, une très belle soirée au profit de Flamant Rose. Donc c'est inscrire sur Hello Asso, il reste quelques places.
0: Merci beaucoup Ariel Roland, à bientôt.
1: Merci. Au revoir.
2: Des points de ralentissement ce matin, notamment sur la 85. Vous êtes entre le péage de Vénier et celui de Èvre dans les deux sens. Il y a des travaux qui vous ralentissent pas mal, 4 à 5 minutes de temps de trajet supplémentaire. Et puis je vous rappelle aussi, en ce moment, les travaux qui se passent du côté d'Ingrande de Touraine et de Restigné, toujours sur la 85. Là aussi, vous êtes pas mal ralenti avec des voies qui sont notamment neutralisées. Pardon. Prudence donc sur la route. Et je vous le rappelle, si vous voyez quoi que ce soit, toute la matinée, 02 47 38 10 20.
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0: C'est l'heure de notre rendez-vous avec le docteur Kierzek. Ce matin, on s'attaque à une idée reçue tenace, les féculents le soir, ça fait grossir.
4: Bonjour à toutes et à tous, c'est un classique des idées reçues, on le disait hier à propos du cœur, pas de féculents le soir, sinon ça se stocke pendant la nuit. Alors on imagine le corps qui, à 20h, appuie sur le bouton stockage. Non, pour être clair, ça marche pas comme ça, notre corps ne fonctionne pas en fonction de l'heure à laquelle nous avons mangé tel aliment. Le corps en fait un bilan sur la journée, ce qu'il reçoit et ce qu'il dépense. Et pas seulement les féculents, riz, pâtes, pommes de terre, pain, légumes. Ils sont intéressants le soir ou le matin. Et ils sont intéressants pourquoi ? Parce qu'ils aident à métaboliser le tryptophane. C'est un acide aminé qui va fabriquer de la mélatonine, l'hormone du sommeil justement. Donc finalement, c'est pas inintéressant. Et s'en priver expose à avoir faim la nuit et donc à mal dormir. Donc ça peut arriver même avec des féculents, mais il faut pas les exclure complètement. Et si on veut être honnête, les études sur l'heure des repas et le poids donnent des résultats contrastés. Ce qui compte vraiment, c'est la quantité, la qualité et ce qu'on met autour. Parce que les vrais coupables, ce ne sont pas les pâtes, mais c'est la crème, le beurre, le fromage râpé en quantité astronomique, les lardons et la sauce. Bref, on accuse les pâtes, mais c'est la carbonara qui fait le coup.
0: Ouais, bah justement, quels sont les féculents qu'on peut manger et puis en quelle quantité on peut les manger le soir ?
4: Les recommandations françaises, notamment celles du site Manger Bouger, sont claires. Des féculents à chaque repas et de préférence des féculents complets. Pain complet ou semi-complet, pâte ou riz complet, au moins une fois par jour. Pourquoi ? Parce qu'ils apportent des fibres, ça rassasie, ça aide à réguler la glycémie et ça protège le cœur. Or en France, seulement 8% des femmes et 17% des hommes atteignent les 25 grammes de fibres recommandées. On en est loin. Et à l'inverse, les féculents complets ne font pas grossir, ils rassasient et évitent de grignoter. Et on n'oublie pas évidemment les légumes secs, les lentilles, les pois chiches, les haricots, au moins deux fois par semaine. Et pour l'assiette du soir, allez, la moitié en légumes, un quart en féculents, un quart de protéines, poissons, œufs, volailles. Et comme ça, ça permettra d'avoir vos portions et on évite de le faire juste avant de se coucher. On laisse au moins une, deux, voire trois heures entre la fin du repas et le coucher. Allez, bon appétit pour ce soir, un bon plat de pâtes sans culpabiliser et d'ici là, portez-vous bien.
0: Je mange ce que je veux, moi, des pâtes si je veux ce soir. Merci docteur Kierzek. On vous retrouve évidemment à midi avec Enora Malagré et toute l'équipe dont vous doit bien ça et puis sur l'application ici. Victoire Jacquet, c'est l'heure de nous quitter.
5: On se dit à demain.
0: Alors vous, avec Marion Mancini, vous serez là demain sur la spéciale Girlie, demain matin, entre demoiselles. Et puis moi je vais me reposer un petit peu, je reviendrai lundi.
5: Allez, voilà. Avec plaisir.

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3: Des manifestations depuis plusieurs jours en Touraine et dans toute la France. Comprenez-vous ces revendications des lycéens? C'est votre sujet ce matin, Clément et Virginie.
4: C'est ça, exactement. Une lycéenne, justement, du lycée Vaucanson à Tours a choisi ici Touraine pour s'exprimer de 9h à 10h. Elle s'appelle Ellie, elle a 15 ans. Elle est en première, donc, au lycée Vaucanson. Elle va nous rejoindre tout à l'heure pour parler, justement, de ces revendications. Et on vous écoute, comme tous les jours, entre 9h et 10h dans Ici, c'est vous. Comprenez-vous cette colère, justement, des lycéens? Au contraire, vous avez du mal, vous ne comprenez pas tout, notamment la tournure, compris certaines manifestations ces derniers jours. Vous avez la parole au 02 47 38 10 20 au téléphone et WhatsApp. C'est une grande discussion, n'hésitez pas à en faire partie dans les prochaines secondes. Merci Victoire et merci Anne Meraki.
5: Salut.
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4: Très bon jeudi avec votre radio ICI Touraine, il est 9h. L'info d'ici, Thomas Coignac, bonjour.
7: Bonjour Clément, et on vous en a parlé ce matin de cet accident qui s'est produit très tôt vers Azay-le-Rideau, accident entre un véhicule et un cheval, Eva Kling.
8: Oui, et vers 6h30, un cheval est percuté deux fois sur cette route très passante entre le rond-point du Panier et Azay-le-Rideau. Une première fois par une voiture, une deuxième fois par un fourgon. Pas de blessé humain, mais l'équidé meurt sur le coup. Dans la nuit, trois chevaux se sont enfuis de ce pré en bord de route qui a pourtant des clôtures toutes neuves, rénovées il y a moins d'un an. Les propriétaires sont prévenus. Ils retrouvent deux des trois équidés, mais pour ce troisième, c'est trop tard. Son corps reste en bordure de route presque une heure et demie. Vers 8h, un tracteur vient enlever le cheval. Pendant toute l'opération, une voie est fermée par les gendarmes et les pompiers. La circulation était donc très perturbée ce matin, d'autant qu'il y a des travaux sur le rond-point en ce moment.
7: Précision d'Eva Kling en direct d'ici Touraine.
4: C'était il y a près de trois semaines et il est toujours à l'hôpital.
7: Le jeune homme qui était sur une motocross à Saint-Pierre-des-Corps, quartier de la Rabat, quand il a été percuté par une voiture de police, ce qui a déclenché ensuite une nuit de violence sur les forces de l'ordre. Ce jeune homme, on l'a appris hier, était visé par une obligation de quitter le territoire français. Il avait déjà été condamné par la justice pour usage de stupéfiants et conduite sans permis. Son avocat, Abed Benjador, était notre invité ce matin.
9: Mon client, il n'est pas en train d'essayer d'être crédible et il ne mène pas un combat pour sa crédibilité. Mon client, la seule chose à laquelle il aspire, c'est que la vérité soit faite sur les conditions dans lesquelles il a été percuté par un véhicule de police. Mais en tout état de cause, cette précédente condamnation, si elle apporte un indicateur sur le passé judiciaire de mon client, et comme une condamnation apporte toujours une indication sur le passé judiciaire des clients et des parties civiles, d'ailleurs des prévenus et des parties civiles, en l'état, elle ne dit rien du tout de ce qui s'est passé ce jour-là. Mon client, il reste ferme sur ce qui s'est passé, il va faire l'objet d'auditions, d'interrogatoires. Ces auditions, ces interrogatoires vont être confrontés à celles du policier qui l'a renversé. Et c'est à partir de ce moment-là que se dessinera une vérité judiciaire.
7: Et sur l'obligation de quitter le territoire français, je trouve que le timing est particulier, selon Abed Benjador, puisque cette obligation a été remise à son client 5 jours à peine après les événements.
4: Combien de lycées bloqués ce matin?
7: Et c'est la question. Alors que tous, sauf deux en Indre-et-Loire, sont censés être ouverts, selon le rectorat, mouvement des lycéens. On y revient dans la prochaine heure avec vous, Clément Cousin, avec vous Virginie Vandeville. Comprenez-vous cette colère? On attend vos réponses dès maintenant au 02 47 38 10 20.
4: Sébastien Lecornu lui annoncera des mesures fin octobre sur le sujet des lycéens.
7: Le Premier ministre s'est exprimé pendant un quart d'heure hier depuis Matignon. Il a parlé lycée, il a parlé aussi carburant et dit son espoir de faire baisser les prix du gasoil qui sont à 2,36 € le litre en moyenne ce matin. Tout ça en mettant sur le marché 10 millions de barils puisés dans les stocks stratégiques de la France. Les prix pourraient redescendre à 2,18 € environ. Elles ne s'occuperont pas des enfants aujourd'hui. Les personnels des crèches et des haltes-garderies en grève. 6 établissements resteront fermés à Tours. 330 enfants ne sont pas accueillis. Des professionnels qui réclament une augmentation des salaires et des effectifs. Et puis si je vous disais qu'en Touraine, on peut conduire dans un camion. Il y a un camion. Et à l'intérieur du camion, il y a un simulateur de conduite. C'est le Truck Mobilité Senior qui est chez nous en ce moment. À bord, un animateur de l'ECF, l'école de conduite française, et une ergothérapeute qui viennent à la rencontre des automobilistes les plus âgés, parce que parfois c'est compliqué d'oser conduire à un certain âge. Léa Giraudot, vous y étiez lors de leur arrêt à Jouer-les-Tours hier.
10: Regard pétillant.

0: Et déterminée du haut de ses 83 printemps, Christiane vient tester ses capacités au volant. Elle est accueillie par Opaline, ergothérapeute, pour faire un petit point sur ses habitudes.
1: Et à quelle fréquence vous utilisez votre voiture pour vos déplacements ?
2: 2 fois par semaine.
1: Oui, ok. Est-ce que vous utilisez d'autres modes de déplacement que la voiture ?
2: J'ai pas de trottinette.
1: Vous m'avez dit que vous marchiez, on va mettre la marche.
2: Oui, oui.
1: Est-ce que vous utilisez les transports en commun ?
2: Non, très peu, très peu. J'ai pas peur de conduire, donc ça va, mais enfin, on a toujours quand même une petite appréhension avec l'âge. C'est notre liberté de conduire. Le jour où j'aurai plus de voiture, je peux vous dire que ça va faire un choc.
0: Main sur le volant, basket pailletée sur les pédales, Christiane teste maintenant ses capacités sur le simulateur et c'est Cédric de l'école de conduite française qui la guide.
3: Tout d'abord, on va retrouver l'ensemble des éléments dédiés à la conduite, puisqu'on a une assise, un volant, un pédalier, un levier de vitesse. On peut travailler sur un mode automatique comme on pourrait travailler sur un mode boîte manuelle. Donc on a une possibilité d'adaptation. Et puis face à nous un écran. On va d'abord travailler sur la manipulation du volant, la perception visuelle, coordination de mouvement.
0: Michel vient de terminer son test et pour lui c'est essentiel.
4: J'ai 75 ans, c'est quelque chose qui peut se casser la gueule d'un jour à l'autre ou d'une année à l'autre. Donc il faut être conscient de ça et il faut avoir des alternatives, il faut y penser. Quoi. On a parlé un petit peu des alternatives. À la voiture.
0: Le camion mobilité propose aussi des alternatives à la voiture pour continuer de se déplacer, ainsi que des leçons de conduite pour ceux qui ont besoin d'une petite piqûre de rappel.
5: Et ce camion, il est à Notre-Dame-d'Oé aujourd'hui, au parc de Mazières, entre 10h et 16h. Demain, ce sera les mêmes horaires. Ce sera à Amboise, juste à côté de l'office de tourisme.
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5: Et la pluie, normalement, c'est fini, Clément.
7: Ah ouais, c'est une belle journée aujourd'hui. Ouais, c'est ça, exactement. Aujourd'hui, ce matin, déjà des éclaircies dans notre ciel tourangeau, jusqu'à 13 degrés ce matin, à Tours ou encore à Neuilly-Pompierre, jusqu'à 13 dans le sud de Touraine aussi. À Preuilly-sur-Claise, et puis 16 degrés, la température la plus chaude aujourd'hui. Preuilly-sur-Claise, toujours, Descartes, Loches, 16 degrés à Tours, 15 degrés au meilleur de la journée à Neuilly-Pompierre. Effectivement, assez peu de nuages dans notre ciel tourangeau aujourd'hui. Merci à vous, Thomas. À tout à l'heure, 10h, prochain point de vue.
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7: Eric, et pendant ce temps-là, c'est les salariés et les patrons qui font tourner la boutique et tiennent le pays à bout de bras. Lily, je comprends pas pourquoi il y a des cagoulés, des foulards sur la bouche. Jean-Charles, mon fils, continuera à manifester, je le soutiens à 100%. Ça, ce sont des messages que vous avez envoyés sur le Facebook d'ici Touraine. Antoine aussi sur le WhatsApp aujourd'hui. Je suis pas d'accord avec les casseurs, mais pour l'emploi du temps, il faut arrêter. Il n'est pas trop long. Il faut voir ceux qui font des études supérieures. Ils doivent travailler en même temps pour payer ses études. Tous ces messages, on les reçoit en temps réel pour parler ce matin de la colère des lycéens. Est-ce que vous la comprenez, cette colère des lycéens, ou au contraire, vous êtes un peu choqué par la tournure qu'ont pris certains événements depuis mardi dernier, depuis le début des blocages et de ces colères des lycéens ce matin? C'est le sujet du jour dans Ici c'est vous, la colère des lycéens. Est-ce que vous la comprenez? Justement, on va recevoir dans les prochaines secondes Ellie. Elle est lycéenne au lycée Vaucanson à Tours. Elle a 15 ans et elle a choisi Citouraine pour s'exprimer, pour parler justement de ses revendications. Elle est bloquée dans le tram à Tours justement, au niveau de la tranchée. Et c'est pour ça qu'elle n'est pas encore avec moi à ce moment-là, au moment où je vous parle, mais elle va arriver. On a plein de questions à lui poser et on sera ravis de l'entendre, et vous aussi peut-être, de lui parler à Ellie, en toute bienveillance bien sûr, au 02 47 38 10 20. Ce matin avec moi, Virginie Venteville. Bonjour Virginie.
9: Bonjour Clément, bonjour à tous.
7: On peut peut-être rappeler un peu le contexte depuis mardi dernier sur ce qui s'est passé, les nombreuses revendications aussi de ces lycéens tourangeaux.
9: Alors, ce mouvement, il date pas de mardi dernier. Ouais. Ce mouvement, il date de la semaine du 21 septembre. Ça a commencé en Ile-de-France. Mmh. Cette colère, elle s'est propagée sur les réseaux sociaux avant d'arriver progressivement en Touraine, donc mardi 29 septembre, où là, on visualise finalement les premières mobilisations, les premiers blocus. Je pense notamment au lycée Balzac, qui vont en fait s'étaler sur pratiquement l'ensemble de tous les établissements scolaires, tous les lycées, puis l'université. Et là, ce qu'on entend finalement, nous, au gré des reportages qu'on a pu faire sur place, ce sont les mêmes revendications. Je pense aux locaux insalubres. On sait aussi que on a eu des fermetures de classes, des fermetures d'établissements à cause de cette sécheresse. Donc ça questionne aussi des bâtiments humides, des manques de chauffage aussi. Et il y a la question des emplois du temps, une surcharge aussi, des manques de professeurs. Des manques de professeurs, ça c'est la revendication depuis plus d'une décennie de l'éducation nationale. Donc en fait, tout se mélange et il y a cette colère. On le dit et on en parle ce matin. Cette colère, eh bien, elle est perceptible sur ces mobilisations. On a vu des affrontements aussi avec les forces de l'ordre et on a vu aussi, eh bien, toutes les revendications, les pancartes. On a eu une mobilisation il y a deux jours dans les rues Tours qui s'est très bien passée. 4000 personnes quand même, avec pas seulement des lycéens, mais aussi des étudiants, des parents d'élèves, des professeurs. Une grosse mobilisation, ça traduit quelque chose de notre société.
7: Eh bien, justement, on va en parler de cette colère. Comment vous la voyez, cette colère? Est-ce que vous la comprenez, cette colère des lycéens? Vous avez la parole, on vous écoute en toute bienveillance. On peut même vous faire parler anonymement si vous le voulez. Et on vous écoute au 02 47 38 10 20.
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7: En attendant de retrouver Ellie pour de vrai en studio, on l'aura dans un instant au téléphone. Ellie, justement, notre lycéenne, avant de la retrouver dans Ici, c'est vous et la musique de La Rousseau avant ça.

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0: Comprenez-vous la colère des lycéens et leurs revendications? Au contraire, vous ne les comprenez pas et vous êtes choqués par la tournure que prend certaines manifestations. Vous avez la parole tous les jours sur WhatsApp en direct. Ce matin, je suis avec Virginie Vandeville justement pour vous écouter, répondre peut-être à vos questions, recontextualiser également tout ce qui s'est passé. Il y a eu beaucoup d'événements ces derniers jours en Indre-et-Loire. Et justement, Véronique a choisi Ici Touraine. Elle est de Mont et elle souhaite s'exprimer ce matin. Véronique, bonjour.
2: Oui, bonjour.
0: Qu'est-ce que vous aviez envie de nous dire ce matin, justement, par rapport à votre ressenti?
2: Alors, c'est ce que j'ai dit sur WhatsApp ce matin. Je suis vraiment, désemparée par tout ce qui se passe parce que je suis vraiment aussi concernée en tant qu'ancienne enseignante. Je suis vraiment en colère que ça bouge pas et les pauvres jeunes et puis les enseignants et toute la profession qui tourne autour des jeunes, c'est vraiment une grosse catastrophe en France. Depuis très longtemps, on a bougé pendant des années et des années. Il n'y a rien qui bouge. Et là, c'est vraiment le summum.
3: Ça veut dire quoi? Il n'y a rien qui bouge, Véronique, concrètement?
2: Eh ben, les classes sont hyper chargées. Il y a des fermetures. Il n'y a pas de recrutement. Il n'y a pas de remplaçants. Ça dure depuis longtemps. Moi, j'ai été concernée dans les années où j'ai travaillé. J'ai été remplaçante. Fallait être sur tous les fronts. Il n'y avait jamais personne qui voulait y aller. Et après, quand on est malade, ben on n'est pas remplacé. Des classes à plus de 33, 32 dans des... J'ai été enseignante en petite section. Fermeture de classe pour un enfant qui manque, etc.
3: Vous vous retrouvez finalement dans les revendications qui sont aujourd'hui lancées par cette jeunesse. Et il y a certains sociologues aujourd'hui qui parlent, qui essaient d'analyser ce mouvement. Est-ce qu'on peut dire, comme certains, je pense à Vincent Thiberge, sociologue et professeur à Sciences Po Bordeaux, il parle d'une jeunesse déconsidérée?
2: C'est tout le contexte, c'est tout ce qui concerne autour de la scolarité, que ce soit les petits, les grands, les étudiants, etc. Il y a toujours eu des conditions compliquées. Moi, j'ai été à la fac à Tours, c'était complètement dégradé déjà à l'époque. Là, les lycées, les écoles, etc., au niveau, comme disent les lycéens, l'été, il fait hyper chaud, plus la canicule, etc., il n'y a pas, les travaux sont pas faits, c'est complètement dégradé.
3: Véronique, finalement, ce que vous dites, c'est que ce mouvement, cette colère, elle était inévitable au vu des conditions?
2: Ah oui. Mais bon, ce qui est regrettable, c'est qu'ils soient pas écoutés et qu'il y a ces casseurs, là, qui viennent tout enrayer, là, sur les mouvements. Bon, c'est vrai que jusqu'à maintenant, c'est pas la même génération, mais quand on revendiquait, c'était quand même dans le calme. Mais là, ce qui est vraiment dommage, c'est que quand même le gouvernement, si je peux me permettre, il bouge pas, il a jamais bougé.
3: Alors il bouge pas, mais quand même, là vous avez Sébastien Lecornu qui annonce quand même des mesures, il y a une plateforme pour entendre les lycéens, vous avez aussi un temps démocratique là qui est mis en place dans la plupart des établissements jusqu'à vendredi. Il y a des choses qui ont été annoncées aussi hier soir, notamment des mesures qui sont en train de se préparer, prévues pour fin octobre. Il y a une réponse quand même.
2: Ben oui, mais concrètement, il faut que ce soit du concret, que ça soit vraiment mis en place. Les rythmes scolaires, c'est pareil. Moi, j'ai travaillé dessus avec Monsieur Testu à l'époque quand j'étais en fac de psycho. Il a écrit des bouquins, il y a eu des recherches, etc. Et par rapport à d'autres pays d'Europe, il n'y a rien qui se met en place. C'est toujours pareil. C'est toujours pareil. Moi, ça me met dans une colère pas possible. Mais là, il faut que ce soit du concret. C'est toujours des belles paroles. Et on se retrouve à chaque rentrée avec les mêmes revendications et les mêmes conditions de travail. Il n'y a rien. À chaque fois, c'est la même chose. On dit un an. Et les enfants handicapés, il y en a 174 là, qui n'ont pas d'AESH. J'ai été concernée par ça aussi. Je me suis battue pendant 2 ans pour que mon fils, il ait une auxiliaire de vie. et c'était mis en place. Et maintenant, les pauvres auxiliaires, ils sont même pas considérés, ils ont même pas de formation, rien du tout. Il y a plein d'enfants qui vont pas à l'école.
0: Il y a plein de thématiques que vous abordez justement, qu'on va continuer à aborder dans un instant, et notamment avec notre lycéenne qui sera avec nous, hein, Ellie, 15 ans du lycée Vaucanson, qui arrive à la radio. Véronique, merci beaucoup pour votre témoignage de Mont. Et vous faites comme Véronique, vous nous appelez au 02 47 38 10 20, ou des messages si vous préférez aussi des messages en vocaux, en message écrit également sur le WhatsApp d'Ici Touraine, et c'est le même numéro. On vous attend après Joseph Kamel et Vita pour la musique Ici Touraine.

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1: Elle est lycéenne au lycée Vaucanson à Tours. Elle a 15 ans. Elle a choisi Citoyenne ce matin pour être notre invitée de 9h à 10h. Elle arrive. Elle a eu un petit souci de tramway. Normalement, elle était avec nous en studio. C'est pour ça que vous l'entendez avec un son téléphone. Ellie, bonjour. Merci de nous rejoindre, Ellie. Je suis avec Virginie Vandeville, donc de l'équipe Ici Touraine ce matin. On avait Véronique il y a un petit instant, vous entendiez Ellie, parce que je sais que vous étiez connectée justement à Ici Touraine. Véronique qui parlait justement, bah elle aussi, qu'elle comprenait justement vos revendications. Qu'est-ce que vous avez envie de répondre à ce qu'a dit Véronique il y a un petit instant?
12: Bah déjà, merci beaucoup d'avoir pris la parole et puis cette prise de position qui nous soutient sur nos actions, etc. J'ai entendu que vous déploriez, Véronique, le mouvement, l'ampleur et la tournure que ça prenait, notamment vis-à-vis des
1: casseurs.
12: Oui, exactement. Enfin, okay. Pas forcément juste des casseurs, mais en tout cas, que voilà, ça restait pas forcément sans... Enfin, ça commençait à devenir un minimum... virulents, etc. Et que c'était forcément des choses qui peuvent poser des questions et sur lesquelles on a, nous aussi, eu des questions sur lesquelles on...
1: Ellie, vous avez dit au tout début de votre phrase, la première chose que vous avez dit, ça fait du bien d'entendre du soutien. C'est quelque chose que vous ressentez, que vous manquez en ce moment, ce soutien?
12: Alors, ce soutien, on l'a déjà de la part des professeurs, beaucoup de nos établissements, de la part des personnels, etc. Mais par contre, ce qui manque vraiment dans ce soutien, c'est au niveau de l'État, en fait.
1: On va continuer à parler avec vous, Ellie, dans un petit instant, parce que vous arrivez, hein, c'est pour ça, je le redis aussi pour ceux qui écoutent en ce moment ici Touraine, Ellie donc arrive, elle sera en studio, on l'entendra beaucoup mieux dans les prochaines secondes, on a plein de choses à lui demander sur ses revendications justement. Ellie, restez là et on vous attend, merci beaucoup. Alors, Sweet and Fire et September pour la musique ici Touraine. Vous nous appelez ce matin sur le sujet de la colère lycéenne, est-ce que vous la comprenez justement? Est-ce que à l'inverse, il y a eu certains débordements qui vous ont choqué aussi, vous pouvez nous appeler 02 47 38 10 20. Vous avez la parole entre 9h et 10h.

0: Bonne soirée à September avec Ici Touraine.
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0: Les idées de sortie des bons plans à Vignes, la semaine bleue se poursuit avec plusieurs rendez-vous consacrés aux seniors et à leurs aidants. Après la conférence organisée sur le bien vieillir et le maintien de l'autonomie, plusieurs animations sont encore prévues jusqu'à samedi, jeudi et vendredi. Donc ce jeudi, place aux randonnées dans le domaine de Candé, accompagné d'ateliers autour de la nature. Et le rendez-vous final sera samedi matin avec une marche bleue à partir de 9h30 au parc de la Champignonnière.
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0: Ce matin, le sujet du jour, comprenez-vous la colère des lycéens et leurs revendications? Au contraire, vous ne les comprenez pas. Vous êtes choqués par la tournure que prend certaines manifestations. Vous avez la parole au 02 47 38 10 20. Téléphone et WhatsApp pour s'exprimer. Je suis avec Virginie Vandeville pour vous accueillir. Nathalie à Tours, bonjour.
3: Oui, bonjour.
0: Qu'est-ce que vous aviez envie de nous apporter ce matin, Nathalie?
3: Moi, je veux dire que j'apporte tout mon soutien aux lycéens qui revendiquent. Je pense que leurs revendications sont justes, que les collèges, les lycées, au niveau matériel, sont en train de se dégrader. Quand on est plus de 35 par classe, qu'on n'a pas toutes les chaises pour étudier et pas toutes les tables, ça pose problème. Quand on n'a pas de prof devant sa classe, ça pose problème. Et en fonction du lieu où on étudie, on est plus ou moins favorisé ou défavorisé. Donc, je suis tout cœur avec les lycéens. Et puis, vous évoquiez tout à l'heure les débordements. Alors, oui, il y a des débordements. Oui, il y a de la violence. Je pense que la violence, ça vient beaucoup de la police, que j'estime que cette police n'est plus une police démocratique dans un état de droit. Ça, c'est sûr. Et s'il y a des violences du côté des étudiants, je pense qu'il y a des casseurs, effectivement, qui ont rien à voir avec les lycéens, et que depuis le temps que dans des manifestations, que ça soit des manifestations lycéennes ou autres, hein, syndicales, etc., qu'on a des casseurs, je pense que la police aurait dû faire un travail là-dessus, parce que les casseurs, je pense qu'on peut en arrêter, vous voyez, parce que toutes les fois...
4: Nathalie, moi, je veux juste recontextualiser, parce que j'entends votre opposition à la police. Effectivement, il y a eu des débordements, on pense notamment au petit Maël et Bornier. Alors, l'enquête est en cours, hein, je le précise, parce qu'il y a quand même un socle juridique à respecter.
3: Alors, moi, si vous me permettez,
4: bien sûr,
3: les débordements, il y en a. Mais quand un gamin, il est éborgné, quand un gamin, il perd sa main, c'est plus du débordement, madame. Là, ça dépasse le débordement.
4: Et c'est pour ça que je précise qu'une enquête est en cours. Aujourd'hui, nous, on est simples journalistes et on ne peut pas prendre part à quoi que ce soit. Mais toujours est-il que là, il y a l'instant T et il y a l'instant judiciaire. Et cette enquête, elle est diligentée par l'IGPN, donc c'est la police des polices, rappelons aussi ça. Il y aura une analyse aussi des vidéosurveillances. Mais ce que je veux dire aussi, Nathalie, et je vais terminer... C'est que vous avez écouté l'allocution de Sébastien Lecornu ou pas hier soir?
3: Non, je l'ai pas écouté. Je l'ai pas du tout écouté parce que quand Sébastien Lecornu, dans une allocution alors précédente, je sais plus, évoque simplement le fait que dans les lycées on va avoir des temps démocratiques de je ne sais pas quoi, c'est parce que les gamins réclament les temps démocratiques dans les collèges ou dans les lycées avec les profs sont avec les élèves, les proviseurs sont avec les élèves.
4: Et justement, je pense que c'est intéressant qu'on en parle avec Élie, la lycéenne qu'on reçoit aujourd'hui sur Ici Touraine. Je voulais juste en fait rappeler quand même ce que dit Sébastien Lecornu hier dans son allocution qui a duré une dizaine de minutes. Il appelle à l'unité du pays, il parle des forces de l'ordre. Alors il y a un soutien certain du Premier ministre des forces de l'ordre, mais il dit que les forces de l'ordre n'ont pas instruction à affronter les lycéens. Voilà, c'est la petite précision que je voulais quand même vous donner, Nathalie.
3: Alors il a du mal à regarder le pays, ce monsieur. Parce que faut voir ce qui se passe dans la rue. Enfin bon, tout le monde a vu les vidéos circuler avec la violence de la police, avec les LBD qui sont interdites dans toute l'Europe sauf chez nous. Je pense que c'est absolument anormal. Alors toutes les forces de l'ordre ne sont pas comme ça. Je mets pas tout le monde dans le même panier. Je pense que bon, il y a des gens qui sont.
4: Et la réalité ne se trouve pas toujours sur les réseaux sociaux aussi, Nathalie.
0: Nathalie, merci beaucoup en tout cas pour votre témoignage. Nous avons Élie, elle est arrivée en studio, on va faire votre connaissance, on va écouter vos revendications dans un petit instant. Lycéenne donc à Vaucanson avec nous ce matin.
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0: Vous nous appelez exactement comme ce témoignage que vous venez d'entendre. Prenez la parole librement. On est là pour discuter justement de cette thématique. Comprenez-vous la colère des lycéens ce matin ou pas? On vous

0: Gérald de Palmas est tombé avec Ici Touraine.
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0: Comprenez-vous la colère des lycéens, leurs revendications? Vous nous appelez au 02 47 38 10 20, c'est le sujet du jour. Élie est notre invitée, c'est une jeune tourangelle de 15 ans du lycée Vaucanson à Tours, engagée chez Solidaires étudiants au sein du mouvement des jeunes communistes de France, qui a choisi Ici Touraine donc ce matin pour s'exprimer. Bonjour Élie.
3: Bonjour.
0: Merci de nous rejoindre ce matin dans cette émission. Pourquoi c'était important pour vous justement de venir vous exprimer aujourd'hui?
3: Alors je pense que le mouvement, il est compris par certaines personnes, mais il y a aussi des personnes qui n'ont pas forcément notre point de vue à nous lycéens, quand on va venir faire des blocus, quand on va venir revendiquer en fait nos droits. Et je pense qu'aujourd'hui s'exprimer et qu'on puisse faire entendre notre voix aussi, pourquoi on est là, c'est quelque chose qui est important et qu'il faut faire pour aussi donner à notre mouvement l'ampleur et la reconnaissance dont il a besoin.
4: Vous parlez d'ampleur. Ce mouvement, il est parti d'un seul coup. Il a infusé partout. Qu'est-ce qui explique là? C'était vraiment le trop-plein ces derniers mois ou pas?
3: Alors, je dirais que le mouvement, c'est vrai que là, depuis deux semaines, il est parti d'un coup, mais c'est pas quelque chose qui est arrivé comme ça. Enfin, l'année dernière, on a déjà fait différents blocus. C'est vrai que là, c'est quelque chose qui dure. Je pense qu'il y a un trop-plein général, comme vous dites, mais il y a aussi sûrement le fait que il y a plein de choses qui reviennent en surface avec les violences policières qui sont arrivées forcément. Ça fait qu'en plus, ça vient se rajouter en fait aux revendications qui sont là en ce moment. Ça vient rajouter de l'huile sur le feu, si je peux dire. Et en plus de tout ça, on a forcément des choses qui empirent chaque année. Je pense aux effectifs de classe. Il y a une classe de seconde qui a fermé dans mon lycée. Ils sont 35 par classe de seconde. C'est un chiffre qui est énorme, en sachant qu'en seconde, il y a beaucoup de temps en classe entière. C'est quelque chose qui, pour moi, permet pas des bonnes conditions d'apprentissage.
4: C'est intéressant de parler de votre quotidien, parce que en fait, on entend des critiques, notamment « Oh, leur emploi du temps, etc. » C'est quoi? Enfin, qu'est-ce qui est dur à vivre ces derniers temps pour vous, lycéens?
3: Il y a clairement l'impact du 8h-18h, parce que c'est quelque chose dont on parle déjà fréquemment, et même si on peut avoir des réponses de différentes personnes dans le style « Bah, nous aussi, à la fac, c'est encore pire, etc. » On pense pas au fait que ça peut être des 8h-18h avec 5 heures de DS, une pression qui est énorme. Parfois, des trous sur une journée, on a une heure de 8 à 9 et une heure de 16 à 17, et puis tout le reste de la journée, on peut pas rentrer chez nous.
0: On a un message de Ricou, justement, sur le WhatsApp d'Ici Touraine. Concernant les journées trop longues pour les élèves, une solution existe. Diminution des congés sur toute l'année permettrait de faire moins d'heures par jour. Qu'est-ce que vous en pensez de ce genre de remarque?
3: Alors, concrètement, c'est quelque chose qui est abordé par le gouvernement, quelque chose qui est proposé par certaines personnes. Je ne sais pas si actuellement une diminution des congés, ce serait forcément le plus intéressant, étant donné que ce n'est pas ça qui va calmer, entre guillemets, la colère des lycéens.
4: Ouais. Mais qu'est-ce qui peut calmer la colère des lycéens aujourd'hui?
3: Ben, nous donner des meilleures conditions, déjà des locaux qui ne tombent pas en ruine. Je sais que nous, déjà, à Vaucanson, on a quand même plutôt de la chance d'avoir des locaux qui restent corrects, même si on souffre quand même d'une chaleur en été qui est insupportable, des examens en fin de journée sous 30 degrés, 30-35 degrés dans les salles, quand il fait -5 dehors et que dans les salles, il y a à peine le chauffage. Encore une fois, nous, on a de la chance dans notre lycée, il y a des lycées où c'est vraiment pire, et je pense que déjà, ça, c'est pas des bonnes conditions d'apprentissage.
0: On va en reparler tout ça avec vous, Élie, en tout cas de ces revendications et de vous aussi. Comment vous vivez tout ça de l'extérieur? Est-ce que vous comprenez cette colère des lycéens ou pas? Venez nous le dire, 02 47 38 10 20. On vous écoute sur WhatsApp et au téléphone durant les 20 prochaines minutes. Et vous avez la parole.

0: William Scheller et Rock'n'Roll Dolors, vous écoutez ici Touraine.
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0: Elle est lycéenne au lycée Boncorson à Tours, engagée chez Solidaire étudiant au sein du mouvement des jeunes communistes de France, a choisi Ici Touraine donc ce matin pour parler justement de cette colère lycéenne. Est-ce que vous la comprenez aujourd'hui? Et donc Virginie Vandeville aussi avec moi pour poser vos questions ce matin sur Ici Touraine.
19: Élie, vous avez énuméré il y a quelques instants le désengagement de l'État, ou en tout cas le désintérêt, j'ai envie de dire, de l'État. C'est ça qu'on ressent aujourd'hui quand on est dans la rue?
20: Actuellement, on a l'État qui nous met une pression qui est énorme. Une pression, oui. On nous répète qu'on est un peu l'avenir de la France, et ce qui est réel. Mais à côté, par contre, on va avoir des bâtiments qui n'ont pas de chauffage en hiver, qui n'ont pas non plus de climatisation. Parfois, les fenêtres dans notre lycée qui ne s'ouvrent pas en été. On monte facilement, au mois de septembre, on était au moins 30 degrés dans les classes. Pour un mois de septembre, c'est quelque chose qui est énorme. On a actuellement un système de sélection via Parcoursup qui est complètement inégalitaire et qui va forcément favoriser les personnes qui viennent de milieux aisés. Et ça a été prouvé, ça a été montré, notamment par l'année dernière, une élève qui, qui avait mis une recette de cuisine en tant que lettre de motivation sur Parcoursup et qui avait été admise dans une école avec ça. Ce qui montre qu'en fait, laisser une machine décider du futur d'un élève, c'est pas quelque chose de bon, et cette c'est comment dire ça. En fait, dès qu'on va vouloir s'exprimer, dire quelque chose, on va avoir des personnels, l'État qui va nous dire n'oubliez pas, tout est mis sur Parcoursup, tout sera réécrit, ça reste dans votre dossier.
19: Au-delà de ça, Sébastien Lecornu s'est exprimé hier, une allocution d'une dizaine de minutes où il laissait exprimer auprès des lycéens. Vous l'avez écouté ou pas ?
20: Alors non, je n'ai pas pu suivre hier soir.
19: Bon, grosso modo, ce qu'il dit, c'est qu'en fait, il entend cette colère. On a écouté sur Ici Touraine, notamment des reportages où on parle de ce temps démocratique annoncé avant-hier aussi, dans les lycées qui sont ouverts à l'heure actuelle. Ce qu'annonçait Sébastien Lecornu hier, c'est la contribution importante aussi des lycéens sur cette fameuse plateforme sur Agora pour entendre vos revendications. Est-ce que c'est la bonne réponse, ça, aujourd'hui ?
20: Alors, concrètement, alors après, ça reste un avis, encore une fois, mais moi, j'ai été sur Agora hier, j'ai répondu sur cette plateforme. Très clairement, ça ne fait qu'effleurer le problème en surface, en fait. On va avoir deux questions. Il y a vraiment, c'est composé de deux questions pour les lycéens. Le reste, c'est localisation, etc. Qui vont être quels sont vos problèmes et qu'est-ce qu'il faudrait améliorer selon nous. Ce sont deux questions limitées à 5000 caractères dans lesquelles on ne peut pas dire. On nous demande, en fait, on va vraiment juste. C'est comme si on nous donnait un cahier de doléances, mais qui servait uniquement à effacer le problème et à venir vraiment
19: à faire croire qu'on vous écoute, c'est un peu ça le
20: oui alors après c'est pas pour tomber dans le complotisme, mais oui c'est dire on vous écoute mais sans forcément chercher à aller plus loin derrière, en fait.
0: On va écouter Liliane dans un instant à Saint-Martin-le-Beau qui veut témoigner, qui veut justement apporter potentiellement son soutien. On écoute son témoignage dans les prochaines secondes. 02 47 38 10 20. On vous écoute sur cette

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1: Lewis Capaldi, Wish You the Best. Bien vous fait. 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
1: Comprenez-vous la colère des lycéens suite aux dernières manifestations des derniers jours? On vous écoute, 02 47 38 10 20. Liliane à Saint-Martin-le-Beau avec nous. Liliane, bonjour.
4: Oui, bonjour.
1: Qu'est-ce que vous vouliez nous dire?
4: Moi, je comprends leur malaise de ces jeunes. Je comprends qu'il y a des locaux, c'est vrai, qui ne sont pas adaptés. C'est même honteux de la part de nos dirigeants et surtout des communes, souvent, qui s'en occupent pas non plus. Voilà. Mais je trouve aussi, ce qui me frappe, c'est qu'il n'y a pas de parents. On n'entend pas les parents. Et je trouve que des gamins de 14 ans, il aurait dû avoir plutôt les parents qui se battent pour leurs enfants. Et ça, aujourd'hui, on n'en parle pas. Mais les enfants... Moi, j'ai travaillé dans l'éducation nationale. Aujourd'hui, je suis à la retraite. Ma fille travaille toujours dans l'éducation nationale. Il n'y a plus de parents. Mmh. Et ça, on l'oublie de le dire. C'est trop facile. Les parents se foutent complètement. Quand vous voyez des professeurs, ils n'ont pas tous fait la grève, parce que quand vous voyez des professeurs qui sont obligés de prendre des assurances contre eux pour se protéger des parents, c'est quand même une honte.
5: Oui, Liliane, ça c'est un autre débat. En revanche, je vais peut-être réagir, Élie, sur ce que vous venez de dire. Il n'y a pas de parents, vous n'avez pas de soutien, papa, maman ne vous disent pas c'est bien ce que vous faites.
6: Alors, moi j'ai... La chance, entre guillemets, j'ai ma mère qui est dans l'éducation nationale, qui est professeure des écoles et qui va venir en manifestation avec moi cet après-midi parce qu'elle ne travaille pas aujourd'hui. Mais il y en a qui ont simplement des parents qui n'ont pas l'information, qui sont pas disponibles. Il y a plein de facteurs qui peuvent entrer en compte et aussi des parents qui peuvent ne pas comprendre parce que nous, notre génération, c'était déjà comme ça et on a fait avec et on s'en est sorti. Je pense qu'il y a quelque chose qui est resté. Enfin, alors je dirais pas un ancrage, mais voilà, il y a quelque chose de ça a toujours été là. Et
5: est-ce qu'on se dit pas aussi il y a un peu la naïveté de la jeunesse qui a envie de se rebeller
6: aussi.
5: C'est ça.
6: On est des enfants, on n'a pas le droit à la parole. Comme on dit certains politiques, c'est notre droit, c'est d'étudier, de se taire. Je pense que c'est quelque chose qui est ancré dans la société et qu'il faudrait commencer à dépasser en fait.
5: Les parents qui sont absents, tout de même, il y a deux jours, il y a eu une grosse mobilisation, 4000 personnes dans les rues de Tours. Vous y étiez vous aussi?
6: Oui, j'y étais.
5: Et il y avait pas de parents là?
6: Il y avait des personnels. Je dirais pas qu'il y avait pas de parents, mais c'est pas, non, en effet, c'est pas la chose qu'on a le plus, même au devant des lycées, de temps en temps. Alors, on a des parents, mais c'est souvent des parents qui sont justement membres de l'éducation nationale ou qui sont proches de ce domaine-là, qui vont venir soutenir.
5: Il y avait dans ce cortège qui était quand même très important énormément d'enseignants. Ça aussi, ça fait entre guillemets du bien. On se dit que, enfin, vous portez la parole aussi de ces fonctionnaires sur la réalité que vous décrivez depuis tout à l'heure.
6: Totalement. Et d'ailleurs, ces fonctionnaires-là vont aussi porter notre parole. Je pense à ce matin au blocus de notre lycée. On a des professeurs qui sont venus dès 7h30, pareil, pour nous aider à bloquer devant le lycée, qui sont restés devant le lycée et qui vraiment. Qui sont là, qui ont fait un appel à une grève reconductible pour nos droits, en fait.
1: Liliane à Saint-Martin-le-Beau, est-ce que vous avez envie de réagir à ce que l'on est en train de dire?
4: Oui, parce que ce qui m'énerve un peu, c'est que, vous voyez, mes petits-enfants ne vont pas à l'école alors qu'ils ont des collèges exceptionnels. Parce qu'on a mis tout le monde dans le même sac, je suis désolée, mais qu'on empêche, qu'on met des poubelles, qu'on brûle devant un collège qui est très bien, qui est moderne, qui est tout neuf, et que les enfants, ils n'ont pas de problème. Et là, ben, on leur a mis, alors... Est-ce que vous trouvez ça logique, puisque cette personne m'a coupé plusieurs fois la parole? Alors, est-ce qu'elle trouve logique qu'on empêche d'autres enfants d'étudier? S'ils ont des problèmes dans leur collège qui manifestent pour eux, ça c'est logique, c'est normal. Mais alors qu'on empêche ceux qui sont bien, qui sont nouveaux, qu'on brûle des poubelles ou qu'on les empêche d'étudier?
1: Qu'est-ce que vous avez à répondre à ça?
6: Moi, je sais que alors c'est un mouvement qui va réunir plusieurs lycées, mais avant tout dans les assemblées générales, on décide donc de quel lycée on bloque, mais c'est souvent les membres d'un collège, d'un lycée qui vont décider eux de bloquer leur établissement. En fait, c'est pas nous membres d'un lycée qui allons décider d'aller bloquer tel collège. Et il y a en effet une représentation au niveau des différents collèges et lycées. Il y a une certaine partie qui sont des lycées, des collèges en très très bon état, avec voilà des conditions qui sont des conditions qu'on devrait au minimum avoir dans tous les établissements. Et ces établissements-là, souvent, ils vont beaucoup moins venir bloquer et manifester que les autres. Mais en aucun cas, on va empêcher les gens de venir.
1: Merci Liliane à Saint-Martin-le-Beau en tout cas pour votre témoignage. Qu'est-ce qui est prévu là aujourd'hui pour les prochains jours?
6: Donc nous on a prévu de continuer le mouvement, de continuer à bloquer tant qu'on n'aura pas nos droits et tant qu'on ne se sera pas fait entendre. Et là, je parle pour le gouvernement, en tout cas. Parce
5: Il
6: que
5: promet
6: c'est...
5: des mesures quand même fin octobre.
6: C'est ça.
5: Donc après, ça veut dire que le mouvement va tenir au moins jusqu'à fin octobre ou pas?
6: C'est ce qu'on espère. Puis il va y avoir aussi les gilets jaunes qui vont arriver et tout ça. Puis on invite vraiment les parents, les personnes à venir nous aider aussi, à apporter votre soutien, même si c'est à petite échelle, c'est déjà quelque chose d'énorme.
1: Élie, je vous remercie infiniment d'être venue. Je rappelle que vous avez 15 ans, que vous êtes lycéenne au lycée Vaucanson et que vous êtes engagée justement sur ces questions. Et c'était un plaisir de vous avoir à l'antenne avec nous aujourd'hui. Merci à tous d'avoir témoigné. Merci Virginie Vandeville.
5: Merci Clément.
1: Belle journée avec Issy Touraine. La musique qui revient avant les infos de 10h, c'est Nicoletta.

0: Colletta et Mamie Blue, vous écoutez ICI Touraine.
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0: Tout ce qui fonctionne en Indre-et-Loire, ici ça marche. Nicolas Bedin, bonjour.
2: Bonjour Clément, bonjour à tous.
0: De quoi on parle aujourd'hui ?
2: Du centre itinérant des Restos du Cœur, un centre au plus près des bénéficiaires chez nous en Touraine. Oui, parce que les Restos du Cœur, c'est évidemment des centres de distribution, mais ils sont parfois éloignés de celles et ceux qui pourraient en bénéficier. Et pour ça, eh bien, il y a un centre itinérant. Alors comment ça marche ? Comment l'idée est venue au sein des Restos du Cœur ? On va poser la question à notre invité, Patrick Hamelin, c'est le président des Restos du Cœur chez nous en Touraine.
0: Merci à vous Nicolas et à demain.
2: À demain, il est déjà 10h, vous écoutez ICI Touraine. Et l'info en Touraine, c'est avec vous Thomas Coignac. Bonjour Thomas.
3: Bonjour Nicolas. Un cheval mort au bord de la route. Voilà ce qu'ont vu les milliers de véhicules qui empruntent la M751 entre Azay-le-Rideau et Tours. L'accident s'est produit vers 6h30. Le cheval a été percuté une première fois par une voiture, une deuxième par un fourgon. Dans la nuit, trois chevaux s'étaient enfuis de ce pré en bord de route. Le corps de l'animal a été évacué 1h30 plus tard, ce qui a occasionné pas mal de bouchons du côté humain. Plusieurs personnes ont été blessés, mais sans gravité, et transportés à l'hôpital. Manifestation prévue à 14h, tout à l'heure, place de la Liberté, pour ce que les lycéens appellent l'acte 4 des mobilisations à Tours. On vient d'en parler en ce jour de reprise dans pas mal d'établissements. 94% des établissements scolaires sont ouverts en France, selon le ministère de l'Éducation nationale. Seuls deux lycées fermés en Indre-et-Loire aujourd'hui. Près de chez nous, la nuit dernière, un incendie a touché un bâtiment administratif et des véhicule du lycée Aliénor d'Aquitaine de Poitiers, dans la Vienne. L'incendie a démarré après plusieurs tentatives, selon le recteur de l'académie, qui demande le retour du calme. Côté université, quasiment tous les sites de la fac de Tours restent fermés aujourd'hui et demain. Mon client aspire à ce que la vérité soit faite sur les conditions dans lesquelles il a été percuté par un véhicule de police. C'est ce que nous disait ce matin l'invité d'ICI Touraine, l'avocat tourangeau Abed Benjador. Il représente ce jeune homme percuté il y a presque 3 semaines alors qu'il était quartier de la Rabatterie en moto à Saint-Pierre-des-Corps. On a appris hier qu'il était désormais visé par une obligation de quitter le territoire français. Des parents vont devoir garder les enfants. Aujourd'hui, 6 crèches et haltes-garderies resteront fermées à Tours. 330 enfants sont concernés. Les professionnels de la petite enfance sont en grève partout dans le pays pour demander plus de moyens. Et puis du handball ce soir, le Chambray Touraine Handball reçoit Plan de Cuc. C'est à 20h, salle de la Fontaine Blanche. C'est la Ligue Butagaz Énergie, la première division féminine. Après 4 journées, les deux équipes ont un bilan équilibré de victoires et de défaites.
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3: Bon, et à Tours, c'est un grand soleil ce matin, Nicolas.
2: Je vous le confirme, le beau temps va dominer notre journée, malgré quelques petits passages nuageux, assez, en tout cas peu épais, notamment à la mi-journée. Mais dans l'après-midi, globalement, ça reste bien ensoleillé, avec un léger vent de secteur nord-ouest et des températures en baisse. En revanche, entre 17 et 18 degrés pour les maximales cet après-midi.
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2: ICI ça marche, c'est le rendez-vous des très bonnes idées en Touraine. Alors vous connaissez toutes et tous les Restos du Cœur, les restos qui fonctionnent avec un entrepôt central du côté de Rochepinard et des centres de distribution partout en Touraine. Sauf que, parfois, les restos ne peuvent pas être au plus près de tous leurs bénéficiaires. Et pour ça, du coup, il y a une bonne idée, le centre itinérant des Restos du Cœur. Mais alors comment ça marche? Où va-t-il? Où se trouve-t-il? Comment en bénéficier? C'est une très bonne idée qui marche et on va la découvrir ce matin avec notre invité.
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2: Et la musique que vous aimez, c'est celle très rock'n'roll des U2. Voici New Year's Day, belle matinée, 10h04.

0: Les U2, les Irlandais, la bande à Bono, New Year's Day à l'instant, il est 10h08, belle matinée.
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0: Ici, ça marche ce matin, même si, je dois bien vous l'avouer, en préparant cette émission, je me suis dit... On aimerait que ça ne marche pas si bien que ça. On aimerait surtout ne plus avoir besoin de ce centre itinérant des Restos du Cœur. Bonjour Patrick Hamelin.
3: Bonjour, bonjour.
0: Vous êtes président des Restos du Cœur chez nous en Indre-et-Loire. Un centre itinérant, évidemment, pour être au plus proche des bénéficiaires. Ça, c'est une très bonne idée. Mais l'idée, justement, comment est-ce qu'elle vous est venue, l'idée de ce centre itinérant?
3: En fait, l'idée, c'est en gros dans votre question. Au plus près des bénéficiaires et des bénéficiaires qui sont dans la campagne, qui peuvent pas obligatoirement se déplacer. Donc, c'est dit, il y a aucune raison, cette injustice, on doit absolument essayer de la réparer. Mm-hmm. Et donc, allons les voir.
0: Comment vous l'avez créé? Parce que j'imagine qu'il y a tout un processus pour vous aussi. Enfin, les budgets des Restos du Cœur ne sont peut-être pas indéfinis, disons-le clairement. Le nombre de bénévoles aussi pour assurer ces distributions, ça pose aussi des questions. Comment vous l'avez créé? Il y a eu une réflexion qui a été longue?
3: Oui, absolument. Donc, comme je le disais juste avant, c'était sur l'idée de savoir qu'on avait des gens dans des villages qui pouvaient pas venir dans les centres de proximité. Et donc, l'idée de se dire, mais comment on peut faire? On a des camionnettes, on sait, on a des conducteurs. Qu'est-ce qu'il faut faire autour de ces camionnettes? Les équiper, mettre un frigo, mettre un congèle, et ceci et cela. Mmh. Et donc, on a fini par des appels de dons. Et on a fini par se faire offrir un premier camion complètement équipé comme un camping-car.
0: D'accord.
3: Et donc là-dessus, on a recherché des bénévoles volontaires pour faire l'itinérant, en fait, parce que ça change du centre fixe, on va dire. Et d'un seul coup, on s'est retrouvé avec une trentaine de bénévoles, c'est ce qu'on a aujourd'hui, qui font un roulement tous les jours pour aller dans les fins fonds de notre campagne, quoi, en fait.
0: D'accord, un petit peu partout chez nous, dans le département. Une question toute simple, puisque vous parliez des centres fixes, à l'opposition de ce centre itinérant. Il y en a combien, des centres fixes, des restos? Je compte pas l'entrepôt de Roche-Pinard, qui n'en est pas un, d'ailleurs, qui est juste un entrepôt. Il y en a combien dans le département?
3: 22.
0: Donc, bien répartis sur le territoire?
3: C'est ça. Donc, trois à Tours.
0: Oui.
3: À l'ouest, il y en a un au centre et un au nord.
0: D'accord.
3: Et puis, le reste, bien réparti sur l'ensemble du territoire qu'on a la chance d'avoir avec un barissant de Tours.
0: Oui.
3: Avec 50 km autour, on a fait l'ensemble du département. Un centre itinérant.
0: Et oui, effectivement. Donc là, il y a un centre de plus, ce centre itinérant. Ouais. Concrètement, vous parliez de ce camion, c'est un don, effectivement, ce centre itinérant. Ça représente combien en valeur un tel camion?
3: Ça représente 80 000 euros.
0: Ah oui, on se rend pas compte. Ouais, on se rend pas compte du coût important de ce genre de don. Alors concrètement, ce centre itinérant, il va où alors, Patrick?
3: Alors on va sur 9 destinations. Alors aujourd'hui, par exemple. Aujourd'hui, on s'en va sur Luynes, Pernay. Et puis Ligueuil.
0: Ça les occupe, les bénévoles, toute la journée?
3: Ah oui, absolument. Ouais. D'abord, ils réceptionnent ce que l'entrepôt... Ils font leur commande.
0: D'accord.
3: Comme un centre. Ils font leur commande. Ils sont livrés tous les jours, puisqu'ils vont tous les jours sur des destinations différentes.
0: D'accord.
3: Et puis, on charge le véhicule, on va dire, comme un maraîcher.
0: Ouais.
3: Ou le charcutier.
0: Oui, qui s'apprête à faire un marché.
3: Absolument. Mmh. Et puis, on s'en va dans un point fixe sur une mairie. Alors, pour bien expliquer le fonctionnement, toutes les mairies, on a 9 points, donc, je disais.
0: Ouais.
3: Le dernier, c'est Montland, là, qui vient de s'ouvrir.
0: D'accord.
3: Toutes les mairies nous ont généreusement mis à disposition un local.
0: D'accord.
3: De façon à ce qu'on puisse accueillir les personnes pour les inscrire, etc., échanger avec eux quand ils en ont besoin. Et donc, on a ce point fixe, et tous les jours, même heure, on s'arrête sur un point fixe.
0: Et concrètement, Patrick, parce que le camion, il est pas, c'est pas un semi-remorque, hein, ça représente combien de bénéficiaires, par exemple, là, pour aujourd'hui, vous avez dit Luynes, Pernay, ce camion, il va aider combien de personnes?
3: On va en voir une trentaine aujourd'hui.
0: Trentaine.
3: En totalité, on a 120 familles.
0: Sur ce camion
3: sur ces deux camions.
0: Sur ces deux camions,
3: maintenant,
0: d'accord.
3: Maintenant, nous avons deux camions.
0: Ah, il y a deux camions, deux centres itinérants.
3: Eh oui, on a vu l'utilité, bien sûr, de s'approcher des territoires, en fait, comme on dit aujourd'hui.
0: Et ça représente
3: 250 personnes.
0: 250 personnes, 120 familles.
3: Voilà. Et 15 enfants.
0: Et 15 enfants.
3: La totalité.
0: Il ne faut pas les oublier.
3: Eh ben,
0: effectivement. On y trouve les mêmes produits que dans un centre habituel ?
3: Exactement.
0: Tout pareil.
3: Tout pareil.
0: Et le principe pour s'inscrire, ça se passe comment ?
3: Comme sur un centre normal.
0: Ouais, voilà.
3: On fait une petite campagne, en fait, nous.
0: D'accord.
3: Du style, en mairie, on va dire, en partenariat, en complicité avec les mairies, pratiquement, on fait une petite campagne pour leur dire, venez vous inscrire, les Restos du Cœur vont venir jusqu'à vous la semaine prochaine, dans 15 jours, etc.
0: C'est formidable. On va continuer à l'évoquer avec vous, Patrick Hamelin, évidemment. Président des Restos du Cœur, ce centre itinérant, c'est deux centres itinérants, on pourrait presque le dire comme ça, parce qu'en fait, même si on parle d'un centre itinérant, il y a en fait deux camions. Dans un instant, vous restez avec nous. Ici, ça marche, c'est jusqu'à 11h. Voici Estelle. Oui.

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0: C'est une nouveauté ici, Touraine, te rencontrer encore Estelle. Il est 10h16, vous restez avec nous dans un instant. On continue dans Ici, ça marche à évoquer les Restos du Cœur d'Indre-et-Loire et notamment ces centres itinérants au plus près de leurs bénéficiaires.
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0: Ça marche même très bien pour ce centre itinérant des Restos du Cœur. On en parle ce matin avec Patrick Hamelin, le président des Restos du Cœur chez nous en Touraine. Patrick, vous vous souvenez de ce qui vous a motivé à rentrer au Restos du Cœur?
8: Oui, bien sûr. Bon, en dehors de l'envie de servir, d'être utile, de restituer un petit peu la chance que j'avais d'avoir une belle carrière, c'est la logistique.
0: C'est vrai?
8: Tout simplement.
0: Vous étiez issu du milieu de la logistique?
8: Oui, parce que c'était mon métier.
0: D'accord.
8: Et j'avais eu l'occasion de discuter deux, trois fois avec des représentants de Restos du Cœur. Ils nous disaient, notre problème, c'est la logistique. Évidemment, transporter 1000 tonnes de produits par an, etc., les acheminer,
0: c'est complexe, hein.
8: Les réceptionner. Et donc, je suis rentré comme ça en disant, si je peux donner un coup de main pour gérer votre logistique.
0: Vous étiez, vous avez fait ça au moment de votre retraite ou ça s'est passé comment? Vous aviez commencé un petit peu avant? Non, vous aviez déjà le projet en tête?
8: J'avais commencé un petit peu avant.
0: Ouais.
8: Mais comme ça, ponctuellement, sur des collectes.
0: Ouais.
8: Mais autrement, oui, c'est au moment ce que j'appelle la récréation de l'activité professionnelle.
0: Ouais.
8: J'imaginais pas rester.
0: C'est un joli mot pour dire la retraite.
8: Les bras ballants. Et donc, quelques mois après. Ouais,
0: et votre première fois au resto, quand vous avez poussé les portes du centre, pas en tant que président évidemment, mais la première fois que vous avez mis les pieds dans l'entrepôt des Restos du Cœur, vous vous en souvenez de cette sensation particulière?
8: Ah oui, absolument. D'abord, j'étais impressionné. Parce que je n'imaginais pas que c'était une machine comme celle-là.
0: Ouais.
8: Toute ma vie, j'ai connu des entrepôts, des camions, etc. Mais voyant ça au Resto du Cœur, de la marchandise, des gens qui sont là bénévolement, ouais. Qui ont chacun leur mission, qui sont appropriés cette mission, en fait, de distribuer de la marchandise. C'était vraiment impressionnant.
0: Et qui la font à leur niveau, tous avec du cœur et avec de l'envie aussi.
8: Oui, mais c'est ça.
0: Beaucoup, d'ailleurs, il y a combien de bénévoles, Patrick, au resto?
8: On approche les 1000.
0: 1000 bénévoles.
8: Et on approche les 2000 lors de la collecte.
0: Ce sont des chiffres énormes. Et justement, il y a encore des besoins de bénévoles, Patrick?
8: Oui, bien sûr.
0: Pour faire quoi, par exemple?
8: Il y a tout le temps besoin de bénévoles. D'abord parce que dans bénévolat, il y a temps partiel, automatiquement. Oui. Chacun donne ce qu'il peut donner. Et on a besoin de plus en plus de métiers de spécialistes, d'experts.
0: C'est-à-dire?
8: Ben, en ce moment, par exemple, tiens, oui. On parle du prix du gazole.
0: Oui.
8: C'est un poste de charge important, Restos du Cœur. On parle de véhicules itinérants, donc c'est important.
0: Qui font des kilomètres, j'imagine. Hein.
8: Absolument. Oui. Donc je recherche des spécialistes de ce qu'on appelle le camionnage, c'est-à-dire organiser les tournées.
0: D'accord.
8: Les optimiser, en fait.
0: Comment optimiser aller faire les distances, tous les points, etc. Ouais.
8: Avec le moins de kilomètres possible.
0: D'accord.
8: Je recherche aussi un gestionnaire de parc. Hein.
0: D'accord.
8: C'est-à-dire...
0: C'est quelqu'un qui va gérer cette flotte de véhicules ?
8: Voilà, veiller au bon entretien.
0: Ah ouais.
8: Veiller à ce que les conducteurs prennent soin de leurs véhicules, etc. Quoi. C'est
0: d'accord.
8: Des métiers importants, ça. Et d'un seul coup, t'es sur une économie facilement de 10 à 15%.
0: Ah oui.
8: Juste en s'en occupant, quoi.
0: Et quand on sait que les subventions, j'imagine, Patrick, enfin, je m'avance pas, mais sont en baisse.
8: Bah, bien sûr.
0: Voilà. Donc, ce sont des postes, évidemment, importants. Comment ça va, globalement, au Resto du Cœur, tiens, puisqu'on en parle?
8: C'est une question assez difficile à répondre, puisque, à un moment, je suis obligé de dire, ça va bien.
0: Oui.
8: Ça va bien, alors, parce qu'on a beaucoup d'activités.
0: Oui, alors c'est le moral.
8: Donc ça va mal.
0: Oui, donc ça va très mal, en fait. Vous avez noté une hausse, justement, de la demande, une hausse des bénéfices, du nombre de bénéficiaires, peut-être?
8: Bah oui, encore entre l'an dernier, on a fini l'année sur un bilan, on avait accueilli 13 000 personnes en moyenne. Là, je suis déjà arrivé, là, 14 000 sur le démarrage. Là.
0: Sur le démarrage de cette nouvelle année? Nouvelle campagne, nouvelle saison.
8: Ça. Et je suis rentré au Resto du Cœur, il y a donc, quand je suis parti en récréation, il y a donc 4 ans.
0: Ouais.
8: Et je me rappelle très bien que c'était 8 000.
0: Ah oui, c'est-à-dire qu'en 4 ans, on est passé de 8 000 à, là, vous nous dites 14 000.
8: Ouais, c'est ça.
0: Les restos, Patrick, c'est la dernière question que je vais vous poser, mais ils changent la vie depuis des années, la vie des bénéficiaires, on le sait. Sans les restos, les situations seraient évidemment critiques. Mais est-ce qu'il change aussi la vie des bénévoles ?
8: Ah, c'est une question extrêmement intéressante, ça, parce que effectivement, je pense vraiment moi que ça m'a changé la vie, hein, et ça change la vie des bénévoles. D'un seul coup, de se sentir utile, etc. Moi, je vois des gens qui ont l'œil qui pétille,
0: ouais.
8: Qui sont en fait heureux de pouvoir accompagner les gens qui ont besoin d'eux.
0: C'est une mission qu'on fait avec le cœur, finalement.
8: Absolument. C'est ça,
0: c'est
8: une
0: ça.
8: Mission avec le cœur.
0: Bon, j'imagine qu'il y aura évidemment des vocations de l'autre côté, ça vous est peut-être déjà effleuré l'esprit. N'hésitez pas, Patrick, comment on fait si on a envie de devenir bénévole? Il y a un point d'entrée.
8: Ouais, le site, notre site, Resto du Cœur.
0: Voilà.
8: Le téléphone, tout simplement, page jaune.
0: Voilà.
8: Resto du Cœur, on passe un coup de fil, il y a toujours quelqu'un pour répondre. Mon numéro perso, etc.
0: Et on est bien reçu.
8: Et ici Touraine aussi, vous pouvez
0: aussi.
8: Demander des tuyaux à ici Touraine.
0: et on retransmettra sans aucun problème. Puis il y a la page Facebook aussi, pas de problème.
8: Il y a la page Facebook, bien entendu.
0: Ça fonctionne bien aussi, donc n'hésitez pas. Merci beaucoup Patrick Hamelin.
8: Merci à vous.
0: D'avoir été notre invité ce matin, 10h23. La musique de Boney M. Voici Daddy Cool. Belle matinée. Dans un instant, tiens, on va parler encore une fois de véhicules, puisqu'on parlait de véhicules avec vous, avec une entreprise qui fête ses 25 ans, suivie de flotte. C'est avec Émilie Mendoza.

0: Les Bonnets M avec ce titre Daddy Cool à l'instant.
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0: Avec vous, Émilie Mendoza, focus aujourd'hui sur une entreprise tourangelle qui voit du pays car elle voyage avec beaucoup de ses salariés. Cette entreprise, elle fête d'ailleurs cette année ses 25 ans, c'est suivi de flotte.
3: En effet, si vous avez un véhicule d'entreprise, vous êtes peut-être équipé par les systèmes développés par cette entreprise tourangelle suivi de flotte. Créée en 2001 à Tours, l'entreprise avait dès le début l'objectif d'aider les chefs d'entreprise à suivre leur flotte de véhicules. D'où le nom, suivi de flotte. Logique, non? À la base, on était donc vraiment sur un système de GPS et de géolocalisation des véhicules. Ce qui était assez peu courant, il y a 25 ans, et ce qui permettait à un coordinateur de voir où étaient en temps réel ses agents pour optimiser les déplacements vers les prochains rendez-vous, par exemple. Mais aujourd'hui, alors que même votre chat peut être équipé d'un tag ou d'un autre gadget pour le géolocaliser, forcément, l'entreprise a dû évoluer et diversifier ses services. Je crois que je le dis souvent à ce micro, hein, la diversification m'a l'air d'être l'un des secrets de la réussite pour nos entreprises locales. Et pour l'entreprise suivie de flotte, disons que la géolocalisation, au-delà de contrôler des déplacements des véhicules, a débouché sur tout un panel d'outils qui servent non seulement à optimiser les déplacements, mais aussi à faire des économies. Au prix du carburant d'aujourd'hui, on ne dit pas non. Avec un service recherche et développement qui compte plus d'une quinzaine de personnes, l'entreprise tâche donc d'innover constamment. Les factures de carburant et de péage sont par exemple intégrées aux outils proposés. Outils qui peuvent aussi servir à détecter à l'avance les soucis d'entretien du véhicule et ainsi anticiper les réparations. Les services sont également connectés à tout ce qui est contravention pour faciliter la transmission des informations et on donne aussi des conseils aux conducteurs pour faciliter l'éco-conduite, ce qui permet d'économiser de l'essence et de préserver un petit peu notre belle planète. Aujourd'hui, un gros travail est également en cours pour que les boîtiers soient intégrés par les constructeurs automobiles aux véhicules dès la fabrication. Vous voyez, il y a de quoi faire pour se maintenir à la hauteur des concurrents internationaux qui veulent grignoter des parts de marché de cette entreprise locale. Mais l'équipe de 75 salariés tient bon et va même emménager dans de nouveaux locaux tourangeaux, plus spacieux, ce qui permettra d'agrandir l'équipe dans les mois qui viennent. 25 ans après sa création, cette entreprise tourangelle suivie de flotte prouve donc qu'en s'adaptant et en innovant, on peut aller de l'avant.
0: Merci beaucoup Émilie Mendoza. Vous la retrouvez, Émilie, chaque matin, évidemment, à 7h15. Voici Jean-Pierre Madère, souvenir des années 80, avec ce titre. Bah oui, il a aussi signé le Macumba, mais pas que. Voici Un pied devant l'autre. Il est 10h30.

0: 10h32 et Jean-Pierre Madère, un pied devant l'autre.
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0: On va se régaler dans un instant. Restez avec nous. Direction les vergers de Fontenay avec des pommes, bien sûr, et Christelle que l'on joindra dans quelques minutes. Des pommes de saison, bien sûr. Et pour la musique, voici Laurent Voulzy.
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0: La musique de Laurent Voulzy en douceur, c'était Jeanne à l'instant, il est 10h37.
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0: On se fait plaisir, on se fait du bien avec un produit et un fruit. Deux saisons évidemment. Direction Lignières de Touraine. Bonjour Christelle Tessier.
3: Bonjour Nicolas.
0: Merci d'être avec nous. Christelle, nous sommes dans votre verger ce matin. Les vergers de Fontenay, tout simplement, à Lignières de Touraine. Les pommes de saison, évidemment, ça a commencé. Christelle, quelles sont les variétés qu'il y a chez vous par exemple?
3: Ah ben là, on peut retrouver de la reine de Rainette qu'on va bientôt terminer, de la Gala, de la Golden, de la Belchar Chantecler, parce qu'elle a deux noms cette fois, et de la Rubinette pour l'instant.
0: Leurs différences, quelles sont les plus sucrées, les plus gourmandes et par exemple celles qui se tiennent le mieux à la cuisson?
3: Alors celles qui se tiennent à la cuisson, c'est de la Golden, mais en principe on prend pour la Golden pour la faire cuire chez nous.
0: D'accord. C'est de la pomme de couteau généralement.
3: Ouais, c'est la pomme de couteau, mais les pâtissiers prennent souvent cette pomme-là pour faire leur tarte. Et autrement, la reine de Rainette, c'est très bon en tarte. Belchar aussi, mais elle s'écrase un petit peu. Et la Rubinette aussi, qui est très bonne.
0: Elle a un joli nom, la Rubinette. C'est drôle ça.
3: Oui.
0: En termes de prix, Christelle, ça va de combien à combien chez vous?
3: Ah ben nous, les plus chers, c'est 1,75.
0: Le kilo.
3: Après, voilà, le kilo. Et après, on va faire la cagette de 14 kilos qu'on va vendre 16 € à partir de dans 3 semaines à peu près. Quand on se met à trier les pommes pour les centrales d'achat, nous sortons du deuxième choix qu'on appelle et nous mettons en vente ces pommes qui ont le même goût, qui ont des petits défauts, mais qui ont le même goût et qui sont moins chères pour le consommateur.
0: Et qui sont tout aussi bonnes, évidemment.
3: Ah oui, tout à fait.
0: C'est peut-être l'occasion de faire des compotes, Christelle. Mais peut-être que vous, gourmande comme vous êtes, Christelle, on serait pour un petit dessert avec ces pommes-là. Allez.
3: Oui, un petit crumble à la façon des vergers de Fontenay.
0: Oh, très bien. Bah écoutez, alors là, si c'est une recette spéciale verger de Fontenay, ça nous va.
3: Oh,
0: alors...
3: ça doit être un peu la même pour tout le monde, mais bon, on l'a appelé comme ça.
0: Allons-y. Et
3: donc, faut préparer la pâte. Alors, on met 100 g de farine, 70 g de cassonade, 100 g de beurre.
0: Ouais.
3: Et on peut rajouter, si on est gourmand, de la poudre d'amande.
0: Oh, bah oui, on est gourmand, oui.
3: Alors, on mélange le tout et on met au frais. Pendant ce temps-là, on épluche les pommes. Mmh. On les met dans un plat allant au four. Ensuite, on ressort notre pâte, on remet la pâte dessus et on fait cuire pendant 45 minutes à 180 degrés.
0: Oui, pas plus, hein, parce qu'après, ça va tout cramer. Hein.
3: Oui, après, ça crame tout, ça c'est sûr. Et on peut la déguster soit tiède ou froide, comme on veut.
0: Et quand ça sort du four, c'est pas mal, hein, franchement.
3: Oui, avec une glace à la vanille, c'est pas mal.
0: Oh, bah arrêtez, me tentez pas, la Christelle, vous le faites exprès, hein. C'est super, ça, on aime beaucoup. Bon, Christelle, merci beaucoup. On n'oublie pas, on est en plein dans la saison des pommes. La bonne adresse, c'est à Lignières de Touraine, au verger de Fontenay.
3: Du château de Fontenay.
0: Très bien. Et puis en plus, Christelle vous redonnera la recette du crumble. Donc,
3: oui.
0: Il n'y a pas de souci. Hein.
3: Vous passerez en manger une part, si vous voulez.
0: Oh bah écoutez, dès que je passe dans le coin, je m'arrête. Merci
3: d'accord,
0: beaucoup, Christelle. Bonne journée à vous.
3: Vous aussi, allez, au revoir.
0: Au revoir. Il est 10h40, déjà dans 20 minutes, le retour de l'info. Et pour la musique, voici Monsieur Louis Bertignac, s'il vous plaît, avec ses idées-là. Belle matinée.

0: Louis Bertignac, ces idées-là, il est déjà 11h moins le quart. Et des bonnes idées de sortie, il y en a plein justement, quand on écoute bien Ici Touraine.
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0: Et c'est vrai qu'il se passe plein de choses chez nous, et notamment du côté du château du Rivois, avec cette fête de la citrouille. C'est ce week-end. Bonjour Jérôme André.
2: Oui, bonjour Nicolas.
0: Mais depuis combien d'années vous fêtez donc la citrouille au château du Rivois, Jérôme?
2: Je pense qu'on a dépassé les 20 ans.
0: Oh oui, à mon avis, oui, dites donc. Bon, c'est le grand rendez-vous de ce week-end, rendez-vous un temps fort festif, gourmand et surtout très familial. C'est ça qu'il faut retenir pour cette fête de la citrouille. Très concrètement, j'imagine que les enfants en priorité sont les bienvenus.
2: Oui, c'est vraiment une fête où on met les animations dédiées aux familles et aux jeunes enfants. Avec, bah, vous avez pu le voir peut-être, les sculptures de citrouille.
0: C'est toujours très impressionnant.
2: Et oui, ça c'est. Alors, on est un petit peu en amont d'Halloween, mais déjà, on a quand même quelques belles jack-o'-lanternes. Donc, pour les animations autour des ateliers, ça fonctionne très bien.
0: C'est quoi les jack-o'-lanternes ?
2: Les jack-o'-lanternes, vous savez, c'est les citrouilles utilisées pour les sculptures de citrouilles. Elles ne sont pas gustatives, mais décoratives.
0: Celles que l'on creuse, à qui on fait une tête horrible ?
2: Voilà, c'est ça.
0: Il y a un petit côté Halloween à l'américaine, là, quand même, Jérôme.
2: Oui, depuis quelques années, on propose aussi au Rivo. Bon, on fait bien sûr Halloween au Rivo, mais ça, c'est un peu plus tard, bien entendu. Mais on a toujours mis la sculpture de citrouille, j'allais dire, comme un élément fondateur de la fête de la citrouille.
0: Ah, ça, forcément. Ça. Et puis, j'imagine que les petits comme les grands, forcément, sculpter une citrouille, c'est pas mal.
2: Oui, c'est pas mal, c'est sympa. Alors, c'est sur réservation, par contre. C'est vrai qu'il faut quand même se précipiter, parce qu'il y a très peu de places qui sont proposées pour ces ateliers.
0: Donc, ça dure deux jours, cette fête de la citrouille.
2: Oui.
0: J'imagine que ça commence quoi? Les samedis dans la matinée?
2: Voilà, samedi, dimanche, de 10h à 18h, avec beaucoup d'animations, hormis les ateliers sculptures. On a aussi une cinquantaine d'exposants, on a des conteurs, des jongleurs, des acrobates, des personnes qui font de la musique avec des courges et des cucurbitacées. Et puis, c'est aussi l'occasion de découvrir les jardins d'automne. Il n'y a pas que le potager avec sa collection, il y a aussi toutes les belles couleurs et les palettes de couleurs donc dans les jardins. Vous savez, c'est la saison idéale pour découvrir les jardins à l'automne.
0: Et puis il y a bien sûr aussi les fameux ateliers maquillage pour les enfants, il y a des récits, des contes, etc. Bref, il y a plein d'animations. J'ai presque envie de dire, il faudrait presque venir sur les deux jours en fait.
2: Oui, c'est ça, exactement.
0: Tellement il y a de choses à faire. On peut réserver en ligne sur votre site?
2: Oui, tout à fait. Il est préférable de jeter un œil pour la réservation des ateliers enfants.
0: Mais
2: notamment.
0: Oui, c'est ça.
2: Et puis, on peut prendre, bien sûr, les billets sur place sans aucun souci.
0: Ah, moi, j'ai très envie de tester la sculpture de jack-o'-lanterne, hein, ces fameuses citrouilles non comestibles, je tiens à le préciser, parce qu'on ne va pas non plus. Ce sont des citrouilles qu'on ne mange pas, qui ne se mangent pas. Mais, et c'est, à mon avis, bon, alors j'ai un peu plus que 12 ans, mais bon, vous n'allez rien me dire si j'essaye quand même.
2: Mais bien entendu.
0: C'est au château du Rivaux, c'est tout ce week-end, on fête la citrouille dans tous ses états. N'hésitez pas, ça coûte entre, 5 et on va dire et 10 euros. Il y a même un forfait famille aussi qui est disponible pour deux adultes et deux enfants quand on vient en famille.
2: Un tarif fête spécial pour la fête de la citrouille. Voilà.
0: Merci beaucoup Jérôme.
2: Merci.
0: André. Direction le château du Rivaux ce week-end. À très bientôt Jérôme.
2: Journée à vous tous.
0: Bonne journée, au revoir. Pour la fête de la citrouille donc, et elle fête tout. Mais pour la citrouille, c'est Shakira. Maintenant voici Die Die, l'hymne de la

0: La musique de Shakira, c'était Die Die, 10h52. Restez donc avec nous, la suite de votre matinée. Bah, c'est à partir de 11h l'info, bien sûr. Et puis, le blind test, votre grand jeu de la mi-journée entre 11h et midi, en compagnie d'Isabelle Dorso.
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0: Monsieur Claude Nougaro avec ce titre Nouga York à l'instant ici Touraine dans 3 minutes l'info et le blind test avec vous Isabelle Dorceau. Bonjour Isabelle.
1: Bonjour Nicolas.
0: Eh bien vous savez quoi, vous êtes déjà prête à jouer et je pense que c'est maintenant qu'on peut commencer à nous appeler.
1: Oui absolument parce que je vais faire des frites ce midi.
0: Ah c'est pas vrai.
1: Oui, des frites sans huile.
0: Ah ça c'est bien, vous avez la fameuse, comment on appelle
1: le
0: ça
1: air fryer.
0: L'air fryer, c'est ça.
1: Vous connaissez ça par
0: cœur. Oui, ça a un nom, c'est les friteuses sans huile effectivement.
1: Les friteuses sans huile, le air fryer, j'ai un air fryer à votre disposition. Une friteuse sans huile digitale, 5 litres 7.
0: Bah, si
1: voilà
0: en
1: de
0: plus,
1: quoi faire énormément de frites.
0: Et pas que.
1: Donc on va en manger ce midi, après-midi, ce soir.
0: Et j'ai vu des recettes, Isabelle, on pouvait même faire du poulet ou même des
1: choses
0: végétales
1: dedans,
0: aussi, ça marche très bien.
1: Oui, on fait pas que des frites avec des frites en fait.
0: Allez, vous nous appelez maintenant.
1: 02 47 38 10 20.

0: soit vous avez les commandes. On joue
1: merci
0: avec vous
1: Nicolas.
0: Au blind test. Allez, à demain.
1: Et bon week-end. Non, pas non. Week-end.
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1: Vous écoutez Ici Touraine, soyez les bienvenus, il est 11h. On se fait un point sur l'actualité avec vous, Adrien Bossard, bonjour.
3: Bonjour Isabelle, bonjour à tous. Au moins un lycée bloqué dans la métropole de Tours. Aujourd'hui, il s'agit de Vaucanson, tout au nord de la ville. Les lycéens qui promettent un acte 4 aujourd'hui, déçus des annonces du ministre Sébastien Lecornu sur le manque de professeurs, les classes surchargées ou l'État parfois délabré des établissements. À Tours, une manifestation partira de la place de la Liberté tout à l'heure à 14h, alors que le ministre de l'Éducation, Édouard Geffray, recevra dans le même temps 3 associations lycéennes. Quant aux universités, quasiment tous les sites de la fac de Tours sont fermés aujourd'hui et demain. Au Tanneur, par exemple, une vingtaine d'étudiants sont devant les portes en ce moment avec des barrières, des poubelles et des grandes bâches noires pour bloquer l'accès. Un cheval percuté par une voiture puis par un fourgon tôt ce matin sur la M751 entre Azay-le-Rideau et Tours à hauteur de Druy. L'animal est décédé. Il s'est en fait enfui d'un pré avec 2 autres équidés dans la nuit. Je n'aurais pas dû faire justice moi-même. Les regrets hier d'un jeune de 22 ans au tribunal correctionnel de Tours. Il écope de 15 mois de prison avec sursis pour avoir cassé la mâchoire d'un homme qu'une de ses amies accuse de viol. Une agression qui remonte à juillet dernier dans le quartier des Halles. Sa pote écope de la même peine car la justice l'estime complice de ces violences. Récit de l'audience à retrouver en intégralité sur notre application ici. Des prêts à taux zéro pour renflouer les trésoreries. La ministre de l'Agriculture, Annie Genevard, accède à la demande du syndicat FNSEA pour tous les éleveurs ou maraîchers frappés par la sécheresse de l'été. Une mesure qui pourra permettre notamment d'acheter du fourrage et des intrants. Enfin, un match pour basculer dans la première partie de tableau. Les handballeuses de Chambray-les-Tours, 2 victoires et 2 défaites au compteur, reçoivent Plantecuq ce soir. 5e journée de première division. C'est à 20h au gymnase de la Fontaine-Blanche.
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3: Il fait beau et ça se rafraîchit.
1: Ah oui, tout à fait, ça se rafraîchit. On aura 4 à 6 degrés demain matin, Adrien. Ouh. On n'avait pas l'habitude, hein. On l'avait vraiment perdu.
3: En même temps, c'est normal.
1: Absolument, c'est tout à fait normal. Température de saison, avec aujourd'hui un beau temps qui va dominer quand même après toutes les averses d'hier. Mmh. On aura quelques petits passages nuageux milieu de journée et puis des températures en baisse, effectivement, vous l'avez dit. 17 à 18 degrés. On aura 17 degrés à Reny, la Mambrol-sur-Choisy et à Azay-le-Rideau. 18 à Chinon et à Loches. Voilà pour demain matin, donc 4 à 8, 6 degrés, je vous le disais. Et puis des températures qui n'excéderont pas les 13 à 17 degrés. Demain, au meilleur de la journée, pas mal de nuages le matin, quelques petites averses possibles. Et puis on aura plutôt des éclaircies l'après-midi. Quelques averses éparses vont tomber sur le Chinonnais, Sainte-Maure-de-Touraine et Loches, ainsi que sur le Richelet.
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1: Allez, jusqu'à midi, nous allons jouer pour tenter de remporter cet air fryer, cette faiseuse de frites non grasses, des frites sans huile, des frites qui sont bonnes, hein, malgré tout, très très bonnes même. Alors, cet air fryer de 5 litres, 7 est à gagner. Vous avez la petite vitrine pour voir comment ça cuit, tout ça. Un air fryer en jeu ce matin dans notre blind test. Vous pouvez tenter dès maintenant de venir jouer avec nous pour le gagner. 02 47 38 10 20, on vous attend. C'est maintenant que ça se passe au standard.
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1: Ah bah voilà, on va en avoir des frites grâce à tout cela. En attendant, on va écouter quand même La Grenade de Clara Luciani.

0: La grenade de Clara Luciani. Il est 11h07, nous jouons au blind test pendant une heure. Vous allez pouvoir tenter de remporter un air fryer pour faire des frites, des super bonnes frites sans huile. Le air fryer fait 5,7 litres, de quoi quand même nourrir du monde autour de la table, hein, il n'y a pas de problème. Et si vous avez envie de gagner cet air fryer dans lequel vous n'avez pas à faire que des frites, rassurez-vous, vous pouvez faire toutes sortes d'autres choses, d'autres plats tout à fait délicieux, pas trop gras. Si vous tenez à votre ligne, eh bien n'hésitez pas à venir nous rejoindre et jouer avec nous. Blind Test 02 47 38 10 20. Vous pouvez encore vous inscrire. En attendant, on accueille notre première candidate, c'est Christelle. Bonjour Christelle.
1: Bonjour toute l'équipe.
0: À Saint-Cyr-sur-Loire. Christelle, vous avez déjà joué au Blind Test ?
1: Oui.
0: Oui, ça s'est passé comment jusque-là ?
1: Bah, très bien.
0: Très bien.
1: Après, ça dépend des fois.
0: Vous avez gagné ?
1: Oui.
0: Ah, vous avez réussi à gagner. Bon, c'est déjà un indice quand même. Hein. Christelle, l'air fryer, ouais, vous n'êtes pas équipée encore ?
1: Eh bien non. C'est la seule chose qui me manque.
0: Eh ben voilà. Il va falloir remédier à ce manque, donc.
1: C'est ça.
0: Pour cela, il va falloir reconnaître des extraits, Christelle, hein, bien sûr. Oui. 4 extraits qui vous attendent, là. Il faut me donner le titre et l'interprète, le titre ou l'interprète. Voilà, au choix, quelquefois. En attendant, pour le premier extrait, ce sera « Les deux, s'il vous plaît ».
1: D'accord.
0: Est-ce que vous êtes prête, Christelle ?
1: Oui.
0: Allez, on y va, bonne chance.
1: On y va.
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1: Véronique Sanson.
0: Oui.
1: Oh, c'est ma chanteuse préférée.
0: Le titre, Christelle. Véronique Sanson. C'est bien. Mais il me fallait le titre. Ouais. Rien que de l'eau. Bah, vous le connaissez en plus, c'est rageant.
1: Mais oui, je connais.
0: Ah bah oui, forcément. Et ça ne revient pas au bon moment. Hein,
1: ben non, c'est ça.
0: Bon, Véronique Sanson ne vous a pas porté chance là sur ce coup-là. On va espérer que derrière, ça s'arrange. Là, je vous demande pour ce deuxième extrait, le titre ou l'interprète, Christelle.
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0: Tiamo. Une petite idée de l'interprète. Avec Christelle, on a l'un ou l'autre, hein, mais.
1: Non, je ne sais plus le nom.
0: Ça vous revient pas le nom du chanteur, mais.
1: Non.
0: C'est le bon titre. Hein. Umberto Tozzi.
1: Oui.
0: Tiamo. C'est une excellente réponse, Christelle. 10 points. 10 points pour vous. Les 10 premiers points sont marqués. Est-ce qu'on en marque 20? On va le savoir tout de suite sur le troisième extrait. Là, je vous demande pareil, le titre ou l'interprète.
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1: Oui.
0: Amy Winehouse. Non, elle est arrivée bien après Amy Winehouse. Les Supremes, Baby Love, c'est vrai que ça ressemble un peu au niveau de l'intro, je vous l'accorde. C'est clair, il y a comme un vrai cousinage, vous avez raison. Mais ça n'est pas une bonne réponse, Christelle. Oh. Bon, allez, on va se rattraper avec le dernier titre. Si vous me donnez le titre et l'interprète, là, du coup, vous gagnez 20 points, Christelle. Ce qui nous mettra à 30, ce qui est très très bien. C'est OK pour vous ? Bien. Pas trop de friture sur la ligne, tout va bien ? Parce que
1: non,
0: c'est important de bien entendre, là, hein, ça va vite. Hein.
1: Oui.
0: Allez, on y va pour le dernier extrait, Christelle.
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1: Alors là.
0: Oh, si. Mais si. On sait un clip célèbre. Aïe.
1: Non.
0: Aïe. Eh ben, on casse encore la vaisselle.
4: J'étais formidable.
0: Stromae.
1: Ah.
0: Formidable. Hein, les petites notes de piano, quand même, elles donnent une vraie bonne indication au début. Hein.
1: Ouais, mais j'y étais pas.
0: Oui. Bah, écoutez, ça arrive. Hein.
1: Oui.
0: Ça arrive de ne pas y être. Hein.
1: Pour Véronique Sanson, quand même.
0: Oui, c'est dommage, ça vous aurait donné déjà 20 points en plus. Hein.
1: C'est pas grave.
0: dommage. Mais écoutez, vous êtes à 10 points, Christelle. Tous les espoirs sont encore permis à ce stade. Donc, c'est je vous dis peut-être à tout à l'heure, Christelle. En tout cas, merci d'avoir joué avec nous.
1: Bonne chance
0: au prochain joueur. Ah bah, c'est très gentil pour lui. C'est tout ce qu'on lui souhaite, effectivement. Merci, Christelle. À bientôt.
1: Merci, au revoir.
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0: Le 02 47 38 10 20 pour gagner cet air fryer, tenter de le remporter. En tout cas, venez nous retrouver. 02 47 38 10 20. Vous serez quatre candidats à vous affronter. En attendant, allez, on va se reposer un petit peu, faire la sieste dans le sud de Nino Ferrer. Excellente matinée. En notre compagnie, vous écoutez ici Touraine. Il est 11h13. C'est

0: Nino Ferrer avec le Sud. Dans quelques instants, nous allons pouvoir retrouver notre deuxième auditeur, notre deuxième candidat pour le jeu du blind test. Je vous rappelle qu'il y a en jeu ce matin un air fryer, donc à gagner.
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0: Il est 11h19, vous écoutez Ici Touraine et c'est le nouveau single de Teddy Swims que je vous propose d'écouter maintenant. Ça s'appelle Mr. Know It All.

0: Mr. Know It All, nouveau titre de Teddy Swims. Il est 11h23. Et nous jouons ensemble au blind test pour tenter de remporter cet air fryer. Christelle a marqué 10 points pour commencer. Ça laisse pas mal de perspectives pour Delphine. Bonjour Delphine.
1: Bonjour Isabelle.
0: Notre deuxième candidate depuis Chissé en Touraine.
1: Oui. Ouais,
0: limite département.
1: Tout à fait.
0: Delphine. Toute proche du 41. Delphine, vous avez déjà joué au blind test ?
1: J'ai joué une fois. Il y a pas
0: une seule fois ? D'accord. Ça s'est passé comment ?
1: J'ai fait 20 points, puis le candidat d'après, hein, c'est 30. Donc,
0: Bah forcément, c'est...
1: Mais bon, pour une première, c'était pas mal.
0: 20 points pour une première, je vous confirme, ça laisse de l'espoir quand même. Hein. Bon, vous avez eu votre petit galop d'essai, on va essayer de le transformer aujourd'hui.
1: Ouais, ça serait sympa.
0: Bon, est-ce que vous êtes prête, Delphine ?
1: Tout à fait.
0: Je vous demande le titre, l'interprète pour le premier titre.
1: D'accord.
0: Et puis après, on voit. D'accord ?
1: Ok.
0: Allez, c'est parti, bonne chance.
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1: Oula.
0: Oula. On entend une petite voix flûter hein, quand même au début. Vite.
1: Oui, ça me vient pas.
0: Aïe.
1: Ah, puis si ça vient pas tout de suite, c'est mort après.
0: Ah, après, souvent, vous voyez, bah, on n'a pas trop le temps de chercher.
1: Ça me dit quelque chose.
0: Voilà. Non, pas plus, pas mieux, si.
1: Ouais. Non, ça me serait pas mieux.
0: Toujours pas.
1: Je connais, mais ça me serait pas mieux. C'est Angèle, ça.
0: Mais oui, c'est Angèle.
1: Bah, oui.
0: Libre.
1: Oui.
0: Bon.
1: Et ouais, les premières notes, non.
0: Les premières notes, ça n'était pas suffisant,
1: ouais, non,
0: évidemment.
1: Non,
0: on va essayer de faire mieux sur le deuxième extrait.
1: D'accord.
0: Là, je vous demande le titre ou l'interprète. Ok.
1: Ok.
0: Allez.
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0: On a changé de genre. Hein.
1: Ah ouais, mais c'est pas mieux. Bon, ça doit pas être ma journée, je pense. Non, ça me vient pas du tout.
0: Ouais. Si je vous dis U2, ça vous dit rien ?
1: Ah bah oui.
0: Ouais.
1: Oui.
0: Bloody Sunday, le groupe U2. Il y a un tribute au groupe U2 qui sera le 31 octobre à l'espace Malraux de jouer les tours.
1: Oui,
0: si vous avez envie de vous rattraper,
1: hier,
0: mais voilà. Ah bon, en plus, vous avez entendu ça hier chez
1: oui,
0: Alain Joly, évidemment.
1: D'Alain Joly hier.
0: Exactement.
1: Soir.
0: Et ben voilà. Et malgré tout, ben, ils n'ont peut-être pas dû passer Sunday, Bloody Sunday. Donc ça n'a pas fait-il.
1: Ben, je pense pas, je n'ai pas fait attention. Mais
0: ah ben voilà, l'attention Delphine. Ah bah voilà, on peut pas être partout à la fois. Delphine, on va essayer de se rattraper quand même. On a encore la possibilité.
1: On va essayer de mettre 10 points, moi.
0: Voilà, au moins on se tente 10 points, on peut peut-être s'en tenter 30 même si ça se déroule bien. Allez, on se concentre, c'est parti.
1: Okay.
0: Deux titres ou interprètes.
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1: Jennifer. Je sais pas le titre, mais c'est Jennifer.
0: C'est Jennifer ?
1: Bah, il me semble, oui.
0: Vous êtes certaine ?
1: Bah, à peu près.
0: À peu près ?
3: Vite.

0: Jennifer alors.
1: Bah, il me semble, oui.
0: Bah non.
1: Ah non, ah je sais plus.
0: Amel Bent,
1: oui.
0: Ma philosophie, Amel Bent. Et... Ah, Jennifer, non, ce n'est pas Jennifer du tout. Bon, on ne marque toujours pas.
1: C'est la même période, c'est pour ça que ça m'a perturbée.
0: Peut-être. On ne marque toujours pas Delphine, mais on a la possibilité de se rattraper sur le dernier extrait. On peut marquer 20 points d'un coup sur le dernier extrait si vous me donnez le titre et l'interprète.
1: Ok.
0: Bon, focus, hein, Delphine. On y croit.
1: Je suis concentrée, là, mais...
0: On se concentre, hein. Allez.
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0: J'ai pas entendu de mots, en fait.
1: Non, bah là, je crois que ça va être fini aujourd'hui.
0: Je n'ai entendu aucun mot de votre part. Aucun nom, aucun titre.
1: Non,
0: j'entends bien, oui. Je vois. Vous allez vous en mordre les doigts, Delphine.
1: Sûrement, oui. C'était pas mon jour.
0: Alain Souchon.
1: Je préférais celui d'avant, en fait. J'avais Stromae tout à l'heure.
0: Ah, vous aviez Stromae. Mais c'est tout ? Juste Stromae ? Ah oui, d'accord.
1: Bah ouais, je me souviens plus de reste, mais je crois que j'ai pas été attentive au reste. Mais Stromae, j'avais...
0: Bon, on va essayer de travailler l'attention, Delphine, à l'avenir, hein. Et puis revenez jouer avec nous.
1: De jouer.
0: Exactement.
1: Merci.
0: Et revenez jouer avec nous un de ces jours. Merci.
1: Pas de soucis.
0: Merci,
1: bonne
0: Delphine,
1: journée,
0: pour votre bonne humeur. À bientôt. Au revoir.
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0: Il y a des jours quand ça veut pas, bah ça ne veut pas. Allez, on écoute Jean-Jacques Goldman pour se remettre de tout ça. Je ne vous parlerai pas d'elle. Il est 11h28.

0: Extrait de son deuxième album. Je ne vous parlerai pas d'elle, c'était Jean-Jacques Goldman. 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
0: La bourse puriculture de l'association des parents d'élèves Maisonneuve revient à jouer les tours ce dimanche. On vous invite à venir chiner. Alors des vêtements, des jouets, des livres pour enfants et du matériel de puriculture. De quoi faire plaisir aux tout petits sans se ruiner. Une journée conviviale pour acheter, vendre et échanger en famille. La bourse puriculture à jouer les tours. Une belle occasion de faire de bonnes affaires. C'est ce dimanche 11 octobre à la salle Jacques Brel de 9h à 16h30. Et puis les rendez-vous des cinémas du monde sont de retour à Richelieu. À partir d'aujourd'hui jusqu'au lundi 12 octobre, le cinéma Le Majestic vous invite à découvrir la 5e édition placée sous le thème « Femme au cœur, cœur de femme », une programmation pour célébrer les femmes, leur force, leur sensibilité, leur audace et leurs rêves. C'est avec Julie Gayet comme marraine de cette édition. La soirée inaugurale sera donc présidée par elle-même. Un événement organisé par l'association des Richelais du Cardinal en partenariat avec la ville de Richelieu. Les réservations se font sur le site du cinéma ou directement au Majestic aux heures d'ouverture. Les rendez-vous des cinémas du monde, c'est du 8 au 12 octobre à Richelieu.
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0: Allez plus haut, voici Tina Arena.

0: aller plus haut. Tina Arena, Tina Arena qui sera en concert à l'Espace Malraux de Jouer les Tours le 13 octobre prochain. Il est 11h38, il est grand temps de recevoir notre troisième candidate. Que des femmes pour l'instant aujourd'hui. Bonjour Sylvie.
1: Bonjour.
0: Vous êtes à Monet?
1: Oui.
0: Et vous allez tenter de remporter donc cet air fryer qui est en jeu ce matin dans le blind test. Est-ce que vous auriez fait zéro comme Delphine tout à l'heure?
1: Non.
0: Non.
1: Mais j'en avais une.
0: D'accord. Une seule? La dernière ou pas?
1: Oui.
0: Ah, ça aurait fait 20 points alors.
1: Oui, oui, donc.
0: Vous seriez passé devant Christelle qui a 10 points, pour l'instant,
1: oui,
0: en tout cas. Voilà, bah écoutez Sylvie.
1: C'est le hasard un petit peu. Hein.
0: Comment? Oui, c'est le hasard, oui, on est bien d'accord, oui. Tout dépend effectivement des titres. S'il y a vraiment une bonne corrélation entre vos goûts, ce que vous écoutez régulièrement, ce que vous avez vraiment bien en tête, et puis ce qu'on vous met dans le blind test, évidemment, c'est pas évident.
1: Il y a des fois, ça revient pas, on a l'air, mais voilà.
0: Donc, c'est terrible.
1: Oui.
0: Ça, c'est terrible. Mais bon. Sylvie, on va essayer d'y aller et puis de marquer quand même quelques points.
1: Oui.
0: Si vous êtes d'accord, ce serait pas mal.
1: Oui.
0: Faut faire mieux que 10, déjà. D'accord?
1: On va voir, on va essayer.
0: Allez, je vous souhaite bonne chance. On y va, Sylvie.
2: Merci. 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
1: Ronan Luce. Voisin-voisine, j'ai toujours préféré les voisins aux voisines.
0: Donnez-moi le titre, par contre.
1: La lettre...
0: Ouais. Non, non, il ne vous manque rien. Rien du tout, mais non.
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0: Rien du tout. C'est bien la lettre de Ronan Luce.
1: Bon.
0: On commence par déjà 10 points.
1: Bon.
0: C'est bien, vous êtes à égalité avec Christelle dès le premier extrait. Donc, bravo. Allez, on continue sur cette bonne lancée pour le deuxième. Je vous demande juste le titre ou l'interprète. Ok, on y va.
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0: Oh. Ça vous dit quelque chose?
1: Oui.
0: Oui.
1: Ça revient pas.
0: Ah.
4: 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Avec les Stranglers.
0: Always the sun, les Stranglers. Ça vous revient là maintenant,
1: Oui.
0: Bon bah voilà, on ne marque pas sur le deuxième extrait, mais on va sans doute se rattraper sur le troisième.
1: Espérons.
0: Hein, oui. Allez, on y va.
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0: Ça remonte un petit peu, ils n'ont pas fait grand chose autrement, mais c'est vrai. Aïe. Bon, on casse encore la vaisselle, hein. Il va falloir qu'on en rachète.
1: Les placards sont vides. Hein.
0: Ah, les placards sont totalement vides, là, je vous dis pas, je vous explique pas, et puis il faut ramasser en plus après. Ouais, si je vous dis c'est l'amour, Léopold Nord, et vous?
1: Bon, c'est pas moi, là.
0: À ma connaissance, ils ont rien fait d'autre, mais mais voilà quoi. Mais voilà, ils vous ont pas inspiré non plus.
1: Bon, tant pis.
0: Bon, j'espère que le dernier titre qui vous permettrait de gagner 30 points si vous me donnez le titre et l'interprète, j'espère que le dernier va vous inspirer un petit peu plus, Sylvie. On y croit?
1: Oui.
0: Allez.
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1: Julien Clerc. J'étais totalement fou d'elle.
0: Ah bon?
1: Mais c'est pas le titre.
0: Julien Clerc.
1: Et
0: son cœur de rocker. En attendant, Sylvie, quand même, vous m'avez donné l'interprète, donc je vous mets 10 points.
1: D'accord.
0: Donc ça nous fait 20 points.
1: D'accord, parfait.
0: Donc Christelle ne repartira pas avec l'air fryer, ça c'est clair. C'est vous qui l'avez pour l'instant.
1: Oui.
0: À voir si notre quatrième candidat fait mieux que vous ou pas. Mais tous les espoirs sont permis à ce stade, Sylvie.
1: Bah écoutez, oui.
0: Donc,
1: on aurait dit que c'était bonne chance.
0: Oui, bah quand même, c'est très sportif. C'est très sportif de votre part. Moi j'aime bien ça. Sylvie, en tout cas, merci d'avoir joué avec nous. Je veux rester bien à l'écoute surtout. Je vous dis peut-être à tout à l'heure.
1: D'accord, merci.
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0: On avait le sud qui sentait bon l'été, on a Next Summer maintenant qui va sentir bon l'été avec Damiano David.

0: Summer, Damiano David. Il est 11h45. Nous accueillons notre quatrième candidate que des femmes ce matin qui aiment les frites. Donc en fait, bonjour Janine.
1: Bonjour.
0: Vous êtes à Tours.
1: Oui.
0: Et vous allez devoir faire mieux que 20 points pour tenter de remporter cet air fryer qui est en jeu ce matin. Comment vous vous situez, vous, par rapport aux autres candidates ce matin, Janine ?
1: J'aurais pas fait mieux.
0: Vous auriez pas fait mieux que qui ? Parce qu'on a entre 0, 10 et 20 points quand même.
1: Que 10.
0: Que 10 ? Ah oui, d'accord. Oui. Ok. Ça donne de l'espoir.
1: Oui, c'est ça.
0: Ça donne de l'espoir pour la suite. Bien. Bah écoutez, Janine, bon, vous avez bien compris le principe du jeu de toute façon. Hein.
1: Oui.
0: Voilà, ça va quand même assez vite. Il faut être réactive. Et je vais vous souhaiter bonne chance alors, Janine.
1: D'accord, merci.
0: On se concentre très fort. Hein.
1: Oui.
0: Pour le premier extrait. Oh, il va falloir éteindre votre poste de radio par contre, parce que là vous allez vraiment avoir du décalage et ça va pas vous avantager. Hein. Enlevez le haut-parleur surtout pour avoir un son correct et pour que vous puissiez retrouver facilement les titres que je vais vous passer. Premier extrait, je vous demande le titre et l'interprète pour marquer vos 10 premiers points.
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1: Angèle, non ? C'est pas ça ?
0: Vous diriez Angèle. Bah, c'est dans le même esprit, c'est vrai. Hein. Mais l'esprit ne suffit pas, là, en l'occurrence, voyez.
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0: M'envoler, c'est Jack et Carla.
1: Ah.
0: Bah, ils sont jeunes aussi, hein, mais bon.
1: Oui.
0: Bon, on va passer à un peu moins jeune, là. On se concentre, et là, je vous demande soit le titre, soit les interprètes.
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1: Je dirais grise. Ça, c'est grise.
0: Ah oui, mais il me faut les interprètes et le titre.
1: Grise.
0: Vous l'avez déjà dit. Ah. Janine. Gris, c'est le titre du film. Je crois pas qu'on peut l'accorder. Hein. C'est vrai que c'est bien ça. Hein. On met régulièrement des musiques de films, on accepte Grise quand même. Bon, Summer Nights, c'était John Travolta et Olivia Newton-John. Mon chef me dit, on accorde.
1: Oh bah c'est gentil.
0: Mon juge de paix accorde. Il vous accorde 10 points. Voilà, vous avez donc 10 points. On va essayer de transformer cet essai avec le titre suivant. Vous êtes prête ?
1: Oui.
0: Titre suivant, pareil, interprète ou titre.
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1: Jean-Jacques Goldman. Je n'ai une idée.
0: Alors c'est vrai que je crois que la chanson a été écrite par Jean-Jacques Goldman, hein. Composée par Jean-Jacques Goldman, mais qui n'en est pas l'interprète puisque c'est...
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0: Voilà Johnny Hallyday avec Nathalie Baye qui prêtait sa voix sur ce titre. Bon bah dites donc, on est à 20 points, on est à égalité avec Sylvie là. Ouh là là. Alors, attention, parce que là, l'heure est grave, c'est-à-dire que si vous marquez juste le titre ou l'interprète sur le dernier extrait, vous passez devant Sylvie, sinon, ça se jouera à la question subsidiaire Janine. On est prête ? Allez, go !
1: Oui.
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0: C'est un peu hard.
1: Ah oui, dis-donc.
0: Oh. Pas du tout. Bon, il y avait le son quand même qui donnait un indice, mais c'est vrai que c'est pas évident. Hein.
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0: Un homme de Jérémy Frérot. Ça vous dit rien, ça, Janine ?
1: Oui.
0: Si, bah si.
1: Oui, tout à fait.
0: Bah, c'est vrai que l'intro est très courte, hein. Sur une seconde, c'est pas évident. Eh bien, écoutez, ça va donc se jouer à la question subsidiaire.
1: Oula.
0: Puisque je vous posais une petite question. En cas d'égalité, vous savez, on pose une petite question à nos auditeurs. Voilà. Et là, je vous demandais combien de kilomètres au plus rapide entre La Roche-sur-Yon et Orléans. Janine, qu'est-ce que vous m'avez répondu ?
1: Je crois que de mémoire, j'ai dû vous dire 245. Je crois. Hein.
0: De mémoire, vous avez une bonne mémoire. C'est bien les informations que j'ai. Janine, vous m'avez répondu 245 kilomètres.
1: Oui.
0: Sylvie.
1: Oui.
0: Vous nous aviez répondu quoi, vous, à la question subsidiaire ?
7: 280.
0: 280 kilomètres. La bonne réponse est, ni l'une ni l'autre d'ailleurs, mais la bonne réponse est 376 kilomètres. C'est donc Sylvie qui remporte cet air fryer aujourd'hui. Bravo, oh, Sylvie.
1: Génial, merci.
0: Vous êtes contente ?
1: Oui. C'est quelque chose que j'avais envie depuis un moment, donc ça tombe bien, quoi.
0: Eh bien, écoutez, super, on est ravis de vous faire plaisir. Sylvie, bravo.
1: Merci.
0: Janine, merci d'avoir joué avec nous. Il faudra retenter votre chance.
1: Oui, je retenterai. Merci beaucoup.
0: N'hésitez pas.
1: Sylvie.
0: Et merci à toutes les deux. Excellente fin de journée. Vous écoutez ici Touraine, il est 11h51. Voici Jeanne Masse. Sauvez-moi.

0: Sauvez-moi, c'était Jeanne Masse. Dans 5 minutes exactement, le retour des infos et ensuite Enora Malagré dans On vous doit bien ça.
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0: Vanina, c'était Dave.
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0: Vous écoutez Ici Touraine, soyez les bienvenus, il est précisément midi. À midi, les infos avec vous, Adrien Bossard, bonjour.
2: Bonjour à tous. Les lycéens se préparent à ce qu'ils appellent l'acte 4, nouvelle journée d'action à Tours avec une manifestation place de la Liberté tout à l'heure.

0: violences policières qui sont arrivées, je pense aux effectifs de classe, il y a une classe de seconde qui a fermé dans mon lycée, ils sont 35 par classe de seconde. C'est quelque chose qui, pour moi, permet pas des bonnes conditions d'apprentissage. Actuellement, on a l'État qui nous met une pression qui est énorme. On nous répète qu'on est un peu l'avenir de la France, et ce qui est réel. Mais à côté, par contre, on va avoir des bâtiments qui n'ont pas de chauffage en hiver, qui n'ont pas non plus de climatisation, parfois les fenêtres dans notre lycée qui ne s'ouvrent pas en été. On a actuellement un système de sélection qui via Parcoursup qui est complètement inégalitaire et qui va forcément favoriser les personnes qui viennent de milieux aisés.
1: Élie, élève du lycée Vaucanson à Tourneur, invité de ce 9-10 spécial lycéen ce matin sur ICI Touraine. En plus de Vaucanson, quasiment tous les sites de l'université de Tours sont eux aussi fermés pour la journée d'aujourd'hui et celle de demain. Mouvement de contestation également dans le secteur de la petite enfance avec des crèches et haltes-garderies fermées pour aujourd'hui. 6 à Tours par exemple. Les professionnels du secteur réclament notamment de meilleures rémunérations et plus d'effectifs. Journée de toutes les luttes décidément puisque les raffineries rentrent dans la danse aujourd'hui. Les sites de Donge, du Havre et de la Mède dans les Bouches-du-Rhône sont bloqués depuis ce matin avec le risque à terme qu'il y ait quelques difficultés d'approvisionnement dans les stations-service. Selon la CGT, le syndicat à l'initiative de cette grève, la manifestation est pour l'emploi et les salaires.
2: Des chevaux qui se font la malle et qui divaguent sur la route.
1: Résultat, une belle pagaille ce matin du côté d'Azay-le-Rideau avec un accident sur la M751, l'axe qui mène à Tours. Et dans l'histoire, un équidé est mort, Eva Kling.
3: Vers 6h30, un cheval est percuté deux fois sur cette route très passante entre le rond-point du Panier et Azay-le-Rideau à la hauteur de Druille. Une première fois par une voiture, une deuxième fois par un fourgon. Pas de blessés humains, mais l'animal meurt sur le coup. Dans la nuit, trois chevaux s'enfuient d'un pré juste en contrebas de la route. Ce pré qui a pourtant des clôtures toutes neuves, rénovées il y a moins d'un an. Les propriétaires sont prévenus. Ils retrouvent deux équidés, mais pour le troisième, c'est trop tard. Son corps reste en bordure de route presque 1h30. Vers 8h, un tracteur vient enlever le cheval. Pendant toute l'opération, une voie est fermée par les gendarmes et les pompiers. La circulation était donc très perturbée en pleine heure de pointe, d'autant qu'il y a des travaux sur le rond-point depuis 2 semaines.
1: Eva Kling pour ICI Touraine. Il apprend à l'hôpital qu'il est visé par une obligation de quitter le territoire. Le jeune homme percuté à moto par une voiture de police à Saint-Pierre-des-Corps il y a 3 semaines n'est donc plus le bienvenu en France. Une procédure lancée avant toute cette histoire assure la préfecture d'Indre-et-Loire du fait de ses antécédents judiciaires, des condamnations pour stupéfiants et conduite sans permis notamment. Il n'empêche, le timing est un peu curieux selon son avocat Abed Benjador.
4: Mon client, il n'est pas en train d'essayer d'être crédible et il ne mène pas un combat pour sa crédibilité. Mon client, la seule chose à laquelle il aspire, c'est que la vérité soit faite sur les conditions dans lesquelles il a été percuté par un véhicule de police. Mais en tout état de cause, cette précédente condamnation, si elle apporte un indicateur sur le passé judiciaire de mon client, et comme une condamnation apporte toujours une indication sur le passé judiciaire des clients et des parties civiles, d'ailleurs des présumés, des prévenus et des parties civiles, en l'état, elle ne dit rien du tout de ce qui s'est passé ce jour-là. Mon client, il reste ferme sur ce qui s'est passé. Il va faire l'objet d'auditions, d'interrogatoires. Ces auditions, ces interrogatoires vont être confrontés à celles du policier qui l'a renversé. Et c'est à partir de ce moment-là que se dessinera une vérité judiciaire.
1: Abed Benjador, invité d'ICI Touraine ce matin. Interview à retrouver en intégralité sur l'application ICI. Enfin, une lourde amende administrative pour la société HCS Énergie de Jouy-les-Tours. Plus de 90 000 euros pour avoir démarché par téléphone des consommateurs en vue de faire des travaux. Une pratique interdite.
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1: Peut-on dire que c'est enfin l'automne?
2: Oui, en tout cas, ça en prend le chemin, ouais. Avec 17 à 18 degrés cet après-midi, un temps qui va rester plutôt agréable pour la journée. Demain, par contre, quelques petites averses et puis des températures en franche baisse, puisqu'elles vont être entre 4 et 6 degrés cette nuit. Voilà, donc ça se rafraîchit. Il est midi 5. Je vous souhaite une excellente journée. Voici Enora Malagré, on vous doit bien ça.
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6: Bonjour. Bonjour à tous, j'espère que vous allez bien, j'espère que vous tenez le coup depuis cette rentrée pas facile. Et justement, on est là pour vous rendre service dans ce nouveau rendez-vous quotidien sur ICI qui s'appelle On vous doit bien ça, entre 12h et 13h tous les midis. Alors moi je m'appelle Enora Malagré, je ne suis pas seule, j'ai une joyeuse bande qui m'accompagne pour vous rendre service, je l'ai dit, en la personne de Aude Razo, Madame Antierna. Coucou Aude.
7: Coucou et coucou tout le monde.
6: Le grand

0: médecin que tout le monde nous envie, monsieur Gérald Kierzek. Bonjour docteur.
1: Bonjour à tout le monde. France présente, c'est ça. Je suis Nora Malagré. Je suis Gérald Kierzek. Bonjour.
0: Effectivement, et alors, vous ne le savez pas, mais je vous le dis tout de même, il a mis sa blouse de médecin pour faire l'émission aujourd'hui. Notre grande journaliste Elsa Wolinski. Bonjour Elsa.
2: Bonjour.
0: Et monsieur Bonplan, Valère Coréard. Bonjour.
3: Salut et Nora, bonjour à toutes et tous.
0: Alors aujourd'hui, nous allons consacrer un large dossier à la vue. Ça nous préoccupe beaucoup. Comment payer moins cher ses lunettes? Comment on consulte? Alors pardonnez-moi, c'est une tannée en plus pour avoir un rendez-vous chez l'ophtalmo, si je puis me permettre.
1: De moins en moins.
0: Kierzek. Oui, oui, c'est
1: non,
0: ça.
1: Non, mais de moins en moins, je vous expliquerai pourquoi.
0: Vous allez nous expliquer dans un instant. En tout cas, on parle de votre vue majoritairement dans l'émission. Elsa Wolinski nous parlera du retour de la bande dessinée Le Petit Nicolas.
2: Mais oui, tout à fait.
0: Et ça, ça va nous plonger dans une délicieuse nostalgie. Et puis Aude Razzo aussi nous parlera de quelque chose d'assez qui nous a mis en chagrin. C'est les arnaques en fait aux cagnottes.
4: Les faux appels aux dons, effectivement. Et il y en a beaucoup plus que ce qu'on croit. Donc il faut avoir quand même une certaine vigilance quand vous voyez passer des appels aux dons sur les réseaux sociaux.
0: Et tout au long de l'émission, Valère Coréard, je l'ai dit, nous distillera des bons plans. On est ensemble jusqu'à 13h. Si vous avez des questions, ça se passe au 0810 055 056. Vous pouvez aussi nous laisser des messages vocaux, comme l'a fait Géraldine aujourd'hui.
5: J'ai entendu dire qu'on pouvait contacter les impôts pour faire baisser notre taxe foncière. Vous pourriez m'expliquer, me donner un peu plus de détails, parce qu'évidemment, ça m'intéresse.
0: Alors ça, c'est pour la personne la plus riche de France, Valère Coréard, quand je plaisante. Non, mais qu'il y a des bons plans à ce sujet qui viennent tout nous expliquer.
3: Eh oui, avez-vous un bidet chez vous? Sans doute pas, mais il y en a peut-être eu un jour. Et pour les impôts, il est toujours là. Et ça vous coûte de l'argent. Je vais vous expliquer.
2: Nous n'avons pas compris.
1: C'est vachement bien. Un bidet, bien sûr. En plus, il faut le laisser.
3: Si vous avez eu un jour un bidet dans votre maison, ça a une valeur que vous payez aujourd'hui, alors qu'il n'est peut-être plus là. C'est ce dont je vais vous parler.
0: Je suis blonde, ça a mis du temps à monter au cerveau.
2: Je suis brune, ça a mis du temps à monter au cerveau.
3: C'est peut-être été mauvais. Hein.
0: On va y répondre en tout cas dans une trentaine de minutes. 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Et nous allons, je vous l'ai dit en préambule, parler de la vue. À quelle fréquence doit-on vérifier sa vue? Quels symptômes doivent nous inquiéter? Valère nous dira aussi comment s'équiper pas trop cher. Alors Gérald, à quelle fréquence doit-on vérifier sa vue?
1: Il n'y a pas de chiffre magique. Alors déjà, quand on a des symptômes, bah, on va consulter. Mais globalement, si vous n'avez pas d'antécédent particulier entre 20 et 40 ans, voilà, c'est un peu votre fourchette d'âge, c'est tous les 5 ans, ça sert à rien d'y aller plus. En revanche, plus on vieillit, plus on va avoir besoin de contrôler sa vue. Et plus on a des maladies, je pense au diabète en particulier, un diabétique doit aller chez l'ophtalmo tous les ans, par exemple, parce qu'on sait que le diabète complique, bouche les petites artères de la rétine en particulier, donc c'est un contrôle avec des examens spécifiques tous les ans, parfois c'est même de manière plus resserrée. Et si vous n'êtes pas diabétique, pas d'antécédent particulier, c'est vrai qu'au-delà de 65 ans, on se dit que tous les 1 ou 2 ans, c'est pas mal d'aller faire contrôler sa vue. Et puis les gamins, c'est important aussi, parce que par exemple, si vos enfants ou vos petits-enfants, vous les voyez plisser un peu des yeux, pas bien voir ce qu'il y a au fond, etc., il faut vérifier les instits, hein, ou les profs peuvent vous le dire et vous le signaler, il faut vérifier que votre enfant n'est pas myope, par exemple. Donc là aussi, c'est un contrôle de la vue. C'est pas forcément chez l'ophtalmo, ça peut être un contrôle chez un opticien. Ils ont les appareils pour contrôler votre vue, votre acuité visuelle. Et puis il y a des contrôles qui sont faits par la médecine scolaire ou les infirmières
0: scolaires.
1: Parce que
0: je vous taquinais, docteur Kierzek, dans le sommaire, mais c'est vrai qu'on a du mal à trouver un rendez-vous chez l'ophtalmo, pardonnez-moi.
1: Oui, alors ça c'était vrai. Et je regardais en fait les chiffres. Il y a plein de centres qui se sont multipliés, qui sont beaucoup mieux organisés. Les rendez-vous sont optimisés, pris de manière électronique sur Internet. Vous allez chercher le rendez-vous, on va vous en trouver un dans un centre où il y a des ophtalmos et des orthoptistes.
0: Qu'est-ce que c'est orthoptiste ?
1: Un orthoptiste, c'est un peu, ils vont pas être d'accord si je dis ça, mais c'est le technicien paramédical, un peu comme l'infirmière par rapport au médecin. Ben, c'est l'orthoptiste qui va faire tous les examens et il peut faire aussi de la rééducation des yeux, mais en fait, il prépare tous les examens qui prenaient du temps à l'ophtalmo. Et donc avant, bah, les rendez-vous d'ophtalmo, ça durait, c'était le médecin ophtalmologiste qui faisait les gestes, les examens, etc. Donc pendant un rendez-vous, bah, il voyait un malade et ça durait. Là, les orthoptistes, il y a plein de délégations de tâches, ils vont lui gagner du temps et après l'ophtalmo, il fait le bilan. Et quand on regarde 2017, il fallait plus de 2 mois pour avoir un rendez-vous. Évidemment, ça dépend des régions, etc. Maintenant, en 2 semaines, voire moins, vous avez sans aucun problème alors, un rendez-vous.
0: En voilà une bonne nouvelle. Audrey Azou, qui a Volinsky.
4: Je plus sois pour les centres, effectivement, parce que pendant,
0: Je l'aime
4: parce infiniment. Que, j'ai trouvé un ophtalmo, mais pendant des années, je ne trouvais pas d'ophtalmo. Et effectivement, j'ai trouvé un centre dans une clinique. Et effectivement, on passe entre les mains de plein de gens différents et on termine finalement avec l'ophtalmo qui fait l'examen final. Et finalement, on a un rendez-vous, mais franchement, en 3-4 jours, c'est super. Et sur Doctolib, il y en a plein des centres comme ça.
0: Ça peut vous rassurer, chères auditrices, chers auditeurs.
6: Alors moi, c'était pas sur les rendez-vous. Écoutez, je profite de votre venue, cher médecin. Quand on est ménopausé, j'ai l'impression qu'on a quand même la vue qui baisse beaucoup plus vite. Je ne suis pas la seule à le dire.
1: Oui, mais c'est pas en lien avec la ménopause, même si les variations hormonales peuvent influencer la vue. C'est en lien avec l'âge, tout simplement. Quand on est ménopausé, ça veut dire, allez, en moyenne, c'est autour de 45-47 ans. Bah, c'est l'âge où on a aussi la presbytie.
4: Ah, ça, ça me fait peur. J'ai 40 ans, je vais être presbyte.
1: Oui, la presbytie, c'est-à-dire que c'est le cristallin qui accommode moins. Donc, on a du mal. Hein. On est obligé d'éloigner le journal parce c'est que bah, de près, on ne voit pas. Donc, on éloigne un peu le journal. Alors, on démarre avec
0: on
1: des
0: éloigne aussi
1: loupes.
0: Un peu son mari, parfois. Moi, de près, je le vois flou.
1: On a des loupes. Et ce n'est pas la bonne idée de prendre ces loupes qu'on trouve avec une correction standard.
0: Oui, j'allais vous poser la question.
1: Ce n'est pas forcément la bonne idée parce qu'en fait, il faut contrôler votre vue, voir s'il y a une asymétrie entre l'œil droit et l'œil gauche et il faut adapter les verres justement à votre problème, à votre correction. Et souvent, votre œil, il a compensé et puis on arrive avec la presbytie et c'est là où on décompense une myopie, un astigmatisme et donc avec la presbytie, bah, c'est là où on y voit moins bien. Donc, il faut vraiment adapter avec des verres qui sont adaptés. Et moi, j'ai pris pendant des années des loupes comme ça et les copains ophtalmo me disaient non, c'est pas une bonne idée parce que ça a peut-être aggravé ton trouble oculaire. Il faut vérifier qu'il n'y a pas une cataracte aussi. La cataracte, c'est la lentille à l'intérieur de l'œil, il y a ce qu'on appelle le cristallin, qui va devenir opaque. Et quand c'est très opaque, on voit les gens, on discute avec eux, ça devient blanc un peu l'œil. Ouais. Et à un moment donné, il faut opérer la cataracte.
0: Très rapidement, quand on fait de la dégénérescence maculaire
1: liée à l'âge,
0: quels sont les petits symptômes?
1: Les petits symptômes, ça va être, vous allez être obligés d'augmenter le contraste de votre écran, par exemple. Ou la nuit, le soir, quand il y a un peu d'obscurité, vous voyez moins bien. Et puis, c'est la déformation des lignes. Donc, si vous prenez un tableau, là, on a un tableau sous les yeux avec des lignes verticales et horizontales, bah, vous regardez, si les lignes sont un peu déformées, c'est peut-être une atteinte, ou en tout cas, il faut aller contrôler la rétine, parce que ça, c'est l'arrière de l'œil. C'est très complexe, l'œil. Hein. Il y a la cornée qui est en avant, ensuite, on rentre dans l'œil, bah, c'est un peu visqueux. Au milieu, il y a le cristallin, c'est ça qui s'opacifie et qui devient la cataracte.
0: Et bon appétit, bien
1: et
0: sûr.
1: À l'arrière, mais non, et à l'arrière, il y a la rétine, et c'est là où sont projetées les images, et ben à tous ces segments de l'œil peuvent être atteints.
0: Moi, j'ai comme un petit cil en permanence. J'ai l'impression d'avoir un cil qui me bloque un peu la
1: c'est
0: vue.
1: Peut-être un cil d'ailleurs, non c'est... Vous avez regardé
0: Allez, en tout cas, il y a beaucoup, beaucoup à dire sur la vue. Si vous avez des questions, profitez-en. Ça se passe au 0810 055 056. Valère, dans un instant, va nous dire comment s'équiper pas trop cher. Ça nous intéresse sacrément parce que ça nous ruine un peu hein, quand même, hein, les lunettes, etc. Mais pour l'heure, Amy Winehouse, Back to Black sur ici. Et on est ensemble jusqu'à 13h, chers amis.

0: Black, Amy Winehouse sur Ici. On est ensemble jusqu'à 13h. 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
0: Il est midi 17, nous sommes en direct dans votre nouveau rendez-vous qui s'appelle On vous doit bien ça. On essaye de vous rendre service, de vous accompagner avec sérieux et bonne humeur. On en a bien besoin en ces temps compliqués. On est au milieu d'un gros dossier sur la vue un peu plus tard dans l'émission. Audrazo nous parlera de ces arnaques aux cagnottes, c'est un véritable scandale. Et puis on plongera dans un bain délicieux de nostalgie avec Elsa Wolinski qui nous parlera du retour du petit Nicolas, souvenez-vous, de cette merveilleuse bande dessinée qui a accompagné nos enfances. Beaucoup de réactions au 0810 055 056, Valère.
2: Oui,
0: attention, il y a un défi pour vous, monsieur Kerzek.
2: Un message pour le docteur. Il nous le dit d'ailleurs avec respect, mais il ne faut pas déconner, docteur, vous dit-il, cet auditeur. C'est une réaction de Parisien. Les rendez-vous ophtalmologie Bille. Sont très compliqués, sauf à Paris, j'imagine bien.
3: Non.
4: Mais non, il y a des centaines de centres. Je ne sais pas si citer les noms, mais les points vision, etc. Il y en a plus de 70 en France. Alors évidemment, c'est pas dans les villages. Vous n'aurez pas un ophtalmo dans un village, mais vous aurez un centre à proximité. Il y a les opticiens. Vous en avez de partout. Ils sont à même de contrôler votre vue. Il y a de la téléconsultation qui est possible dans les centres d'optique, les magasins d'optique avec un ophtalmo à distance. Donc il y a des solutions. Bien sûr, à Paris, il y a une offre de soins qui est plus importante.
0: Dans les grandes villes aussi, il y a pas
4: plus de
0: Paris,
4: population, mais il y a maintenant ces centres, et je vais vous dire, je vais même plus loin, il va y avoir un problème de concurrence et probablement de surabondance de ces centres, comme des médecins d'ailleurs, mais ça on en reparlera. On parle
0: Absolument.
4: De déserts médicaux.
0: Oui.
4: Oui, il y a des déserts, mais on est en train de former trop de médecins, et vous verrez que dans 10 ans, il y aura trop de médecins.
0: Ah bon?
4: Mais oui.
0: J'ai vraiment loupé le coche. J'ai fait de faire des études, moi. On va accueillir Nathalie, qui nous appelle de Montignargès. Pardonnez-moi, Nathalie, vous allez bien? En tout cas, elle appelle
5: de
0: du Gard.
5: Montignargues. Bonjour,
0: Montignargues.
5: Oui, je vais très bien.
0: C'est à proprement scandaleux ce que je viens de faire, je suis désolée. On embrasse très fort les collègues de Ici Gard-Lozère. Voilà.
5: Alors. Les collègues d'Ici Gard-Lozère.
0: Exactement, qu'on embrasse très fort. Vous venez de refaire votre nouvelle paire de lunettes, chère Nathalie.
5: Tout à fait. Je les ai reçus hier.
0: Et alors, c'était exorbitant les prix ?
5: Ben, c'est ce qui est hallucinant, c'est qu'en fait, on a le choix entre plusieurs prix. C'est qu'en fait, moi, je pensais que les verres, c'était des verres, alors qu'on met des options anti-bleu, anti-écran bleu, enfin des filtres, tout ça, anti-rayures. Mmh. Mmh. Mais en fait, on m'a proposé trois prix de verres différents.
0: D'accord.
5: En me disant, avec celui-là, bon, celui-là, vous avez un dépassement de 100 €. Celui-là, vous avez un dépassement de 300 €. Et là, vous avez un dépassement de 700 €. Ah. Donc, ben là, vous y verrez comme si vous aviez retrouvé vos yeux.
0: Ouais, avec la vision
5: là,
0: de Superman.
5: Là, vous y verriez, vous aurez un petit peu de flou, mais pas trop. Bon, là, vous serez un peu dans le brouillard, mais en même temps, le dépassement est
4: plus. Mais c'est moins cher.
0: C'est
5: et
0: incroyable.
5: Et puis, sinon, vous avez le 100% santé où vous y verrez, mais ne vous plaignez pas, vous n'avez rien payé.
0: Oh ben, voilà. Non, mais Gérald.
4: Non, mais je crois qu'on.
0: Et après, évidemment, alors, Valère va nous donner des vrais bons plans pour pas payer trop cher.
4: Il y a différentes qualités de verre, ça, c'est normal, comme sur les voitures. Il y a les Rolls-Royce, et puis, vous avez, je ne sais pas citer les marques, mais des marques qui sont de moindre qualité. Mais sur les verres, donc, il y a différents fabricants. Il y a des fabricants qui fabriquent à l'étranger. Il y a du Made in China aussi. Et c'est vrai que le 100% santé, c'est plutôt l'entrée de gamme. Mais de là à dire que vous n'y verrez rien, non, si votre correction est bien faite, si on a testé, vous y verrez. Par contre, c'est vrai que peut-être que la durabilité du verre, peut-être que les options anti-reflets, anti-lumière bleue, etc., vous ne les aurez pas. Mais on ne peut pas dire que vous n'y verrez rien avec des verres qui sont à zéro et que vous verrez comme si vous aviez été opéré avec des verres à 700 €. Je crois qu'il y a un discours commercial aussi. Il faut savoir distinguer le discours médical du discours commercial.
0: Alors, on parle de commerce, on s'adresse à Valère Correa, monsieur Bonplan. On vous attend avec impatience.
2: Bon.
0: Donnez-nous des bons plans.
2: Le rendez-vous ophtalmologiste, c'est bien de regarder le secteur dans lequel exerce. Si on a ce loisir, évidemment, et qu'il y a un petit peu d'offres, et des médecins disponibles, vous savez, il y a le secteur 1, secteur 2. Bon, si vous êtes dans le secteur 1 conventionné, vous avez des prix qui sont en accord avec l'assurance maladie et vous êtes mieux remboursé entre l'assurance maladie et la complémentaire. Et ensuite, secteur 2, regardez au moins si le praticien a l'option Optam. OPTAM, ça veut dire qu'il va faire attention à ses prix. Il va dépasser les prix de l'assurance maladie, mais il va faire attention et vous serez mieux remboursé. Donc ça, c'est le premier point sur le côté ophtalmo.
0: D'accord.
2: Ensuite, il faut comparer effectivement plusieurs devis sur ses lunettes, par exemple, et demander le détail du prix. C'est-à-dire, il y a les verres, il y a la monture, et Nathalie en parlait, il y a les options. Ah, parfois, on vous propose plein d'options. Alors, les écrans bleus, les anti-reflets,
4: les anti-rayures,
2: les essuie-glaces, la caméra dans les lunettes, parce qu'on vous dit parfois, mais maintenant, plus, vous pouvez même avoir la lunette avec la... Non, non, mais c'est vrai, il faut faire attention à ça, c'est très important.
0: Faire le tri avec ça. Hein.
2: Exactement. Alors, sur le 100% santé, moi, je pense quand même que c'est un bon plan, le 100% santé, c'est-à-dire que chaque opticien doit vous proposer un certain nombre de montures et de verres qui rentrent dans le 100% santé sans reste à charge. Ça veut dire que là, vous n'allez pas sortir, enfin 1 euro si, vous allez sortir les 2 euros, je crois, du forfait. Enfin, ça reste résiduel. Et puis enfin, moi, je vous recommande deux bons plans. Les lunettes, les montures reconditionnées. Si vous voulez vous faire un peu plaisir, de plus en plus d'opticiens ont des corners de seconde main. C'est-à-dire que les lunettes ont été remises en état et vous pouvez vous faire plaisir.
4: Il manque une branche.
2: Il n'y a pas les verres, mais voilà.
0: Non, non, mais c'est vrai que vous nous avez expliqué que reconditionner, c'est pas les vieilles lunettes de brocante, si je puis dire. Elles sont reconditionnées. Donc, elles sont
2: remises en état.
0: Remises en état.
2: Exactement. Et puis, vous pouvez acheter en ligne. J'ai cru comprendre que Nathalie avait fait ça parce qu'elle a dit je les ai reçues. Enfin, je sais pas, mais acheter en ligne, c'est pas mal, mais vous comparez et surtout vous n'avez pas la pose, vous n'avez pas la petite, vous savez, le petit tour de vis, etc. pour les mettre, les adapter exactement à votre nez. Enfin, moi,
4: Et puis c'est un instrument de mode, donc il y a plein de créateurs qui s'y sont mis, etc. Et c'est ça qu'on paye aussi très souvent. Oui, il y a les verres, mais il y a la monture. Et la monture, si vous voulez un truc qui est siglé, vous allez payer la marque.
0: Tout ce qui est à la mode se démode, donc ne soyons pas trop inféodés à tout cela. Merci beaucoup. Non, vous aviez encore un petit bon plan?
2: Non, je peux en inventer un si vous voulez, mais il sera moins intéressant. Hein.
0: Merci Valère Correa. On continue de parler de votre vue, de parler lunettes. Si vous avez des questions, ça se passe au 0810 055 056. C'est votre antenne. On vous doit bien ça sur ICI. Nous allons écouter Boulevard des Airs avec Carbone. Et ça s'appelle C'est pas si facile. Mon allée.

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1: Boulevard désert et carbone, c'est pas si facile sur ici.
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1: On vous doit bien ça. Midi 26, c'est votre nouveau rendez-vous quotidien, ça s'appelle On vous doit bien ça et on essaye de vous rendre service. On parle bon plan, vie quotidienne, arnaque à éviter et on a parlé en première partie d'émission de la vue, des opticiens, des ophtalmos, de comment payer moins cher sa monture de lunettes et nous allons accueillir Martine qui a appelé au 0810 055 056. Elle appelle de Mozac. Bonjour Martine, bienvenue.
3: Bonjour, bonjour à tout le monde.
4: Bonjour.
1: Bonjour. Comment bonjour, ça va Martine aujourd'hui?
3: Ça va, malgré le temps, il est très froid.
1: Oui, ça y est, hein, l'hiver pointe le bout de son nez. Et on embrasse très fort ici, Pays d'Auvergne, nos chers amis et collègues. Alors vous aviez des questions à nous poser, ma chère Martine, notamment à notre docteur.
3: Je voulais poser la question au docteur. Est-ce que j'ai un glaucome depuis un an et demi, deux ans à peu près? Et je voulais savoir si c'était grave.
5: Bonjour Martine, le glaucome c'est de la tension dans l'œil. C'est-à-dire que l'œil c'est rond, dedans il y a du liquide, ce liquide il doit être renouvelé et quand le renouvellement se fait mal, l'évacuation se fait mal, la tension à l'intérieur augmente. Et cette tension ça va appuyer sur le nerf optique, donc voilà pourquoi il faut mesurer sa tension, c'est pour ça qu'on va chez l'ophtalmo. Il vous met un petit appareil dessus, on mesure un peu comme votre tension artérielle, on va mesurer la tension, éventuellement vous donner des colliers, des médicaments pour faire baisser la tension, pour éviter que ça abîme l'œil. Donc la bonne nouvelle c'est que vous avez été diagnostiqué, vous avez peut-être sûrement un traitement et on va contrôler surtout cette tension intraoculaire et ça va permettre d'éviter de prévenir les lésions du nerf optique.
1: Martine, vous aviez une deuxième question sur les myrtilles, c'est ça? C'est
3: quoi? Voilà, sur les myrtilles, j'ai toujours entendu dire que c'était très bon pour la vue.
1: Ah, moi aussi?
5: Et ben ouais,
1: vous aussi, Elsa Wolinski?
5: Ma grand-mère, elle disait ça aussi. Alors, c'est pas complètement idiot. En fait, quand on regarde, il y a des antioxydants, ça s'appelle les anthocyanes à l'intérieur des myrtilles. En fait, c'est anti-vieillissement. Anti-vieillissement de la rétine et anti-vieillissement du nerf optique. Et donc, voilà pourquoi on dit que, ancestralement, les myrtilles étaient bonnes pour la vue. Il n'y a pas d'études très solides qui permettent de dire un groupe qui a pris des myrtilles, il n'y a pas de problème de vue, etc. Mais j'allais dire pourquoi pas. En tout cas, tout ce qui est nourriture, fruits, légumes, antioxydantes, etc., c'est excellent parce que la vue, c'est des cellules qui permettent de voir. Et donc, si on préserve ces cellules, et l'alimentation, c'est un bon moyen, ça permet de préserver sa vue.
1: Merci beaucoup, Martine. Faites comme Martine si vous avez des questions pour notre médecin ou pour toute autre personne autour de la table 0810 055 056. Beaucoup de réactions d'ailleurs, Audrazo, sur le WhatsApp.
6: Beaucoup de réactions. Sylvie, par exemple, qui nous parle des verres 100% santé. Valère en parlait. Elle dit, j'en suis à ma troisième paire, je suis très contente, les verres sont fins, ils sont de qualité. Donc,
1: voilà.
6: Bien garder en tête.
1: Exactement, on continue de dérouler l'émission, on parlera du petit Nicolas, le retour du petit Nicolas avec Elsa Wolinski, on parlera des arnaques aussi aux cagnottes, mais pour l'heure, c'est l'actualité dans toutes vos régions, grâce aux 44 locales de votre radio ici. A tout de suite les amis.
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11: Des bons plans, des idées de sortie. Des trains seront supprimés sur la ligne Orléans-Tours en novembre et en décembre. SNCF Réseau va mener plusieurs chantiers de modernisation en Centre-Val de Loire avec des interruptions de circulation le week-end. 4 week-ends sont concernés sur la ligne Orléans-Tours les 7 et 8 novembre, les 21 et 22 novembre, les 28 et 29 novembre, les 5 et 6 décembre. Les horaires d'interruption varient selon les week-ends. 2 week-ends sans train sont également prévus sur la ligne Polt, Paris-Orléans, Limoges, Toulouse, les 21 et 22 novembre, puis les 5 et 6 décembre. SNCF réseau précise que ces travaux sont concentrés le week-end afin de limiter leur impact sur les déplacements en semaine. Et puis avis aux familles et aux amateurs de bonnes affaires, une grande bourse aux vêtements est organisée à l'île Beauchard par l'ADMR à la salle polyvalente. Les vêtements peuvent être déposés jeudi 8 octobre, donc ce jeudi de 9h à midi, puis de 14h à 18h, et puis ce vendredi 9 octobre de 9h à midi. Une bonne occasion donc de faire du tri dans les armoires tout en donnant une seconde vie aux vêtements.
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1: Et il est midi 32, tout pile sur votre radio Ici, et nous on est ensemble jusqu'à 13h. Dans cette émission, ce nouveau rendez-vous qui s'appelle On vous doit bien ça, moi je m'appelle Enora Malagré, et je suis entourée d'Audre Azot, du docteur Gérald Kirzek, de la journaliste Elsa Wolinski, et de monsieur Bonplan Valère Coréard. C'est votre émission, on essaye de vous rendre service parce qu'on vous doit bien ça. Et si vous avez des questions, eh bien ça se passe au 0810 055 056. On a parlé de la vue tout à l'heure dans la première partie de l'émission. On parlera du petit Nicolas avec Elsa Wolinski. On parlera des arnaques à la cagnotte. Et puis vous pouvez aussi nous laisser des messages vocaux sur ce même WhatsApp gratuit, comme l'a fait aujourd'hui Géraldine d'Auxerre.
0: Salut Enora, salut toute l'équipe, merci pour tout ce que vous faites, vraiment c'est super chouette. J'ai entendu dire qu'on pouvait contacter les impôts pour faire baisser notre taxe foncière. Vous pourriez m'expliquer, me donner un peu plus de détails, parce qu'évidemment ça m'intéresse,
1: il y a quelques
0: économies à faire.
1: Ciao, merci. Vous pensez bien, ma chère Géraldine, merci. Ça c'est une mission pour Valère Coréard, monsieur Bonplan.
4: Et vous avez sans doute là payé tout récemment la taxe foncière, ou c'est sur le point d'être le cas. Alors c'est vrai qu'elle est calculée, cette taxe, à partir de la valeur locative cadastrale du logement. Et en fait, cette évaluation repose sur des références assez anciennes, hein. Elles ont été établies dans les années 70. Le calcul prend en compte la surface et des éléments de confort auxquels le barème attribue une surface équivalente. Par exemple, prévu par le barème, 4 mètres carrés, ça c'est pour l'eau courante, 2 mètres carrés, c'est pour l'électricité. Si vous avez une baignoire, c'est 5 mètres carrés. Un lavabo, une douche, c'est 3 mètres carrés. Mais seulement, peut-être que dans votre logement, il y a eu des travaux depuis, donc il y a un lavabo en moins, le bidet y est plus, le vide ordure, ça a aussi une valeur. Donc, ce que vous devez faire, c'est vous utiliser votre messagerie sécurisée de impots.gouv.fr. Je l'ai fait là, mais ils m'ont pas encore répondu, parce que je pense qu'ils ont pas mal de demandes. C'est un sujet qui tourne pas mal en ce moment. Et vous demandez au service des impôts fonciers la fiche de calcul de la valeur locative cadastrale. D'accord. Donc, en gros, vous dites, moi, j'aimerais y voir clair sur comment vous calculez ma taxe foncière, tout simplement.
5: Plus 30%.
4: Alors non, sachez que
5: ça
4: n'a pas une valeur scientifique, mais il semblerait quand même que dans 7 à 8 cas sur 10, il y a un correctif en votre faveur. Ça veut dire que vous pouvez économiser peut-être 50, 100, 200, jusqu'à 500 ou 600 euros, là sur la dernière taxe foncière que vous venez de payer ou que vous êtes sur le point de payer. Donc ça vaut vraiment le coup.
0: Demandez de la transparence.
4: Demandez de la transparence, le détail du calcul, et voyez si ça correspond bien à la réalité de votre logement.
1: Merveilleux. Vous qui êtes propriétaire, cher docteur Kirzek.
4: Multipropriétaire.
1: Le cliché.
5: J'ai rien fait. C'est pas ma fête. C'est le 5 décembre. Et tout ça, c'est faux.
1: Pardon. Allez, on va continuer de... Alors, si vous avez des questions, d'ailleurs, pour Valère, 0810, 055, 056, on va reprendre aussi des auditeurs tout à l'heure sur la vue, parce qu'on voit que ça réagit beaucoup sur notre WhatsApp. Mais pour l'heure, Véronique Sanson, besoin de personne sur Ici. On est ensemble jusqu'à 13h, chers amis.

0: Véronique Sanson, besoin de personne. Pardon, j'ai attendu la dernière note de piano, tant j'aime ce morceau. On est ensemble jusqu'à 13h sur ICI.
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0: 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C'est une émission qui est là pour vous rendre service parce qu'on estime qu'on vous doit bien ça. Et vous êtes très très nombreuses et nombreux à appeler et à écrire des messages sur le WhatsApp 0810 055 056. On va vous faire de la place dans un instant, juste après le billet très important de notre chère Aude Razeau qui va nous parler des faux appels aux dons. C'est un scandale cette histoire.
2: Oui, et il y en a eu plusieurs ces derniers jours. C'est pour ça que je voulais faire un point de vigilance là-dessus. Je vais être honnête, c'est un sujet qui me touche. Parce que j'ai eu un décès dans ma famille il y a quelques temps et en fait après le décès on a appris que quelqu'un faisait du porte-à-porte dans la commune pour récolter de l'argent en se faisant passer pour quelqu'un de la famille. C'est vraiment absolument sordide. Donc faux appel au don, quelqu'un qui va lancer une cagnotte ou faire du porte-à-porte par exemple pour quelqu'un, pour une cause, et qui va derrière se mettre l'argent dans la poche. Donc il y a un exemple très récent, c'est ce jeune lycéen Maël, vous en avez sans doute entendu parler en écoutant les journaux, qui participe à un blocus de lycée à Tours qui a perdu un œil, malheureusement. Ouais. Nos collègues d'ICI Touraine ont révélé qu'il y avait une fausse cagnotte qui avait été lancée, soi-disant pour récolter des fonds. Les internautes, en fait, se faisaient passer pour la maman de l'adolescent. Donc, il y avait écrit « Je suis la maman de Maël, je suis complètement désemparée, chaque euro peut nous aider ». Il y a des gens qui ont aidé, il y a même des célébrités qui avaient relayé cet appel. Et donc, nos collègues d'ICI Touraine ont enquêté et en fait, l'appel n'a pas du tout été lancé par la famille du lycéen. C'était sur une plateforme sérieuse, hein, je le précise, c'était sur GoFundMe. Et donc, ça, c'est le premier point important.
0: Oui, très connue, cette plateforme, voilà. Bien sûr.
2: Premier point important, c'est pas parce que la plateforme de don, elle est connue et qu'elle est fiable, que l'appel au don est nécessaire. Sincèrement sérieux. On peut citer Litchi, GoFundMe, Le Pot Commun. En fait, il y a quand même des garde-fous sur ces plateformes, il faut le savoir, elles le disent, hein, c'est important de le dire. Elles ont conscience de ce risque qu'il y ait des fausses cagnottes qui puissent être lancées grâce à elles. Elles ne laissent pas tout passer, elles font des vérifications. Mais parfois, oui, il y a des escrocs qui arrivent à passer les filtres. Donc, soyez prudents. Ça arrive souvent, des gens qui profitent des drames pour se faire de l'argent, notamment après des tempêtes, après des inondations. On a souvent des faux appels aux dons. Donc, souvent sur des événements très médiatisés. En fait, quand on parle d'appel aux dons de particuliers, on ne peut jamais vraiment savoir si c'est vrai, si c'est faux. En fait, vous ne serez jamais vraiment sûr à 100%, à moins que vous connaissiez la personne qui lance l'appel aux dons. Vous n'êtes jamais sûr. Donc, si c'est très éloigné de vous, si c'est vraiment quelque chose qui vous touche, certes, hein, je comprends qu'on puisse être touché par des histoires émouvantes, etc., un enfant malade, je vous conseille quand même d'être prudent, faire quand même quelques recherches. Conseil que je donne, généralement, quand l'événement est médiatisé, les médias parlent du fait qu'il y a des cagnottes qui sont lancées. Oui. Donc, si en fait, vous voyez une cagnotte passer, mais il n'y a rien dans les médias, vraiment, c'est pas du tout évoqué qu'il y a des appels aux dons.
0: Déjà, ça, c'est un peu
2: suspect. Donc, en fait, abstenez-vous aussi. Parfois, il faut savoir aussi se dire, bon, attendez, là, je vais attendre un petit peu.
0: Et vous référez plus aux cagnottes qui sont déjà relayées par les médias. Une petite question d'Elsa Wolinski.
3: Mais je me demandais, quand on se fait avoir, quel est le repli? Qu'est-ce qu'on peut faire?
2: Les plateformes, alors sur les plateformes sérieuses, il y a des recours, hein, c'est-à-dire que là, en fait, ils vont, quand la cagnotte est démasquée, en fait, ils vont vous rembourser. Généralement, il y a évidemment des choses qui sont faites, voilà. Donc, vous aurez quelque chose. Il y a aussi les appels aux dons en dehors des plateformes. Et alors là, énorme vigilance. Donc, vous voyez passer un post sur les réseaux sociaux qui vous raconte une histoire souvent là aussi larmoyante et qui vous met un identifiant PayPal ou quelque chose comme ça pour que vous versiez de l'argent. La mort de Brigitte Bardot l'année dernière, c'était en décembre. Il y avait eu dans la foulée des ventes sur Internet, sur les réseaux sociaux, des fausses photos de Brigitte Bardot, des produits dérivés à l'image de Brigitte Bardot, soi-disant au profit de la cause animale et de la fondation Brigitte Bardot. Comment les gens auraient pu savoir que c'était faux à ce moment-là, dès le premier coup d'œil? On allait voir le site internet ou les réseaux sociaux de la fondation Brigitte Bardot. Il n'y avait rien, en fait. D'accord. La fondation n'avait rien posté. Donc, il ne parlait pas de vente, rien. Donc, en fait, il y a forcément quelque chose qui ne va pas. Donc, il ne faut pas se précipiter, il ne faut pas tomber dans l'émotion. Et en fait, la fondation Brigitte Bardot, pour finir l'histoire, a fini par poster quelque chose quelques jours plus tard, en voyant que l'ampleur que ça prenait, en disant, attention, nous, on vend rien, on n'a pas fait d'appel aux dons, on n'a rien fait du tout. Donc, faites quand même toujours cette démarche, petite enquête.
0: Soyez un petit journaliste, petit Hercule Poirot, chers amis. Oui, docteur Kirzek.
4: C'est terrible parce qu'on joue sur le bon cœur des gens, sur la générosité, sur la vulnérabilité aussi. Incroyable. Et avec les moyens techniques, c'est extrêmement crédible. C'est-à-dire qu'ils prennent
0: des logos,
4: ils copient-collent. On a vraiment.
0: Maintenant,
4: on a l'impression qu'il y a des faux, articles de presse. Enfin,
0: Il faut tout vérifier soi-même un petit peu maintenant. Valère Coréard.
5: C'est ICI Touraine qui a révélé ça, c'est ça?
0: Oui, absolument.
5: Mais ça montre aussi le travail remarquable qui est fait dans ce réseau. C'est qu'on est sur le terrain. terrain et on peut démêler le vrai du faux. Et il faut rappeler l'importance de ce service public de proximité que nous sommes.
6: Bravo, Valère Coréard. Oui, docteur.
4: Non, rien. Il est toujours très bon élève.
6: Non, il n'est pas bon élève.
4: Hypochondriac et bon élève.
6: Les deux ensemble, les deux duettistes, c'est un régal. Merci infiniment, Aude Razzo. C'était très, très important ce que vous nous avez raconté. Dans un court instant, on va faire une petite plongée dans la nostalgie, mais une jolie nostalgie avec notre Elsa Wolinski qui nous parlera du retour de la bande dessinée du petit Nicolas. Oui, souvenez-vous. Mais pour l'heure. Oh, une petite page, une petite pause, mais vraiment très courte. On est ensemble jusqu'à 13h. À tout de suite.

0: feu dans le studio avec Kids Stand on the World sur votre radio ici. 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
0: Et toujours cet accent breton-anglais, hein, dont je n'arrive pas à me départir, chers amis. On est ensemble jusqu'à 13h, je vous l'ai dit. Ça réagit beaucoup hein, au 0810, 055, 056, parce qu'on a ouvert l'émission avec un sujet éminemment concernant. On a parlé de la vue. Beaucoup d'appels, on va prendre Marie qui nous appelle d'Aix-en-Provence. Coucou les amis à ICI Provence d'ailleurs. Marie qui nous pose une question très intéressante, qui va nous parler cataracte, chère Marie. Bonjour et bienvenue.
2: Bonjour, merci de m'avoir appelée. Je voudrais savoir, docteur, à quel moment il faut se faire opérer de la cataracte ?
0: Merci pour cette question, Marie, bien sûr.
3: C'est une question importante, Marie, mais il n'y a pas d'âge, en fait. Il n'y a pas un âge où il n'y a pas une baisse de l'acuité visuelle. Vous voyez, un seuil qui dirait à tel chiffre, hop, faut opérer. En fait, ça dépend du ressenti et de votre gêne quotidienne. Si au début, c'est juste les contrastes, vous êtes un peu obligé d'augmenter le contraste de la télé ou de l'écran, ou si vous êtes un tout petit peu ébloui, c'est pas très grave. En revanche, si ça vous gêne pour conduire, ça vous gêne pour lire, ça vous gêne dans vos activités quotidiennes, ben là, il faut peut-être opérer. À ce moment-là, c'est votre ophtalmo qui va décider avec vous. La cataracte, on le rappelle, hein, c'est l'opacification du cristallin. Et donc, l'objectif, c'est d'enlever le cristallin et on met un implant.
0: Parce que Marie, vous avez peur d'en souffrir ?
2: Non, c'est parce que j'ai mon ophtalmo qui veut m'opérer de la cataracte. Par contre, moi, je n'ai absolument aucune gêne.
0: Ouais.
2: Parce que je fais les mots croisés, je couche, bon, j'enfile l'aiguille et tout. Donc, je ne comprends pas pourquoi il veut que je me fasse opérer de la cataracte.
3: Bah, ouais. D'abord, il n'y a pas d'obligation. On rappelle que le médecin, il donne l'information, mais il faut avoir le consentement, il faut être d'accord.
0: Voilà.
3: Et puis, il y a un deuxième truc qui existe, ça s'appelle le deuxième avis. Donc, pourquoi pas peut-être prendre un deuxième avis.
4: Est-ce que parfois, on ne pousse pas un peu à la consommation, entre guillemets ?
3: Alors, bien sûr, on est dans un système qui est un système libéral, un système où les gens sont payés à l'acte, y compris à l'hôpital. Donc parfois, je dirais pas qu'ils poussent parce qu'il y a la déontologie et on n'opère pas comme ça en décidant d'opérer. Mais parfois, il y a des gens qui disent, bah tiens, vous n'avez pas encore une gêne, mais à titre un peu préventif, c'est peut-être pas mal d'y penser avant que vous soyez gêné. Mais
0: merci
3: en tout cas,
0: beaucoup.
3: Si vous n'êtes pas convaincu ou si vous avez un doute, n'hésitez pas à prendre un deuxième avis.
0: Il n'y a jamais de mauvais doute. S'écouter aussi beaucoup, Marie. Merci beaucoup. Je vous souhaite une très belle après-midi. On essaye de prendre le plus de personne possible. Hein. On va prendre Richard, bien sûr. Bonjour, Richard. Il appelle de Normandie. Oh, probablement un cousin.
5: Oui. Bonjour et merci d'avoir pris mon appel. Donc, j'ai été opéré de la cataracte il y a une petite dizaine d'années.
0: D'accord.
5: Et donc, j'ai eu des implants.
0: Oui.
5: Et je voudrais connaître un peu la durée de vie de ces implants. Est-ce que maintenant, jusqu'à ma mort, je n'aurai pas besoin de les changer ou il va falloir que je les change tous les 5, 10 ou 15 ans ?
0: Merci d'avoir posé cette question éminemment intéressante, cher Richard. Docteur ?
3: Ça ne se périme pas, Richard, l'implant qui est mis. Il n'y a pas de date de péremption. Donc, a priori, c'est à vie, surtout qu'on vous l'a mis, je ne sais pas, à quel âge on vous l'a posé ?
5: 55 ans à peu près.
3: Oui, donc il n'y a pas de raison que ça se périme. Ce qui peut arriver, c'est que là, vous n'avez pas de symptômes, mais ce qui peut arriver, parfois, la vision se trouble un peu parce qu'il y a la capsule autour de l'implant qui peut poser problème. Et là, les ophtalmos ont des lasers. C'est assez fabuleux ce qu'ils font avec les lasers, hein, ce qu'on appelle le laser IAC. Ils peuvent donner un petit coup de laser. Ça prend vraiment quelques secondes ou minutes et ça peut permettre de traiter cette capsule et de retrouver une vue transparente. Mais a priori, pas de péremption de l'implant.
0: Merci beaucoup, Richard, de nous avoir appelé. Continuez à poser vos questions 0810 055 056. Je me permets moi-même une dernière question très rapidement, docteur Kirzek. Les portables, la lumière des portables, ça crame un peu la vue, cette histoire.
3: Bah, des écrans, des portables. Alors, il y a la lumière, mais il n'y a pas que la lumière. Il y a le fait qu'on ait le nez collé dessus. Donc, on regarde de près. On n'a pas l'exposition à la lumière extérieure. Et il y a une épidémie mondiale, c'est la myopie. 80% des gamins en Asie, notamment, qui sont tous devant des écrans, ils sont myopes. Donc, la règle, c'est pas tellement les filtres anti-lumière bleue, etc. C'est de sortir à l'extérieur et de faire des pauses visuelles.
0: Merci beaucoup, docteur. Dans un instant, Elsa Wolinski qui nous parlera du retour du petit Nicolas. Oh, nostalgie. Allez, à tout de suite sur ICI.
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9: Encore quelques minutes à passer en votre bonne compagnie. Ça passe à une vitesse folle. Quelle riche émission encore aujourd'hui. Et je voudrais vous remercier vraiment tout personnellement pour vos si nombreuses réactions au 0810, 055, 056. On voit qu'on est ensemble, hein, cette émission. On l'a construit ensemble depuis cette rentrée. Et on est très heureux de ça. Et on vous doit bien ça. Ah, on va faire un petit saut dans le passé, mais un saut joyeux grâce à notre journaliste Elsa Wolanski qui va nous parler du petit Nicolas. C'est le retour.
11: Et oui, tout à fait. Alors, Gérard, vous disiez, on arrête les écrans. Ben oui, on arrête les écrans et on se met à lire. On se remet à lire. Si je vous dis Clotaire, Alceste, Annian, Eudes, ça vous fait penser à quoi ? Petit Nicolas.
12: Mais oui. Ah ouais.
11: Alors en plus, je sais que Eudes répond parce que vous, Eudes, vous avez été bercé.
12: Ah, oui, je peux raconter un petit peu.
11: Allez,
12: mon enfance.
11: Bien sûr.
3: Vous avez été bercé trop près.
11: Oh non, oh, oh,
13: il est très enfant.
3: Du mur.
12: Ça, je vais leur raconter un truc joli en plus.
14: Audrazo, allez-y.
12: Ma maman me lisait le petit Nicolas dans le lit avant d'aller dormir. Elle était dans son lit, je me glissais à côté d'elle et elle me lisait le petit Nicolas avant que mon papa vienne se coucher. Et en fait, on était morts de rire. Mmh. Mais morts de rire. Et ça, c'est vraiment des super souvenirs. Moi, le petit Nicolas, c'est vraiment quelque chose. C'est mon enfance, quoi.
11: Ah, bien sûr. Voilà, c'est ça. Ça rapporte.
13: Mais oui, ça rapporte aussi.
11: Non, ça fait du bien, ouais. Effectivement. Pardon, je perds mes mots.
9: Vous savez
11: ce que c'est? C'est les brouillards cognitifs, c'est la ménopause, Gérald. Justement.
9: On y consacrera une émission, Elsa Wolanski.
11: Alceste qui mange tout le temps, Annian, premier de la classe, Clotaire, le dernier, et Eudes qui distribue les coups de poing. Oui, le petit Nicolas revient. Aujourd'hui, il sort en librairie 12 nouvelles histoires dans un livre qui s'appelle « Je reviens ». Sempé disait déjà, à l'époque, le petit Nicolas est indémodable, car lorsque nous l'avons créé, il était déjà démodé. C'est vrai, il a un côté un peu démodé, ce petit Nicolas. Mais peut-être que c'est ça aussi qu'on aime, quand on retourne chez... Vous savez, c'est comme quand on retourne chez sa grand-mère. Vous savez, on n'aime pas trop le papier peint, mais on ne veut pas qu'elle l'enlève. Hein, vous voyez ce petit goût.
9: Je suis complètement d'accord.
11: C'est la petite Madeleine de Proust. Ouais. On en trouve que c'est un peu moche, mais on veut quand même que ça soit là. Et dans ce monde qui va mal, ben le petit Nicolas, c'est notre petite Madeleine de Proust, justement. Alors, derrière Nicolas, il y a deux amis, René Goscinny pour les mots et Sempé pour les dessins. Leurs récits illustrés apparaissent en 1959, le premier livre en 1960. Aujourd'hui, la fille Anne Goscinny, la fille de René, reprend l'histoire avec Jean-Philippe Haroux-Vignot et le dessinateur Fursy Tessier. Elle explique « J'ai réalisé que c'était le seul personnage qui n'avait pas survécu à mon père. » Parce que oui, Goscinny, c'est aussi Astérix et Obélix, créé avec Uderzo, Is No Good avec Tabary et les scénarios de Lucky Luke, le personnage de Maurice. Tous avaient continué leurs aventures. Nicolas, lui, n'avait plus de nouvelles aventures. Il n'avait plus d'histoire. Alors quand Anne parle de son père, elle raconte son allure de notaire de province un peu, qui, dès 20h, disait à sa femme « Allez, il faut ranger l'enfant ». C'est quand même ça. Et l'enfant, bah, c'était elle.
9: D'accord.
11: Effectivement, oui. Elle avait 9 ans quand son papa est mort, en 1977. Bien plus tard, elle lui écrit une lettre devenue un livre, « Le bruit des clés », les clés de son père dans l'entrée quand il rentrait. Ce bruit familier auquel on ne prête plus attention jusqu'au jour où on ne l'entend plus. Elle lui raconte ses livres, ses enfants, la vie qu'il n'a pas pu voir, mais dans les histoires de Nicolas, elle retrouve encore sa voix. De temps en temps, je relis le petit Nicolas et j'entends la voix de mon papa. raconte-t-elle. Ce lien, elle l'avait aussi prolongé au cinéma. Nicolas était déjà passé à l'écran dans des dessins animés et 3 films avec des acteurs. Puis en 2022, Anne participe à l'écriture de « Qu'est-ce qu'on attend pour être heureux ?». Aujourd'hui, Anne prolonge l'histoire dans un livre et elle fait bouger les choses enfin. La mère du petit Nicolas en a assez de dépendre de son mari pour s'acheter des chaussures ou un livre. Alors enfin, elle trouve un travail au rayon parfumerie d'un grand magasin et le papa se met à la cuisine. Oui,
0: moderne.
11: Mais oui, c'est moderne. Et enfin, l'école devient mixte. Ah, le petit Nicolas, il est pas très content hein, d'être avec des filles. Les filles arrivent, ça bouscule un peu tout son petit monde et ses copains. Mais ce qui reste, c'est cette façon de regarder la vie à hauteur d'enfant. Cette invitation à prendre au sérieux leur chagrin, leur enthousiasme, leur histoire de copains, tout ce que nous réduisons parfois à « ce n'est pas grave », alors que pour eux, c'est toute leur vie. Et c'est bizarre, ça me rappelle un petit peu ce qui se passe en ce moment.
0: Merci beaucoup, Elsa Wolinski. C'est donc, vous l'avez compris, le retour du petit Nicolas. Nous allons accueillir la gagnante de notre jeu. Elle s'appelle Jocelyne. Elle nous vient de Portes-les-Valences. Bonjour Jocelyne.
10: Ah, mais je suis contente.
0: Alors, vous êtes tellement contente que vous êtes partie dans la stratosphère. On va, ça va, Jocelyne?
10: Ça va très, très bien.
0: Oh là là, mais quelle voix enthousiaste. Quel bonheur de vous entendre. Alors, vous nous écoutez via Isidro Mardège, qu'on embrasse évidemment chaleureusement. Qu'est-ce que vous êtes? Oh là là, vous êtes mamie d'un petit Gabin. C'est ça, Jocelyne?
10: Eh oui, il est né au mois de juin, le 6 juin.
0: D'accord, et ben bienvenue à lui dans ce monde de fous d'ailleurs. Vous êtes vous êtes une jeune retraitée. Vous êtes inscrite sur la page d'ici.fr et c'est gagné, Jocelyne.
10: Bravo. Merci.
0: On est très heureux de booster votre pouvoir d'achat tout au long de l'année. Donc vous aurez une carte carburant 200 euros, bim et boum. Je fais beaucoup les bruitages en ce moment. Une carte aussi pour faire votre plein de courses, ma chère Jocelyne.
10: Et ça, je gâterai mon petit-fils.
0: Voilà, les mamies sont toujours tellement généreuses. On vous embrasse très fort, Jocelyne. Passez une très belle après-midi.
10: À bientôt.
0: À bientôt. Alors, demain, grande émission. Qu'est-ce qu'on va faire demain? Ah oui, c'est le bricolage demain.
13: Est-ce que vous avez une perceuse chez vous?
0: Bah bien sûr.
13: Eh bien, il aurait fallu la louer, pas l'acheter.
0: Dis donc, elle m'a remis en place. Boum. Évidemment, on va vous donner plein de bons plans demain pour bricoler sans trop se ruiner. Et puis, on aura aussi le retour de Nordinatam, notre coach sportif. Me concernant, ça sera pas dommage. Merci beaucoup, ma chère équipe. Merci, docteur, qui a fait toute l'émission aujourd'hui. Merci à Céline à la réalisation, presque. À Elorie à la technique, Alexandra au standard et Gwenelle à la préparation. Et quant à moi, chers amis, je vous dis à demain. Dans un instant, pourquoi j'ai parlé en l'air, on ne sait pas, le trésor de nos régions avec Marine Le Génie. Bonjour, chère Marine.
13: Bonjour, Enora, et à tout de suite.
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0: 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Il est 13h. Les informations, Marine Le Génie.
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13: Bonjour à toutes et à tous, bienvenue dans le 13h de nos régions, marqué encore une fois par les manifestations lycéennes en cours dans de nombreuses villes. Nous irons à Marseille, à Paris, direction Reims également, où le ministre de l'Éducation était ce matin en visite dans un lycée. Édouard Geffray annonce d'ores et déjà un plan d'urgence sur Parcoursup et les remplacements. Nous l'entendrons, car hier soir, l'allocution du Premier ministre n'a pas vraiment convaincu les jeunes.
16: Le cornu, il est très gentil, mais ça va 5 minutes de nous dire qu'il nous a compris à la

0: celui de Sophie Adno sur Terre et celui du petit Nicolas en BD. Bienvenue dans le 13h de nos régions. On est ensemble jusqu'à 13h30. Alors que les défilés et les blocus lycéens se poursuivent, peut-on espérer une sortie de crise cet après-midi? Les trois principales organisations lycéennes seront en tout cas reçues par Édouard Geffray au ministère de l'Éducation. Il était en déplacement à Reims, le ministre de l'Éducation, ce matin. Il a annoncé un plan d'urgence sur Parcoursup et les remplacements. On l'écoute.
1: Quelque chose comme Parcoursup, qui est un des gros chantiers sur lequel le Premier ministre nous a mis à travailler avec le ministre de l'Enseignement supérieur. Il faut forcément quelques jours, quelques semaines, pour réfléchir à la façon dont nous allons globalement faire évoluer la plateforme. C'est assez logique. Parce que derrière tout ça, vous voyez qu'il y a des réglages et qu'il ne faut pas non plus arriver à une solution inverse. Je rappelle que Parcoursup a permis d'éviter, quand même, de réduire considérablement l'assignation sociale et territoriale qui préexistait auparavant. Et donc les gens qui aujourd'hui disent il suffirait de supprimer Parcoursup, en réalité, ils recréeraient de l'assignation sociale et territoriale. En revanche, modifier Parcoursup, l'adapter, travailler sur la transparence, travailler sur les places à l'issue, ça serait un vrai travail qui compte et qui rendra service effectivement à nos élèves. Ça prend forcément, vous comprendrez, quelques jours pour que le ministre de l'Enseignement supérieur puisse faire des propositions qui ne soient pas des propositions en l'air, mais qui soient des propositions fondées. Et vous savez, les grandes annonces, c'est souvent des annonces mensongères. Quand on répond à des problèmes, quand on apporte des solutions concrètes aux revendications des lycéens, moi j'entends Parcoursup, on s'y est mis. J'entends remplacement, on a un plan d'urgence dont j'aurai l'occasion de détailler les données précises d'ici probablement quelques heures ou quelques jours. J'entends horaire, et ça pour le coup c'est un sujet global mais sur lequel on a ouvert le chantier. J'entends on est seul et on n'est pas entendu. J'ai engagé la refonte de la démocratie scolaire. Et j'entends le bâti avec les régions, avec lesquelles on s'est vu hier, d'ailleurs on a encore travaillé ce matin ici aussi. On regarde tout ce qui peut être fait à la fois en termes d'entretien, qui relève des chefs d'établissement, et de rénovation ou de réhabilitation, qui relève des régions. Donc en fait, les principales revendications aujourd'hui, elles font l'objet d'un plan d'action qui est extrêmement précis. Ensuite, leur concrétisation, effectivement, ça prendra quelques jours, parce qu'il ne faut pas mentir aux gens.
0: Le ministre de l'Éducation, ce matin à Reims, donc sur ce plan d'urgence, sur le remplacement notamment présenté d'ici quelques heures ou quelques jours. Les lycéens seront reçus au ministère de l'Éducation par Édouard Geffray et Philippe Baptiste cet après-midi, tout à l'heure à 15h. Philippe Baptiste, c'est le ministre de l'Enseignement supérieur et de la Recherche. Au total, 375 établissements sont perturbés depuis ce matin, un chiffre en baisse de 30% par rapport à la veille, selon l'exécutif, qui ajoute que 94% des établissements scolaires sont ouverts, soit totalement, soit partiellement. On part tout de suite en région parisienne où les manifestants sont en train de converger vers la place de la Bastille à 15h à Paris, lieu d'un rassemblement donc statique. Bonjour Marie Boéda. Marie Boéda, est-ce qu'on a Marie Boéda? Non, on retrouvera peut-être tout à l'heure Marie Boéda, qui est en région parisienne, dans la manifestation lycéenne et étudiante. Un peu partout en France, en tout cas, ce sont les mêmes scènes, des lycéens en colère qui défilent, des établissements bloqués, quelques tensions parfois. C'est l'acte 4 de la mobilisation de la jeunesse. Direction Marseille, dans le 13h de nos régions, où la manifestation vient tout juste de se terminer. Bonjour Philippe Bocara.
2: Bonjour Marine, bonjour à toutes et bonjour à tous.
0: Alors, vous l'avez suivi, cette manifestation pour ICI Provence, Philippe Bocara. Comment ça s'est déroulé? Il y avait moins de monde, mais une mobilisation qui reste importante et déterminée.
2: Oui, absolument. Avec cette manifestation dont la dispersion est en cours dans le calme, vous le disiez, un petit peu moins de monde que mardi dernier. La préfecture de police des Bouches-du-Rhône parle de 2800 manifestants. Les syndicats, et c'est une tradition à Marseille, que ce soit les syndicats étudiants ou alors les syndicats de l'éducation nationale comme la FSU, eux parlent de 15 000 à 20 000 participants. C'est, selon les syndicats, 10 000 de moins que mardi dernier. Mais en tout cas, dans ce cortège qui a défilé pendant 2 heures dans l'hypercentre de Marseille, eh bien, on a vu énormément de motivation pour poursuivre le mouvement, même si le ministre cet après-midi, au cours de ses consultations, pourrait annoncer, concrétiser des éléments de la revendication. En tout cas, ici, beaucoup de détermination. On a vu dans ce cortège aussi beaucoup d'étudiants qui ont rejoint le mouvement, ainsi que beaucoup de professeurs de l'enseignement public. Ici aussi, à Marseille, une délégation de la mobilisation étudiante et lycéenne

0: doit être reçue dans l'après-midi par le préfet de région.
1: Merci beaucoup Philippe Bocara en direct de Marseille pour Ici Provence, Marseille où on l'a entendu, les lycéens comptent poursuivre leur mouvement malgré la rencontre prévue cet après-midi entre les organisations et le ministre de l'Éducation Édouard Geffray. Des blocages de lycées qui se jouent aussi derrière les écrans pour perturber les cours à distance. Des lycéens mobilisés s'échangent depuis plusieurs jours sur la plateforme en ligne Discord, des liens des cours organisés sur Teams ou Zoom pour mettre donc en place des cyberblocages, Antoine Deyana.
2: Nous sommes dans un cours de physique en ligne.
3: Il faut que N1 soit supérieur à N2 et il faut que l'onde au niveau de l'interface...
2: Et sans prévenir, d'un coup, des cris. Dans une autre visio, c'est de la musique qui vient perturber le cours.
4: On retravaillera, vous me renverrez ça par mail à la fin.
2: Et puis il y a aussi ceux qui diffusent en direct des vidéos humoristiques, mais aussi des images pornographiques. Tous ces liens vers des cours en ligne, on les trouve sur la plateforme Discord, où des jeunes organisent la contestation lycéenne via des boucles de discussion. On y trouve les prochaines dates et lieux des blocages, et puis des accès vers les visioconférences organisées par les enseignants, souvent dépassés par le phénomène.
4: Ça va être très très compliqué de faire cours avec tout ce bruit ambiant.
5: Madame, est-ce que vous pouvez ban les gens qui font du bruit comme ça ?
2: Ban pour bannir, bloquer un élève. Mais là aussi c'est compliqué pour les enseignants, démunis face au nombre de participants et d'infiltrés. Parfois plusieurs centaines de lycéens en même temps, comme on a pu le constater.
4: Eh ben je n'y arrive pas en fait. C'est pas possible, ils ont dérouté le système de sécurité.
2: Tout est fait pour pousser l'enseignant à interrompre son cours, ce qui est le cas le plus souvent.
1: Antoine Deyana de l'Agence de vérification de Radio France qui a donc infiltré plusieurs de ces groupes de jeunes mobilisés sur Discord. Une mobilisation de la jeunesse qui fait réagir aussi dans nos isoloirs ici.
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1: Avec aujourd'hui un isoloir un peu particulier, puisque c'est Kali qui s'est prêté à l'exercice. Kali, vous le connaissez, c'est ce chanteur de 58 ans qui a répondu aux 5 questions d'ici à plus de 6 mois de la présidentielle. Et il veut donc passer un message optimiste sur ces manifestations de lycéens. On l'écoute.
8: Ce qui me rend optimiste, c'est le regard vers l'éternité de ces enfants dans la rue, les manifs à Paris, à Perpignan, partout en France. Là. Le regard déterminé. Et dans le regard de ces enfants, je vois, nous ne lâcherons rien. Et vous avez peut-être gâché beaucoup de choses, vous les adultes. Mais nous, nous sommes là. Et vous n'allez pas détruire notre vie. On est là, on va se défendre, on ne va rien lâcher. Alors faites attention, ça me rend optimiste.
1: Voilà, l'optimisme de Kali dans l'isoloir d'ici pour refermer cette page dédiée aux mobilisations lycéennes, cet acte 4. Pour retrouver l'isoloir le plus près de chez vous, ici.fr vous a concocté, je vous le rappelle, une carte interactive très pratique. D'annonces concrètes concernant les lycées hier soir, donc de la part du Premier ministre qui a préféré parler plus longuement carburant aux Français pour soulager un peu la facture des automobilistes. Il annonce donc que la France va libérer, en concertation avec le G7, 10 millions de barils de gasoil issus de ses stocks stratégiques, soit environ 10% des réserves totales. Sébastien Lecornu estime que cela permettra une baisse de 12 à 18 centimes le litre de diesel à la pompe. Alors, comment est-ce possible, Alexis Morel ?
9: Normalement, le recours au stock stratégique est prévu pour éviter une pénurie de carburant. Ce n'est pas vraiment l'objectif ici. En fait, le gouvernement fait un pari. Le gasoil contenu dans ses réserves stratégiques françaises a été acheté avant la crise au Moyen-Orient, donc à un prix bien plus bas qu'aujourd'hui. En sortant 10 millions de barils pendant 3 mois, l'idée est de mettre à disposition du carburant moins cher et d'envoyer un signal au marché, un signal de détente, qui doit donc aboutir à cette baisse à la pompe d'environ 12 à 18 centimes le litre, ce qui rapprocherait donc le prix du diesel des prix de l'essence. À condition que toute la chaîne joue le jeu, bien sûr. Le Premier ministre doit réunir très vite les distributeurs pour leur passer ce message.
1: Alexis Morel, donc sur ce pari du gouvernement qui doit maintenant négocier avec les distributeurs. Et du côté des automobilistes, on trouve cette solution qui ne concerne que le gasoil, bien insuffisante. Comme ici, dans une station-service des Yvelines à Coignières, Sarah Ders.
10: Sous la pluie, la file de voitures s'allonge. Nawel a les yeux rivés sur la pompe. Prix à payer, 59 euros pour 30 litres de gasoil. Cette professeure des écoles traverse chaque jour le département des Yvelines.
11: Est-ce que ça va vraiment baisser réellement ? C'est la grande question, mais je pense pas. Si on enlève 18 centimes sur le litre, ça reste dérisoire.
10: Cette baisse attendue des prix à la pompe ne concerne que le gasoil. Nicolas, amer.
12: Pas pour ceux qui mettent de l'essence. Donc bon. Parce que si le prix augmente encore, normalement, on ne va pas vraiment s'en sortir non plus.
10: Le gouvernement a trouvé une solution pour faire baisser les prix sans que ça coûte un centime aux finances publiques. Stéphane est gérant d'une société à Rambouillet.
13: Bah, c'est toujours mieux que rien.
14: Maintenant, s'il y avait moins de taxes dessus, ça serait quand même mieux, quoi, malgré tout, quoi. Je veux dire, c'est l'État qui se sert beaucoup, c'est tout.
10: Désormais, le Premier ministre va devoir négocier avec les distributeurs.
14: On verra, malheureusement, si les pétroliers jouent le jeu ou pas, et les distributeurs. Ouais.
10: Pour Marion, l'exécutif, cerné par les crises, cherche à gagner du temps, temporise avant de nouvelles mobilisations.
11: Je pense que c'est juste pour apaiser les gens, parce que là, on est quand même dans une situation de crise avec les lycéens.
10: La baisse du prix du gasoil n'est pas espérée avant le 1er novembre.
1: Reportage dans les Yvelines, signé Sarah Dair. C'est dans ce contexte, les salariés de Total Energy sont appelés à faire grève aujourd'hui. La CGT réclame une revalorisation des salaires à hauteur de 5%, soit l'équivalent de ce que le groupe promet à ses actionnaires. La direction, elle, propose une prime de 1 000 euros. La CGT fait donc pression dans un contexte où depuis la guerre au Moyen-Orient, Total a des résultats hors normes avec la hausse des prix du carburant, Luc Chemla.
15: Total, effectivement, a vu ses bénéfices augmenter d'environ 10 milliards d'euros sur un an et ses marges de raffinage se sont envolées, y compris en Europe, comme l'a rappelé récemment son PDG Patrick Pouyanné devant ses investisseurs.
16: Certains disent régulièrement que les raffineries européennes sont à la traîne, mais ce n'est pas le cas. Elles tournent toutes à plein régime et ce sont des mines d'or cette année.
15: Encore faut-il du personnel. La CGT réclame en urgence des embauches dans les raffineries. Fabien Privé-Saint-Lanne, secrétaire au CSE central.
17: On fait partie d'une branche raffinage pétrochimie qui avons perdu 900 emplois en 5 ans chez Total Energy en France. Beaucoup de salariés travaillent 12 heures, 16 heures même parfois. De ces emplois découle le bon fonctionnement en sécurité de nos raffineries.
15: Plus de salariés, c'est aussi ce qu'attend Jérôme Dupouy, représentant CGT chez RG10. Cette filiale de Total gère plus de 180 stations pour le pétrolier, aujourd'hui prise d'assaut, et il l'affirme, depuis le plafonnement des prix, les conditions de travail sont très difficiles.
18: Les gens sont agressifs et les salariés subissent au quotidien des incivilités et des agressions. Les salariés se font cracher dessus, se font insulter parce que ça va pas assez vite, parce que le matériel est très sollicité, il y a des pannes.
15: Dans ce contexte, le syndicat réclame une hausse de salaire de 200 euros par mois.
1: Et contacté Total ne souhaite pas faire de commentaires. La CGT milite aussi pour l'embauche d'intérimaires et de meilleures conditions de travail.
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6: Marine Le Génie.
1: Les lycéens, les automobilistes, les agriculteurs, les colères sont nombreuses. On revient tout de suite sur les nouvelles aides annoncées par Annie Genevard envers les exploitants agricoles. On parlera aussi du Covid qui revient d'un menu anti-crise près de Montbéliard, de l'IA qui sème la panique dans les mathématiques et du fiasco des Français au judo. Donc tout de suite à ces nouvelles mesures d'aide pour les agriculteurs touchés par les conséquences de la sécheresse annoncées ce matin par la ministre de l'Agriculture, Annie Genevard, au sommet de l'élevage de Cournon d'Auvergne, c'est près de Clermont-Ferrand. Édouard Marguier, l'objectif cette fois, c'est de soulager les trésoreries.
19: Effectivement, des prêts à taux zéro seront proposés aux agriculteurs. C'était une demande de certains syndicats. L'État prendra en charge les intérêts des prêts sécheresse proposés en ce moment par les banques à 2,5% sur 2 ans. Cette prise en charge a une limite de 2 milliards d'euros et elle est conditionnée, il faut le souligner, à l'adoption du prochain budget de l'État, ce qui est incertain. Ces prêts serviront par exemple à acheter du fourrage pour les éleveurs qui risquent d'en manquer, car vu les prairies brûlées, ils utilisent les stocks depuis cet été. Cet argent servira aussi à acheter des semences et des engrais. Le ministère estime que 10% des exploitations françaises sont en péril, 35 000 environ. Cette mesure vient compléter en fait le plan d'urgence sécheresse annoncé il y a un mois, 1,3 milliard d'euros, qui contient notamment l'aide à l'achat de gasoil non routier qui sert aux engins agricoles. Elle est de 15 centimes par litre. La ministre s'engage à faciliter la procédure pour le remboursement de cette aide sur facture. Elle est jugée trop longue. Cette procédure est complexe par les syndicats. Le prix du GNR, comme le gasoil grand public, doit baisser de 12 à 18 centimes suite au déblocage, je vous l'avais dit, de 10 millions de barils de gasoil.
1: Édouard Marguier pour ICI. Les élections municipales du printemps dernier sont annulées à Évreux dans l'Eure compte tenu des conditions de dépouillement. Une enveloppe avec une centaine de bulletins avait disparu un moment des yeux des membres du bureau de vote, créant une situation d'incertitude sur le résultat du scrutin, estime la justice. Le maire d'Yverdroite, Guy Lefranc, qui avait été réélu, peut faire appel de cette annulation devant le Conseil d'État. Le Covid a peut-être refait irruption dans votre foyer ces dernières semaines. Vous n'êtes pas les seuls. Le nombre de cas a augmenté au mois de septembre et la ministre de la Santé envisage donc d'avancer la prochaine campagne de vaccination. Cette année, elle démarre dans quelques jours, le 13 octobre, en priorité pour les plus de 65 ans et les plus fragiles. Alors si officiellement il n'est pas question de changer de stratégie, au ministère de la Santé, Anne-Laure Danier, la question se pose.
20: Stéphanie Rist a été interpellée sur un marché d'Orléans où elle habite et même par sa pharmacienne. À chaque fois, on lui a demandé pourquoi la campagne de vaccination contre le Covid n'avait pas encore démarré alors que le virus circule déjà. Mi-septembre, le nombre de cas a fait un bond, plus 67% de passages aux urgences chez les adultes par rapport à la semaine précédente. Quelques hôpitaux ont même été un peu débordés dans la Manche, l'Essonne, la Meuse et le Tarn. Les agences régionales de santé l'ont signalé à la ministre. Elle a demandé aux médecins qui conseillent le gouvernement de se pencher sur la question, d'autant que cela fait 3 ans qu'on observe un pic de cas de Covid en septembre. Et puis la ministre de la Santé remarque que la campagne de vaccination du printemps, réservée aux plus de 80 ans et aux résidents des EHPAD, ne fonctionne pas bien. Cette population n'est donc pas protégée 6 mois plus tard lors de la rentrée, d'où l'intérêt de faire démarrer éventuellement la campagne de vaccination contre le Covid avant la mi-octobre.
1: Précision signée Anne-Laure Danier pour ICI. À l'heure du déjeuner, on vous invite pour un menu anti-crise. Entrée, plat, dessert pour seulement 10 euros. C'est ce que propose le bar-restaurant L'Écluse 24. C'est à Pont-de-Roide, Vermondon, au sud de Montbéliard. Établissement longtemps abandonné, rénové et repris récemment par un couple, Arnaud et Sabrina Meslin-Lorraine. Il a décidé donc ce couple de lancer cette formule à un prix imbattable du mercredi midi au samedi midi, Lison Bourgeois.
21: Alors, il est midi passé de quelques minutes seulement, mais les premiers clients commencent déjà à s'installer à l'Écluse 24. Je vais m'approcher pour voir s'il y a encore une table de dispo pour moi.
22: Bonjour.
23: Bonjour.
22: Je vous laisse regarder la carte, messieurs, dames. Et le menu anti-crise, si vous le souhaitez.
23: Alors, attendez.
22: Un poulet frites et une panna cotta. Allez, c'est parti.
21: J'entends que vous venez de commander les deux menus anti-crise.
23: Oui.
21: Est-ce que je peux prendre vos prénoms d'abord, s'il vous plaît ?
24: Sandrine.
25: René.
24: Je trouve que c'est une bonne initiative et puis il faut que ça marche.
25: C'est un truc très, très, très bien. Celui qui n'a pas beaucoup d'argent, au moins, il peut venir aussi au restaurant.
24: C'est l'occasion aussi de sortir une fois de plus.
21: Je vais aller voir en cuisine ce que ça donne. Alors, ça y est, c'est les premiers menus anti-crise qui se préparent.
26: C'est les premiers menus. Donc, une terrine qui a moins de 24 heures. C'est le morceau de porc qui est différent.
21: Moins prestigieux, moins...
26: Exactement. Mais on peut toujours faire une terrine. Il a fallu désosser, il a fallu défaire, il a fallu couper, il a fallu... Voilà, on a eu beaucoup plus de boulot. On a un meilleur tarif sur la matière première. Et du coup, l'arrivée... On est compétitif là-dessus.
21: Salut. Bon, je mange juste à côté de vous.
27: On l'invite.
21: Bon, Odette et Serge, vous avez gentiment accepté que je mange avec vous.
25: C'était très bon.
28: Très bon goût et puis sympa.
25: C'est vraiment très bien pour les gens qui ont du mal. Vous voyez, avec une petite retraite, ça facilite les choses. Voilà. Ça permet de sortir et puis ça fait plaisir. Je n'irai pas au restaurant en pleine semaine comme ça s'il n'y avait pas de prix.
28: Et puis, menu anti-crise, ok, mais c'est solidaire aussi. Des producteurs avec le restaurateur, sur la semaine, même à 10 euros, ils s'y retrouveront. Quoi.
21: Vous réglez mon repas, s'il vous plaît. Et il y avait un café en plus.
22: Alors, ça nous fait 11,90 €, s'il vous plaît.
21: Combien vous avez eu de personnes alors ce midi ?
22: 26 personnes. En règle générale, on est à 10, 15 couverts le midi, le soir, en semaine. Là, on est presque au double. Je rentre quand même dans mes frais. J'ai pas dit que c'était le waouh, mais c'est vraiment correct.
21: Un menu anti-crise qui reviendra toutes les semaines, tant qu'il est demandé, avec toujours le même prix, 10 euros, mais des plats qui pourront évoluer. La semaine prochaine, par exemple, ça pourrait bien être du lapin.
1: Lison Bourgeois, ici Belfort, Montbéliard. Cette alerte du mathématicien le plus célèbre de France sur les dangers de l'IA, l'intelligence artificielle, l'ex-ministre lauréat de la médaille Fields, Cédric Villani, estime que ces outils pourraient fragiliser la formation des doctorants et la recherche en mathématiques, en réduisant notamment le temps consacré à la réflexion et à la résolution des problèmes. On l'écoute.
29: Cette nuit, vers minuit et demi, heure française, OpenAI a lâché une petite bombe mathématique. Ce sont des centaines de résultats qui tous ont été rédigés, développés, produits par les logiciels d'OpenAI au cours du dernier mois, pas davantage. Donc un rythme de production qui est juste invraisemblable. Aucune université dans le monde ne produit de mathématiques de haut niveau à un tel rythme. Il faut bien comprendre qu'il y a encore un an, on pouvait dire que la mathématique était de toutes les sciences celle qui était sans doute la moins impactée en recherche. IA était beaucoup dans le plausible, dans la statistique, dans ce qui est empirique. Bon. Et aujourd'hui, on peut dire que c'est peut-être la plus impactée. Et évidemment, certains qui vont se dire, c'est le moment de changer de métier. Dans ma pratique personnelle, je vais continuer à l'ancienne pour des questions de style, pour des questions de savoir-faire, parce que c'est comme ça que j'aime bien pratiquer la recherche. Bien, il y a encore quelques mois, j'aurais jamais pensé vivre une nuit comme celle que nous venons de vivre.
1: Et on reste dans le domaine des sciences. L'astronaute Sophie Anneau a entamé son retour vers la Terre depuis hier. Elle devrait amerrir en fin d'après-midi, après 8 mois dans l'espace. Sophie Anneau, 3 de ses collègues astronautes, 2 Américains et un Russe, sont donc en route vers la Terre. Ils vont traverser l'atmosphère à toute allure avant d'arriver en douceur au large de la Californie. Sophie Becherel, il va falloir se réadapter à la gravité.
0: En dépit des séances quotidiennes de sport pour compenser la perte musculaire, un long séjour dans l'espace ne laisse pas indemnes les astronautes. On peut les voir marcher sans problème au retour, mais en revanche, ils ne peuvent pas se remettre à la course à pied, par exemple. Le corps est lourd, ils peuvent ressentir des vertiges, une perte d'équilibre, l'oreille interne ayant été perturbée. Le système cardiovasculaire est particulièrement affecté aussi. Ils ne peuvent pas reconduire avant une semaine, et il faut donc prévoir pour eux une récupération, des séances de kiné en particulier. Toutefois, selon l'astronaute italienne Samantha Cristoforetti, tout ça n'est pas plus difficile qu'après un accouchement. Sophie Adenau, qui a un fils, a donc connu cette situation.
1: Et est-ce qu'il peut y avoir des séquelles à long terme ?
0: Oui, cela peut arriver, en particulier pour la vue. Sophie Adenau a été obligée de porter des lunettes pendant sa mission parce qu'en l'absence de pesanteur, les fluides remontent vers la tête. Cela augmente la pression sur l'arrière des yeux et modifie légèrement leur forme et l'accommodation. Une fois rentrés sur Terre, il arrive que les astronautes ne récupèrent pas totalement leur vision d'avant-vol. Pour les radiations, 30 à 40 fois supérieures à celles reçues sur Terre, elles n'ont à ce jour pas provoqué de cancer dans cette profession, hyper suivie médicalement. Enfin, en ce qui concerne les effets d'une mission longue durée sur la santé mentale, elle aussi très scrutée, Sophie Adenau affirme avoir vécu la sienne comme l'accomplissement d'un rêve encore plus magnifique que ce qu'elle avait imaginé.
1: Heure d'amérissage prévue donc pour Sophie Adenau, 17h34. L'équipe de France, dans le dur, aux mondiaux de judo à Bakou en Azerbaïdjan, 2 ans après la razzia olympique et les 10 médailles décrochées à Paris, le bilan des Bleus à mi-compétition et on peut le dire famélique. Seulement 2 médailles de bronze, très loin de l'objectif annoncé de 4 médailles d'or sur ces championnats du monde. Même Clarisse Agbeniénou, habituée des podiums, va rentrer bredouille après son échec hier pour son retour à la compétition, on le précise, après une 2e grossesse. Bonjour Nicolas Perronnet.
2: Bonjour Marine.
1: Alors est-ce qu'on peut parler de fiasco, Nicolas ?
2: Bah, 2 médailles de bronze, parce que c'est le bilan après 4 jours de compétition. C'est vrai, après la moitié, même plus de la moitié de la compétition, c'est en tout cas très loin des objectifs qui avaient été annoncés sur ces mondiaux. Donc c'est vrai que c'est mauvais. Mauvais, c'est le mot choisi avant même la fin de cette semaine, dès hier, par le président de la Fédération française, Stéphane Nomis. C'est vrai qu'il aurait pu employer le mot fiasco, parce que l'objectif que lui-même avait annoncé, c'était, vous l'avez dit, 4 médailles d'or sur ces mondiaux. Et là, eh bien, depuis, il a changé de registre, il annonce un grand chantier à venir pour l'équipe de France. Donc bilan très insuffisant clairement pour l'instant sur cette compétition, qui est un point de passage très important sur la route de Los Angeles 2028. Il faut le rappeler, on est à mi-Olympiade, donc il s'agit pour les Bleus de venir chercher ici des points déjà pour le classement olympique, et puis il s'agit surtout de marquer les esprits. Bah là, c'est marquer les esprits négativement, puisque la France est 9e au classement des médailles, derrière des pays comme l'Espagne, l'Italie ou encore les Émirats Arabes Unis.
1: Bon, Nicolas Perronnet, on l'a compris, on peut parler de fiasco, mais est-ce qu'il nous reste un tout petit peu d'espoir pour la suite des événements?
2: Alors pour aujourd'hui, un tout petit peu, effectivement, c'est l'expression, parce qu'il faudra se contenter de peu quand même, parce qu'il n'y aura pas de médaille d'or encore pour cette 5e journée de compétition. Il y avait 3 Français aujourd'hui sur les tatamis pour cette matinée. Clément Sémé en moins de 70 kilos, Alexa Mitrovic et Maxime Gaël Ngaya Pambou en moins de 90, et c'est fini pour les 2 premiers. Clément Sémé, la niçoise, a raté sa journée clairement. L'outsider Alexa Mitrovic l'a plutôt réussi malgré tout, hein, lui qui a une histoire incroyable, il a 24 ans, 7 ruptures des ligaments croisés au genou. Il était l'invité surprise de la fédération. Il était allé jusqu'en quart de finale, mais voilà, c'est trop juste. Et puis le rescapé, c'est donc Maxime Gaël Ngayap Ambou, battu en demi-finale par sa bête noire, le japonais Murao. Il combattra, lui, cet après-midi pour une médaille de bronze. Et ce sera au mieux ce que les Bleus récolteront aujourd'hui. Le bronze, c'est ce qu'avait déjà récolté le Français au JO de Paris. Et s'il récidive, ce serait pour lui une première au championnat du monde.
1: Merci beaucoup, Nicolas Perronnet, en direct de Bakou, en Azerbaïdjan, pour ici, donc sur le fiasco, on peut le dire, hein, des Bleus du judo dans ces mondiaux. Vous me permettrez cette transition, Nicolas, je vais vous parler d'un petit Nicolas à présent. Ça fait plus de 60 ans qu'il n'avait pas eu de nouvelles histoires du petit Nicolas. L'élève imaginé dans les années 50 par Jean-Jacques Sempé, René Goscinny, revit aujourd'hui grâce à l'imagination d'Anne Goscinny, la fille du scénariste. Augustin Arrivé a pu les lire en avant-première avec un fan qu'il n'est pas allé chercher très loin, puisqu'il a donné le livre à son propre fils de 6 ans.
3: Ce que je préfère au monde, c'est retrouver mes copains. Ils sont terrés, mes copains.
4: Elias avait quasiment tout dévoré des histoires d'origine, un humour intemporel de cours de récré qui fonctionne toujours, même si Anne Goscinny a eu la bonne idée d'en dépoussiérer certains aspects.
3: Ça ne sera plus jamais pareil.
5: Comment tu trouves ces nouvelles histoires du petit Nicolas ?
3: Bah, mieux qu'avant. C'est un peu drôle et l'école mixte, ça fait tout changer. Et les filles en plus, quoi.
4: Sacré chamboulement pour Alceste et les autres de voir débarquer Bertille, Elvire et Zélie.
3: Maintenant, c'est plus Agnan, le meilleur élève de l'école.
5: La maîtresse, elle est comment ?
3: Je dirais qu'elle est sévère par rapport à ma maîtresse.
4: Sévère mais juste, contrairement au surveillant, le bouillon, qui menace désormais les enfants d'une retenue le mercredi et non plus le jeudi. Et ce n'est pas le seul changement.
3: Oui, la mère, elle travaille.
5: Et ça, tu trouves ça comment ?
3: Pas bien. Bah, elle ne doit pas faire que les corvées.
5: Et du coup, le papa, il fait un peu à manger.
3: Bah oui, ça c'est largement.
4: C'est mieux, bien mieux, en effet, même s'il y a encore du boulot avant la parité. Tout ça est très bien amené, avec des blagues efficaces et un dessin fidèle au style Sempé, c'est même à s'y méprendre. Un livre pour les parents nostalgiques et ceux parmi les enfants qui ne sont pas encore rassasiés.
1: Voilà, très joli reportage d'Augustin Arrivé et de son fils Elias. Pour ici, on termine avec cet appel de l'établissement français du sang. Nouvel appel à la collecte après un été très chaud qui a freiné les dons et une rentrée qui n'y est plus propice. Frédéric Cabaret est directeur collecte et production à l'EFS. On l'écoute.
8: De multiples facteurs ont affaibli nos réserves de sang. Les conditions météo, que ce soit cet été en période de canicule, on constate toujours une baisse de fréquentation de nos collectes. Et en ce moment, avec les inondations, les mouvements sociaux, les blocus lycéens qui aujourd'hui réduisent notre capacité à collecter, nous interdisent l'accès à certains lieux de collecte, les épidémies saisonnières, le coût de l'essence qui peut amener à renoncer à venir sur nos lieux de collecte, bien tous ces facteurs m'amènent à appeler les donneurs de sang et ceux qui voudraient devenir donneurs de sang à prendre rendez-vous sur nos lieux de collecte pour nous aider à remonter les réserves de sang.
1: Frédéric Cabaret, directeur collecte et production à l'établissement français du sang. Et puis tiens, une nouvelle application pour les nostalgiques des séries télé de notre jeunesse. Ça s'appelle JLA Play et c'est lancé par le producteur Jean-Luc Azoulay. Producteur donc des séries cultes de la fin des années 90, j'étais très fan personnellement, Hélène et les garçons ou encore Les mystères de l'amour, des séries qui comptent encore aujourd'hui de nombreux fans, je ne suis pas seule, qui vont pouvoir revoir donc leurs épisodes préférés sur leur téléphone portable grâce à cette appli, des formats courts par le biais d'un abonnement ou d'un paiement à la demande. Ça devrait donc faire fureur en Chine également où Hélène Rollès est extrêmement populaire. C'est la fin du Trésor de nos régions. Merci de nous avoir suivis. Rendez-vous demain, même heure et même endroit. L'après-midi se poursuit en musique sur ici.
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11: Attention, si vous devez prendre la route, ce dimanche 11 octobre, c'est le retour de Paris Tours. La course cycliste va traverser plusieurs communes d'Indre-et-Loire et la circulation sera forcément perturbée sur le parcours. Les coureurs passeront notamment par Cangey, par Limeray, par Amboise, par Nazel-Négron, par Chancey, avant de poursuivre leur route vers Tours. À Vouvray, ils emprunteront notamment les chemins de vigne, ce qui pourrait également compliquer les déplacements dans le secteur. Et à l'arrivée, prévue en fin d'après-midi, boulevard Béranger à Tours, le centre-ville sera en partie bouclé. Plusieurs axes seront également concernés, notamment la rue Lamartine, le pont Napoléon, le quai du Portillon et le quai Paul Bert. Donc si vous devez circuler dimanche, pensez à anticiper vos déplacements et à éviter si possible les secteurs traversés par la course.
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11: Daniel Balavoine, aimer est plus fort que d'être aimé. En voilà une bonne musique ici Touraine.

Et si on philosophait sur cette phrase, aimer est plus fort que d'être aimé. C'est vrai qu'en général, quand on attend de l'amour des autres, on peut être déçu. Alors que quand on aime, il n'y a rien qui attend justement notre désir d'aimer. Voilà, je vous laisse 3h30 à peu près pour réfléchir à tout ça. 13h30, 17h chaque jour pour vous accompagner justement avec de la bonne musique. Vous inquiétez pas, on va pas se prendre la tête. C'était Daniel Balavoine. Donc on continue avec quelque chose qui, va nous faire réfléchir. L'hypersensibilité, hypersensible, c'est le titre de Charles Doré maintenant avec Ici Touraine. Bienvenue, je m'appelle Clément.

0: Earth Glass avec ici Touraine. Bon, qu'est-ce qui marche en Indre-et-Loire? Il y a beaucoup de choses, faut trier. Heureusement, elle est là pour ça, Emily Mendonça. Ici, ça marche tous les jours. Suivi de Flotte, 25 ans et toujours en développement. Voilà le sujet du jour, Emily.
1: En effet, si vous avez un véhicule d'entreprise, vous êtes peut-être équipé par les systèmes développés par cette entreprise tourangelle, suivi de Flotte. Créée en 2001 à Tours, l'entreprise avait dès le début l'objectif d'aider les chefs d'entreprise à suivre leur flotte de véhicules. D'où le nom, suivi de Flotte. Logique, non? À la base, on était donc vraiment sur un système de GPS et de géolocalisation des véhicules. Ce qui était assez peu courant, il y a 25 ans, et ce qui permettait à un coordinateur de voir où étaient en temps réel ses agents pour optimiser les déplacements vers les prochains rendez-vous, par exemple. Mais aujourd'hui, alors que même votre chat peut être équipé d'un tag ou d'un autre gadget pour le géolocaliser, forcément, l'entreprise a dû évoluer et diversifier ses services. Je crois que je le dis souvent à ce micro, la diversification m'a l'air d'être l'un des secrets de la réussite pour nos entreprises locales. Et pour l'entreprise suivie de Flotte, disons que la géolocalisation, au-delà de contrôler des déplacements des véhicules, a débouché sur tout un panel d'outils qui servent non seulement à optimiser les déplacements, mais aussi à faire des économies. Au prix du carburant d'aujourd'hui, on ne dit pas non. Avec un service recherche et développement qui compte plus d'une quinzaine de personnes, l'entreprise tâche donc d'innover constamment. Les factures de carburant et de péage sont par exemple intégrées aux outils proposés. Outils qui peuvent aussi servir à détecter à l'avance les soucis d'entretien du véhicule et ainsi anticiper les réparations. Les services sont également connectés à tout ce qui est contravention pour faciliter la transmission des informations et on donne aussi des conseils aux conducteurs pour faciliter l'éco-conduite, ce qui permet d'économiser de l'essence et de préserver un petit peu notre belle planète. Aujourd'hui, un gros travail est également en cours pour que les boîtiers soient intégrés par les constructeurs automobiles aux véhicules dès la fabrication. Vous voyez, il y a de quoi faire pour se maintenir à la hauteur des concurrents internationaux qui veulent grignoter des parts de marché de cette entreprise locale. Mais l'équipe de 75 salariés tient bon et va même emménager dans de nouveaux locaux tourangeaux, plus spacieux, ce qui permettra d'agrandir l'équipe dans les mois qui viennent. 25 ans après sa création, cette entreprise tourangelle suivie de Flotte prouve donc qu'en s'adaptant et en innovant, on peut aller de l'avant. Tout.

0: Ça, ça donne la pêche à Christopher Cross pour la musique ici, Touraine. Allez, moi je vais sortir dans la rue et toutes les personnes que je croise, je leur fais un grand sourire. Il paraît que sourire, ça fait du bien pour soi et puis ça fait du bien pour l'autre surtout. Sourire, mon sourire, c'est le titre de Zaz que l'on écoute dans un instant.
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0: C'était Elton John et Whispers avec Issy Touraine.
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0: Passez une belle après-midi au soleil avec Issy Touraine, 14h. L'info à vos côtés.
2: Un plan d'urgence pour remplacer les professeurs absents dans quelques heures ou quelques jours. Voilà la réponse d'Edouard Geffray, le ministre de l'Éducation, à la colère lycéenne. Une rencontre avec les organisations de jeunesse est prévue à 15h cet après-midi au ministère. En attendant, il y a des manifestations partout en France. Les premiers cortèges se sont élancés ce matin à Marseille. 3900 personnes selon la police, 15 000 selon la FSU. Lycéens, étudiants, enseignants, parents d'élèves manifestent. Également à Nantes, à Caen ou encore à Rennes, un rassemblement est prévu place de la Bastille à Paris à 15h. Colère également des salariés de Total Energy, la CGT mobilisée pour l'emploi et les salaires. Tous les sites du groupe sont concernés, les expéditions de carburant sont bloquées dans plusieurs raffineries selon les syndicats. Concernant la hausse des prix du carburant cette fois, Sébastien Lecornu a fait des annonces hier soir en libérant 10 millions de barils de gasoil issus de nos stocks stratégiques. Le Premier ministre ambitionne de baisser de 12 à 18 centimes le prix du litre à la pompe. La ministre de l'Agriculture, quant à elle, annonce des prêts à taux zéro pour les agriculteurs, de nouvelles mesures donc pour les exploitants frappés par la sécheresse. C'était une demande de la FN.

0: Les températures les plus chaudes du jour.
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0: Alors voilà une musique, c'est d'ailleurs le titre de la chanson. Musique et France Gall maintenant.

0: Super Trumpet Training Again avec votre radio locale ici Touraine. Il y a une promesse toutes les après-midi de 13h30 à 17h, c'est que je vous passe des chansons françaises. Parce que je vous connais, hein. Vous êtes bon en anglais pour certains, mais c'est pas le cas de tout le monde. Donc on pense à tout le monde. Trois chansons françaises à la suite. Julien Clerfemme, Je vous aime. Pierre Demer, Je pense à vous. Et Nino Ferrer, La maison près de La Fontaine. Dans un petit instant, restez dans le coin.
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0: Nino Ferrer, ça donne des images dans la tête, des images de campagne. La maison près de la fontaine.
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0: Et en parlant de campagne, si vous êtes à la campagne, il y a pas mal de poules. Et si vous adoptiez votre propre poule, c'est une solution qui séduit de plus en plus de particuliers. En Indre-et-Loire, est-ce que vous avez déjà entendu parler de poules pour tous qui récupèrent justement des poules âgées d'environ 18 mois, jugées moins productives par les élevages, mais qui peuvent encore vivre plusieurs années chez des particuliers? La poule, elle est proposée à la base à 7 euros avec une réservation obligatoire au moins 48 heures à l'avance. Il faut également prévoir un carton ou une caisse adaptée pour repartir avec votre nouvelle pensionnaire. Et plusieurs ventes sont organisé cette semaine dans le département, par exemple ce vendredi à Sainte-Maure-de-Touraine et à Château-Renaud également, et puis samedi à Possé-sur-Cisse ou encore à Chinon. Une façon originale de récupérer des œufs frais tout en offrant en une seconde vie à une poule.
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0: Rick James et Super Freak, votre musique ici Touraine qui revient.

0: The Doors, Waiter on the Storm. Je vous le dis, hein, quand je vous dis qu'il y a des pépites sur notre radio locale, je ne mens pas. La preuve avec la playlist ici Touraine qui arrive dans un instant. Alain Bachung, Gabi Ogabi, Marc Lavoine et Patrick Fiori, c'est occupé. Et ça, c'est vraiment pépite. PhD, I won't let you down. Juste avant l'info de 15h, restez avec nous.
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0: Guy, I Won't Let You Down avec Issy Touraine.
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0: On danse et pas que le lundi, pas que le mardi, toute la semaine avec Dalida dans un instant. Ce titre, Laissez-moi danser dans un instant, il est 15h et c'est l'heure de l'info.
2: Le ministre de l'Éducation nationale doit recevoir les organisations de lycéens en ce moment en déplacement à Reims ce matin. Édouard Geffray a déjà annoncé un plan d'urgence pour les lycées sur Parcoursup et les remplacements. Cela va-t-il suffire à calmer la colère? En attendant, en tout cas, les blocages se poursuivent. C'est aussi une grande journée de manifestation avec notamment plusieurs cortèges en route vers la place de la Bastille à Paris. Les salariés de Total Énergie sont en grève. La CGT réclame une revalorisation des salaires à hauteur de 5%, soit l'équivalent de ce que le groupe promet à ses actionnaires. En face, la direction propose une prime de 1 000 euros. Après un été exceptionnellement sec, sans surprise, les nappes phréatiques connaissent un gros déficit de pluie. La situation reste très préoccupante pour 66% d'entre elles, selon le dernier bulletin du BRGM, le Bureau de Recherche Géologique et Minière. Des nouvelles mesures d'aide donc pour les agriculteurs touchés par les conséquences de cette sécheresse. L'État prendra en charge les intérêts des prêts sécheresse proposés en ce moment par les banques, des taux à 2,5% sur deux ans. Cette prise en charge a une limite de 2 milliards d'euros, selon Annie Genevard, ministre de l'Agriculture. La ministre de la Santé, de son côté, envisage d'avancer la prochaine campagne de vaccination contre le Covid. Cette année, elle doit démarrer la semaine prochaine, mardi 13 octobre, pour les plus de 65 ans et les plus fragiles. Or, tous les indicateurs de contamination sont en hausse.
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0: Il fait très beau aujourd'hui, ça fait du bien. Mais c'est surtout les températures qui sont agréables. Elles ont bien baissé, on n'a plus trop de moustiques là, ça y est je crois. Il y en a encore qui se baladent. 17 à 18 degrés au plus chaud.

0: Call Me All, c'était Paul Simon à l'écoute de votre radio locale ici Touraine. On passe un bon moment ensemble entre 13h30 et 17h avec la chanson française aussi qui revient d'ailleurs. Trois chansons françaises à la suite pour vous qui écoutez ici Touraine. On en a énormément parlé, c'est pour ça qu'on la passe beaucoup, mais je crois qu'on ne s'en lassera jamais. Céline Dion, Zora Souris, Manon Lisa et Le Petit Pêcheur. Là, il faut vraiment être hyper attentif aux paroles. Il y a beaucoup de sens derrière cette chanson. Eddy Mitchell, Il ne rentre pas ce soir. Voilà la playlist ici Touraine à venir.
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0: Mitchell, il ne rentre pas ce soir. 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
0: Pour prendre rendez-vous chez l'ophtalmo, il faut parfois pas mal de patience. En Indre-et-Loire, on faut compter en moyenne 34 jours d'attente. Mais ce samedi à Tours, vous pourrez vous faire dépister gratuitement la vue. Rendez-vous place Jean Jaurès de 10h à 17h à l'occasion de la journée de la vue. Des opticiens, des orthoptistes, des ophtalmologues seront là sur place pour effectuer des dépistages et rappeler l'importance d'un suivi régulier. Et puis si vous aviez de vieilles lunettes qui traînent dans un tiroir, vous pourrez aussi les déposer sur place. Elles seront collectées pour être recyclées ou réutilisées au profit des personnes défavorisées. Favoriser. Une bonne occasion donc de prendre soin de vos yeux et de faire un peu de tri dans vos tiroirs.
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0: Philippe Bailey et Phil Collins, Easy Lover, c'est maintenant et ça va donner la pêche.

0: Ouais, mais ça marchera toujours. Hein. Ça ne vieillit absolument pas. D'ailleurs, ça, elle passe assez souvent, vous avez remarqué, dans les films, dans les séries. Elle est passée, par exemple, dans la série Stranger Things. Pour ceux qui connaissent cette série science-fiction, la musique qui revient est pas forcément très futuriste. Par contre, hein, Michel Berger, la groupie du pianiste, on reste dans le passé. Axel Red chantait pour elle également. Michel Delpech, quand j'étais chanteur, également. Mais parce que pourquoi, on aime beaucoup la nostalgie, en fait, hein, je crois, grâce à notre radio ici Touraine qui vous accompagne chaque jour.
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0: Michel Delpech quand j'étais chanteur.
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0: Dans une heure, place au meilleur. Alain Joly, entre 17h et 19h. Il est 16h. Place à l'info.
2: Les lycéens appellent à une nouvelle journée de mobilisation mardi prochain, le 13 octobre, tout comme le syndicat SNES-FSU. Tant qu'on n'aura pas 10 milliards sur la table, on continuera à se mobiliser selon la porte-parole de l'Union étudiante qui s'exprimait en marge de la manifestation parisienne ce matin. Édouard Geffray a annoncé un plan d'urgence pour remplacer les professeurs absents qui sera dévoilé dans quelques heures ou quelques jours. Le ministre de l'Éducation doit rencontrer également les organisations de jeunesse aujourd'hui au ministère. Des lycéens qui défilent donc partout en France. Ce matin à Marseille, ils étaient 3900 selon la police, 15000 selon la FSU. Lycéens, étudiants, enseignants et également parents d'élèves qui ont manifesté à Nantes, Caen ou encore à Rennes. Un rassemblement est en cours, place de la Bastille à Paris. Colère également des salariés de Total Energy aujourd'hui. La CGT mobilisée pour l'emploi et les salaires. Tous les sites du groupe sont concernés. Les expéditions de carburant sont bloquées dans plusieurs raffineries, selon les syndicats. La ministre de l'Agriculture, Annie Genevard, annonce des prêts à taux zéro pour les agriculteurs. De nouvelles mesures, donc, pour ces exploitants frappés par la sécheresse. C'était une demande de la FNSEA qui dépendra en grande partie de l'adoption du budget. Le gouvernement a déjà annoncé en septembre un plan d'urgence de plus d'un milliard d'euros. Et puis le prix Nobel de littérature 2026 décerné à une femme, la poétesse canadienne Anne Carson. Le Nobel consiste en un diplôme, une médaille et un chèque d'un peu plus d'un million d'euros.
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0: Il fait très beau aujourd'hui, hein, c'est agréable ce ciel pour cette journée du jeudi 8 octobre avec quelques petits passages nuageux qui n'empêchent pas les rayons de soleil de passer. Les températures les plus chaudes pour la journée, entre 17 et 18 degrés au plus chaud.
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0: Culture Club et Karma Caméléon, ça c'est de la musique ici Touraine.

0: Zazie, peu importe, mais quel artiste cette Zazie, elle nous surprend tous les jours. Et justement, parlons de ce qui nous surprend musicalement avec l'actualité musicale. On revient sur les histoires qui font parler en ce moment dans la musique. Émilie Mazoyer, Décibel, c'est tous les après-midi. Chuck Berry, Renaud, Stevie Wonder, Marc Lavoine, la programmation du jour avec vous Émilie, bonjour.
1: Salut tout le monde. Émilie, au rapport pour votre dose quotidienne d'actualité musicale. Nous sommes le 8 octobre et il y a tout pile 39 ans, un pionnier du rock'n'roll recevait une étoile bien méritée sur le Hollywood Walk of Fame à Los Angeles. L'étoile de Chuck Berry sur le Walk of Fame, c'était le 8 octobre 1987, il y a 39 ans, la 1857e étoile du boulevard. Aujourd'hui, il y en a 1000 de plus, et dans le lot, une vingtaine de Français, dont les chanteurs Charles Aznavour et Maurice Chevalier. Le prochain, c'est David Guetta. Il vient d'être sélectionné et son étoile sera inaugurée l'année prochaine. Au mois de mai dernier, les grands concerts anniversaires des 50 ans de carrière de Renaud ont fait le plein au Zénith de Paris. Et bonne nouvelle, ils ont été enregistrés. Kali, Pascal Obispo, Noé Préchoff et Renaud, évidemment, vous les entendez sur ce « Dès que le vent soufflera ». C'est le premier extrait du double album, hein, 31 titres, c'est énorme. Intitulé très sobrement « Renaud et ses invités au Zénith de Paris », le disque sortira début décembre avec les prestations d'une trentaine de chanteurs et chanteuses dont Alain Souchon, Francis Cabrel, Jean-Louis Aubert, Nicolas Sirkis et Hugo Frey. Très belle équipe. Stevie Wonder a tenu parole pour célébrer les 50 ans de son chef-d'œuvre « Songs in the Key of Life ». Il a dévoilé 4 chansons inédites issues des sessions d'enregistrement de l'époque.

Dire qu'à l'époque, il les avait laissées de côté, ces chansons. Vous pouvez les écouter, les 4 inédits de Stevie Wonder, sur toutes les plateformes de streaming. Et pour les vénards qui ont réussi à trouver des places pour son unique concert en France, à Paris, attention, restez concentrés, c'est jeudi prochain. Ce serait bête d'oublier d'y aller. Marc Lavoine annonce un album de duo, certains déjà connus et d'autres inédits, avec Louane, Kenji, Clara Luciani, Philippe Catherine, Bernard Lavillier. Chers amis, sortira le 6 novembre, l'occasion de réécouter cette merveille avec l'irremplaçable Catherine Ringer.

0: j'adore. Franchement, je pourrais l'écouter en boucle. Moi, je vous le dis, dans mes soirées, et pourtant j'ai la trentaine, hein, il y a toujours Lip Sync Funky Town. Voilà, parce que ça marche bien, ça fait chanter et danser toutes les générations, et j'adore l'écouter, ça donne envie de faire la fête. Avec Gold aussi, et Ville de Lumière, Indochine Victoria, Francis Cabrel, la fille qui m'accompagne, la playlist City Touraine, et vous avez remarqué un truc ? Trois chansons françaises à venir juste pour vous.
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0: Francis Cabrel, la fille qui m'accompagne avec Ici Touraine.
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0: Besoin d'une voiture et vous êtes à Château-Renaud, et ben vous n'avez pas forcément besoin d'en posséder une en fait. Finalement, vous pouvez conduire quand même. Depuis vendredi dernier, deux voitures électriques sont disponibles en autopartage juste devant la gare de Château-Renaud. Le principe est simple, vous réservez la voiture en ligne, vous l'utilisez puis vous la ramenez au même endroit. L'inscription au service Rémi Autopartage est gratuite. Côté tarif, comptez 7 euros pour une demi-journée, 19 euros pour une journée de 19 heures et la recharge électrique est comprise. L'objectif est notamment de proposer une solution de mobilité supplémentaire aux habitants des territoires ruraux où avoir une voiture reste souvent indispensable. Et avec ces deux véhicules, Château-Renaud complète donc son offre de transport sans avoir besoin d'acheter une voiture.
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0: Freddie Mercury, Living on My Home, la musique ici.

0: soirée mondaine. C'était Oria avec votre radio ici Touraine. On pourrait en faire un sketch hein, d'ailleurs, hein, jouer les mondains avec notre champagne dans les mains et essayer de faire comme si on avait une vie incroyable. Merci d'écouter ici Touraine. Est-ce que vous avez envie de rire? Parce que je suis pas le meilleur pour faire des blagues, hein, je pense. Il y a mieux que moi. Fred Ballard essaye de nous faire rire avec son humour en tube. Ça dure environ 2 minutes. Et aujourd'hui, les frileux contre ceux qui ont toujours chaud. Voilà le sujet du jour.
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2: Un bon petit jeu de mots signé Morbac le Morpion, tout de suite ça réchauffe et ça rappelle peut-être de bons souvenirs à certains, des souvenirs de Chantal Goya hein, bien sûr, et de ses fans de la première heure, les Inconnus qui chantaient avec elle tous en chœur.

0: Voilà, mais il y en a d'autres qui vont se coller au poil peut-être aujourd'hui hein, pour les frileux en automne. Le calvaire commence, mais il y a franchement pire qu'un frileux français en France. Il y a le frileux français qui débarque au Québec.
1: Un matin, il faisait moins 4. Je me dis, bon, les gens vont rester chez eux pour éviter de mourir. Non, j'ai vu des gens dans des parcs en train de faire du sport en short. Je me suis dit, mais en fait, ici, vous n'avez pas de terminaison nerveuse, c'est ça que je dis. Quand tu demandes à un Français, là, ici, ça fait combien de temps que t'es là? Il te répond jamais en nombre d'années. Il te répond en nombre d'hivers, tellement ça l'a traumatisé.
0: Alors, normalement, Franjo vient de réchauffer tous ceux qui vont commencer à se plaindre hein, des températures automnales sur le territoire français. Mais pour les Québécois, ici, c'est Tahiti. Donc, youpi. Et sinon, pour se réchauffer, se poêler devant la cheminée, ça marche aussi très bien.
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0: Pour peur en larmes, Laurent Voulzy, pour vous qui écoutez la radio, ça devrait bien se passer parce que la musique est bonne chez nous. Teddy Swims dans un instant, Renaud, Laisse Béton, les musiques que je vous propose avant de vous quitter et de vous laisser avec le grand Alain Joly. Je ne serais pas étonné qu'on ferme 2 heures de pur bonheur pour vous accompagner dans les 2 prochaines heures. Merci d'écouter Ici Touraine.
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2: Si on écoutait Thelma Houston dans Leave Me This Way ce matin, ça permettrait de nous réveiller de bonne humeur. Et en plus, c'est la chanteuse préférée de Céline Dion. Vous le saviez ? Bah oui, je suis Thelma content. Oh, voilà. Bon.
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0: Joe et c'est Les Béton. Avant, je serais pas étonné qu'on ferme.
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0: 2 heures de pur bonheur vous attendent. Il est 17h. Place à l'actualité.
2: Alors que les manifestations lycéennes sont en cours partout en France, l'intersyndicale étudiante et professionnelle appelle à une nouvelle journée de mobilisation le 13 octobre, mardi prochain. Cet après-midi, le ministre de l'Éducation tente de désamorcer la crise et reçoit les 3 principales associations lycéennes. Lors d'une visite ce matin dans un lycée de Reims, Édouard Geffray a donné quelques pistes et a promis de répondre à la colère avec des annonces rapides, notamment sur la question du remplacement des professeurs.
3: On va évidemment agir sur le remplacement. Je suis en train en ce moment même de mener un plan d'urgence pour pouvoir remplacer les professeurs absents de manière durable. Donc ça, c'est très concret. On est en train de le faire. J'aurai l'occasion de communiquer dans les heures ou dans les jours qui viennent très précisément sur le nombre d'établissements concernés et sur les leviers qui sont d'ores et déjà identifiés à disposition. Évidemment, on travaille sur Parcoursup pour pouvoir poursuivre ses études à peu près en janvier. Et donc le travail qu'on fait maintenant va très directement s'appliquer à eux. Et puis évidemment, on va aussi travailler sur les calendriers scolaires, le temps scolaire. Ça, c'est quelque chose qui est par définition d'un peu plus long terme. Et sur la démocratie scolaire, sur leur capacité à faire entendre leur voix, ça aussi, c'est de l'immédiat, puisque on est en train d'engager une refonte qui aura un effet utile pour toutes les instances de représentation, à la fois académique et nationale, dès cette année.
2: D'Edouard Geffray, ministre de l'Éducation, qui reçoit donc au ministère des lycéens cet après-midi, en présence également de Philippe Baptiste, ministre de l'Enseignement supérieur et de la Recherche. Car les rassemblements du jour ne sont pas seulement lycéens, les étudiants, les enseignants ont rejoint les cortèges un peu partout en France, à Marseille, à Caen, à Nancy, à Paris. Les défilés ont tous convergé vers la place de la Bastille, où ils sont réunis en ce moment. Après un été exceptionnellement sec, sans surprise, les nappes connaissent un gros déficit de pluie. La situation reste très préoccupante pour 66% d'entre elles dans notre pays, selon le dernier bulletin du BRGM, c'est le Bureau de Recherche Géologique et Minière. Une sécheresse qui, on le sait, met en difficulté les agriculteurs. Annie Genevard, ministre de l'Agriculture, a fait des annonces ce matin, notamment des prêts de trésorerie à taux zéro. L'État prendra en charge les intérêts des prêts sécheresses proposés en ce moment par les banques, des taux à 2,5% sur 2 ans. Cette prise en charge a une limite de 2 milliards d'euros. Ce féminicide à Nice, une femme est morte poignardée près de la promenade des Anglais à la mi-journée. Son conjoint, âgé de 40 ans, a été interpellé. Le préfet du Tarn a fait évacuer ce matin le camp de base des manifestants contre l'A69, l'autoroute Toulouse-Castres. Il s'était installé le long de cette autoroute sur une zone interdite par arrêté préfectoral avant une autre manifestation attendue ce week-end. La ministre de la Santé envisage d'avancer la prochaine campagne de vaccination contre le Covid. Cette année, elle doit démarrer la semaine prochaine, mardi 13 octobre, pour les plus de 65 ans et les plus fragiles. Or, tous les indicateurs de contamination sont en hausse.
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0: comprise entre 15 et 18 degrés.
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0: C'est l'une de mes chansons préférées, j'avais forcément envie de la partager avec vous. On remonte le temps, nous sommes en 82, c'est celle-ci.

0: Paul McCartney, Stevie Wonder et Bonnie and Ivory, c'est avec votre radio. Ici Touraine.
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0: Mais rien que la folie autour de cette table, comme tous les jours, entre 17h et 19h, pour animer cette émission. Un petit grain de folie avec mes invités. Ils sont là pendant 2 heures avec Patricia Legland, avec Hélène Camus, avec Benjamin Garcia.
3: Bonsoir
0: à tous les trois. Un petit peu de poésie, c'est comme ça qu'on s'est connus d'ailleurs, Patricia.
3: Oui, tout à fait,
0: il y a au moins. Quelle rencontre incroyable. Entre les lignes, c'est le recueil de poésie que vous avez écrit il y a un petit moment déjà. Mais qu'est-ce qui vous inspire d'ailleurs lorsque vous êtes face à la page blanche?
3: Alors, c'est l'inspiration en fait qui me trouve. Voilà, à travers des regards, des rencontres, des émotions. Et parfois des blessures.
0: D'accord. Voilà. Entre les lignes avec un A, on va trouver ce bouquin un petit peu partout et sur la plupart des plateformes. Vous aimez dessiner, vous m'avez fait un super poussin tout à l'heure. J'ai adoré.
3: Oui, c'est vrai. Il était bon,
0: on a
3: poussin,
0: fait une battle, je vous ai fait un chat, vous m'avez fait un poussin. C'était génial. Si vous aimez dessiner, moi je vous conseille d'aller voir Hélène Camus parce qu'elle anime des apéros croquis.
3: Et
0: ça, je trouve que c'est franchement génial. Mais attention à l'abus d'alcool est dangereux pour la

0: invités à consommer avec modération.
1: Et d'ailleurs, pendant les apéros croqués, on n'est pas obligé de boire de l'alcool. On peut aussi boire des softs.
0: Alors, bah oui, complètement, tu sais. On est bien d'accord.
1: Voilà, donc je suis super contente. Écoute, ça reprend mercredi prochain, là, ça y est, le 14, dans un atelier pas très loin du bateau ivre. Ça sera à peu près un mercredi sur deux, à 19h. Et puis voilà, à chaque fois, un thème différent, des matériaux différents, on rencontre des gens, s'amuse, on dessine. Et vous êtes le bienvenu, vous le savez.
0: Mais absolument, le prisme de l'art. Oui. Il y a un site internet sur lequel on va retrouver toutes les informations. Attention, avec ses baguettes, il va nous faire marcher droit. C'est Benjamin Garcia et les chefs d'orchestre. On vous retrouve bientôt au Grand Théâtre, mon cher Benjamin.
2: Absolument, les 16 et 17 octobre avec Lou Deleuze et l'Orchestre Symphonique de la Région Centre.
0: D'accord, combien de musiciens dans l'Orchestre Symphonique ?
2: Une trentaine.
0: Une trentaine de musiciens pour accompagner cette jeune femme. Gagnante de l'Eurovision Junior, s'il vous plaît. Absolument. Lou Deleuze sur la scène du Grand Théâtre. Rappelez-moi les dates.
2: 16 et 17.
0: 16 et 17, on est d'accord. Toutes les infos sur le site de l'Opéra de Tours. Il y aura des places à gagner en écoutant votre radio ici. Torren, vous avez un doute sur les dates?
2: 16 et 17 et 18, je crois.
0: 17 et 18. On va vérifier tout ça, moi. Toujours est-il qu'on retrouve toutes les informations sur le site de l'Opéra de Tours. Vous faites rire les gens qui sont dans la salle d'attente déjà. Vous connaissez les dates, vous, madame? Venez donner les bonnes dates, parce que j'ai l'impression que Benjamin, il est passé par les apéros croquis juste avant de venir nous voir. Comment ça se passe sur les routes de Touraine? Bah écoutez, ça se passe plutôt pas mal. Mis à part le centre-ville, les quais de Loire, la levée du Cher, quasiment tous les jours à la même heure, aux mêmes endroits. On a un petit peu de monde sur la M88, aux alentours de la Riche, avec 4 minutes de ralentissement. Et puis comme tous les jours, à la même heure, aux mêmes endroits, quai de Loire, levée du Cher, comme je vous le disais. On a un petit peu de monde rue Giraudot, aussi à Tours, avec 16 minutes de ralentissement. C'est le point noir à 17h10. Et puis comme chaque jour, vous partagez l'info au 02 47 38 10 20.

0: Pêcheur, c'est Marine, c'est avec votre radio et Citroën. Marine qui sera le 12 novembre en concert au Jeu de Paume, à Blois.
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0: Et avec une foule en délire ici autour de cette dame. Ouais, like, oui, oui. Bah, formidable. Patricia, il y en a un qui suit, hein, quand même. C'est pas mal. C'est Greg qui réalise cette émission. Patricia Legland, Hélène Camus, Benjamin Garcia. Hélène, on se balade tous les jours en Touraine pour présenter des personnes incroyables. Elles le sont d'ailleurs. Elles sont rentrées dans ce studio il y a à peine 5 minutes. Moi, je trouve qu'elles sont totalement incroyables. Vous nous emmenez au Petit Précigny.
13: Et oui, Alain, ce week-end, le village du Petit Précigny s'anime pour un événement bien connu dans la région, le festival L'Art et l'Art, qui en est à cette année à sa 18e édition. Et pour en parler, je suis avec Bernadette Beigneux, présidente de l'association, et Bruno Dechêne, secrétaire. Bonjour à tous les deux.
14: Bonjour.
15: Bonjour.
13: Bonjour. Alors, L'Art et l'Art, donc, il faut épeler L'ART. Dans un premier temps, et le deuxième L'Art, L-A-R-D.
0: C'est celui que je préfère.
14: Ça ne m'étonne pas.
13: Ça se voit. Alors, pour ceux qui ne connaissent pas encore, comment résumeriez-vous ce concept unique ?
14: Alors, c'est un festival qui a été organisé à l'origine des artistes qui étaient sur le Petit Précigny, qui sont encore sur le Petit Précigny. Et puis, c'était un petit peu l'art et l'art. C'est un peu la suite d'une fête qui s'appelait la Foire d'automne. Donc, ils ont dit, bah, tiens, avec cette fête, on pourrait ramener un peu de culture, un peu de... Et c'est comme ça que ça a démarré, donc l'idée de mettre les deux en même temps, puis jeu de mots après qui fait foi.
0: Mais tout ce qu'on met dans la bouche est aussi de la culture malgré tout, hein, la gastronomie. Hein.
13: Mais voilà, la nourriture terrestre, la nourriture intellectuelle, la nourriture pour les yeux. Donc le côté art pour commencer, donc vous accueillez plus de 60 artistes cette année. Alors comment s'articulent les expositions dans le village ?
16: Rapprochez-vous
0: du micro.
16: Ils sont principalement dispatchés dans des lieux insolites, des caves, des greniers, des parcs, des bâtiments communaux, la place de l'église. Et les habitants qui veulent.
0: C'est-à-dire qu'on va rentrer
16: habitation.
0: Chez l'habitant, c'est en ça. Fait, et puis partager un morceau d'art avec
13: c'est
0: quoi.
13: C'est génial. Alors on arrive et on a un plan avec le village et on se balade. Oh bah c'est super. Et puis le petit Pressigny, alors c'est un village de 300 habitants seulement, hein, donc ça veut dire que beaucoup de gens se mobilisent. Et il abrite plusieurs artistes artisans, enfin plusieurs artistes résidents à l'année, des artistes permanents, dont des artistes internationaux, enfin qui exposent en fait à l'étranger. Ce sont quand même des grands artistes qui vendent des toiles à des milliers d'euros, etc. Donc ce festival, il sort pas non plus de nulle part. C'est une ville qui vibre au son de la création quand même toute
16: artistique,
13: l'année.
16: Oui.
14: Voilà.
16: Oui.
14: C'était un peu le challenge de ces gens-là, je crois, d'amener la culture à la campagne, comme on dit souvent, parce que c'est, voilà, à la campagne, bon, est souvent moins la culture, plus un truc plus simple. Et puis là, d'amener l'art, des peintures, des fois qu'ils disent, bah, les gens, vous savez, ils disent, oh, bah, ça, c'est une peinture. Donc ça permet un peu d'éveiller, enfin, pas d'éveiller, mais de comment dire,
15: de stimuler.
14: Ouais, stimuler les gens et puis les ouvrir sur autre chose.
0: Mais Hélène disait des toiles à des milliers d'euros, mais il y a des choses quand même un petit peu plus accessibles également pour toutes les bourses. Ouais,
14: complètement, oui.
16: Parce qu'on a des peintres, on a des créateurs de bijoux, donc on n'a pas forcément que des peintures non plus, ou des aquarelles ou des choses comme ça. On a un peu un panel très, très varié.
13: Alors, est-ce que vous avez quelques noms d'artistes à nous citer dans ceux qui habitent au Petit Pressigny?
14: Ah bah oui, entre autres Réja Van Aert, mais après Réja n'est pas exposante, elle est à l'origine de ceux qui avaient lancé ça à l'époque. Mais...
13: Oui, qui est photographe, je crois,
14: oui,
13: plasticienne.
14: Oui, c'est ça, voilà.
13: Oui, c'est un des grands.
14: Voilà, il y a un petit collectif d'artistes.
16: Isabelle de Beaumont.
0: Voilà. Il y en a un qui s'appelle Jolie comme moi, je suis sûr que c'est quelqu'un de très bien.
14: Sans doute.
0: Ouais, c'est mon côté modeste.
13: Ah bah Alain, tiens, on va passer au sujet qui t'intéresse le plus, le lard LARD, comme tu disais tout à l'heure. Voilà, alors qu'est-ce qu'on va pouvoir déguster sur le marché gourmand cette édition? Mettons-nous un petit peu l'eau à la bouche.
16: Alors, des fromages de chèvre, avec les mousins, on a des huîtres d'Oléron, Catherine Vandamme qui fait de la géline de Touraine, l'auberge du Grand Pressigny qui également fait traiteur et propose aussi ses produits.
13: Oui, parce que vous avez...
0: Il y a plein de monde qu'on ne veut pas tous les citer.
13: Ouais,
0: vous aviez une question aussi à poser,
15: oui,
0: je crois.
15: J'aurais aimé savoir combien de bénévoles œuvrent à l'édition cette année, puis en général.
14: Il y a eu une cinquantaine, hein, je pense, de personnes.
16: Parce que, il y a qui se mobilisent.
14: Voilà. Là, vous voyez, en ce moment, il y a des gens qui sont en train de monter les stands. Là, il a fallu aller chercher les grilles parce que la commune n'a pas toutes les grilles. Là, il faut plus de 110 grilles pour exposer les œuvres. Il faut chercher des stands, il faut aller chercher. Donc voilà. Puis après, les gens qui vont être le jour même. Puis après, il faudra les gens pour démonter. Enfin, c'est tout.
13: Très bien, donc c'est ce week-end, hein, c'est le 10 et le 11 octobre. Un grand merci à vous Bernadette Beigneux, Bruno Dechêne, merci aux 50 bénévoles qui œuvrent, aux 60 artistes qui exposons et à toutes les personnes qui qui raviront nos papilles. Donc l'art et l'art, samedi 10, dimanche 11 octobre, Petit Pressigny, amis auditrices et auditeurs, venez nombreux.
0: Merci d'être passé par chez nous et à très bientôt.
14: Merci et on vous attend là-bas.
0: Ah bah oui,
14: il n'y a pas de problème.
0: On y va avec grand plaisir. Music and Lights pour la musique, c'est Imagination et vos chansons préférées. Qu'ils ont ici, avec votre radio ici Touraine.

0: Second Life, c'est le groupe Imagination. C'est avec votre radio, ici Touraine.
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0: Avec une équipe de dingue aujourd'hui, jeudi, Patricia Legland avec Hélène Camus,
3: oui,
0: avec Benjamin Garcia qui était avec nous. On va aller faire un petit tour sur cette chaîne que tout le monde connaît aujourd'hui, c'est YouTube. Et vous voulez nous présenter justement un YouTuber, ça tombe bien, il est avec nous dans ce studio.
4: Et oui, et bonsoir Michael.
5: Et bien bonsoir Benjamin.
0: Et bien bonsoir.
3: Bonsoir et bienvenue.
4: Merci. Vous êtes le créateur de la chaîne YouTube Iggy TV, pardon, dédiée à l'univers des jeux de figurines. Vous êtes également membre fondateur du Maestrum Tourangeau, association destinée à faire se rencontrer lors de soirées épiques les joueurs de figurines autour de la ville de Tours.
5: Avec
4: merci
5: ça.
4: Beaucoup d'être parmi nous ce soir. Et ma première question sera vraiment très simple. Qu'est-ce qu'un jeu de figurines ?
5: Alors ça, c'est une bonne question, parce que c'est une question qu'on se pose nous-mêmes, en fait. Mais c'est vrai, parce qu'en fait, il y a les jeux de société que tout le monde connaît. Si on vous parle, bien sûr, alors je vais prendre le grand Monopoly, tout le monde connaît le Monopoly. Après, il y a des tas de jeux, Colon de Catane, par exemple, peut-être plus connu. Et en fait, il y a une distinction maintenant qui est assez difficile entre le jeu de figurines et le jeu de plateau avec figurines. Parce qu'en fait, de plus en plus de temps maintenant, les éditeurs, comme ils aiment en fait l'aspect physique d'avoir une figurine, eh bien on va remplacer le simple pion en bois qu'on avait sur...
0: C'est plus ludique peut-être aussi.
5: Alors c'est plus ludique, puis surtout c'est un peu plus vendeur aussi.
0: Hein, aussi c'est vrai. Quelle est la place du jeu chez les Tourangeaux, chez les Français en général?
5: Je pense qu'elle est plutôt bonne, parce qu'on a une expérience moi depuis... je suis pas originaire de Tours, mais ça fait au moins 30 ans qu'il y a des salons qui se tiennent sur Tours, des festivals ludiques, les 24 heures du jeu pour les plus anciens, peut-être ça parlera à certains. Mais il y a une place.
0: Il n'y a pas d'anciens autour de cette table.
5: Peut-être vont se rappeler les 24 heures du jeu.
0: Mais complètement. Bah,
5: pas très loin d'ici, parce que c'était à l'UIT. Donc c'était de l'autre côté.
0: Effectivement, à deux pas de chez nous. Ouais.
5: Exactement.
4: Et alors, comment vous êtes tombé dans ce hobby, Michael ?
5: Eh bien, ça a commencé par les maquettes, un tonton. Ça va, c'est une question qu'on me pose souvent, donc j'ai
0: l'historique. Vous avez la réponse toute faite.
5: La réponse toute faite, voilà, ça va se voir. Donc j'avais un tonton qui faisait des maquettes. Bon, moi j'étais assez intéressé par ça, donc j'ai commencé à faire des maquettes. Et puis un jour, j'ai découvert justement dans un magasin qu'on pouvait jouer avec ces maquettes-là, parce que c'est bien gentil de les mettre sur l'étagère, que ça prend la poussière, mais jouer avec, c'est encore mieux. Mmh. Et donc justement, je suis rentré dans un magasin que nous avons encore à Tours, on a plusieurs magasins. Et je me suis dit, c'est génial, on peut jouer avec. Et puis, de fil en aiguille, voilà, je me suis retrouvé à en faire mon métier.
0: Cette chaîne Iggy TV, justement, c'est une façon de promouvoir, de vulgariser le jeu ou les deux à la fois?
5: Ah oui, c'est une façon. C'est aussi une façon de mêler, en fait, le travail et la passion. Parce que j'ai la grande chance de pouvoir vivre de ma passion, pour l'instant. Et c'est une façon aussi de faire connaître les choses. Parce qu'en fait, dans le jeu de figurines, il y a vraiment Warhammer. En général, les gens, s'ils connaissent le jeu de figurines, ils connaissent forcément Warhammer, parce que c'est une marque qui est très connue, qui est, on peut dire, fondatrice en fait du jeu de figurines. Et moi, mon but, en fait, c'est d'aller plus loin, c'est de faire découvrir tous les autres éditeurs qui existent. On a des éditeurs français qui existent aussi, et de proposer en fait cette visibilité que les petits éditeurs n'ont pas forcément. Et moi, grâce à YouTube, ça me permet comme ça de montrer les choses.
4: Et alors, puisque vous disiez tout à l'heure qu'il y avait une sorte d'alchimie comme ça entre la figurine physique, le fait de jouer, de ce que j'en connais, en tout cas, je pense qu'il y a aussi un aspect le fait de vivre une aventure, un aspect immersif, le fait d'avoir un très beau terrain avec des figurines extrêmement peintes comme ça. À quoi vous êtes le plus sensible, vous, plutôt les règles, le jeu en lui-même, ou justement cet aspect, ce hobby de modélisme?
5: Ouais, mais c'est intéressant cette question, parce que c'est aussi une question qui est souvent lors du jour, quand on est entre joueurs de figurines, et on va se définir soit comme un joueur narratif, c'est-à-dire quelqu'un qui aime bien vivre une histoire, donc c'est-à-dire il faut qu'il y ait des beaux bâtiments, un vaisseau spatial et qu'il se passe quelque chose, qu'on raconte une histoire. Et il y a les joueurs qu'on va mettre dans la catégorie compétitif, où pour eux l'important c'est le système de règles, et c'est de montrer qu'ils gèrent mieux le système de règles que l'adversaire, et que voilà, on fait des choix tactiques plus importants.
0: Mais avec les jeux de figurines, on peut tricher aussi.
5: On peut tricher avec n'importe quel jeu.
0: Bon, aussi, j'imagine. Bien sûr, bien sûr.
4: D'accord.
3: On va avoir des équipés. Pour la triche.
4: Et alors, si on veut rejoindre le Maelstrom Tourangeau, comment on s'y prend?
5: Alors, Maelstrom Tourangeau, c'est une association où on est 110 au dernier recensement, où on pratique tout ce qui est jeu de figurines, donc pas jeu de cartes, pas jeu de plateau, mais vraiment les jeux de figurines. Donc, c'est-à-dire, on monte, on peint les figurines, et puis on joue sur place. Et nous, on a un Discord. Donc, après, je pense qu'on pourra mettre le lien du Discord, serveur Discord, qui permet d'organiser justement comme ça ces parties, puis d'inviter les gens à venir nous rejoindre. Vous pouvez venir deux, trois fois sans rien payer, venir découvrir, même si vous connaissez pas le jeu de figurines, juste pour vous intéresser. Mais c'est quelque chose de très riche, parce qu'en fait vous avez l'aspect modélisme, l'aspect peinture, l'aspect historique, il y a beaucoup de choses aussi sur l'histoire du jeu, et puis l'aspect tactique, jouer, s'amuser.
0: Mais l'idée est géniale, merci d'être passé par chez nous pour promouvoir le jeu de figurines.
5: Merci d'avoir
0: invité. Et à très bientôt.
5: Merci à vous.
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0: vous en vais, c'est Gaëtan Roussel. Ils sont encore là autour de la table. Faut partir maintenant.
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0: Une super idée de sortie à La Croix en Touraine, le célèbre Point Virgule qui fait sa tournée, qui pose ses valises pour une soirée placée sous le signe de l'humour. Vous allez découvrir sur scène plusieurs talents, justement, des artistes confirmés, de nouveaux talents dans un spectacle bien plutôt rythmé, drôle, plein de surprises. Une soirée qui est présentée par la commune de La Croix en Touraine. Le Point Virgule fait sa tournée. Une bonne dose de rire à ne pas manquer. Toutes les infos sur le site de la commune de La Croix en Touraine. Et la date, j'oublie de vous la donner, c'est le 10 octobre.
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0: Et vos chansons préférées, elles sont ici. Avec Eros Ramazzotti.

0: 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Comment ça se passe sur les routes en Touraine? C'est le bazar sur les routes en Touraine. On a une moyenne de 5 à 8 minutes de ralentissement et un gros point noir rue Giraudeau à Tours. On a 19 minutes de ralentissement, secteur bien évidemment à éviter si vous le pouvez. Partout ailleurs, on a une moyenne, comme je vous le disais, de 3 à 4 minutes, 3 à 5 minutes de ralentissement. Et comme chaque jour, vous partagez l'info, c'est Céline qui vous accueille au 02 47 38 10 20 jusqu'à 19h.
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0: Et avec mes invités pour animer cette émission, Patricia Legland, Hélène Camus, Benjamin Garcia qui est avec nous. C'est un artiste tourangeau. Enfin, il a posé ses valises en Touraine parce qu'il a fait déjà 10 fois le tour du monde. Je ne sais pas d'où il est réellement d'ailleurs. Il vient de sortir un nouvel album. C'était le 18 septembre dernier. Je suis ravi de l'accueillir. Il s'appelle Julien Anglade et sur scène, c'est Glad. Bonsoir Julien.
19: Bonsoir tout le monde.
0: Bonsoir. Glad, d'ailleurs, Glad comme heureux. J'ai l'impression que c'est un adjectif qui vous correspond, mais plus que tout d'ailleurs, parce qu'à chaque fois que je vous vois, chaque fois que vous venez ici, vous avez la banane, vous avez une pêche d'enfer, mais qu'est-ce que vous faites?
19: Je dors bien, je mange bien, j'ai des amis et l'amour, quoi, en fait.
0: Mais
19: qu'est-ce qui se passe?
0: Dis-moi,
19: en fait.
20: L'amour,
19: alors,
20: c'est ça qui fait toute la différence.
19: On est d'accord, je suis aussi coach de vie, si tu veux, on peut
0: en parler. Je m'allonge ici et on en parle. Votre album, je le disais, il est sorti depuis le 18 septembre, je vais faire le malin, il s'appelle Return to Nothingness.
19: Pas mal.
0: C'est pas mal.
19: Waouh!
0: tournée en... Ben, une fois plus, je me suis amusé à traduire le titre. Qu'est-ce que ça représente pour vous? Vous le avez deux heures, enfin un petit peu moins.
19: Un petit peu moins, retour au rien. Alors moi je fais de la musique depuis maintenant 10 ans avec des artistes et des groupes de musique, etc. Et ma carrière solo avec GLAAD a commencé avec le Covid. Avec une envie
0: c'était
19: de...
0: le bon moment hein, de se lancer en solo.
19: Absolument, absolument. Et là j'avais envie un peu de... d'enlever les couches en fait, de revenir à quelque chose de très simple, donc la chanson, la voix qui est mon instrument principal, enlever les batteries, enlever l'électronique, les synthés, et vraiment voix guitare. Et j'ai appris la guitare pour cet album parce que je suis pas très bon guitariste, mais j'avais envie de me challenger et en même temps voilà de revenir au simple et du coup le retour au rien.
0: Mais c'est tellement bien. Je vous connais aussi avec le groupe les Lehman Brothers. Oui. Vous étiez venu présenter l'album. Il y a un album qui sortira également à l'automne prochain. Et cet album qui est sorti le 18 septembre, il y a ce titre-là. Oh,

0: s'appelle Mangala Karana. C'est le titre qui ouvre cet album. Rien que le titre, déjà, super facile à prononcer, je vous remercie.
1: Alors, tu l'as mal prononcé, mais c'est pas grave, c'est ma faute. Ça s'écrit pas comme, ça se prononce pas comme ça s'écrit. C'est Mangala Charana.
0: Avec d'accord. En plus, ça se prononce pas comme ça s'écrit.
2: C'est pas le nom d'une ville, non?
1: Romorantin,
2: on va y arriver.
0: Rien que le titre, on a l'impression que ça nous invite un vrai grand voyage. Hein.
1: Un vrai grand voyage. Bah, en fait, c'est une chanson, pareil avec cet album-là, j'avais envie aussi d'explorer ce qui m'arrive en ce moment, notamment ma spiritualité, ma religion, tout ça, tout ça. Donc là, c'est une chanson en sanskrit, et qui est une langue qui vient de l'Inde, de la tradition du yoga et tout ça. Donc c'est un peu une chanson qui rend hommage à tous mes mentors, à tous les gens qui m'ont inspiré dans la musique. Et du coup, c'est un peu, au lieu de parler de moi tout le temps, on commence par parler des autres et pour remercier la gratitude, etc.
0: Alors avec ce titre, je peux pas m'empêcher de penser aussi et de faire une référence au projet artistique que vous aviez mené à Pondichéry en Inde.
1: Tout à fait.
0: Est-ce qu'il y a un lien aussi direct avec l'écriture de cette chanson?
1: C'est le début d'une grande histoire d'amour avec cette culture, etc. Moi qui m'a beaucoup aidé dans mes recherches personnelles, philosophiques, théologiques, etc. Et oui, c'était exactement il y a 3 ans maintenant, 2023. Et oui, ce voyage a beaucoup changé ma vie, m'a donné de l'amour, la transmission aussi, que je fais maintenant à fond d'être en tant que prof d'éveil musical. Bref, il y a vraiment ça a été un point de ma vie.
0: Vous avez combien de cartes de visite? Mais combien?
1: Voilà, c'est pour ça que j'en ai pas. C'est que après, je dois un deck de cartes, voilà, 24 cartes. Donc voilà, je décide de. C'est la surprise, justement, dès qu'on parle, oh, il fait ça aussi. Oui, tout à fait.
0: Hélène.
2: Ouais, l'extrait qu'on vient d'entendre là est vraiment magnifique. Et Alain disait que vous aviez posé vos valises à Tours. Donc, moi, j'ai envie de vous demander quand est-ce qu'on vous entend, en fait, quand est-ce qu'on vous écoute.
1: Tout à fait. Ah ben, j'ai mon agenda devant moi.
0: Je la barre, je l'avais prévu pour la fin. C'est bien.
2: Non, mais sans parler des, de ce que vous vouliez parler, Alain. Mais voilà, quelque chose d'un petit peu plus intime, juste pour nous, quoi.
1: Justement, c'est un peu ma direction là pour les prochaines années, parce que justement, en revenant à ce retour au rien, j'ai aussi une démarche artistique de un peu contourner le milieu, les salles, etc. Donc là, j'aimerais bien faire une tournée de concert à l'habitant. Donc il faut me suivre sur les réseaux, sur Instagram pour voir et
0: je connais une super commune.
2: Moi aussi.
1: On y retourne. Mais oui, mais j'aimerais vraiment faire ça et un peu couper l'intermédiaire des salles, tout ce qui est un peu grandiose et venir à l'artiste et le public. Donc ça, faut vraiment être. Ça va être courant 2027. Il y aura quelques concerts. Je vais essayer de faire un concert par mois. C'est mon objectif dans une maison, dans un petit essayer de trouver.
2: Génial.
1: Et c'est parce que c'est vraiment un retour au rien. Donc guitare, voix, j'ai rien d'autre. Et j'ai même pas besoin de micro, j'ai juste ma voix, je chante, je suis bruyant, donc je chante fort, donc tout va bien. Et voilà, et connecter avec le public et être dans l'intime, et c'est ce que
2: Mais c'est pas rien, ça.
1: C'est pas rien, c'est vrai. Merci.
0: Julien Anglade est avec nous, on va continuer à découvrir son album, c'est juste après Bernard Lavilliers, et On the Road Again.

0: C'est Bernard Lavillion's Road Again. Il sera en concert à Tours, ce sera le 21 mai. Au 26, il y aura même des places à gagner. 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
0: Mais avec mes invités pour animer cette émission, Patricia Legland, Hélène Camus, bonsoir. Avec Benjamin Garcia et toujours avec Glad, Julien Glad pour la sortie de son album Return to the Nothingness. Ça sert à rien, mais je le dis bien.
3: Moi j'adore.
0: Mais j'adore quand je le dis moi aussi. J'ai tellement bien dit la première fois que je me suis dit, allez, je me lance.
3: Plus, moi je veux plus d'anglais. Plus d'anglais
0: une fois. On écoute encore un extrait. Bon, c'est pas le morceau le plus gai de l'album. Ouais. Ça s'appelle Détresse.
3: Mais c'est important.
2: Détresse.

0: Rien que le titre est fort, hein, Julien. Détresse, c'est sans doute l'un des morceaux aussi les plus personnels de l'album. C'est aussi le morceau le plus long. J'ai vu 6 minutes 18. On ne peut pas franchement dire que vous êtes un spécialiste de la synthèse quand vous avez envie de faire passer un message. J'ai l'impression.
1: C'est parce que c'est nécessaire. C'est nécessaire. Non, mais voilà, c'est une... En plus, voilà, pour ceux qui me connaissent, c'est une chanson qui est inhabituelle. Voilà, je suis quelqu'un de glad, souriant, tout ça. Mais il y a un an et demi à peu près, j'ai eu un moment de santé mentale un peu compliqué, comme on peut tous avoir. Et j'ai trouvé ça important justement de pas le cacher. Chose que pendant des années j'ai pu faire parce que il faut tenir ce masque de sourire, etc. Et cette chanson, c'est une chanson que j'ai écrite d'une traite. Et il y en a beaucoup de chansons dans l'album comme ça.
0: En 6 minutes, vous aviez des trucs à dire, alors vraiment,
1: beaucoup,
0: sur
1: beaucoup,
0: le cœur. Ouais.
1: Beaucoup, et surtout notamment sur ce sujet-là. Et voilà, avec cette volonté de crier un petit peu, parce que voilà, ma voix ce jour-là était imparfaite, tout était imparfait, mais mon cœur était imparfait, mon cerveau était imparfait. Et la nécessité aussi de montrer cette part de moi où, encore une fois, retour au rien, enlevons les masques. Et parfois ça va pas, même si je suis quelqu'un de très joyeux, mais parfois ça va pas, et c'est important de le montrer aussi, car quand on le montre, à un moment on évolue, après on ressort du puits, et cet album est aussi une aventure, c'est aussi une histoire de comment on peut sortir de ces moments-là, et j'ai aussi des chansons d'amour très gaies, etc. Mais ces moments-là de détresse sont importants.
0: Mais il faut les partager aussi.
2: Bien sûr, oui, c'est vrai que c'est très très beau, donc déjà bravo. On ressent vraiment une émotion très forte en vous écoutant. Et moi j'aimerais savoir, est-ce que vous imaginez un jour avoir des danseurs ou danseuses avec vous?
1: Alors,
2: parce que là ça dégage aussi une émotion...
1: J'adore.
2: Voilà, parfait.
1: Ce qui est intéressant, c'est que moi, la danse, c'est le deuxième art qui me touche le plus. Alors, je suis aussi prof de danse. Non, j'ai pas la carte. Non, mais voilà, mais j'ai une corporalité. Voilà, les gens qui m'ont vu sur scène le savent. Je suis naturellement, j'ai une expression qui vient avec le corps. Et la danse, c'est vraiment l'art que je veux explorer. Et j'ai sorti un clip sur mes disques précédents il y a 2 ans où je dansais en tant que non-danseur. Et plein de danseurs m'ont dit, mais en fait, tu danses? Et je leur ai dit, non, juste, ça sort comme ça. Et cette chanson-là, donc Détresse, et une autre de l'album qui s'appelle Pride and Ego, c'est deux chansons que je veux faire un clip vidéo avec des danseurs, justement. Et parce que... Parce que voilà, on sait pas la détresse, on sait que ça se voit dans le corps aussi. Mmh. Et moi, c'est quelque chose qui me touche beaucoup. Donc j'adore parce que c'est dans l'avenir.
0: C'est dans la tête quelque part.
1: C'est dans l'avenir. Tu as lu à travers
2: mais
1: moi.
2: Bien sûr.
1: J'adore. Mais
2: nous sommes connectés.
0: J'adore. Encore un petit peu de musique. Ça s'appelle traductrice d'image.

0: ça s'appelle Traductrice d'images. C'est curieux, dans cet album, je vous ai entendu régulièrement chanter en anglais, et là, la plupart des chansons sont en français. Vous avez envie de mettre cette patte, juste parce que vous êtes aussi prof de français.
1: Exactement, je suis au lycée. Non, pas vrai. Non, mais bah, pareil, on revient encore à ce truc de enlever les masques, où certaines choses avaient besoin d'être dites en français, de manière très naturelle, et notamment la chanson Détresse, voilà, c'était la manière la plus naturelle de faire sortir cette émotion-là. Et Traductrice d'images, c'est une chanson qui est inspirée par une amie artiste qui s'appelle Florian Tagliavento, qui est une artiste photographe qui fait de la photothérapie et qui utilise l'art de la photo pour travailler sur des problèmes de santé mentale, de psychologie, etc. Et on a eu des discussions super intéressantes sur la catharsis, le rapport à l'art, la santé mentale. Et elle a vraiment ce truc où elle guérit les gens à travers son art. Et justement, c'est elle la traductrice d'images, où justement elle capture des émotions, elle capture des histoires de gens à travers ça, et ça les guérit. Et j'avais envie de l'honorer,
0: de lui rendre hommage quelque part. Voilà, Benjamin, on a une minute pour terminer avec Julien. Je sais que ça va être difficile, une minute pour lui.
2: Alors on va tenter. Alors j'ai une question musicale, strictement musicale. Vous avez dit tout à l'heure que vous faisiez un virage artistique, et en même temps vous aviez découvert une autre culture. Et j'aimerais savoir si cette autre culture se ressent musicalement. Est-ce que vous en êtes imprégné également au travers de ce nouvel album, ou est-ce que c'est finalement votre même langage musical qui a évolué à son contact sans forcément s'imprégner de...
1: Disons que cette culture, ça va être plus sur le sens de ce que j'écris et sur le fond que sur la forme. Dans le sens où, pour apprendre, si on prend l'Inde, pour apprendre la musique indienne, ça prend des années, des années. Mais ce qui m'a intéressé, c'est plus le fond. Et voilà, venant de la funk, pour ceux qui connaissent pas les Lehman Brothers, allez écouter, c'est super intéressant. Mais c'est vraiment de la musique fun. On parle de bouger son boule, faire la fête. C'est super, il faut que ça existe. Mais là, depuis quelques années, j'avais une envie de fond. Et c'est vrai que l'Inde, culturellement, philosophiquement, a vraiment un travail sur le fond qui est intéressant. Et moi, avec cette envie de parler de dépression, de parler de la mort, de parler de l'amour, mais pas de l'amour c'est super fun l'amour, mais un truc un peu plus dense. J'ai aussi une chanson qui s'appelle Son Left Alone, qui parle de la famille, qui parle de l'abandon, voilà, des trucs qui sont pas forcément amusants, mais parce que je suis glad, je le fais avec chaleur, et c'est important d'en parler quand même, et avec légèreté aussi.
0: L'album s'appelle Return to Nothingness, je le dis vachement bien, je me suis amélioré sur toutes les plateformes le 6 novembre, oui, autant machine en première partie d'Ebony, et puis plein de dates à suivre sur les réseaux.
1: Le 9 décembre en avant-scène à l'espace Malraux, voilà.
0: Ça suffit maintenant. Merci d'être passé par chez nous.
1: Merci beaucoup.
0: C'est The Fool.
3: Merci Julien.

0: 12.
1: Si c'est fou, Gilbert Montagnier, il sera en concert à l'espace Malraux de jouer les tours. Ce sera le 4 mars.
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1: Un très bon début de soirée, vous écoutez Ici Touraine. Il est tout juste 18h. À 18h, l'heure des infos avec vous, Virginie Vandeville, bonsoir.
3: Bonsoir Alain, bonsoir à tous. Jusqu'à 1750 personnes dans les rues de Tours cet après-midi. Pour la deuxième fois en deux jours, la jeunesse a fait entendre sa colère au départ de la place de la Liberté. Une nouvelle journée de mobilisation qui s'est déroulée sans heurts, indique la préfecture, et dans une ambiance plutôt très bon enfant. Sauf peut-être à la fin. Eva Kling, vous avez suivi pour nous ce cortège depuis 14h cet après-midi, et le reste des manifestants viennent de se faire déloger du rond-point des tanneurs, c'est ça ?
4: Oui, exactement. Là, je suis devant la faculté des tanneurs. Il y a un face-à-face entre les forces de l'ordre et le restant de manifestants qui est devant la faculté des tanneurs. D'environ 1750 personnes, vous l'avez dit, ils sont désormais plus que 100. Auparavant, l'ambiance était, comme vous l'avez dit, très bon enfant, calme et joyeuse. Cet après-midi, à peine quelques fumigènes. Les manifestants ont aussi boosté la sono. C'était très festif. Il y avait de la musique. Tout en défilant dans le calme, ils étaient encadrés par les services d'ordre des syndicats pour atterrir là où je me trouve, donc devant les tanneurs. Pour ce qui est des revendications, c'est toujours les mêmes, mais aujourd'hui, ce qui m'a frappé, c'est le nombre de pancartes et de slogans en référence aux violences policières. La police nous protège, ça crève les yeux. Justice pour Maël, en référence aux jeunes éborgnés la semaine dernière à Tours. Malgré une certaine colère, on l'a senti. Encore une fois, c'est dans le calme que s'est déroulée cette manifestation aujourd'hui.
3: Les précisions d'Eva Kling pour Ici Touraine. Vous pouvez retrouver les photos et vidéos du cortège sur ici.fr. La gronde des lycéens qui a peut-être été entendue, puisque le ministre de l'Éducation nationale, Édouard Geffray, sera l'invité ce soir du JT de TF1 à 20h. Une intervention durant laquelle il annoncera de premières mesures concrètes à Sur-Matignon.
1: Les services de la région Centre-Val-de-Loire victimes d'une cyberattaque.
3: Oui, elle a été détectée il y a une semaine maintenant. La victime ciblée est en fait un prestataire de la région qui gère les données des personnes en formation professionnelle. Au total, ce sont plus de 5000 personnes qui sont concernées par cette fuite. La région précise que la cyberattaque est désormais terminée, Vincent Géraldo.
5: Et toutes les personnes concernées par ce vol d'informations ont été prévenues par la région. C'est le site spécialisé cyberattaque.org qui révèle les détails de ce piratage informatique et même le surnom du hacker auteur des faits. Il a récupéré des milliers d'identités, des numéros de sécurité sociale, des coordonnées bancaires, date de naissance, adresse, téléphone, email, des fichiers qui permettent aussi de connaître l'organisme de formation des victimes, le lieu, la durée, même les rémunérations. Ces données couvrent plusieurs années. Entre 2017 et 2026, 200 victimes identifiées étaient même mineures quand elles ont commencé leur parcours de formation. Dans la liste, il y a aussi des personnes détenues en centre pénitentiaire, car la région dispense des formations en milieu carcéral. Une fuite de données qui présente un risque d'usurpation d'identité pour les victimes. Tous ces éléments sensibles sont en effet généralement revendus à des escrocs sur Internet pour se faire passer pour une institution ou encore une marque.
3: La région Centre-Val-de-Loire a porté plainte et signalé les faits à la CNIL, la Commission nationale de l'informatique et des libertés. Autre victime de

0: d'ici là, le mouvement se poursuit et devrait d'ailleurs se durcir, promettent les syndicalistes. À noter que l'entreprise d'entretien et de confection de chemin de fer emploie 623 personnes en Indre-et-Loire. En sport, un match pour basculer dans la première partie du tableau. Les handballeuses de Chambrais-les-Tours, 2 victoires et 2 défaites au compteur, reçoivent Plan de Cuc ce soir. 5e journée de division, c'est à 20h au gymnase de la Fontaine Blanche. Et puis face à la pénurie d'ophtalmo et plus globalement l'accès aux soins dans nos campagnes, la communauté de communes Touraine-Val-de-Vienne se mobilise avec son ophtalmobus, ce qui permet donc d'obtenir une téléconsultation avec un professionnel du CHR de Tours. L'ophtalmobus est aujourd'hui présent sur 2 sites du territoire, tous les lundis à la maison de santé de Richelieu, tous les vendredis à la maison de santé de l'Île-Bouchard. Pour obtenir votre consultation, rendez-vous sur Doctolib.
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0: Ça y est, on a plongé un peu dans l'automne, quoi.
2: Un petit peu, oui, froid, oui. Et un petit peu plus frais, des températures de saison, 16 à 17 degrés. Pour cette fin de journée, on aura des averses au nord de la Loire possibles demain matin. C'est ce que nous annonce Météo France. Et puis l'après-midi, un petit peu comme aujourd'hui, demain, un ciel partagé entre nuages et éclaircies. Les températures demain matin, 11 à 13 degrés. Demain après-midi, un petit peu comme aujourd'hui, avec des maximales entre 15 et 18 degrés.
0: Bonne soirée.
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2: 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Comme Daniel Balavoine, c'est Vivre ou Survivre.

0: Vivre ou survivre, Daniel Balavoine. Vos chansons de Balavoine, d'ailleurs, vous allez les retrouver sur scène. Mon Balavoine, ma bataille. Ce sera le 6 novembre. Ce sera au Vinci, à Tours.
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0: Et la mauvaise troupe ici autour de cette table, avec Patricia Leblanc, avec Hélène Giru. Mais
2: sages,
0: toujours là, avec Benjamin Garcia. Quatre infos, une seule est vraie. Qui va dire la vérité autour de cette table? On va le savoir d'ici quelques petites secondes. Peut-être vous, Patricia.
2: Je dis toujours vrai.
0: Ouais, je vous vois pas mentir, je sais pas pourquoi.
2: Non, c'est moi qui dis la vérité.
0: C'est moi qui vais dire vrai. On a un cadeau génial. Mais là, vraiment, c'est the place to be. Les vacances vont arriver. Ouais. Vous ne savez pas où emmener vos enfants. J'ai le cadeau indispensable pour vous défouler, pour vous dépasser en famille ou entre amis. J'ai deux places pour le New Jump Trampoline Park à Chambray-les-Tours.
2: Génial.
0: Mais c'est génial. Il y aura bientôt des journées spéciales Halloween si vous allez pouvoir vous amuser à vous faire peur. C'est un parc indoor dans lequel vous allez découvrir une multitude d'activités autour du trampoline. Passer une journée vraiment de folie. Et puis faire peut-être un petit peu d'exercice. Ce que j'adore faire au quotidien, d'ailleurs c'est ma passion, le sport. J'irai bien au New Jump Trampoline Park. Il y a deux invitations rien que pour vous au 02 47 38 10 20. La vérité, eh bien, elle est là autour de cette table.
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0: Avec mes invités pour animer cette émission, qui va dire vrai, Patricia, peut-être, Hélène.
2: Oui, c'est moi.
0: Ou Benjamin.
2: Toujours.
10: Non, c'est moi.
0: D'ailleurs. Ou moi. Pascal, hier, est venu jouer avec nous. Il nous a dit, de toute façon, Alain, depuis le début de la semaine, vous dites n'importe quoi. C'est toujours faux. Aujourd'hui, je vais vous dire vrai. Je fais un petit clin d'œil à Pascal qui nous écoute peut-être du côté d'Amboise, qui avait gagné les cadeaux hier. Il y a quoi à gagner? Il y a deux invitations pour le New Jump Trampoline Park. C'est génial pour emmener vos enfants, pour faire la fête, pour vous défouler, pour dépenser les enfants. Et puis le soir, ils vous laissent tranquille. Voilà. Et puis, il y aura bientôt des journées Halloween aussi. Non, mais c'est vraiment the place to be hein, pendant les prochaines vacances.
2: Ouais, c'est très sympa là-bas.
0: Ou pour Halloween, faut y aller, il y a de quoi boire, manger également et passer un bon moment. Patricia, vous avez dit tout à l'heure, c'est moi qui dis la vérité.
2: Toujours.
0: C'est vrai, je vous reconnais bien là. Et on part à Chinon, il se passe un truc à Chinon dimanche, je crois.
2: Oui, c'est ça. À Chinon, dimanche, une course de chaises de bureau sera organisée en centre-ville. Casque obligatoire, mais interdiction formelle de se servir de ses pieds.
0: D'accord.
2: Il est encore possible de s'inscrire sur le site de la ville.
0: D'accord, une course de chaises de bureau. Je sais pas pourquoi, moi...
2: On peut y aller en équipe, je pense. Notamment avec la team Arrow.
0: Écoutez, elle est belle. Elle est très très belle. Est-ce que vous allez nous dire la vérité, vous, Benjamin ?
10: Bien sûr, toujours.
0: Comme à chaque fois dans cette émission.
10: Absolument. Oui. À Loche, ce week-end, des restaurateurs vont s'affronter dans un championnat de plateau, verre rempli, assiette posée dessus, le gagnant sera celui qui fera le plus de bruit en cassant le moins de choses.
0: D'accord.
2: C'est pas mal ça.
0: C'est pas mal comme idée aussi. Le concours de la course de chaises de bureau, les plateaux à ne pas renverser, Hélène... Tours, il se passe un truc de dingue.
2: Alors moi, on est au niveau du champ. Enfin non, pardon, presque. Donc ça se passe à Tours, moi, et c'est dimanche. Il y a un concours de karaoké, mais silencieux, qui va être organisé.
0: Ah, oui.
2: Ouais, les candidats devront chanter sans émettre le moindre son, et le jury devra reconnaître la chanson uniquement en lisant sur les lèvres.
0: Mais c'est possible.
2: Bah, moi, je me suis inscrite.
0: C'est totalement moi aussi.
2: Pour les gens comme moi qui savent pas très bien chanter.
0: Ça me plaît bien. Voilà. Non, mais l'idée est géniale. J'ai promis, je le disais tout à l'heure à Pascal, que j'allais dire la vérité aujourd'hui. Et je vous le prouve immédiatement, vous allez voir,
2: parce que
0: je vous emmène au petit Bressini ce week-end.
2: Ah, mais on sait ce qui se passe là-bas.
0: Voilà, il y a plus de 60 artistes qui vont investir le village pour la 18e édition d'un festival baptisé L'Art et l'Art. Avec un T et avec un D, il y aura un marché gourmand, un grand concours de tarte aux pommes aussi auquel je me suis inscrit. Karaoké, tarte aux pommes, je vais avoir un week-end de folie. Deux invitations pour le New Jump à Chambray-les-Tours. C'est à vous de jouer. 02 47 38 10 20.

0: Vianney, c'est D'or et d'étain, c'est le nouveau titre de Vianney.
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0: Avec la foule en délire ici autour de cette table, avec les calmes, la foule en délire.
3: Ouais. Ouais. Ouais. On est dans le sérieux là.
0: Ouais, le voisin.
4: Vous avez pris au dépourvu, c'est pour
0: Garcia.
4: Ça.
0: Qui a dit la vérité autour de cette table? On va essayer de le savoir avec Daniel qui nous appelle de Tours. Bonjour mon cher Daniel. Enfin, on va essayer d'avoir Daniel d'ici quelques petites secondes.
3: Est-ce que Daniel est avec nous?
0: Oui, Daniel est avec nous, on va le retrouver. Qu'est-ce que vous avez donné comme info tout à l'heure, Benjamin? On était parti où à
4: l'âge? C'était un concours de chute de plateau.
0: Un concours de chute de plateau. Je ne sais pas si Daniel vous a cru, on va lui poser les questions d'ici quelques petites secondes. Patricia, vous m'avez dit au début de ce jeu, je ne mens jamais, et alors?
3: Je dis toujours la vérité.
0: Ben oui, c'est ça.
3: Forcément. La course de chaises.
0: La course de chaises de bureau, ça se passe.
3: Oui.
0: Ça se passe à Chinon.
3: Voilà, c'est ça, dimanche. Hein, dimanche. Surtout, on retient bien le jour, c'est dimanche.
0: On forme l'équipe, on forme une petite équipe.
3: Une Timaro, oui, tout à fait.
0: Allez, ça marche. Hélène, de quoi vous nous avez parlé, vous?
5: Moi, c'est le karaoké silencieux.
0: Vous êtes inscrite, bien évidemment.
5: Mais oui, bien évidemment.
0: On avait Daniel, je crois qu'on l'a perdu, Daniel. Non, on va essayer de le retrouver. Je le vois apparaître sur l'écran. Moi, je vous ai parlé du petit Pressini, un week-end avec plus de 60 artistes qui vont investir tout le village. Ça va être génial. 18e édition d'un festival baptisé L'Art et l'Art. Bonjour Daniel.
6: Bonjour Alain, bonjour à toute l'équipe.
0: Comment ça va, Daniel?
6: Je
0: l'avais dit, pour cette fin de semaine quasiment, il reste encore un jour avant la fin de la semaine. Je me suis dit aujourd'hui, il faut que je dise au moins une fois de temps en temps la vérité. Alors, est-ce que c'est bien moi qui ai dit la vérité, Daniel?
6: Eh oui, c'est vous, le
0: L'Art au L'Art.
3: Bravo. Absolument.
4: Bravo Daniel. On est très vexés les trois autres.
3: Oui,
4: faut que vous
3: c'est
4: le sachiez
3: vrai.
4: Quand
3: ouais.
4: même.
3: Il y en a pour Alain de toute façon dans cette émission.
0: C'est vrai. Un petit peu pour vous aussi quand même.
6: C'est lui qui commande.
0: Eh ben, merci Daniel. Redites-le
3: encore. Non. C'est lui qui dit, c'est lui le patron.
4: Moi je pense que Daniel veut être chroniqueur l'année prochaine. C'est pour ça.
0: Daniel, on vous offre deux invitations pour le New Jump. Le New Jump, c'est le trampoline parc de Chambrais-les-Tours. Vous allez passer un moment de folie, ça va être génial.
6: D'accord, merci beaucoup.
0: Et à très bientôt.
6: À bientôt, d'accord.
0: Au revoir.
6: Au revoir.
0: Je vous emmène sur les routes en Touraine, ça bouchonne les amis, ça bouchonne dans le centre-ville, les quais de Loire, l'Alvée du Cher, 9 minutes sur la M88 au niveau de la Riche, on a du monde rue Giraudot à Tours, on avait 17 minutes tout à l'heure, on a maintenant 21 minutes de ralentissement, soyez patients et puis comme chaque jour, bien vous le savez, vous partagez l'info, 02 47 38 10 20.
1: Chenonceau.
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0: C'est Cara Gougou, c'est Too Shy.
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0: Avec mes invités pour animer cette émission, avec Patricia Legland, Hélène Camus.
3: Bonsoir.
0: Avec Benjamin Garcia, qui est avec nous tous les jours. On se balade en Touraine. Tous les jours, il y a des événements auxquels vous tous, autour de la table, vous pouvez aussi participer. Aujourd'hui, on va vous faire chanter avec Chloé Cadobarbe. Bonsoir, Chloé.
4: Bonsoir à tous.
0: 10 ans après la disparition de Johnny et du Taulier, ces chansons vont résonner une nouvelle fois. Ce sera au Grand Hall le 10 janvier prochain. Il faut encore trouver des voix. Quand on dit 500 voix, ce ne sont pas les 500 choristes qui vont suivre toute cette tournée, mais l'idée c'est de constituer un chœur dans chaque ville, et ici à Tours et en Touraine, on a besoin de chanteurs, mais tout type de chanteurs, même je le dis régulièrement, les chanteurs de salle de bain ou qui chantent et qui crient fort au volant de leur voiture.
4: Eh ben c'est exactement ça, c'est très très bien résumé Alain. Oui, donc.
0: Et voilà, j'ai plus rien à dire.
3: Merci. Bonsoir, merci d'être venu.
4: Merci à vous. Oui, en fait, on est à la recherche de choristes qui aiment chanter, passer un moment en chorale avec d'autres personnes. Et puis, on aime aussi, on recherche ceux qui aiment Johnny Hallyday et de sa période yéyé à 100% avec l'album créé par son fils David. Donc, d'ailleurs, qu'on va chanter. Donc, n'hésitez pas. Si vous aimez chanter Johnny Hallyday, venez nous rejoindre 500 voix. Vous allez sur 500voix.com pour vous inscrire. Direction Tours, bien sûr.
0: Bah ouais, bien évidemment. Alors, il faut déjà chanter dans une chorale, savoir lire une partition ou pas forcément. Ou est-ce qu'on, quelque part, vous êtes prof de chant aussi, est-ce que vous allez nous aider aussi à placer notre voix et à chanter correctement?
4: Alors, bien sûr, si vous ne savez pas quelle est votre voix, nous allons, avec donc, ma collègue Anne-Claire Adel, vous guider pour mieux connaître votre voix. La production va, en fait, vous fournir les voix différentes que vous pourrez travailler chez vous avec les partitions, que vous sachiez lire ou pas, il y a au moins les paroles qui sont marquées dessus. Vous pouvez écouter tous les audios qui sont voix par voix. Donc comme ça, vous allez pouvoir vous entraîner chez vous. Et avec Anne-Claire, nous allons vous rassembler sur certains week-ends jusqu'en janvier pour pouvoir répéter tous ensemble les 500 voix tous ensemble.
0: Et puis, il y a une bienveillance extraordinaire aussi avec vous et Anne-Claire, bien évidemment.
4: Bien sûr.
0: On ne se fait pas tirer sur les oreilles, on ne se fait pas taper sur les doigts non plus. Hein.
4: Non, parce que le but, c'est vraiment de vivre ce moment choral tous ensemble et de partager un moment super sympa.
3: D'accord.
4: Et entouré de super artistes aussi, tant musiciens que solistes.
3: Donc pas de casting.
0: Patricia, vous allez vous inscrire vous aussi.
3: Mais bien sûr.
0: Le concours tout à l'heure de chaise de bureau à Chinon, maintenant vous allez chanter sur scène.
3: Faut que je voie d'abord avec mon chiropracteur parce que j'ai quelques petits soucis d'articulation, donc ça va, la voix ça n'en fait pas partie, mais pour me déplacer sur scène ça va être un peu compliqué.
4: Alors justement pour les personnes qui ont des difficultés de mouvement ou autre, il est possible en fait d'amener donc une chaise haute pour pouvoir justement se poser pour ceux qui ont des difficultés à rester debout parce que le concert dure 2 heures.
3: Oui.
4: Il est possible aussi d'avoir pour les personnes qui ont besoin d'être accompagnées une personne aidante sur scène aussi, qui chantera, bien sûr.
0: Et votre chiro peut venir aussi, hein, d'ailleurs.
4: Et pour tous ceux qui voulaient participer à ce fameux karaoké sans le son, eh bien, n'hésitez pas à venir chanter avec nous, avec le son, du coup, Johnny Hallyday, de sa période yéyé jusqu'à la fin.
0: Mais ça s'adresse aussi aux fans, aux purs et durs, les fans de la première heure de Johnny,
4: sûr.
0: Parce que c'est une chance exceptionnelle de participer à un concert comme celui-là.
4: Pour fêter les fameux 10 ans, justement.
0: Mais sa disparition complètement. Benjamin.
5: Et moi, je connaissais ce projet, bien sûr, depuis un moment. Et je dis toujours, je connais plusieurs choristes qui ont participé. Et c'est vrai qu'il y a une grande, un grand plaisir de ces personnes qui finalement, peut-être des fois, goûtent la scène pour la première fois dans un projet aussi vaste que ça. Et je me posais la question, quelle était la fréquence des répétitions avec tout le monde?
4: Alors, on essaye d'en faire le maximum possible.
0: 2 heures par jour.
4: En fait, non, c'est que on fait au moins un week-end par mois jusqu'au jour J. Et la veille, si on peut, parce que des fois on tombe le vendredi soir, donc là c'est compliqué, mais si, là, cette fois-ci on tombe un dimanche, donc la veille, nous allons répéter tous ensemble pour être sûr que tout soit prêt pour le jour J.
0: Et avec tous les solistes, bien évidemment, qui sont sur scène aussi, on répète le jour même, je crois.
4: On répète tous le jour même, oui.
0: La pression,
4: c'est
0: le
4: sacré jour. Le jour J, c'est ben, en fait, que ce soit nous, chefs de chœur ou choristes, on vit un moment assez unique, puisque c'est comme si nous étions tous professionnels ce jour-là, avec des professionnels ingé son, lumière, sur la scène. Il y a des, c'est millimétré, comme si on était à la télé. Donc, ça peut être aussi impressionnant, mais ça peut être le grand moment pour tout le monde de chanter et de prendre part à ce genre d'événement.
0: Et puis c'est une expérience assez incroyable lorsqu'on monte sur scène devant 3000, 5000, 10 000 personnes quelquefois dans certaines salles. Oui. On a une trouille incroyable avant que le rideau s'ouvre et que les lumières s'allument, et une fois qu'on est dessus, ça dure 30 secondes et après on s'éclate et puis on a le cœur qui bat jusqu'à la fin. Hein.
4: C'est exactement ça, puis tout le monde sourit, tout le monde est assez impressionné. Puis il faut savoir qu'on a des grands écrans puisqu'il y a tellement de monde en fait dans le public, on a pu atteindre les 5000, que bah, du coup on est tous filmés aussi, donc ça peut être aussi très impressionnant, mais ils sont tous le sourire aux lèvres. Je suis très contente, moi, parce que je ne les vois pas, le public, en fait, puisque je suis de dos, vu que je dirige. Mais je sais que moi aussi, j'ai aussi ma petite trouille. Hein.
0: 500 voix pour Johnny, toutes les infos sur 500voix.com, on se fait plaisir, et puis on partage un moment vraiment d'exception sur scène. Merci Chloé, à bientôt.
4: Merci à vous.
5: Merci beaucoup.
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0: groupe ABBA, c'est Waterloo. Il est 18h35. Avec mes invités pour animer cette émission, avec Hélène Camus, Patricia Legrand, avec Benjamin Garcia. On adore vous raconter des histoires incroyables. C'est une journée pas comme les autres et vous allez nous parler d'un animal très particulier que personnellement, j'ai pas spécialement adopté, Hélène.
1: Ouais, mais alors c'est vrai qu'il y a des animaux comme ça, on n'a pas envie de les adopter, tout ça, mais en fait, ils sont extrêmement intéressants. Et donc aujourd'hui, le 8 octobre, c'est la journée internationale du poulpe, Alain.
0: Mais ça sert à rien, cette journée-là.
1: Alors déjà, pourquoi le 8 octobre?
0: Donc oui,
1: rien que ça. Donc cette date n'a pas été choisie au hasard, parce que le 8... N'est-ce pas, ça correspond aux 8 bras du poulpe.
0: D'accord.
1: Et octobre, comme octopus, octo, 8 en latin. Voilà. Donc il ne pouvait pas y avoir d'autres journées pour fêter le poulpe.
0: Mais ça sert à quoi cette journée, en fait, clairement?
1: Bah, alors la journée. Non, mais la journée, en fait, elle sert à sensibiliser à la biologie exceptionnelle, donc, de ce céphalopode, comme tu le disais tout à l'heure, Benjamin, et aussi de rappeler l'urgence de protéger ses habitats face à la surpêche, au réchauffement climatique, etc. Mais alors, le poulpe en 5 chiffres insolites. Alors, retenez les 5 chiffres, vous allez me dire quand est-ce qu'on les place. 0, 3, 9, 100 000 et 500 millions. Vous retenez?
2: Oui.
1: 0, 3, 9, 100 000, 500 millions. Ok.
0: Ouais.
1: Combien de cerveaux a-t-il?
2: 9.
1: Bravo. Il en a un central et un mini-cerveau dans chaque bras. Vous y connaissez quand même,
0: qu'il avait la réponse. Finalement, oui.
1: Combien de cœurs a-t-il?
2: 3.
1: Oh!
2: Non, mais en fait,
1: vous avez lu ma chronique.
3: Ou alors il avait les réponses.
1: Vous allez gagner 2 places pour Dumpa.
0: D'accord, c'est très sympa.
1: 2 de ses cœurs propulsent le sang vers les branchies et le 3e fait circuler dans le reste du corps. Alors combien de papilles gustatives a-t-il?
0: Je vous laisse répondre, allez.
2: C'est 100 000?
1: Alors 100 000, ouais. 100 000, c'est-à-dire 10 fois plus que nous, car nous on en a 10 000 sur la langue et eux un peu plus de 10 000 aussi, mais dans chaque bras. Donc forcément ça fait beaucoup plus, c'est un fin gourmet. Combien d'os?
2: 0.
1: Zéro. Ben il est entièrement mou, donc il peut se faufiler en fait n'importe où. Et donc, bah, pour terminer, combien de neurones?
2: 500 millions.
1: 500 millions, c'est-à-dire autant qu'un chien ou qu'un chat, donc c'est quand même fou.
0: Mais voyez, c'est quand même dingue,
1: Alain, il faut savoir que 60% des neurones sont dans les bras et 40% dans le cerveau. Chez les humains, 99% des neurones sont dans le cerveau. Et où est le dernier pourcent des neurones chez l'être humain?
2: L'estomac.
1: Alors il y a...
0: Le cœur, j'allais dire, mais...
1: Eh bien, c'est un peu, vous avez un peu tous les deux raisons, parce qu'il y a le système digestif, la moelle épinière et le cœur. Voilà.
0: Merci pour cette leçon de science, Hélène. Nous allons faire un petit sondage avec vous, Patricia. Vous vouliez nous parler de quoi?
3: Oui, aujourd'hui, on va parler de notre meilleur ami, celui qu'on emmène
0: le
3: partout.
0: Le poulpe.
1: Le mien, en tout cas.
3: Celui qu'on emmène partout, qui connaît tous nos petits secrets et dont on ne peut plus se passer. Qui est-il? Notre téléphone, bien évidemment.
0: Ah, on ne peut pas se passer du téléphone aujourd'hui.
3: C'est horrible, oui, je sais, c'est horrible. D'après vous, quel pourcentage de Français emmène régulièrement son téléphone aux toilettes?
0: Moi
1: 70%.
0: Je sais pas, 80,
2: 80, j'aurais dit.
0: Ouais, 88%.
3: Eh bien non, c'est 36%, mais voilà, tout le monde ne l'avoue pas. Tout le monde ne l'avoue pas, voilà.
0: Moi, je l'avoue.
3: Combien utilisent leur smartphone dès leur réveil?
0: 30%. 30%, je dirais.
3: 87%.
0: Ah, quand même, c'est fou,
3: avant
0: ça.
3: Même de dire bonjour à leur conjoint, pendant que celui-ci est peut-être même en train de faire de la pole dance, par exemple.
0: Vous faites de la pole dance, vous.
3: Mais vous voulez tout savoir, Alain?
0: Mais je veux tout savoir.
3: Et donc, on finit par une dernière question. Combien utilisent leur téléphone pendant les repas?
1: Les téléphones pendant les repas,
0: 35%.
1: On l'a tous déjà fait au moins une fois.
3: Eh bien non, c'est 66% et à ce rythme-là, on ne va plus se dire bon appétit, mais bon wifi.
0: D'accord, une petite alors, dernière, vous n'avez pas une petite, question
3: allez,
0: coquine
3: allez,
0: ou pas?
3: Une petite dernière, on va passer à la question un peu coquine. Imaginez, vous êtes en plein moment intime avec votre moitié. Là, ça inspire déjà, là on voit déjà des choses se passer.
0: L'audience
3: et,
0: monte.
3: Et là, voilà, là tout de suite, le téléphone sonne.
1: Ah. Est-ce qu'on répond?
0: Je réponds.
3: Soyez honnête.
0: Oui.
3: Vous répondez
0: non,
3: ou
0: réponds
3: vous
0: pas.
3: Continuez ce que vous étiez en train de faire?
2: Ah, clairement, je réponds pas là.
0: Bah, non. Moi, je réponds pas non plus.
1: Non plus.
3: Eh ben, c'est parfait.
0: Eh ben, écoutez,
3: c'est parfait. Excellente réponse. Vos conjoints vont être ravis.
0: Mais écoutez, c'est génial. De quoi vous vouliez nous parler? Personne de quelques mystères, vous, Benjamin?
4: Oui, ce soir, je vous parle de quelques mystères de la langue française. Héritier de Maître Capello et fan hardcore de Bernard Pivot, cette chronique est faite pour vous. Alain, si oui. Je vous demande quel est le contraire du mot ignoble.
0: Habituellement, c'est moi qui pose les questions. Donc maintenant, c'est ça. Ce soir, c'est vous, mais je ne veux pas vous répondre.
1: Peut-être vignoble.
4: Bon, pensez capicoler, mais c'est pas grave. Eh bien non, le contraire du mot ignoble, chers amis, c'est noble. À l'origine, ignoble veut simplement dire non noble. Mm-hmm. Je vous donne un exemple. Au XIVe siècle, si je disais Messire Alain est ignoble, ça ne voulait pas forcément dire qu'Alain aime la pizza à l'ananas.
0: Ça veut rien dire du tout.
4: Ça voulait simplement dire qu'il faisait pas partie de la noblesse. Après, j'imagine que même à l'époque, on pouvait être non noble et, par exemple, dénoncer son voisin à l'Inquisition parce que son coq chantait trop fort. Je précise que là, je parle pas d'Alain du tout. Mmh. Au fil des siècles, le fait de n'être pas noble socialement a dérivé vers le pas noble moralement, puis a abouti carrément au répugnant. Aujourd'hui, on peut dire que, par exemple, tremper des knackis dans un jus d'orange, c'est ignoble. Mais qu'est-ce que j'ai à donner des exemples de bouffe, moi, ce soir?
0: Je ne sais pas, il est 18h41.
1: Parce qu'on a parlé de l'art tout à l'heure.
0: Vous pensez qu'à manger, vous. Hein.
4: Ah, ça, c'est vilain, Alain. Ça, d'ailleurs, vilain. Est-ce que vous savez quelle est l'origine de ce mot?
0: Ça ne me ressemble pas, en tout cas. Déjà.
1: Tout dépend l'origine, je redis Alain. Alain, vilain.
4: Vous êtes nul. Ça désignait un paysan. Alors, excusez-moi si je suis rustre, mais c'était simplement pour vous dire qu'un rustre, c'est un homme ou une femme de la campagne. Vous avez remarqué que la plupart de ces mots, qui sont devenus des adjectifs peu affectueux, au minimum, voire des insultes, ont pour origine la séparation sociale. Mm-hmm. Même des mots plus mignons comme canaille ont un passé douteux. En effet, canaille vient de l'italien canaglia, une meute de chiens. Vous penserez à moi la prochaine fois que vos gamins reprendront des chocs à pic. Moralité. Avec le temps, les mots changent de sens, mais entraînent les idées avec eux, d'où l'inquiétude de nombreux scientifiques qui voient dans la destruction de la langue écrite, notamment à travers les SMS, une destruction plus générale de notre façon de penser. Comment leur donner tort? Aujourd'hui, on se déchire pour savoir s'il faut dire guerre ou génocide, Bruno Le Maire peut se croire écrivain, et Nicolas Sarkozy faire 20 jours à la santé et se prendre pour Nelson Mandela. C'est le glissement de la pensée. Une seule méthode pour se défendre contre les mots stigmatisant la ruralité, les génocidaires de tous bords et toutes confessions, et les écrivains de pacotille, souvenons-nous, comme le disait si bien David, candidat à la deuxième édition de Love Story sur M6, je sais pas si vous en avez... on les emmerde avec un grand A.
0: Ah bah ça c'est bien, absolument.
1: C'est comme ça.

0: Chérie.
1: Bonjour, pardon, merci Céline Dion avec cette chanson qui a été écrite par Icar.
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1: Ah bah ils sont encore là autour de la table, après je les mets dehors. Hein. C'est
11: toujours
1: tout.
11: Là.
1: C'est ah bah tout, Patricia Legland, Hélène Camus, Benjamin Garcia. On regarde la télé ou pas, 18h47.
11: Ah oui, ouais. Bah oui,
10: allez, qu'est-ce on que va vous regarder.
1: J'adore ce que vous allez regarder, on
10: oui,
1: en parlait
10: aussi,
1: il y a quelques petites secondes.
10: Ouais.
1: J'adore cette émission. Vous allez regarder quoi, Patricia?
11: Ah, c'est un secret, alors.
1: Ben non, je veux tous le savoir.
11: Eh bien, ce soir, je vais regarder Il n'y a que la vérité qui compte avec Pascal Bataille et Laurent Fontaine.
1: Le rideau.
11: Alors, moi, ce qui me fascine dans cette émission, c'est de voir jusqu'où les gens sont prêts à aller pour renouer un lien, parfois après des années de silence, de conflits ou de blessures. Et tout ça, sans même savoir si le rideau va s'ouvrir. Comme quoi, l'impossible reste possible.
1: Mais complètement. Mais j'adore cette émission. J'adore Laurent Fontaine et Pascal Bataille. Oui. C'est vrai que je les aime beaucoup.
11: Ils sont chou.
1: Fou comme tout. Qu'est-ce que vous regardez, vous, Hélène, ce soir?
12: Bah moi, je regarde Arte et c'est une série qui est disponible jusqu'au 22 octobre. Il y a une saison, 6 épisodes, ça s'appelle Les Papillons Noirs. Et là, j'en suis à 2 épisodes et demi. Donc en fait, c'est l'histoire d'Adrien qui est joué par Nicolas Duvauchel.
1: Très bon acteur.
12: Très bon acteur. Il joue un écrivain qui est un peu en panne d'inspiration et il va se faire embaucher en fait par un vieux monsieur pour raconter ses mémoires. Et ce qui se passe, c'est que de fil en aiguille, en fait, le monsieur, il va lui raconter des meurtres qu'il a commis, etc. On part en fait comme ça dans du noir et en même temps, ça se passe beaucoup, comme il y a des flashbacks dans les années 70, donc c'est hyper coloré, hyper festif, bord de plage, voilà, donc c'est pas sombre, voyez, voilà,
1: donc je continue ce soir,
12: voilà, regardez
1: cette
12: série.
1: Il y a combien d'épisodes, rappelez-moi?
12: Il y en a six,
1: bon ça va vite,
12: ouais.
1: Ça en quelques jours, rapidement,
12: oui, ça c'est sûr.
1: De ce soir, de la semaine prochaine, et allez, après vous me racontez la suite à la fin.
12: Exactement.
1: Qu'est-ce que vous regardez, Benjamin, vous, ce soir?
7: Moi, ce soir, je regarde Misery sur France 4. Je sais pas si vous connaissez ce film qui est extraordinaire, qui raconte l'histoire d'un écrivain joué par James Caan, qui a un accident de voiture en plein milieu de la neige et qui est recueilli par Kathy Bates, qui interprète une infirmière. Donc lui a les deux jambes cassées et il peut pas bouger, il est complètement alité pendant tout le film. Et progressivement, il va s'apercevoir que cette infirmière qui était au départ la salvation va finalement devenir l'enfer.
1: Donc sur France 4 ce soir, ouais, c'est ça. J'ai fait une petite analyse moi de la télé comme tous les jours. On a Intraçable sur TF1. Alors Intraçable, c'est quand même fou, hein. C'est du suspense, une femme traquée, un mariage qui tourne mal. Bref, le genre de cérémonie où tu peux t'attendre à une surprise inattendue dans la pièce montée. Alors je vous raconte pas la fin, faut regarder le téléfilm. On a Édouard Philippe, on en parlait tout à l'heure. L'heure de vérité sur France 2. Je ne dis rien pour l'heure de vérité, mais je sais qu'il y en a qui vont regarder ce soir. J'ai rien à redire. Sur France 3, Meurtre dans le Jura, une belle région. maisons, des paysages magnifiques et évidemment un cadavre. Voilà. Je ne sais pas si vous avez remarqué, hein, c'est simple. France 3, dès qu'un office de tourisme vous fait une jolie brochure, ils envoient la direct la police scientifique. Faut qu'ils arrêtent, quoi, je veux dire. Sur M6, on n'est pas d'accord. Un petit peu comme nous tous, là, autour de la table.
7: C'est normal, vous avez tort.
1: Ben oui, c'est ça. Des gens qui se disputent et qui essayent de se reparler. J'arrête maintenant. Je vous invite plus ce soir. Ce soir, c'est la dernière pour vous trois autour de la table. Ouais, bref, sympa. Une soirée télé sur W9. Il n'y a que la vérité qui compte. Le fameux principe du ça reste entre nous devant 800 000 spectateurs. Ben voilà, sur Gulli. Pinot, simple flic avec Gérard Jugnot, 84. À l'époque, je ne sais pas si vous vous en souvenez, mais pour faire une enquête, il fallait incarner un stylo et une Renault 18. La Renault 18, les amis. Aujourd'hui, il faut 3 experts ADN et un mot de passe Wi-Fi qu'on ne retient pas. Et puis sur l'équipe ce soir, 36 Quai des Orfèvres, Auteuil, Depardieu, 2 flics, 2 égos énormes, des trahisons et des coups bas. Moi, je choisis l'équipe.

0: Mais c'est Jimmy Cliff, c'est Reconnite, avec votre radio ici, Touraine. Ils étaient trois et en pleine forme. Ils m'ont usé aujourd'hui. Patricia oui. Legland avec Hélène Camus, avec Benjamin Garcia. On a quelques petites secondes pour parler de cette émission encore. Qu'est-ce que vous avez retenu aujourd'hui de cette émission? J'ai une petite idée de la réponse. Je commence avec vous, Hélène.
1: Bah, évidemment, moi, c'est les 60 artistes que j'ai envie d'aller voir ce week-end, samedi ou dimanche.
0: Au petit Précigny.
1: Mais ouais, puis tous ces gens qui sont impliqués comme ça, qui veulent que l'art soit ou pour le plus grand monde. Enfin, je trouve ça génial.
0: Un festival génial. Mmh. L'art et l'art, c'est tout ce week-end, samedi et dimanche, au petit Précigny. Patricia,
2: ben,
0: qu'est-ce
2: moi,
0: que vous
2: moi, pareil.
0: L'art et l'art.
2: Voilà, exactement.
0: Ah ouais.
2: Voilà.
0: Qu'est-ce que vous avez retenu, Benjamin ?
3: Moi, j'ai retenu qu'il fallait amener son agenda quand on venait ici et que Loup de Leu, c'est les 17 et 18 octobre.
0: 17 et 18 octobre, effectivement. Allez découvrir cet artiste incroyable. Moi, j'ai retenu la présence de Glad, Julien Anglade, tout à l'heure. Il est extraordinaire, allez le voir sur scène.
1: Quelle énergie.
0: Première partie d'Ebony, c'est Autant Machine. Vous allez d'ailleurs retrouver toutes les dates, toutes les informations sur le site du Temps Machine à jouer les tours. Allez suivre ce gars parce qu'il a une énergie incroyable. Il est à la fois chanteur, peintre, musicien, coach de vie, prof de français, c'est pas vrai du tout. Il est chanteur et musicien,
2: danseur
0: bientôt. Allez le découvrir sur scène, vous allez passer un super bon moment. Je vous souhaite une très belle soirée, je vous dis à très bientôt.
2: À très

0: C'est chic, c'est Good Times. 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
0: Très bon début de soirée, vous écoutez Ici Touraine, votre radio, il est tout juste 19h. Il est 19h, l'heure de faire un point complet sur l'actualité de ce jeudi.
2: Quelle suite pour le mouvement des lycéens? En attendant les annonces d'Edouard Geffray, ministre de l'Éducation nationale, ce soir, aux 20h de TF1, des mesures concrètes, promet Matignon. Les associations de lycéens, d'étudiants et le SNES-FSU appellent à une nouvelle journée de manifestation mardi prochain, le 13 octobre, alors que l'acte 4 est en train de s'achever ce soir. Sur la place de la Bastille à Paris, les gendarmes et CRS ont demandé aux manifestants de se disperser. Les jeunes quittent la place petit à petit. Marie Boéda, vous avez rencontré une mère et son fils.
3: Des mots écrits en bleu sur la pancarte de Nadia.
4: Des élèves sans prof, des profs sans poste, Académique Créteil, tu te fous de nous.
3: Elle est professeure de français, contractuelle, se tient prête à remplacer les enseignants manquants, sauf qu'on ne l'appelle pas.
4: Exactement. Et je sais que, pas seulement dans l'Académie de Créteil, mais également dans l'Académie de Versailles, il y a eu de nombreux contrats de contractuels qui n'ont pas été renouvelés, en particulier pour les professeurs d'histoire et géographie à l'Académie de Versailles.
3: Des académies de plus en plus désorganisées, déplore cette maman, accompagnée de son fils de seconde, Antoine.
5: Aujourd'hui, je suis censé avoir cours, en fait. Je viens en séchant un petit peu les cours, mais bon, elle m'a théorisé, donc ça passe.
3: Son lycée à Vitry ne bloque pas, ce qui ne l'empêche pas de faire entendre sa voix. Et quand on lui parle des réponses du ministre de l'Éducation nationale au mouvement lycéen, il secoue ses boucles brunes.
5: Bah, c'est du foutage de gueule, enfin, c'est très bien qu'ils ne vont jamais le faire. C'est des paroles comme ça pour apaiser les tensions, mais on sait très bien qu'au final, il n'y aura aucune répercussion.
3: Demain, retour en cours pour l'adolescent. Il espère convaincre ses camarades de bloquer l'établissement.
2: Reportage signé Marie Boéda, place de la Bastille à Paris, pour Ici Paris, Île-de-France. Des manifestations parfois tendues, un lycée proche de Bordeaux a été en partie saccagé, provoquant plusieurs centaines de milliers d'euros de dégâts selon le proviseur. Une dizaine d'ordinateurs d'une valeur d'environ 3000 euros pièces ont été volés, d'autres endommagés. Concernant une autre crise, celle des carburants, on apprend ce soir que Sébastien Lecornu recevra lundi les distributeurs à Matignon pour organiser concrètement la baisse des prix à la pompe après l'annonce de la libération de 10 millions de barils des stocks stratégiques. L'exécutif qui tente d'éteindre plusieurs feux avec de nouvelles mesures d'aide pour les agriculteurs, cette fois touchés par les conséquences de la sécheresse. Édouard Marguier, l'objectif cette fois, c'est de soulager les trésoreries grâce à des prêts à taux zéro.
6: L'État prendra en charge les intérêts des prêts sécheresse proposés en ce moment par les banques, des taux à 2,5% sur 2 ans, avec une limite de 2 milliards d'euros, à condition que le prochain budget de l'État soit adopté. Ces prêts serviront à acheter du fourrage pour les éleveurs qui risquent d'en manquer, car vu les prairies brûlées, ils utilisent les stocks depuis cet été. Ça peut aussi servir pour des semences et des engrais. Le ministère estime que 35 000 exploitations françaises sont en péril. Cette mesure vient compléter le plan d'urgence sécheresse annoncé il y a un mois, 1,3 milliard d'euros, qui contient notamment l'aide à l'achat de gasoil non routier qui sert aux engins agricoles. Elle est de 15 centimes par litre. La ministre s'engage à faciliter la procédure pour son remboursement sur facture. Elle est jugée trop longue et complexe par les syndicats.
2: Précision signée Édouard Marguier. Le splashdown est fait. Sophie Anneau est rentrée à la maison. L'astronaute française a bien amerri au large de la Californie à 17h34, heure française, à bord de la capsule Dragon. Sophie Anneau est restée au total 235 jours dans l'espace. Les équipes de récupération sont sur place pour extraire les 3 astronautes de la capsule. Et ensuite, pas de répit pour Sophie Anneau. C'est ce qu'explique le médecin aérospatial Franck Lehaut.
7: On va rapatrier Sophie Anneau au plus vite. C'est ce qu'on appelle le direct return. Donc, pourquoi ? Parce que on a deux objectifs. Premièrement, il y a des scientifiques qui ont comme objectif de voir un petit peu, d'étudier précocement, dès son retour, les effets de la pesanteur sur les divers systèmes de son corps, oui. Les os, les muscles, le système ORL, etc. Et d'un autre côté, on

0: 19e femme à décrocher cette prestigieuse récompense.
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0: Le temps pour demain, des plus faibles de la Manche au Poitou-Charentes, sur le reste du pays, la matinée est calme et ensoleillée. L'après-midi, le ciel se couvre sur toute la moitié nord. Au sud, le temps reste sec. Il fera bien frais le matin, entre 3 et 8 degrés dans les terres. Localement, 1 ou 2 degrés près du Jura, en Champagne-Ardenne, Bourgogne, Sologne, Auvergne-Limousin. L'après-midi, prévoyez 18 à 23 degrés sur le pourtour méditerranéen, 15 à 20 degrés ailleurs. Localement, 12 à 14 degrés seulement dans le nord-est.
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3: Salut à toutes, salut à tous et bienvenue dans Décibel. On est ensemble jusqu'à 20h. Et de la musique, oh oui, il y en aura, il en sera question. Aujourd'hui, c'est l'anniversaire du premier tube de U2. Aujourd'hui aussi, au programme, un blind test pour lequel vous pouvez d'ores et déjà vous inscrire en appelant... Qui donc ? Oumaïma ! Oh, c'est Oumaïma ce soir, au 0810 055 056. 0810 055 056. Un blind test dont le thème sera le Québec. Pourquoi ? Vous demandez-vous peut-être. Eh bien, pour le plaisir, vous répondrai-je, mais aussi parce que notre invité de ce soir est la statue du commandeur québécois.

Robert Charlebois ce soir dans Décibels. Ceux qui nous suivent depuis la première saison savent que ce n'est pas la première fois, mais savent aussi qu'il a énormément d'histoires à raconter, énormément de talent, évidemment. 60 ans de carrière, une vingtaine d'albums et puis plusieurs vies pour cet artiste incroyable qui vient annoncer son retour sur scène en France au mois de mars prochain. Robert Charlebois est l'invité de Décibels. Mais avant... Avant, on vous annonce que tout ce pognon dépensé à louer tous les mois Disney Plus pour que vos enfants regardent en boucle La Petite Sirène, Pocahontas, que ne sais-je, ça va peut-être enfin vous servir à vous aussi, puisqu'à partir de demain, en streaming sur Disney Plus, il y a... Non, pas les Beatles, ben non, c'est Oasis. On s'y tromperait. Don't Look Back in Anger, le documentaire sur la reformation d'Oasis et la réconciliation des frères Gallagher, dès demain sur Disney+.

0: Oasis, Don't Look Back in Anger, la chanson d'il y a 30 ans et le film documentaire à voir dès demain donc sur Disney Plus et sur Hulu. Bon, il était sorti au cinéma, donc je vous cache pas que moi je suis allée voir au Cinoche et franchement ça vaut le coup, c'est génial de voir les frères Gallagher se réconcilier 16 ans après leur séparation en France, on s'en souvient bien, au festival Rock en Seine. Donc voilà, c'est un très très beau film. Si vous n'avez pas de code Disney Plus, n'oubliez pas de faire tourner, hein, c'est comme ça qu'on fait, on fait tourner les codes Canal, Disney, Amazon, Netflix, comme ça on peut tous voir un peu tout ce qu'on veut, quoi. Enfin, c'est une bonne méthode, je crois.
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0: Le coup de cœur du jour est signé sur le label Atom. Il s'appelle Johnny Montreuil. Johnny, parce qu'il est fan de Johnny Cash. Et Montreuil, parce qu'il a fixé sa vie de nomade dans une caravane sur un terrain vague à Montreuil, il y a maintenant une vingtaine d'années. Et c'est là qu'il vit et qu'il compose. Donc, depuis le milieu des années 2000, Johnny Montreuil va sortir un quatrième album au printemps prochain. Et on a aujourd'hui la sortie du premier extrait qui s'appelle Les Ascenseurs. Vous allez voir que ce garçon a une super voix, c'est un très bon auteur. Il est rock, oui, mais aussi country, rockab, chanson. Bref, un immense coup de cœur pour Johnny Montreuil et ses ascenseurs.

0: Montreuil, vous l'avez compris, certains prennent l'ascenseur social, tant mieux pour eux. Ils partent de zéro, mais lui, il dit, moi, je suis parti de moins 30 et je cours dans les escaliers. Il est trop fort, Johnny Montreuil. L'album, c'est au printemps et son prochain concert, c'est en banlieue parisienne, à Saint-Ouen, le 7 novembre prochain. Restez dans le coin, les amis. Décibel revient avec Robert Charlebois.
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4: Et dans Décibel, ça y est, il est arrivé, le seul, l'unique, la légende, Robert Charlebois, bonsoir.
5: Le lapin bleu en personne,
4: Émilie. Le lapin bleu personne de Émilie Jolie, le bleu. Vous savez, quand j'étais petite, je vous écoutais tout le temps dans Émilie Jolie. Hein.
5: Ben écoutez, la dernière fois que je suis allé en Corse, je sais qu'il y a peut-être des amis qui nous écoutent en Corse.
4: Ouais.
5: Il y a deux belles petites filles de 50 ans qui rentrent dans un bar et qui me disent « Ah, c'est le lapin bleu !»
4: Eh oui, écoutez, souvenez-vous.
5: C'est pour ça que je...
6: C'est nous la compagnie des lapins bleus. Aux oreilles tendues et aux yeux malicieux.
4: C'est un bon souvenir pour vous.
5: Et c'est pour ça que j'ai demandé de couper la clim, parce que quand on attrape un rhume, on fait tchou, tchou.
4: Hey, vous le tenez encore bien.
5: Pas mal. Mais j'avais. Ça fait partie des souvenirs. Ben, je sais qu'on a perdu Philippe Châtel.
4: Oui, il y a quelques années, oui.
5: Non, c'était comme l'œuvre de sa vie, puis ça a été repris par d'autres et d'autres, et donc je suis fier d'avoir été le premier lapin bleu.
4: Robert,
5: mais je la fais pas sur scène, par contre.
4: Jamais vous chantez.
5: Mais le lapin bleu, non, je la pas dans Charlebois-Scope.
4: Alors Charlebois-Scope, il faut expliquer, parce que là, non seulement on est en Charlebois-Scope, mes amis, mais comme nous sommes en 2026 et très bientôt en 2027, nous sommes en Charlebois-Scope 2.0. Là, les gens disent qu'est-ce que c'est que cette histoire? L'histoire, c'est que vous célébrez comme il se doit vos 60 ans de carrière, Robert, parce que vos premiers albums, c'était au milieu des années 60. Comment faire pour rendre hommage et justice à cet immense répertoire? Et vous vous êtes dit que vous vouliez un spectacle total. Pas juste un concert, voilà. Pas juste un film, non, la totale.
5: Total. Ben, c'est-à-dire que maintenant, tout le monde est un peu cinéaste, hein, avec les téléphones.
4: Ouais.
5: Moi, j'ai pas de téléphone, mais tout le monde est au moins photographe. Non,
4: vous n'avez pas de petits...
5: Non, ça brûle les neurones, puis déjà qu'il m'en reste pas beaucoup. Donc, même si je fais de l'argent un jour, je m'en achèterai pas un, parce que je veux pas travailler pour Elon Musk, et puis je suis libre. Personne sait où je suis, moi.
4: Vous, mais comment on fait pour vous joindre?
5: Ben, ma femme en a deux.
4: Voilà.
5: Mais j'ai une tablette aussi. Je suis pas un primate quand même. Ouais.
4: Mais donc vous n'êtes pas esclave du téléphone.
5: Non.
4: Bravo.
5: Puis parce que en même temps, je crois à la télépathie, puis ça brouille un peu les ondes, en plus de brûler les neurones. Il m'en reste pas trop, non. Donc je fais attention à ceux qui me restent.
4: Alors dans ce spectacle total, Robert en Charlebois-Scope.
5: Ce total, ça dit que je ne serai jamais un réalisateur de cinéma, même si le cinéma a affaire à moi par l'entremise des écrans qui sont au service du chanteur, de l'artiste ou du sorcier, appelez ça comme vous voulez, mais on ne peut pas. Moi, j'ai découvert ça quand j'étais dans les années psychédéliques à Hollywood en 1967-8. Il y avait des concerts aussi, les nightclubs, ça a toujours existé, mais les jeunes se réunissaient, puis ils se faisaient des light shows, on appelait ça des shows de lumière, puis c'était fait avec n'importe quelle sorte de couleur, de la crème à gâteau écrasée entre deux vitres, puis tout le monde disait, t'as vu les murs bougent, etc. Bon, ben, il y aura beaucoup ça, il y aura beaucoup de... comment dire, d'images de cinéma, parce que j'ai quand même fait 7-8 films pour prouver que je ne suis pas un ancien acteur.
4: Vous dites c'est le plus gros show de ma vie.
5: Il faut que ce soit pire que le premier, en fait.
4: Voilà.
5: Ça fait mes pires succès.
4: 16 et 17 mars prochains, à Paris, au Grand Rex. On va continuer à en parler, mais avant de dire aussi qu'il y aura évidemment les tubes incontournables, mais aussi des petites pépites en ce qui concerne les tubes incontournables. Je reviendrai à Montréal. Je pense que vous l'avez entendu un million de fois, et nous aussi, Robert, mais pardon. On ne s'en lasse pas. Ah, c'est un drôle. C'est magnifique. Robert Charlebois est l'invité de Décibel. Il sera en Charlebois Scope à Paris les 16 et 17 mars prochains. On continue à en parler dans Décibel. Mais d'abord, on chante.

0: s'en lasse jamais de cette chanson. Est-ce que vous vous en lassez, vous, Robert Charlebois? Dites-moi la vérité.
1: Vous savez, honnêtement, non. Parce que l'arrangement est tellement fantastique. Et puis, ça vient d'entrer au patrimoine de l'humanité, comme le Stade olympique de Montréal. Cette chanson-là est née la même année que j'ai eu le bonheur de la chanter devant Nadia Comaneci cette année en plus, qui est venue pour célébrer le 50e anniversaire du Stade de Montréal.
0: Comaneci, pour les enfants, c'était une grande gymnaste.
1: Attendez, c'est arrivé une seule fois dans l'histoire de l'humanité, elle a eu 7 fois des 10 sur 10 comme gymnaste.
0: Ouais, ça n'existe pas normalement.
1: Et c'est une femme exceptionnelle, qui a un charisme fou, qui est simple comme tous les grands. Là. Puis, en tout cas, c'est un grand, grand souvenir pour moi. Et ça, c'est pas des tubes, c'est des standards. Puis c'est pas les journaux, les magasins, les radios, les maisons de disques qui font ça, c'est le public qui s'en empare. Un tube, ça dure un an ou deux, des fois une semaine, deux semaines. Mais ça, quand ça dure 50 ans et plus, ça devient quasiment comme la musique classique, quoi. Ouais. D'après mon petit Robert à moi, en tout cas, c'est...
0: Le petit Robert.
1: Après 50 ans, ça devient le standard de la musique classique. Puis j'en ai quelques-unes, comme Lindbergh Ordinaire, Jouer de l'amour. Même Je t'aime comme un fou, ça a bientôt 45 ans. Ça n'a pas tout à fait 50 ans.
0: Pas tout à fait 50, mais tout ça, c'est des standards.
1: Mais standard, c'est un cadeau qui est inexplicable. Puis, si je m'en lassais, moi, peut-être que tout le monde s'en lasserait aussi. Mais je la chante parce que des fois, il fait très chaud puis ça rafraîchit.
0: Les standards que vous allez pouvoir découvrir en Charlebois-Scope, si vous avez la bonne idée de venir au Grand Rex à Paris les 16 et 17 mars prochains, c'est par exemple, il en parlait, le grand Robert Lindbergh.

0: 60 ans de carrière, comment on construit, Robert Charlebois, la liste des chansons d'un spectacle qui donc est une somme, un retour sur toute votre carrière? Comment vous construisez la liste des chansons?
1: C'est comment dire,
0: une fois qu'on a mis les
1: pour
0: standards,
1: pour employer un mot latin, c'est un work in progress. Puis quand on commence les répétitions, on se dit, puis je me souviens qu'un jour j'étais allé voir Aznavour, puis j'ai dit, hey Charles, la première chanson avec laquelle t'as ouvert, ta nouvelle est bonne. Mais il dit, Robert, elle est pas nouvelle, je l'ai écrite il y a 25-30 ans, mais je la chante jamais. Et il faut aller des fois chercher des petites pépites qu'on oublie, qui s'insère bien dans un show. Si on fait, moi j'ai toute ma période trash punk, funky, assez rock and roll. Et puis après ça, je pense que les gens ont beaucoup envie d'entendre parler de tendresse, d'amitié, d'amour et de paix, parce que on est agressé de toutes parts. La guerre des sexes, les hommes contre les femmes, les politiciens qui parlent juste de guerre ou d'argent. Alors, les gens ont envie de d'un peu de oui, d'amour puis de tendresse.
0: Et vous, ça vous fait plaisir de leur apporter ça?
1: Ben oui. Faut pas faire trop de balades non plus, parce que les gens aiment ça. Même au Grand Rex, des fois, ça se lève puis ils viennent danser en bas, là, puis ça, c'est fantastique pour un musicien de voir des gens danser sur la musique, là. Les gens, ils écoutent ça avec leur dos en même temps qu'avec leurs oreilles, puis ça fait, y a rien de plus stimulant. Les musiciens jouent mieux. Dès qu'il y a 4-5 belles filles qui se lèvent pour danser, whoop, la musique devient comme par hasard meilleure. Puis, c'est la musique live. Il y a rien de préenregistré. Mais des fois, je suis tellement tannant, moi, que je me dis, et si je faisais semblant de chanter, bon, comme la plupart
0: du playback?
1: Non. Mais juste, mettons 30 secondes dans le show, puis devinez où, à la fin, vous gagnez une boîte de savon pour les genoux.
0: Ah ben d'accord. Hein? Pourquoi pas?
1: Et un show gratis pour votre beau-frère. Non, mais ça serait vicieux de ma part, mais je suis sûr que les gens s'en apercevraient pas.
0: Ah, je sais pas. Si le premier rang, les fans.
1: Le premier rang. Mais même Johnny, il prenait quelqu'un qui faisait les notes hautes derrière lui.
0: Son choriste, oui.
1: Et Madonna, quand elle chante, puis qu'elle n'est pas essoufflée, tu sais, bon, ça, c'est gros comme une église catholique, là, mais.
0: J'adore. Robert.
1: Disons que c'est. Faut pas que je m'écoute trop. Une chance que j'ai des bons conseillers.
0: C'est ça. La cascade. Robert, en charlevoix-scope, les 16 et 17 mars prochains à Paris, au Grand Rex, la billetterie est ouverte et ça se remplit très vite. Donc il faut vraiment prendre vos places maintenant. C'est donc un son et lumière, un concert et un écran géant, le bel écran du Grand Rex, qui va projeter un film inédit. Et donc, il le dit, Robert Charlebois, ici même, tout est live et oui, ça va être un grand moment.
1: Je fais des blagues,
0: de musique.
1: Mais en fait, je suis pas prêt encore. Je suis pas assez vieux pour faire du playback.
0: Du playback plus tard.
1: J'aurai 96 comme Hugo Frey. Peut-être que là, je ferai des shows en playback.
0: À tout de suite, les amis, vous écoutez Décibel.
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0: Et ce soir, notre invité dans Décibel, c'est Robert Charlebois qui célèbre ses 60 ans de carrière avec Robert en Charlebois-scope 2.0 au printemps prochain à Paris, au Grand Rex. On parlait de cinéma, forcément.
1: On parlait d'Hugo Frey. J'espère que les gens n'ont pas compris que Hugo Frey chantait en playback.
0: Non.
1: Je dis, c'est la chance, vu que c'est admirable, si j'ai la chance de chanter à 80 96 ans, j'ai dit que peut-être là, j'utiliserais des trucs.
0: Des petites astuces.
1: C'est fantastique. Il est en une forme, et il fait encore des tournées. Le plus vieux que j'ai vu dans ma vie, c'était Trenet. Je l'ai vu à 85 ans. Il avait encore toute sa voix. C'était assez prodigieux.
0: Ouais. Mais c'est pas une question pour vous, l'âge. De toute façon, vous êtes un jeune octogénaire.
1: Oui, mais j'ai 4 fois 20 ans. Moi, j'ai pas 80. Mais j'aime mieux dire 4 fois 20 ans. C'est plus élégant. Mais non, mais évidemment que c'est un cadeau extraordinaire de vieillir en santé. Le reste, bon, ben, il y a beaucoup de gens qui n'ont pas cette chance. Moi, je dois tout à la chance.
0: C'est l'heure des choix cornéliens, monsieur Charlebois. Il faut choisir.
1: Au secours.
0: On y va. Si vous deviez choisir un seul mode de communication, parler, écrire ou chanter?
1: Ouf. Un pouf. je dirais parler, parce que si on a des choses essentielles à dire, on les dit, on n'est pas obligé de mettre un rythme ou un tempo ou de la musique derrière. Mais écrire, c'est lent aussi. C'est long et c'est très, très difficile. Pour moi, c'est la chose la plus difficile au monde.
0: Vous préférez faire 2 heures de sport ou une grasse matinée?
1: Il est difficile, ça. Je pense une grasse matinée, oui. Parce que mon sport, c'est mon spectacle, en fait.
0: C'est vrai. Vous préférez devenir américain, comme le veut Donald Trump, ou devenir prêtre?
1: Nous sommes déjà les Américains, et pour moi, Donald Trump est un intrus, parce que ma famille est en Amérique du Nord depuis 350 ans, la sienne à peine depuis 100 ans. On n'est pas États-Unis, mais on est Américains bien avant lui. L'autre question, c'était quoi? Le choix entre être Américain prêtre. Ou prêtre?
0: Oui.
1: Ah non, pas prête. Le pape a essayé de se marier avec Céline. Une chance, ça n'a pas marché. Elle a dit non, sinon, t'imagines le monde, ça a tout refait, toi.
0: Ça aurait été quelque chose, effectivement.
1: Non, prêtre. Je suis pas fait pour être prêtre. Je suis, agnostique depuis l'âge de 14 ans et demi. Et puis, je respecte toute la littérature. J'aime Jésus, surtout ses attachés de presse. Là. Et puis, j'ai une littérature fantastique dans la liturgie et tout. Mais non, on va pas s'embarquer là-dedans, ce serait trop long. Et je respecte le merveilleux de tout le monde.
0: On part ce soir, Robert. Une semaine au ski ou à la plage?
1: Ou à la plage, oui. Le ski, non, il y a trop de fous en planche qui savent pas tourner. Ils sifflent quand ils sont derrière nous à 80 km/h. Ça me rassure pas du tout.
0: Vous préférez faire une chanson qui fait rire ou qui fait pleurer?
1: Je crois que je suis un heureux mélange des deux. Puis c'est pour ça que j'aime tellement Nino Ferrer. C'est que il y avait le Nino de Mirza, puis de Gaston, puis il y avait le Sud. Et puis le Sud, ça me tire les larmes.
0: C'est très mélancolique. Ouais. Qu'est-ce qui vous met de mauvaise humeur? La pluie, les cons ou les impôts?
1: Les impôts, ça me met de bonne humeur parce que plus j'en paye, mieux ça va pour moi. Et puis la pluie, j'aime tout ce qui est beau, mais trop de pluie, non, ça c'est... Et l'autre, c'était quoi?
0: Les cons.
1: Ah non, les cons, ouais. Qui a dit? En Bretagne, il ne pleut que sur les cons.
0: Oui, c'est vrai.
1: C'est une de mes phrases. Et la seule phrase qui est plus jolie que ça, c'est en Bretagne, il fait beau plusieurs fois par jour. J'adore celle-là aussi.
0: Et allez, on termine. Demain matin, vous vous réveillez avec une nouvelle voix. Celle de Garou ou celle de Céline Dion?
1: Il y a de la marge, là.
0: Faut choisir.
1: Me semble que, pour avoir celle de Céline, faudrait que je me fasse castrer, donc je vais prendre Garou.
0: On comprend. Robert Charlebois, on continue à parler avec vous de votre nouveau spectacle en Charleboiscope, qui sera à Paris l'année prochaine. Mais avant, on vous écoute, entre 2 juin, celle-là, vous la chanterez ou pas l'année prochaine?
1: Ça se poudrait. Non, parce que c'est moins intéressant depuis que Justin Trudeau a légalisé la marijuana. Puis ça a servi quand même à... Les jeunes fument moins, parce qu'un des grands plaisirs du pot qu'on appelait, c'était que c'était interdit.
0: Ah oui, il fallait se cacher.
1: Ben là, c'est comme les films porno. Quand ils ont légalisé en Suède, il n'y avait plus personne pour y aller. Il n'y avait plus de queue. Enfin, une queue dans le sens de fil. Oui.
0: Bien sûr, on a compris. Robert Charlebois est dans Décibels. Et on...

0: Charlevoix est l'invité de Décibel.
1: Oui. Oui, ça me fait rire parce que avant Art Carney, Mark Carney, pardon, nous avions Justin Trudeau comme premier ministre du Canada, le fils de Pierre-Éliott Trudeau.
0: Le fiancé de Katy Perry.
1: Le fiancé de Katy Perry. Et le fils de Margaret Trudeau aussi. Et Margaret Trudeau qui fait des fois du stand-up comique pour les levées de fonds, pour la charité, pour les hôpitaux, etc. Puis elle dit, vous savez, j'ai été la femme du premier ministre du Canada, et bien maintenant je suis la maman du premier ministre du Canada. Puis il y en a qui pensent que je suis folle, ben ils ont raison. C'est très difficile, il paraît. Et puis, sa mère, elle fume du pot. Puis peut-être que Justin a légalisé ça, justement, pour ça que ça... Alors, un jour, c'est, l'été dernier, il vient voir mon show. J'étais avec Lisa Leblanc, une fille qui chante acadienne. Ma vie, c'est de la merde. Exactement. Et là, on est à l'entracte, puis Justin, il me dit... Hey, ça sent le pot. J'ai dit, Justin, Chris, tu vas pas te plaindre, c'est toi qui as légalisé ça. Puis, tout le monde a le droit d'en fumer partout à travers le pays. Ouais. Puis, je dis, pourquoi t'amènes pas tes enfants dans, tu sais, c'est une soirée en plein air. Les gens, ils se lancent le frisbee, ils jouent avec les chiens, ils se tirent dans l'herbe, etc. Puis, j'ai dit, tu devrais amener tes enfants dans des soirées comme ça, Lisa Leblanc, ça swing, moi, ça swing, ils vont pas s'ennuyer. Ouais, je les ai amenés un pop festival à Ottawa, puis en rentrant sur le terrain, ils ont dit, hey, ça sent grand-maman.
0: Incroyable! On embrasse la famille Trudeau.
1: Incroyable,
0: mais vrai, évidemment. Mais comme toutes vos histoires, Robert Charlebois, parlons un tout petit peu de cinéma, puisque vous qui chantiez que vous étiez un gars ben ordinaire...
2: Je suis un gars ben ordinaire. Des fois, j'ai plus le goût de rien faire.
0: Bah des choses, vous en avez fait beaucoup et il y a un film documentaire qui va sortir l'année prochaine et qui s'appelle La vie extraordinaire de Charlebois. C'est un film qui pour le moment a été présenté dans des festivals de cinéma. Vous venez d'avoir un prix, deux prix.
1: J'ai eu le coup de cœur d'Angoulême déjà, qui est fantastique. Une seule représentation, mais les gens me demandaient où est-ce qu'on peut le revoir et tout ça, puis ça riait et ça pleurait. Et... cette semaine, j'étais en vacances sur la côte avec des copains et je reçois un téléphone de Montréal mercredi. Je gagne le grand prix de Long Island Music Festival. C'est l'État de New York, évidemment, puis c'est des critiques américains. Il n'y a pas de francophones là-dedans. Ils m'ont donné le grand prix international du meilleur documentaire.
0: Bravo.
1: Musical, ok.
0: Bon. Documentaire musical.
1: Bon, ça, je ok, c'est fantastique. Puis, deux jours après, Hollywood, Los Angeles qui appelle en disant, on a donné un prix à la vie extraordinaire d'un gars ordinaire, là, pour la meilleure insertion d'une bande dessinée dans un documentaire. Donc, dans la même semaine, j'ai New York et Los Angeles qui me donnent un prix.
0: C'est classe, hein? Donc, effectivement, c'est un docu psychédélique.
1: Oui,
0: parce que
1: c'est des...
0: Il y a comme ça des insertions d'un dessin animé à l'intérieur d'images d'archives. Il y a votre voix qui, parfois, nous aide à faire le lien.
1: Il y a une seule chanson, un bout de chanson en anglais dans tout le film. Ouais. Petroleum, que j'avais fait avec Frank Zappa en 1900, tranquille. Et
0: J'aime bien cette expression, je vais la garder. Quand c'est trop loin, en 1900, tranquille. J'adore. Robert Charlebois, vous êtes trop fort.
1: Non, c'est pas moi, c'est Zappa qui est fort. Mais en tout cas, Petroleum et...
0: Et c'est la seule chanson.
1: Et donc, il n'y avait pas de francophones. C'était un jury complètement américain.
0: Mais c'est que le film est super.
1: Je comprends plus rien, là. Mais on veut dire que c'est. Non, je peux pas, moi. Vu que je suis le sujet du film, en fait. J'ai fait la musique puis le scénario. Ouais. Puis c'est ma vraie vie. Mais vu que je suis le sujet, je suis incapable de juger ça.
0: OK, je vais
1: faire. Quand ça vient de New York ou de Los Angeles dans la même semaine, je me dis, ça doit être pas mal.
0: Et ça vient d'ici aussi, parce que moi, je l'ai vu.
1: Vous l'avez vu?
0: Oui, il est formidable, ce film. Donc, La vie extraordinaire de Charlebois, il sortira en France l'année prochaine. On ne sait pas encore quand, mais je vous donnerai la date de sortie dès qu'elle
1: sera officielle. Je viendrai vous en parler.
0: Mais oui. Et écoutez un petit extrait, parce qu'il y a des archives incroyables.
3: Un poète, c'est... Ouais, moi, je crois beaucoup en la poésie. Je crois que c'est une arme aussi forte que la guerre. Puis je crois que ça peut sauver le monde. C'est une des choses qui peut sauver le monde avec la musique. Il faut arrêter de crier dans le vide. Il faut plus perdre de temps. Il faut que chaque mot soit ciselé, que chaque pensée se rende à son but. C'est ça que j'essaye de faire. Moi, j'essaye pas de faire de la musique psychédélique. Dans Lindbergh ou dans n'importe laquelle de mes chansons, tout est ciselé. Il n'y a pas une note de trop. Il y a des sons de trop. Il y a des mauvais sons. Il n'y a pas un mot qui n'est pas pensé. C'est pas des paroles pour rien dire. C'est pas des chansons comiques que je fais.
0: Des chansons comiques
1: non.
0: que je fais.
1: Non, ça c'était bien avant l'intelligence artificielle. Mais je crois qu'il y a des gens qui se mettent ensemble, qui ont l'intelligence du cœur, ça va plus loin que l'intelligence artificielle. Et c'est ça, ma vie, c'est juste des rencontres finalement, puis des associations avec les bonnes personnes. Et si tu rencontres des mauvais ou des bandits, ben ça veut pas dire que la synchronicité est toujours bonne pour la sérendipité. Sérendipité, c'est quand ça nous amène vers le haut et que le hasard fait qu'on va, même quelqu'un qui nous dit non, on dit une chance qu'il m'a dit non, j'aurais perdu mon temps avec lui, puis il y a des noms qui valent plus cher que des oui, etc. Donc, tout ça, c'est la chance, finalement. Synchronicité, la chance, et, comment je dirais, ben, j'appelle ça la bonne étoile, le timing aussi. Moi, j'étais un résultat des années psychédéliques. Donc, c'est le Québec qui m'a fait, c'est la psychédélie qui m'a fait, et non l'inverse.
0: Ben moi, je
1: serais venu au monde 10 ans plus tôt ou plus tard que j'aurais peut-être fait une carrière, mais pas celle-là.
0: Une autre, c'est ça. Ben, je remercie, moi, ma bonne étoile, de vous avoir mis sur la route de cette émission. Décibel, merci d'être venu nous voir, cher Robert Charlebois.
1: Le lapin bleu te remercie.
0: Merci, avec ses yeux malicieux. Robert Charlebois, rendez-vous à Paris les 16 et 17 mars prochains au Grand Rex. Et on reparlera, oui, du film La vie extraordinaire de Charlebois quand il sortira. À très bientôt, portez-vous bien.
1: Bisous.
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0: Robert Charlebois a quitté le studio, mais pas nos cœurs évidemment, ni nos playlists, ni notre blind test, puisque nous consacrons notre jeu musical de ce soir aux chansons qui viennent du Québec, évidemment. Alors pour jouer avec nous et pour gagner, et voilà le dernier album en date de Charlebois, avec notamment la super reprise d'Elvis Presley, Falling in Love with You, fou amoureux de vous, on adore. Pour gagner ce disque donc de Robert Charlebois, il y a Gilles. Bonsoir Gilles.
11: Bonsoir Émilie.
0: Bienvenue dans Décibel.
11: Merci.
0: Merci.
11: Très content.
0: Avec nous. Ah, ça me fait plaisir aussi. Et il y a également Benoît. Bonsoir Benoît.
12: Bonsoir Émilie, bonsoir Gilles.
0: Merci.
11: Bonsoir.
0: À tous les deux, c'est trop chouette que vous soyez là. Les artistes québécoises et québécois, il y en a de toutes les époques, dans tous les styles, sur tous les tons. On a choisi 3 d'entre elles et eux. Et il va falloir les reconnaître le plus rapidement. À la fin, tout le monde gagne. Évidemment, Robert Charlebois, très classe, vous a laissé à chacun un album. bien sûr. Voilà. Donc, quoi qu'il arrive, vous avez tous les deux gagné. Mais bon, puisqu'on aime quand même un peu la compète, on va donc vous passer des chansons, et puis il faut retrouver le plus rapidement possible le nom des interprètes. Ok ?
11: D'accord. Okay.
0: Alors, voici une première chanson qui vient du Québec. On cherche qui chante ça. Benoît et Gilles, n'oubliez pas de donner votre prénom avant de donner votre réponse.
11: D'accord. Benoît.
0: Benoît.
11: Et Garou.
0: Garou, il est accompagné
11: et
0: de...
11: Céline Dion.
0: Oui.

0: temps, je dois vous le dire, qui m'a apporté beaucoup de peine. Beaucoup de plaisir aussi, mais beaucoup de peine, car c'était un peu mon Everest de karaoké. Je me suis dit, un jour, je vais la chanter au karaoké, ça va être beau. Eh bien non, ça n'a jamais été beau au karaoké. Trop difficile, mais oui, un jour peut-être, je ne sais pas. C'est, voilà. Pour le moment, c'est un fantasme inassouvi. Un point pour Benoît, en tout cas, qui a bien reconnu Garou et Céline. On reste au Québec, mais on change d'interprète. Cher Gilles, cher Benoît, dites-moi, mais qui chante ça?
1: Ah, Benoît.
0: Benoît.
1: Cœur de pirate.
0: Oui!

0: des enfants il y a un moment maintenant. Ça fait 20 ans qu'elle est sortie cette chanson. Ouais. 20 ans que Cœur de Pirate enchante nos oreilles avec cette jolie chanson. Benoît, c'est un sans faute. Je m'en vais voir Gilles pour prendre des nouvelles. Comment
1: c'est pas
0: ça
1: très
0: va, Gilles?
1: Brillant.
0: C'est-à-dire que Benoît est très rapide. Hein. On n'a pas tellement de temps de se poser la question.
1: Oui, désolé.
0: C'est pas grave. On va finir avec une chanteuse. Quoi qu'il arrive, je le rappelle, Gilles et Benoît, vous avez tous les deux gagné l'album de Charlebois. Et pour le plaisir, donc une troisième chanson qui vient du Québec.
1: Benoît. Charlotte Gardin.
0: Ah, c'est pas Gardin.
1: Charlotte.
0: C'est Charlotte, mais c'est pas Gardin avec un G.

0: Jardin qui sera notre invité dans Décibels mercredi prochain. Mercredi prochain, on va recevoir des bonnes nouvelles de Charlotte Cardin ici même. Gilles et Benoît, vous avez gagné tous les deux, merci, bravo.
1: Merci beaucoup.
0: Je vous félicite, je vous embrasse. Et si vous voulez venir jouer avec nous au Blind Test, les amis, vous n'oubliez pas, c'est tous les soirs dans Décibels, du lundi au vendredi. Voilà, on joue autour de la musique. Allez, on reste au Québec avec Safia Nolin, une autrice, compositrice, guitariste, interprète québécoise qu'on adore et qui en ce moment fait une grande tournée avec des reprises. C'est sa passion, les reprises. On va écouter Safia Nolin maintenant faire une reprise de Laurie. Je serai ta meilleure amie. Et elle n'est pas toute seule, Safia Nolin, sur cette chanson. Elle est accompagnée par Pomme.

0: Safia Nolin qui reprend avec Pomme le classique de Laurie, ta meilleure amie. Safia Nolin qui vient de sortir un troisième volume donc de ses reprises et qui en ce moment est en tournée chez elle au Canada, qui débarque en France en mars 2027. Bah tiens, comme Robert Charlebois tout à l'heure, elle sera à Jouer-les-Tours le 18 mars, puis à Amiens, Paris, ça sera le 25 mars à la Maison des Métallos. Rendez-vous aussi au Havre, à Manille-le-Hongre, Vannes, Le Mans pour les dates françaises en 2027. Ça, c'est pour Safia Nolin. Et en ce qui concerne Pomme, vous le savez, son prochain album, La Forteresse, sortira le mois prochain.
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0: C'est l'anniversaire du premier vrai gros tube de U2. Le premier 45 tours de l'histoire de U2 à être classé numéro 1 au Royaume-Uni. C'est Desire sur le sixième album du groupe, Rattle and Hum. Il était temps que ça marche, hein, les gars. Ils ont même reçu un Grammy Award pour cette chanson en 89 à Los Angeles.

0: tube, il est vrai. Alors avant Desire, il y avait eu New Year's Day en 83, il y avait eu Sunday Bloody Sunday la même année, ou encore With or Without You sur le Joshua Tree en 83. Oui, mais en 87, pardon. Oui, mais voilà le premier 45 tours de U2, numéro 1 des ventes. C'est celui que vous venez d'entendre, Desire, et ça s'est passé un 8 octobre. Allez, Décibel, c'est terminé pour ce soir. Merci à l'équipe de l'émission. Il y avait Kinan, Lajeli, Oumaima Abaz, Iris Guitoni, Thierry Boffa, Thomas Demol et Mélodie Chaïb. N'oubliez pas de revenir nous voir demain puisque nous serons avec Dominique A. Et puis si vous restez à l'écoute de votre radio ici, c'est Jackie qui va débarquer dans Il n'y a pas que Paris dans la vie.
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4: Bonsoir à tous et très heureux de vous retrouver. Merci d'avoir choisi ICI, un réseau de 44 stations en région. Et chaque soir avec vous, eh bien on voyage, on se balade dans votre pays. On ira d'ailleurs en Lozère ce soir à la rencontre d'un petit animal qui gagne à être connu grâce à la Revue des Merveilles. On ira dans le sud, près de Nice, pour découvrir une entreprise qui propose les services de personnes pour chouchouter vos animaux de compagnie. Nous irons enfin boire un thé ou un café si vous voulez, mais servi par des robots. Oui, c'est possible et c'est dans le Vaucluse. Ce soir, je reçois une personnalité pas comme les autres. Pas comme les autres parce qu'elle est considérée comme culte. Et croyez-moi, c'est rare. C'est un journaliste, animateur de télévision, musicovore. Il s'est fait connaître pour son rôle de précurseur d'émissions musicales à la télévision. Je pourrais citer Chorus, Les Enfants du Rock ou encore Platine 45, où il recevra tout le monde. Longtemps attaché de presse d'artistes comme Serge Gainsbourg, mais aussi Alain Bashung, Peter Gabriel et même Bob Marley, journaliste au magazine Rock & Folk, son visage devient familier dans les années 80 et 90 avec Récréa, depuis la consécration avec le Club Dorothée qui va marquer toute une génération et de parents et d'enfants dont je fais partie. Je reçois ce soir Jackie Jakubowicz, dit Jackie. Bonsoir Jackie.
5: Bonsoir Eric.
4: Bon, comment ça va, Jackie?
5: Ça va très bien.
4: Qu'est-ce qu'on fait? On la joue franc jeu, hein.
5: Ouais.
4: On se connaît un peu.
5: On se connaît, donc on va.
4: On va se tutoyer.
5: Vous permettez que je tutoie?
4: Ouais, moi, je suis comme un fou de tutoyer, Jackie, parce que c'est vrai que tu fais partie quand même. Quand je dis que t'es culte, toi, tu vas me dire non, j'en ai absolument pas conscience, mais c'est vrai.
5: Bah, j'en avais pas conscience au début, mais là, je m'en rends compte. Parce que tous les jours, vrai qu'on me le dit, quoi.
4: Tu traverses la France et je l'ai vécu avec toi. On t'arrête toutes les 5 minutes pour faire un selfie, une photo.
5: Toutes les 3 minutes.
4: Oui, toutes les 30 secondes même.
5: Toutes les secondes, allez.
4: Non, mais c'est extraordinaire. On va se balader avec toi et on va essayer de faire un petit voyage dans ta vie. On va essayer de découvrir un peu les endroits qui ont pu être des endroits marquants, des ancrages particuliers. C'est un peu le principe de cette émission. Et alors, je te remercie, t'es raccord. Il n'y a pas que Paris dans la vie.
5: Oui.
4: T'es né à Paris.
5: Oui, je suis là à Paris dans le 19e, en face des Buttes Chaumont. C'était déjà prémonitoire parce que la première télé que j'ai faite avec Antoine Decaune, c'était au Buttes Chaumont, Chorus.
4: Alors les Buttes Chaumont, on explique, voilà, c'était les sociétés de production, c'était les SFP.
5: C'était la SFP, oui, mais ça n'existe plus depuis qu'on y est passé avec Antoine.
4: Mais c'est vrai, non, ça n'existe plus. Non, mais c'est assez prémonitoire. Alors je ne sais pas si tu grandis dans le 19e, tu grandis où à Paris?
5: Dans le 11e, pas très loin. Ouais. Toi, vers la République. Je suis un mec de la répu, comme on dit.
4: Voilà. À quoi ressemble ton enfance? Qu'est-ce qu'ils faisaient tes parents?
5: Alors mon père était tailleur pour hommes, sur mesure. Ouais. Et ma mère faisait les retouches dans l'arrière-boutique.
4: Comme les parents de Nikos Aliagas. Le papa de Nikos, il était aussi tailleur.
5: Exactement la même chose. Ouais, voilà.
4: Tu grandis plutôt dans le 11e arrondissement, du coup?
5: Ah oui, oui.
4: Carrément, hein.
5: Oui, oui, je suis né dans le 19e, ouais. Mais j'habitais. J'ai tout de suite habité le 11e.
4: D'accord.
5: Et voilà, j'ai grandi dans le 11e, dans deux rues différentes.
4: Quel souvenir tu as? Ah, tu peux donner le nom des rues, hein, ça peut parler à des gens. Hein.
5: Bien sûr, j'ai vécu au 24 rue Saint-Ambroise, Paris 11e, en face d'une église. Bon, ce qui pour un juif ashkénaze déjà, bon, tu vois ce que je veux dire.
4: Ouais.
5: Et après, donc, j'ai déménagé 6 rue de Guéry, aussi dans le 11e, toujours en face d'une église, s'appelait l'église Saint-Joseph.
4: Voilà, pas mal ça.
5: Mais tout près de la rue du Faubourg du Temple et tout près du Gibus, là où j'ai vu mes premiers concerts de rock'n'roll.
4: Ah non, mais rien n'est lié au hasard avec toi. Hein.
5: Rien.
4: Alors, cette enfance à Paris, ok, mais alors il n'y a pas que Paris dans la vie, parce que tu vas aussi un petit peu te déplacer et bouger avec ta famille.
5: Oui.
4: Et je sais que tu avais des vacances du côté des Sables d'Olonne.
5: Absolument, mes parents louaient une maison pendant 5-6 ans, 7 ans, même aux Sables d'Olonne, en Vendée.
4: Voilà. Alors, c'est paradoxal, parce que quand tu allais au bord de la plage, toi, t'aimais pas particulièrement l'eau.
5: Bah déjà, tout petit, j'aime toujours pas, mais j'aimais pas. Non, j'aimais pas l'eau, j'aimais pas trop la plage, le sable.
4: Toi qui as pris des seaux d'eau après la télévision.
5: Bah, justement. Tu regardais le jeu de l'ABC ou le Jackie Sou?
4: Évidemment, Jackie, je suis né dans les années 80. Donc,
5: oui, c'est vrai.
4: Mais pourquoi t'aimais pas l'eau? Aujourd'hui, t'en es où avec l'eau?
5: J'y vais, quand je suis à la boule, j'y vais rarement, quoi. Tu vois, je préfère la regarder dans un bar, tu vois, comme ça, sur la plage, que ouais. Nager. Et je sais nager, pourtant. Hein.
4: Bah, j'imagine.
5: Le seul truc qui me faisait venir sur la plage au Sable d'Olonne, c'est que quand mon père me proposait de jouer au football.
4: Alors,
5: parce que j'adore le football.
4: Parce que justement, la carte postale qui nous vient dès à présent, et on reparlera de la boule tout à l'heure, les Sables d'Olonne, c'est toi en train de jouer au foot avec tes cousins et avec ton papa.
5: Oui, absolument, c'est ça. J'ai gardé cette image, j'avais 8, 9 ans, 10 ans.
4: Qu'est-ce que tu gardes comme souvenir des Sables d'Olonne? Qu'est-ce que, je sais pas, il y a une plage qui t'a marqué, une rue, un endroit, une odeur?
5: Non, un endroit chez Pierrot. Je mets bien chez Pierrot. Mon père m'achetait des, oui, des sucettes.
4: C'est un confiseur.
5: Mais pas des sucettes à l'année. Hein. Non, oui, bah non. C'est un confiseur. Oui, oui, oui. Et alors, j'y suis retourné.
4: Ah oui?
5: Oui, il y a, enfin, pas, je suis passé il y a 7 ans et chez Pierrot, ça existe toujours. Et ça m'a fait un petit truc.
4: Mais justement, je te demande, quel
5: ça m'a fait un petit truc.
4: Mais quel lieu tu entretiens avec peut-être ces rues dans le 11e arrondissement ou avec justement les Sables d'Olonne où tu allais? Tu retournes régulièrement? Tu y repenses souvent?
5: Oui, je suis retourné une fois à rue de

0: Et c'était le colis de vacances juive, parce que j'étais dans un mouvement juif, mais enfin un mouvement, il y avait, tu vois, ça s'appelait le Noir Kadima, jeunesse en avant, mais enfin ça avait pas de, on était ni de gauche ni de droite ni bon voilà. Et moi j'étais un enfant quand même qui était dans les jupes de ma mère, tu vois, ma mère était très avec moi, je suis fils unique, tu vois, donc j'étais très. Et c'est grâce à Verberie, donc j'y suis allé, j'avais 12 ans, où tout a changé.
1: Ah, c'est-à-dire
0: où
1: que
0: je suis devenu, tu vois, un peu insupportable.
1: Ce qui est fou, c'est que tu rencontres un garçon qui s'appelle Richard Gotainer.
0: Et oui, qui a le même âge que moi, on a exactement un mois de différence.
1: Ouais.
0: Et je l'ai rencontré là-bas, il avait donc 12 ans, et là, tout a commencé pour nous deux.
1: Ouais, mais on a des dossiers, il paraît que tu mettais de la menthe à l'eau dans les lits, oui, tu jouais avec du dentifrice.
0: Mais oui, je mettais du dentifrice, on est partis intimes.
1: Tes amis.
0: Il y avait un dortoir, c'était pas mixte. Enfin, c'était mixte, mais les garçons avec les garçons, ouais. Les filles avec les filles. On attendait aussi que nos copains dorment pour leur mettre du sirop de menthe.
1: Oui, c'est ce que je te dis.
0: Sirop de menthe dans les draps, on faisait des lits en portefeuille. Enfin, tout, quoi. Tout ce qui était possible.
1: Et qu'est-ce que vous faisiez dans l'Oise? Vous baladiez? Vous avez découvert un peu les territoires, là-bas?
0: Non, pas du tout. C'est un château. Tu vois, c'était château. Moi, je jouais au foot parce que j'adorais le foot. Et, le reste du temps, oui, on se baladait. Bien sûr qu'on se baladait. Sortait un peu de Verberie, oui.
1: Ce lieu, il est pas anodin parce qu'on en parle comme ça, on plaisante avec Richard Gotainer, que t'as connu là-bas. Mais c'est aussi un lieu où tu te lances dans cette fibre artistique. C'est là que ça commence à arriver.
0: Oui, c'est un peu là, vers 15 ans. On écrivait des sketchs. À 15 ans, quand t'écris des sketchs, bon, on se prenait pour Poiret Serrault, parce que nos idoles, c'était Poiret Serrault.
1: Ouais.
0: Mais bon, on s'est vite rendu compte qu'on n'était ni Poiret, ni Serrault, si tu veux. On faisait des sketchs, tu vois, le vendredi soir pour Shabbat, pour les colons, quoi, mais ça marchait parce qu'ils nous connaissaient. Alors, on s'est appelé un peu, t'as vu, on est drôle et tout. Enfin, qu'on peut l'âge bête, toi, 15 ans. Et à 19 ans, on s'est dit, 3 ans plus tard, parce qu'on se voyait toujours, mais on n'était plus en colonie de vacances, à 19 ans. Ouais. On s'est dit, tiens, on va faire un cabaret, on va essayer de faire un cabaret.
1: L'échelle de Jacob.
0: Mais dis donc, mais attends, mais c'est incroyable, toi.
1: C'est à Paris, ça. Oui. C'est toujours à Paris. Je sais pas si ce lieu existe encore.
0: Oui. Si, ça existe.
1: Vous avez pas tué que c'est non plus, à ce moment-là.
0: Non, alors le mec nous dit, attendez, mais je me souviens, c'était en première partie de Thierry Leluron, qui était déjà un peu connu à l'époque. Et, il nous dit, bah, je vous allais passer comme ça. On lui dit son livre, vous n'êtes pas payé. Ben, nous, on était contents, tu vois. Et on commence à faire les trucs, deux, trois sketchs. Les mecs mangeaient, les mecs buvaient, personne ne rigolait. Donc, à la fin, on s'est dit, bon, on va arrêter là, on va tenter notre chance chacun de notre côté, puis ça nous a pas trop mal réussi.
1: Voilà. Les débuts de Jackie. On a encore plein de choses à se raconter, on va encore croiser plein de lieux. Je te propose d'aller faire un tour au cœur de la nature avec Benoît Prospero. On va prendre le temps d'observer aujourd'hui une sorte de petit animal qui gagne à être connu.
2: Une sorte de petit crapaud, léopard qui caquette comme une poule. Allez, on va prendre le temps de contempler le monde vivant. Et pourquoi pas, tiens, cet amphibien, symbole de la biodiversité méditerranéenne. Avec ici Garde Lozère, on vous présente le pélobate cultripède. Et avant de voir ce qu'il a de plus que les autres, on va le décrire, cet amphibien. Alors déjà, physiquement, voici Juliette G. du Seine-Occitanie, conservatoire d'espaces naturels. Alors, il ressemble à quoi, le pélobate cultripède?
3: Il ressemble à un crapaud, et maximum 10 cm. Et il a la peau totalement lisse, donc pas de verrues comme le crapaud. Et il a un pattern, il fait un peu léopard. Ça fait pas des taches, mais ça fait des grosses taches.
2: Bon, donc une sorte de crapaud léopard. Et il a une autre particularité physique, à savoir ses yeux.
3: Ce qui le rend un peu assez unique, c'est ses yeux qui sont assez globuleux au sommet de sa tête. Donc il a une carrure un peu spéciale. Il est assez drôle comme amphibien.
2: Donc, le pélobate cultripède, c'est une sorte de crapaud de 7 à 10 cm qui ressemble à un léopard avec des yeux globuleux, ce qui est déjà assez original. Mais ce qui le rend encore plus unique, c'est son chant.
3: Il y a certains qui disent que son chant ressemble un peu à un caquettement de poule.
2: Un chant qui rappelle celui de la poule qui caquette. Vous voulez écouter ? Alors, c'est vrai qu'un crapaud léopard qui chante comme une poule, c'est déjà original. Mais c'est pas fini.
3: C'est un des seuls amphibiens, en tout cas de France méditerranéenne, qui chante sous l'eau.
2: Et oui, parce que habituellement, vous prendrez le temps d'observer quand un amphibien, une grenouille ou un crapaud par exemple, chante, il est hors de l'eau. Ce que sait aussi faire le pélobate cultripède. Et à ce moment-là, autre particularité, suivant s'il chante sous l'eau ou à l'extérieur de l'eau, eh bien, il ne chante pas de la même façon. Et c'est pas fini.
3: Le pélobate cultripède, en fait, si on regarde un peu l'étymologie du sens, ça veut dire qu'il possède des couteaux. Ou ce qu'on appelle des couteaux, c'est des parties de ses pattes arrière qui lui permettent en fait d'avoir une partie un peu plus dure, qui lui permettent de facilement s'enfoncer dans le sol et assez rapidement pour se cacher, pour passer l'hiver, l'été ou les différents éléments.
2: Bon, bref, je crois qu'on peut le dire, le pélobate cultripède est une merveille. Et en parlant de merveille, petit rappel, la planète des

0: amphibiens, c'est-à-dire là où ils vivent, c'est les zones humides, mares, étangs, ruisseaux, etc., à préserver donc. Merci Juliette G. du Seine-Occitanie, Conservatoire d'Espaces Naturels, et merci ici Garlozère.
1: Merci à Benoît Prospero, restez bien avec nous sur ici, il n'y a pas que Paris dans la vie. Jackie, tu restes avec nous.
2: Bah bien sûr.
1: Jackie, vous avez reconnu sa voix, Jackie du Club d'eau, mais si ce n'était que ça, mais vous allez découvrir son parcours impressionnant dans les toutes prochaines minutes. On va quitter l'échelle Le Jacob et les débuts à Gauthénaire quand t'as 19-20 ans.
2: Oui.
1: Pour quitter complètement la France, n'en dis pas plus, c'est à suivre sur ici.
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1: Et Super Trompe avec Give a Little Bit, sur ICI.

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2: Avec Jackie, notre invité aujourd'hui, il est né à Paris dans le 19e arrondissement, mais il va grandir du côté de Saint-Ambroise dans le 11e arrondissement, animateur de télé, de radio, formé, ne l'oublions pas, à l'école supérieure de journalisme à Paris, un amoureux de foot, on l'a évoqué tout à l'heure. C'est un parcours, c'est un destin à travers les régions, avec un ancrage très fort qu'il nous raconte ce soir. Évoquer tout à l'heure le foot, Jackie, c'est vrai que tu as été au Racing Club de Paris?
3: Absolument, je jouais ailier droit au Racing Club de Paris, j'ai même été ramasseur de balles au Parc des Princes.
2: C'est génial.
3: Ouais. Racing Club de Paris, qui à l'époque, j'ai fait ça de 10 ans à 15 ans.
2: Ouais, donc,
3: après, il y a les filles et le rock'n'roll.
2: Et voilà, c'est ça. Ouais, parce que là, tu vas sortir un petit peu de l'enfance, te diriger vers l'adolescence. Ouais. Et alors, un autre lieu qui compte, c'est celui-ci. C'est pas Notre-Dame de Paris, ça.
3: Non, je crois pas, non.
2: À 16 ans, si jeune, tu découvres l'Angleterre. Tu parles là parce que tu avais un correspondant, c'est ça?
3: Oui, j'avais un correspondant à l'époque, ça se faisait beaucoup. Je sais pas si ça se fait encore.
2: Bien sûr.
3: Donc moi, je l'invitais chez moi et il m'invitait chez lui, enfin chez ses parents. Parce que lorsqu'on avait, on n'était pas. Oui. Et là, ça, j'ai découvert l'Angleterre, oui. J'ai découvert Londres, j'ai découvert le rock'n'roll.
2: Ah oui, bien sûr.
3: Ah bah voilà.
2: The Beatles. Qu'est-ce qui te fascine quand tu arrives en Angleterre?
3: Ce qui me fascine, c'est en plus c'était la période du Swinging London, tu vois, dans les rues c'était vraiment bien. Il y avait une vraie énergie. Et mon correspondant a déjà adoré le rock'n'roll. Il m'a dit viens au Marquis, il y a les Beatles. Il me fait. Donc j'ai vu les Beatles, j'avais 17 ans.
2: Alors,
3: j'ai vu les Kings.
2: C'était où le Marquis?
3: Parce que le Marquis, c'est dans le Swinging London, tu vois, c'est à Market Street, c'est une boîte.
2: Ça existe toujours?
3: Je pense, je sais pas, mais enfin moi, c'était là où passaient tous les groupes importants de l'époque.
2: T'as vu qui? Les Kings?
3: Les Kings, j'ai vu les Beatles, j'ai vu les Animals, j'ai vu les Who, j'ai vu Jimi Hendrix. J'ai tout vu, de toute façon, après, quand j'étais attaché de presse, j'ai tout vu.
2: Ouais, non, mais c'est quand même. Je rappelle que t'as 16 ans. Quand tu vois
3: 17
2: ans. Tu vois, quand tu vois les Beatles, t'as 17 ans, les Kings, enfin, excuse-moi.
3: Ah, mais ça a changé ma vie.
2: T'es au garde-à-vous, là.
3: J'ai pas dit c'est ça que je veux faire, mais c'est ça que je veux écouter.
2: Tout. Bon, tu reviens en France, et c'est vrai que tout doucement, les projets vont peut-être se décider. T'es au lycée Voltaire, puisqu'on parlait du
3: Rue Saint-Marc. Oui, lycée Voltaire, absolument.
2: Pourquoi tu te conduis vers pourquoi tu vas faire une école de journalisme à rue de Rennes?
3: Je sais pas trop quoi faire, j'ai eu mon bac.
2: Ouais, mais il y a
3: je voulais faire un truc dans la musique, mais pas musicien, parce que je suis pas musicien. J'ai dit, tiens, peut-être, j'avais envie d'écrire des trucs, tout ça. Donc, j'ai dit, je vais faire l'école de journalisme. Je suis resté 3 ans, j'ai eu mon diplôme, mais ça m'a pas servi à grand-chose par la suite.
2: Alors, ton premier boulot, vendeur de disques au Lido Music sur les Champs-Élysées.
3: Absolument. Le Lido Music qui n'existe plus maintenant. Oui, je vendais à l'époque, donc, il n'y avait pas de CD. Et je vendais des vinyles en import. C'était le seul endroit. À Paris et même en France, on peut trouver des vinyles en import.
2: Mais t'as vu à quel point c'est encore à la mode, les vinyles aujourd'hui.
3: Oui, c'est vrai, ça redevient la mode.
2: Donc tu travailles sur les Champs-Élysées à ce moment-là. Oui. Et puis alors, tu te retrouves dans un premier boulot, en 1973, chez Philips Phonogram.
3: Oui.
2: Un peu par hasard, parce que tu connaissais la coiffeuse de la femme
3: de Serge Lama.
2: C'est à ça qu'on fait une carrière.
3: Ouais, écoute. Je sais pas quoi, tu la dois ta carrière, toi, ta petite fille de rencontre.
2: C'était pas le coiffeur, c'était le médecin de quelqu'un d'autre. Ouais.
3: Elle s'appelait donc Daisy Lama. Ouais. Et on est devenus potes. Elle était attachée de presse chez Philips. Elle voyait bien, je m'intéressais à la musique et tout. Elle me dit, Jackie, attends, moi j'étais sorti, j'avais fait mon service militaire. Enfin, j'avais été pistonné, mais je m'étais fait réformer. Donc je suis resté 4 mois et puis je glandais, quoi. Elle me dit, Jackie, si jamais j'entends parler d'un truc, je te rappelle, j'ai un point incroyable, elle me l'a rappelé 4 mois après. Elle m'a dit, viens, il cherche un attaché de presse, pas sûr que ce soit toi parce qu'il va être différentes personnes. Je suis tombé sur Louis Nucera, je sais pas si tu vois qui c'est, qui par la suite était directeur littéraire chez Jean-Claude Lattès, qui est avec qui je suis vraiment devenu ami après. Ouais. Et alors je rentre dans son bureau, puis à l'époque, moi j'avais les cheveux longs, genre Louis XIV, les Creepers, des tours Eiffel partout, des fausses cravates, enfin, tu vois, hyper élégant.
2: Très Camden Town, quoi.
3: Ouais. Et je reste dans son bureau et je reste 10 minutes debout. Ouais. C'est long quand tu cherches un emploi, tu vois. Le mec, il est là, il me dit rien. Donc je m'assois pas, tu vois. Il me dit, asseyez-vous avec la chandissoie que je ne sais pas faire. Il m'a posé 2 questions. Il m'a dit, est-ce que vous parlez anglais? Je lui ai dit oui, parce que c'était vrai, je parlais anglais.
2: Ouais.
3: Est-ce que vous connaissez des gens dans le show business? Je lui ai dit non. En une seconde, je vais lui dire non, parce que c'est vrai. Sinon, il va se renseigner, c'est pas possible. Il m'a dit, je vous remercie. Au revoir. Je sors de son bureau. Puis je dis à Daisy, il m'a posé 2 questions. Il m'a dit,
2: c'est mort.
3: Attends. Oui, c'est mort. Ouais. Et l'après-midi, il me rappelle, chez moi, parce qu'à l'époque, il n'y avait pas le portail, il me dit, vous commencez quand vous voulez. Et j'ai dit, le lendemain matin, j'étais chez Philips, ouais.
2: C'est génial. Alors, tu vas t'occuper de tout le catalogue international. Jackie, il a été attaché de presse des Talking Heads, de Blondie, de Peter Gabriel, de Genesis. Mmh. Ça met au garde à vous. T'as même été l'attaché de presse de.
3: Ah, attends. Ah, Bob Marley.
2: Est-ce que tu peux me raconter cette partie de foot que t'as organisée pour lui à Paris?
3: Bah oui, parce que Bob Marley, c'était un dingue de football, même un fou furieux. On l'avait mis à l'hôtel Hilton, et à l'époque, avenue de Suffren, et à l'époque, à l'hôtel Hilton, il y avait un terrain de foot en bas. Il arrive avec tous ses cuisiniers, tout ça.
2: Il y a
3: ça.
2: Toujours, hein.
3: Oui, il y a toujours, d'ailleurs.
2: C'est Samuel Antoine.
3: Oui, d'accord, ouais. Et il arrive et tout, c'est d'ailleurs là, il... la seule fois où il m'a fait goûter de la ganja, j'étais plaqué contre le mur.
2: Tout ça est interdit, bien sûr, pour la santé, vous le savez.
3: Oui, mais bien sûr, non. Non, parce que c'était trop drôle. Jack, Jack, Jack. Et à un moment donné, il approche de la fête, il voit un terrain de foot, il dit, ah, Jackie, je te le dis en français, hein, il parle en anglais. Ouais, ouais. Oh, j'aimerais bien faire un match de foot. Le problème, c'est que le match de foot, je pouvais l'organiser que le lendemain, parce qu'après, il partait, si tu veux. Et en 24 heures, j'organise ce match de foot des Wellers contre les...
2: C'est fou,
3: les journalistes rock, enfin, toi.
2: Il était sympa, Bob Marley?
3: Ah ouais, j'adorais Bob Marley. Fallait pas être pressé, hein. Quand on organise des interviews, il arrivait avec 3 heures de retard.
2: Évidemment.
3: Bon. Il a fait ce match et ils ont gagné d'ailleurs. Ils étaient tous défoncés, les Wallers, mais ils jouaient super bien.
2: Complètement fou. un autre endroit avec un lien très fort, avec une rue mythique, c'est la rue de Verneuil. T'arrives chez Gainsbourg.
3: Alors oui, alors Louis Nucera, le fameux Nucera m'a dit, voilà, Gainsbourg cherche un attaché de presse en interne, c'est-à-dire chez Philippe, s'il va en voir plusieurs, vas-y. J'ai dit, mais j'y vais tout seul. Il me dit, bah oui, tu vas tout seul. T'as quel âge? Moi, j'avais 25 ans à l'époque. J'arrive, j'ouvre la porte et je tombe sur lui. Moi, j'étais déjà fan, j'étais terrorisé.
2: Ouais,
3: quoi.
2: Ouais, ouais.
3: Bonjour.
2: Il a trouvé que t'as une bonne tête.
3: Oui, ça a collé assez facilement, quoi. Mais il est timide. Oui. Et puis moi, j'étais tétanisé, donc je parlais pas beaucoup. Lui non plus, il y a eu beaucoup de blancs. Mais enfin, il m'a posé des questions et tout. Et finalement, ça a collé. Il m'a dit, ok, Jackie. Il a appelé Nucera. Il a dit, moi, je prends Jackie. J'aime bien. J'aime bien son allure.
2: Et t'es parti pour 8 ans de collaboration.
3: Ouais,
2: avec
3: ouais.
2: Lui.
3: 8 ans. 8
2: tu
3: ans.
2: Dis qu'il a appris à te comporter en société.
3: Oui, il m'a changé un peu. Oui, oui, il m'a appris la vie, lui. Enfin, ouais. La sienne, mais j'aimais bien.
2: T'as été où avec lui? Vous avez tourné
3: partout.
2: Un peu dans toute la France. Hein. T'as des lieux comme ça qui te reviennent, des endroits.
3: Ouais. Il y a des lieux dont je peux parler, d'autres
2: ouais.
3: Non.
2: Je sais pas, il y a le festival de Mont-Marsan, par exemple, je sais pas, je pense à ça.
3: Ah, le festival de Mont-Marsan, c'était pas avec lui, c'était un festival
2: en 77.
3: En 77, où ouais. Là j'étais avec Bijou, où que j'ai signé moi-même chez Phonogramme.
2: Okay.
3: Mais là où j'avais été à Biarritz avec lui, je me souviens, pour parce qu'il m'avait demandé de m'occuper de l'album de Catherine Deneuve, qui a fait un album solo qu'il a produit, il a tout écrit, paroles, musique. Et il m'a dit, tu la connais pas? Je dis, bah non. Il m'a dit, allez, viens, hop, je t'emmène à Biarritz, à un super hôtel, tu vois, l'hôtel Le Palais. Il arrive, il dit, voilà, j'ai réservé de suite. Je dis, mais oui, pour toi, je sais même pas ce que c'était, une suite, moi, 26 ans. Je me retrouve dans une suite à l'hôtel du Palais, et il me présente Catherine Deneuve. Il y avait Adjani qui était là, parce qu'elle vivait avec elle vivait avec Bruno Nuiten, qui était le directeur photo de l'époque, Patrick Devers, enfin, un truc de fou, quoi.
2: Bon, et c'est pas fini. Mais c'est tellement inspirant, le parcours de Jackie. Peut-être que vous découvrez plein de choses ce soir. Tu restes avec nous, parce que là, on a envie de parler encore pendant des heures. On va aller faire un tour sur la Côte d'Azur. Tiens, tu parlais. Alors là, on était dans le sud-ouest avec Biarritz, mais
3: ouais.
2: Je t'emmène sur la Côte d'Azur pour chouchouter son chien. On peut lui acheter des jeux, mais aussi des friandises. Reportage sur place, Catherine Quicandon nous propose une idée naturelle et locale.
4: À Cannes, sur la Côte d'Azur, nos amis les chiens sont gâtés.
5: Ouh, j'ai un beau chien, j'ai ça. Ouh, c'était beau ça.
4: Et c'est grâce à Chloé Poupeau qui a créé en 2019 son entreprise de friandises pour chiens, les Délices Canins. 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
6: 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Donc là c'est vraiment naturel et ça marche super bien sur la digestion du chien. Et après la box anniversaire qu'on a complètement designée il n'y a pas longtemps. Donc là elle fonctionne super bien, ouais.
4: Il y a des friandises gourmandes, de dressage, des déshydratés que les toutous ont l'air de beaucoup aimer, puisque leur maître en achète de plus en plus. Ce qui fait que Chloé peut enfin se consacrer entièrement à son entreprise.
6: Ça fait un an que je suis à temps plein dans la marque, parce qu'avant je travaillais en CDI dans la restauration. Donc je cumulais les deux. Et là j'ai eu mon local il y a quelques mois. Donc j'ai un local tout neuf où j'ai fait tous les travaux dedans. J'ai ma cuisine pro avec le coin où je fais les colis. Et je travaille aussi avec des hôtels de luxe à Cannes. Donc je travaille avec trois hôtels sur Cannes et un sur Saint-Tropez.
4: Je n'ai qu'un mot à dire, bravo. Comptez à partir de 8,20€ les 100 grammes. Et sinon, pourquoi Chloé s'est lancée dans cette aventure?
6: J'étais dans les escaliers chez mes parents et je leur ai dit, mais pourquoi je ferais pas des friandises pour chiens? parce que sur la Côte d'Azur, en fait, il y a personne qui faisait ça. Et ma sœur a adopté un petit spitz qui s'appelle Simba. Directement, quand elle l'a eu, j'ai voulu lui cuisiner des petites friandises maison. J'ai fait goûter en fait aux chiens de mes amis. Et ils ont adoré. Du coup, de fil en aiguille, j'ai pas lâché la marque.
4: Plus d'infos sur lesdélicescanins.com. Merci à Quentin Lacrome d'ici Azur pour cette idée délicieuse. Ici, ça entreprend dans les Alpes-Maritimes avec les délices canins et des friandises pour chiens qui font du bien.
2: Eh ben merci Catherine Quicandon, t'as des animaux toi Jackie ?
3: J'en ai eu un, mais j'ai eu un chien qui est malheureusement décédé et j'en ai plus jamais repris parce que ça m'a fait trop de peine.
2: Jackie est votre invité ce soir depuis 20 ans. On a découvert son job d'attaché de presse auprès de Gainsbourg. Il a découvert les Beatles, les Kings quand il avait 16 ans en Angleterre. Je vous ai même pas encore parlé de sa carrière à la télé.
3: Bah alors ?
2: Et pourtant, l'émission se termine à 21h. J'espère qu'on va y arriver.
3: Il reste quoi là ?
2: Pas grand chose. Une vingtaine de minutes.
3: Ah bah ça va.
2: Allez,
3: si tu parles pas, je peux parler tout seul.
2: Allez,
3: si tu veux.
2: Vous écoutez ICI, passez une belle soirée. À tout de suite.
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2: Des bons plans, des idées de sortie. Des trains seront supprimés sur la ligne Orléans-Tours en novembre et en décembre. SNCF Réseau va mener plusieurs chantiers de modernisation en Centre-Val de Loire avec des interruptions de circulation le week-end. 4 week-ends sont concernés sur la ligne Orléans-Tours les 7 et 8 novembre, les 21 et 22 novembre, les 28 et 29 novembre, les 5 et 6 décembre. Les horaires d'interruption varient selon les week-ends. 2 week-ends sans train sont également prévus sur la ligne POLT, Paris-Orléans, Limoges-Toulouse, les 21 et 22 novembre, puis les 5 et 6 décembre, SNCF. Réseau précise que ces travaux sont concentrés le week-end afin de limiter leur impact sur les déplacements en semaine. Et puis avis aux familles et aux amateurs de bonnes affaires, une grande bourse aux vêtements est organisée à l'île Beauchard par l'ADMR à la salle polyvalente. Les vêtements peuvent être déposés jeudi 8 octobre, donc ce jeudi de 9h à midi, puis de 14h à 18h, et puis ce vendredi 9 octobre de 9h à midi. Une bonne occasion donc de faire du tri dans les armoires tout en donnant une seconde vie aux vêtements.
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4: Platine 45, Récré à 2, le Club Dorothée, le Jackie Show, pas de pitié pour les croissants, autant d'émissions qui nous ont fait rêver, qui vous parlent. Il est notre invité, Jackie, animateur de télévision hors norme, atypique, mythique, culte pour ceux qui sont nés dans les années 80 et 90. Mais derrière celui que l'on voyait au Club Dorothée avec ses croissants, il y a tout un parcours de vie qu'il nous raconte aujourd'hui. Bon, alors on a découvert comment t'es arrivé à la musique, oui. Comment tu t'es retrouvé attaché de près chez Philips, puis ouais. Après avec des artistes à l'international, puis ouais. Gainsbourg. La télé, elle arrive à toi, je sais pas si c'est un peu par hasard, mais c'est grâce à Antoine de Caunes.
5: Oui, alors j'ai connu Antoine quand j'étais attaché de presse, il animait une émission qui s'appelait Chorus, oui. Tout seul,
4: Il s'ennuyait tout seul.
5: On est devenus potes. Moi, j'allais le voir pour lui proposer mes artistes. Tu vois, il prenait, ouais. il prenait pas. Enfin, le rôle d'attaché de presse. On est devenus potes. Et puis après, on est devenus amis. Puis il m'a dit, mais attends, Jackie, si tu venais avec moi comme ça, ça va me rassurer devant la caméra. Tu viens, mais tu fais que des conneries, tu parles pas. Donc, j'étais à côté de lui. Pendant qu'il était là, face caméra, en disant du bien de Bruce Springsteen, enfin, de toutes ses idoles. Moi, j'étais là, je lui mettais le doigt dans l'oreille, le doigt dans le nez, je faisais des grimaces. Et puis, le duo a fonctionné, parce que c'était un truc de... Le mec, je servais à rien, en fait. Je servais à le rassurer, mais à l'image, les gens rigolaient.
4: C'est surtout
5: que... C'est-à-dire que les gens rigolaient en me voyant, parce que jamais ils avaient vu un mec qui parlait pas, déjà, un présentateur muet. J'étais le seul présentateur muet de la
4: télévision. Précurseur, hein, c'est vrai.
5: Ah, ben, je suis précurseur, mais plus personne n'a fait.
4: Mais c'est surtout que tu prends un risque, parce que t'es un peu installé comme attaché de presse, tu vas te faire virer.
5: Je me fais virer par le directeur général.
4: La télé,
5: oui, oui, je me fais virer par le DG de Phonogramme. Il m'a dit, il m'a vu à Chorus, après il m'a vu en Tarzan avec Radio 2, il m'a dit hop, hop, je suis acquis de l'air.
4: Non, mais c'est quand même une prise de risque considérable.
5: Alors que Serge Gainsbourg, il continuait. Moi, j'étais freelance pour Serge Gainsbourg.
4: Ouais. Tu continuais.
5: Oui. Parce que je me suis fait virer, et Gainsbourg a dit, ah non, attends, là, je vais aller le voir. Il était voir le PDG, il a dit, bah, vous virez Jackie, mais maintenant, il me faut un attaché de presse. Et le PDG lui a dit, bah, vous pensez à qui? Bah, Jackie, vous allez prendre en freelance. Et grâce à lui, je me faisais plus de blé quand j'étais freelance, quand j'étais salarié.
4: Alors, après Chorus, Jacqueline Joubert, qui est la maman d'Antoine de Caunes, oui. Qui est directrice de l'unité jeunesse d'Antenne 2 à l'époque, elle propose de remplacer Dorothée, cette fois sur Récréa 2, c'est
5: pour ça? Pour deux Récréa 2, elle voit dans Chorus, qui est l'émission de son fils, apparemment, m'a trouvé drôle. Ouais. Elle m'appelle, m'a dit, enfin, puis Antoine m'avait présenté, elle m'a dit, Dorothée part tourner un film, un long métrage, pour deux mercredis, est-ce que tu veux la remplacer? Mais là, j'étais un peu terrorisé parce que j'allais prendre la parole, c'était des sketchs, tu vois, bon, Dorothée n'était pas là, mais les deux premiers mercredis, j'étais avec Zabou, Brightman, Cabu, William Lémergie, enfin bon. En fait, je suis resté 10 ans.
4: Alors, il y aura les enfants du rock, je survole.
5: Je faisais trois émissions à l'époque. Je faisais Récréa 2 pour les enfants, les enfants du rock pour les branchés et Platine 45 pour les teenagers.
4: Alors, voilà. Platine 45, tu reçois tout le monde,
5: à tout le monde.
4: De Neuve, à Coluche, en passant par Mylène Farmer, dont tu peux te narguer d'avoir des images où vous vous embrassez d'ailleurs à la télé.
5: Là, tu sais, on prépare je voyais mes artistes avant, on écrivait des trucs. Elle m'a dit, on leur avait dit, tiens, ce qui est drôle, c'est qu'il y avait cinq plateaux, à chaque plateau, j'étais embrassé sur le front, sur les joues, comme ça. Ouais, j'ai dit, ok, avec. rouge à lèvres bien rouge pour que ça se voit, ouais. Au dernier plateau, mais c'était pas prêt, me dit Jackie, ce qui serait sympa c'est que je t'embrasse sur la bouche. Bah je lui dis vas-y.
4: Et elle l'a fait.
5: Elle l'a fait. Mais ça circule partout, tu sais maintenant.
4: Je sais, on peut le voir, il y aura Iggy Pop, il y aura Elton John, il y aura Balavoine, il y aura les Clash, tu recevras les Rita Mitsouko, on pense à Catherine qui nous a quitté il y a pas longtemps. Il y aura Madonna, il y aura donc les enfants du rock aussi, donc avec Philippe Manœuvre. Oui. Et puis en 1987, c'est la folie qui débute.
5: Ah oui.
4: J'aurais voulu être sur le plateau. Ah, j'étais trop loin du plateau.
5: T'as quel âge en 87?
4: 7 ans.
5: Bah, t'auras pu venir.
4: C'est vrai. 6 heures d'antenne par jour, les mercredis, le samedi. Non,
5: attends,
4: je
5: rectifie. 6 heures d'antenne de direct le mercredi, 1 heure par jour. Dimanche compris. Et moi, en plus, j'avais le Jackie Show le samedi.
4: Non, mais c'est de la folie. C'est plus qu'une famille, c'est de l'ordre du sacré, là, tous les matins.
5: On bossait, on tournait jour et demi. Quand je dis jour et nuit, c'est vraiment jour et nuit. Parfois, on dormait sur place. Parce que quand on faisait les directs, après, il fallait tourner papier pour les croissants à 10h du mat, on se couchait à 3h. Je rentrais pas chez moi, je dormais dans ma loge. Quoi.
4: Je reviens au lieu, parce que là, tout ça, on connaît ça, toi, Jackie. Tu as accompagné Dorothée partout.
5: Partout.
4: Dans les zéniths, dans les tournées, dans les spectacles.
5: Oui, je faisais une comédie, enfin, plusieurs comédies musicales avec elle. J'étais à côté d'elle sur scène.
4: Tu te souviens d'endroits, de villes comme ça où vous avez fait la fête avec l'équipe, où vous avez des souvenirs marquants
5: particuliers? Oui, je me souviens de Clermont-Ferrand, où c'était vraiment sympa. Tu es auvergnat, toi, ça
4: veut dire que bien. Mais qu'est-ce que tu as vécu à Clermont de plus qu'ailleurs?
5: Bah, on est allé dans un resto après, et pourtant, tu sais, on terminait tard, quoi, tu vois. On est arrivé vers 11h30, on est sorti à 5 du mat, quand même. Bien ébréché, bien éméché. C'est la seule fois où on... Bon. Le lendemain, ça a été dur, je te le cache pas.
4: Je me souviens de cette émission du lendemain. Alors dis donc, la boule, on l'a un peu évoqué tout à l'heure.
5: Oui.
4: On parlera de ton attachement à la boule, parce que ça fait 50 ans que tu passes tes vacances là-bas.
5: Toi aussi, non?
4: Mais pas depuis 50 ans.
5: Non,
4: je ne veux pas être insultant, Jackie, mais bon. Ton premier club Dorothée Vacances, en 1988, c'est à la boule.
5: Oui.
4: C'est toi qui as choisi, c'est pas possible, parce que tu passais déjà tes vacances là-bas.
5: Non, c'est pas moi, c'est Jean-Lucas Zoulet, le producteur du club Dorothée, c'est vrai. C'était en juillet 88. Et j'ai appris en juillet 88
4: maison,
5: que oui, et j'ai appris d'ailleurs en juillet 88 que j'étais papa d'une deuxième fille. Ma femme, on a appris qu'elle était enceinte d'un deuxième enfant.
4: Alors, Marie et Juliette.
5: En juillet 88.
4: C'est Marie et Juliette, tes filles.
5: Oui, c'est bien.
4: Elles sont nées dans les années 80, elles ont conscience d'avoir le père qu'elles ont. Elles qui sont nées pile dans la période des années 80.
5: Oui, mais moi, justement, à l'époque, quand je les amenais à l'école, surtout Marie, qui a maintenant, elle est en 84, donc elle a 42 ans, tu vois, elle est dedans. Elle me dit, ça t'ennuie pas, mais je voudrais, parce qu'elle avait pas honte de moi, mais elle voulait pas qu'on m'en connaisse. Là, je voulais continuer à pied, là. Donc, je la déposais vraiment, tu vois, à 20 mètres de l'école. Fallait pas que j'aille devant l'école, quoi. Bien sûr qu'elles en ont conscience.
4: Alors, il y aura la boule. Il y a Nice aussi. T'as des souvenirs de galets à Nice.
5: Oui, je tournais sur la plage et tout. Il n'y avait pas de ça. Il n'y avait que des galets. Et on se faisait tous mal aux pieds, mais beaucoup. Que ce soit Dorothée, Corbière, Yann ou moi, ça saignait de partout. Mais bon, on le faisait quand même.
4: Bon, alors, parle-moi quand même de cette boule. Pourquoi t'es là-bas depuis 50 ans? Il y a une maison de famille, quoi.
5: Non, il y a une maison de famille après, mais je suis allé à la boule parce que j'avais un copain attaché de presse justement chez Philips, qui m'a dit viens, j'ai des copains là-bas, et je suis parti à la boule et c'est là où j'ai rencontré ma femme.
4: Voilà. Alors toi, t'es pas team le Pouliguen, t'es team Pornichet, toi.
5: Oui, moi je suis plus Pornichet. Avenue Mazzy, tu vois le bidule, tu connais.
4: Oui, je connais. Tu peux me décrire un peu ces lieux qui rythment ta vie depuis 50 ans. La carte postale de la boule de Pornichet, c'est quoi?
5: La carte postale pour moi, c'est le bidule, et surtout la crêperie s'appelle le Dervin à Bas-sur-Mer. Qui font les meilleures crêpes de on prononce bas, le T ne se prononce pas, bas sur mer. Tu connais le Dervin?
4: Oui, il y a des crêpes, il y a des bons fruits de mer aussi.
5: Oui, des fruits de mer, des crêpes, et j'adore cet endroit. Enfin,
4: mais tu vois, je te demande une carte postale, tu me décris pas les lieux super de bouffe.
5: Bah oui, parce que je suis très accro à la bouffe.
4: Bah oui, mais parle-moi de cette plus grande baie d'or.
5: Ah oui, j'adore, oui, 9 km, il paraît, c'est ça?
4: Oui, 10.
5: 10. Ouais. J'aime bien la Brière aussi, tu vois, vers Guérande, ça, c'est magnifique, les marais salants, tout ça, j'adore.
4: Guérande, c'est le Croisic.
5: Le Croisic. Mais j'adore tout ça. J'aime bien aussi Pouliguen, c'est sympa. C'est sympa. Mais ma préférence va à Pornichet quand même.
4: Saint-Nazaire.
5: Saint-Nazaire aussi, oui.
4: Allez, continuons de nous balader avec Jackie, votre invité. Ici, on s'intéresse à tout ce qui marche. Ça marche ici, qu'en pensez-vous? Et si la prochaine fois que vous allez dans un bar, puisqu'on parlait du Dervin, pour prendre un thé ou un café ou une crêpe ou une glace, si on était servi par des robots?
5: Ah, c'est bien ça.
4: Je ne sais pas. Si vous trouvez ça étrange, c'est en tout cas ce qui se passe depuis quelques jours dans le Vaucluse, Jackie.
5: Oui.
4: Reportage Robin Bernot avec Adèle Bossard.
6: À Avignon, les serveurs d'un bar sont remplacés par des robots.
7: C'est un peu triste de remplacer l'humain par des machines.
6: C'est un nouveau concept concept importé de Chine qui vient tout juste d'ouvrir. Imaginez à l'intérieur de cette boutique trois grosses machines qui vous servent votre café, votre thé, des glaces grâce à l'intelligence artificielle. C'est une première dans le département du Vaucluse. Notre reporter Adèle Bossard s'est rendue sur place et a rencontré Noémie, la fille du patron qui aide les clients à passer leurs commandes.
7: En fait, tout est robotisé. Par exemple, pour la machine à café, là, regardez, vous avez une machine à café intégrée dans la machine, en fait. Après, le lait aussi, vous avez deux petits frigos, là. C'est pas des produits en poudre ou quoi. Après, comme c'est des machines, des fois, on fait pas trop confiance non plus. Voilà, je comprends totalement.
6: Depuis l'ouverture, il y a quelques jours, le bouche-à-oreille et les réseaux sociaux ont plutôt bien fonctionné, puisque les curieux se pressent dans la boutique pour observer les robots qui font à peu près tout, à l'image de Malika, plutôt conquise par le concept.
8: Mais je suis un peu intriguée, parce que c'est vrai que pour nous, c'est une première. Hein. Mais oui, mais pourquoi pas, ça travaille un peu tout le monde. Hein. Enfin, moi, ça ne me dérange pas, parce qu'il faut avancer, c'est l'avenir.
6: Alors, à Avignon, ça marche, mais vu d'ici, qu'en pensez-vous ?
9: Moi, je ne trouve pas ça terrible, en fait.
6: Ouais, Sébastien n'est pas vraiment conquis.
9: Bah, ça enlève de l'emploi, ça enlève le contact aussi humain qu'on peut avoir quand on va dans ce genre de truc. Ouais, ça fait peur, franchement, ça fait peur.
6: Et vous, tiens, est-ce que vous pourriez tenter l'expérience ? Écoutez la réponse de Sébastien.
9: Honnêtement, moi, ça me dit rien. Je préfère le contact avec une personne, se regarder dans les yeux.
2: Est-ce que c'est quelque chose qu'on perd de plus en plus aujourd'hui, le contact avec les autres ?
9: Je pense que oui. Je trouve qu'on est de plus en plus et il y a de moins en moins de contacts. C'est le constat que je fais. Les gens, ils sont tous sur leur portable, sur leur machin et personne ne se regarde, personne ne se parle.
6: Ce fameux bar à Avignon a quant à lui déjà prévu de se développer puisque le patron a déjà commandé une nouvelle machine qui rejoindra bientôt la boutique. Tenez-vous prêt, une machine à crêpes. Entièrement automatique. Je vous sens assez dubitatif.
10: Robin Bernot, merci beaucoup. Jackie est votre invité d'ici quelques minutes. On parle de bonnes choses. Hein, voilà, je sais pas, être servi par des robots, c'est un truc qui te plairait, ça.
5: Ah oui, j'en reviens une fois, quoi.
10: Ouais. C'est quoi ta France gastronomique ?
5: Ouais, j'en ai beaucoup. Moi.
10: Ah oui, mais il y a forcément un plat qui nous emmène quelque part.
5: L'Auvergne.
10: Ah, pourquoi ? Parce que alors, la truffade, la Ligo...
5: Oui, la truffade. La Ligo, c'est un Véronais. Hein.
10: Ça, on se bat tous. Est-ce que c'est un Véronais ? Est-ce que c'est l'Auxerrien ?
5: Les tripoux, j'adore.
10: Ouais.
5: J'aime bien tout ce qui est ouvert. Mais j'aime bien plein de... J'aime bien l'Alsace aussi. J'aime bien le Sud-Ouest. Enfin, j'aime bien tout, quoi.
10: Voilà. Ah oui, mais il faudra faire des choix quand même, tu le sais, d'ici cette fin d'émission.
5: Je ferai un choix.
10: Eh ben c'est parfait. Jackie est votre invité, on se balade avec lui, on était en train de parler de la Loire-Atlantique.
5: Oui.
10: La Baule, tu considères que c'est la Bretagne ou que c'est la Loire-Atlantique ?
5: Oui, bah, Anne-de-Bretagne est née à Nantes, elle est bretonne, hein, comme son nom l'indique.
10: Exactement, la Bretagne historique. On pourra parler dans un instant de la Normandie, parce que je sais que t'aimes bien la Normandie.
5: Oui.
10: Et que tu trouves ça un peu 50s, quoi, un peu années 50, ça pas trop
5: bougé. Oui, un peu vintage, un peu comme moi, oui.
10: Eh ben, continue de tout balader avec le vintage Jackie ce soir. Sur ICI.
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10: On parlait des Beatles que Jackie a vu lorsqu'il avait 16 ans. Voici Paul McCartney avec Live and Let Die sur ICI. 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
2: Et se balader à ses côtés, je le disais en début d'émission, dans la rue, elle a garanti de s'arrêter tous les 2 mètres pour faire des photos, des photos qui font remonter à la génération des enfants, mais dans les années 80 et 90, comme une espèce de Madeleine de Proust télévisuelle, comme ça. Bah oui, c'est un homme emblématique, animateur emblématique du Club Dorothée, de Récréa 2, de Platine 45, de Chorus, avec Antoine Decaune, où il a débuté des enfants du rock. Jackie est votre invité. Bon, on a parlé de la Baule, on a parlé de la Loire-Atlantique, oui. Un peu de la Bretagne, la Normandie. C'est vrai que Trouville, c'est un endroit que tu connais, par exemple.
3: Oui, oui, oui, j'aime bien Trouville. C'est Antoine Decaune qui m'a fait découvrir Trouville.
2: C'est vrai qu'il a une maison par là-bas, lui.
3: Oui, enfin, sa mère déjà avait une maison, donc il aime beaucoup. Et j'aime bien Trouville. J'aime pas trop Deauville, parce que c'est un peu trop showbiz.
2: C'est le 21e arrondissement.
3: Ouais, Paris, ouais. Par contre, Trouville, il y a le côté 50s que j'aime bien. Ouais. Ouais. Et j'aime bien aussi les plages du débarquement, tu sais.
2: Alors, Ouistreham,
3: Omaha Beach, tout ça, j'adore. Ah bah tu connais.
2: Un peu, oui, quand même.
3: Ouais, ouais. Oui, j'aime bien le côté, la mer, la campagne, comme ça, je vais me ressourcer.
2: T'es un rural, toi, en fait, un peu.
3: Un peu quoi ?
2: Un rural, un peu.
3: Légèrement, hein. Je suis plus urbain que rural, mais parfois j'en ai besoin.
2: Ouais, mais j'ai l'impression que tu deviens rural qu'urbain. Bon, je rappelle que t'es né à Paris, hein, t'es un peu un pur parisien. Alors, on a parlé de beaucoup de choses, de ta carrière. C'est vrai que t'as tourné avec Luc Besson ?
3: Oui, grâce à Isabelle, à Jenny. Quand j'ai présenté Platine 45 avec elle, elle m'a dit, mais attends, on se voyait de temps en temps, on dînait ensemble. Elle m'a dit, attends, je vais. Elle tournait Subway, elle m'a dit, attends, je vais te trouver un petit rôle. Moi, je m'en fous.
2: Elle a tourné dans Subway.
3: Ah oui, j'ai tourné dans Subway. Ouais. Tu l'as vu, Subway ?
2: J'ai vu Subway, mais je me souviens plus de toi.
3: Ah, mais j'étais c'était un dîner de préfet comme ça, j'avais un costard gris et une lunette de sécurité sociale.
2: Je vais le revoir ce soir, là.
3: Et elle m'a dit, viens, je vais te présenter à Luc. Mais Luc, je le connaissais parce que nos filles allaient à l'école, dans la même école, donc je le voyais tous les matins à 8h02. Chacun avec sa fille. Il m'a dit, mais Jackie, attends, je vais te filer un petit rôle comme ça. Mais tu vois, je parlais pas, hein. J'étais à table, mais j'ai tourné dans Subway.
2: Non, mais c'est énorme.
3: C'est Isabelle qui m'a fait tourner, Isabelle qui m'a fait tourner dans Subway.
2: Extraordinaire. Bon, alors après le Club Dorothée qui va durer environ 10 ans, hein, jusqu'en 97.
3: Ah, pas environ, c'est très, très précis. 87, 97.
2: Oui, c'est 97. On sait toujours pas pourquoi ça s'est arrêté, mais on va pas rentrer dans ce débat-là.
3: Non.
2: Il y aura B1, il y aura NT1, il y aura IDF1, il y aura énormément de choses. Tu vas même produire Armel, tu vas t'intéresser.
3: Oui, j'ai monté une boîte de prod qui s'appelait boîte américaine, parce qu'on était deux.
2: J'adore.
3: Et quand je l'appelais, j'ai dit bonjour, c'est une grosse boîte américaine. Il pensait que c'était vraiment une grosse boîte américaine. Oui, j'ai produit Armel sur scène. J'ai produit les premières émissions de Julien Drieu.
2: Bien sûr, oui. Les petits plats dans les grands, les petits plats cuisinés. Quoi.
3: Et puis j'ai produit aussi des dessins animés, des séries d'animation pour TF1, pour Canal J à l'époque.
2: Ok. On va parler de ton actualité dans un instant. Je reviens en Auvergne parce que tu l'as un petit peu évoqué. On parle de Richard Gauthénaire, qui est ton pote d'enfance.
3: Oui, il a une maison en Auvergne, dans l'Allier.
2: Il était en colonie de vacances avec toi. Et lui, il s'est installé en Auvergne.
3: Oui, enfin, il a encore un appart à Paris, mais il a acheté un très beau truc où je vais souvent d'ailleurs. C'est dans l'Allier, oui, dans le Bourbonnais, exactement.
2: Mais oui, exactement.
3: Tu connais, non? C'est ça.
2: Bah, j'y suis né, moi, dans le Bourbonnais, donc c'est pour ça que je t'y emmène.
3: Ah oui, c'est vrai que t'as une tranche de Bourbon.
2: Oui, effectivement. Comment tu trouves le Bourbonnais? Alors, on est près de Vichy, Moulins, Montluçon, c'est ça, hein, le Bourbonnais.
3: C'est marrant, Moulins, Vichy, ça va pas ensemble. Hein. Ouais. Jean Moulin, Vichy, Colabo.
2: Ne commence pas. Ça ressemble à quoi pour toi, le Bourbonnais, le massif central, l'Auvergne?
3: J'adore l'Auvergne. Je connais plus le Cantal. Ouais. Parce que j'avais un ami mélangement décédé, là, j'y allais très souvent aussi.
2: D'accord.
3: Et moi, j'adore l'Auvergne, les volcans, la verdure.
2: Et tu pourras aller vivre là-bas?
3: Ah non. Je ne crois pas aller. Non, moi je suis très parisien. Moi.
2: Tu l'as dit avec
3: moi c'est rock'n'roll, il me faut les néons, tu vois. Ouais. Mais j'ai besoin de ça pour me ressourcer. Mais je ne pourrais pas vivre là-bas. Non.
2: Pour te ressourcer, j'ai cru comprendre qu'il y a des lieux que tu aimes bien ou que tu aimerais retourner, comme le Pays Basque.
3: Oui, justement, à Biarritz, où j'y suis allé une seule fois avec Serge Gainsbourg, je ne suis jamais retourné.
2: Et ben pourquoi ?
3: Ben, je ne sais pas. J'aimerais bien retourner, parce que c'est un endroit que j'avais bien aimé.
2: Bah oui, Biarritz.
3: Je suis allé une fois à Mont-de-Marsan aussi pour le Festival Punk.
2: Oui.
3: Voilà, en 77.
2: Biarritz, c'est Spelette, c'est le piment des Spelettes, c'est Guétari à côté.
3: Ah oui, c'est la Piperade,
2: c'est Saint-Jean-de-Luz.
3: Ah oui, j'ai envie d'y retourner, donc je vais y retourner.
2: C'est Saint-Sébastien à côté, c'est la frontière espagnole. Bah si je t'en parle, c'est que je le connais, oui.
3: Menteur.
2: Si, je te jure, si, Saint-Jean-de-Luz, il y a même Louis XIV qui s'est marié dans l'église, qui est absolument sublime. Et le fond de mer est extraordinaire, je connais un restaurant, il y a un très bon foie gras.
3: D'accord.
2: Bref, on en parlera après la fin de l'émission.
3: D'accord.
2: Les Landes.
3: Aussi, c'est pas très loin tout ça.
2: Oui, mais tu connais, t'as déjà étudié.
3: En ce moment, c'est pas... Je me méfie quand même. Incendie, tout ça, je vais attendre un peu, non?
2: Évidemment. Il y a des régions comme ça que tu connais pas du tout. En France,
3: j'en ai fait pas mal grâce aux tournées que je faisais avec Dorothée. Quoi.
2: Non, mais des régions que tu connais vraiment pas, où tu es peut-être arrêté pour un concert, mais où tu dis, ah, c'est quand même dommage, je connais pas cet endroit.
3: Alors j'irais bien en Lozère ou en Corrèze. Voilà,
2: c'est t'es pas loin de l'Auvergne pour le coup.
3: Pardon.
2: T'es pas très loin de l'Auvergne.
3: Oui, mais je suis jamais allé en Corrèze. On m'a dit que c'est pas mal.
2: Et la Corse.
3: Alors l'Accord, j'y suis allé, oui, parce que j'ai un ami qui a une maison là-bas, j'y suis allé, ouais.
2: T'aimes bien ?
3: Oui, j'aime bien, sauf les Corses, qui sont un peu spéciaux, quoi.
2: Mais tu dis pas ça, mais t'es fou ! Faut pas dire ça, on salue tous les Corses qui nous écoutent.
3: Oui, bonjour les Corses !
2: Bon là, toi t'aimes bien vivre dangereusement, hein.
3: Oui, j'aime bien, ouais. Je suis assez cash comme mec.
2: Oui, ben ça, effectivement. Et le Sud, la région PACA, il y a des endroits que t'aimes bien, où aller, où t'as gardé de jolis souvenirs ?
3: Oui, j'aime bien Cannes, le quartier du Suquet, tu sais, le marché Fortville, tout ça, j'adore. Nice, malgré les galets, j'aime bien aussi. Non, j'aime bien aussi.
2: Vaucluse, le Luberon.
3: Ah oui, bah la Luberon, j'ai loué beaucoup de maisons, moi, dans le Luberon. Oui,
2: j'ai mais adoré. Quand tu
3: La Drôme, j'adore la Drôme.
2: Ah bah voilà.
3: L'Ardèche, je trouve très beau. Tournon, Hermitage. Tournon, j'adore ces endroits-là.
2: Et quand tu pars en vacances aujourd'hui, tu vas où ? Si tu vas en France, je parle.
3: Bah souvent à la Baule.
2: Oui, d'accord.
3: Et parfois dans le sud, à Cannes.
2: À Cannes, du côté de Cannes, d'accord. Ouais. Et si tu t'échappes le temps d'un week-end, où tu peux pas aller bien loin ? Tu vas quand même à la Baule ou
3: non, la Baule c'est un peu loin pour un week-end.
2: Ah bah oui.
3: 460 km.
2: Mais en train 3 heures hein, depuis Paris donc.
3: Oui non mais je préfère aller plus près. Ça t'ennuie pas ?
2: Tu fais ce que tu veux, c'est ta vie hein, c'est toi. C'est toi qui réponds aux questions. Jackie est votre invité ce soir. Et tu vis où aujourd'hui ?
3: Je vis, je donne pas mon adresse.
2: Mais non, tu donnes pas le code non plus, mais.
3: Si je peux te donner le code si tu veux. Tu veux que je te donne le nom de la ville ?
2: Bah oui, t'es pas obligé, mais c'est pour savoir où est-ce que, quel est ton environnement en fait.
3: Je vis à 500 mètres de Paris, et pourquoi je vis à 500 mètres de Paris ? Parce que j'ai une maison avec un jardin, mais je vois le panneau Paris dans ma rue, donc ça me rassure.
2: C'est quel département ?
3: Le Val-de-Marne.
2: T'es dans le Val-de-Marne.
3: Oui.
2: Tu te balades un peu dans le Val-de-Marne ?
3: Oui.
2: L'occasion de, je sais pas, tu peux nous citer des villes que tu apprécies, que t'aimes bien ?
3: Oui, Alfortville, Maison Alfort.
2: Oui.
3: J'aime beaucoup. Gentilly.
2: Bah voilà.
3: Voilà. Ivry aussi, il y a des trucs sympas.
2: Ça fait longtemps que t'es là-bas, je crois. Hein,
3: 38 ans.
2: Oui, 38 ans là, 50 ans la Baule. T'es dans quelque chose un peu. T'aimes bien tout ce que
3: tu fais. Je suis un mec d'habitude, ouais.
2: Bah oui. Bon, et la Plaine Saint-Denis, c'est ta deuxième maison. Hein.
3: Ah bah la Plaine Saint-Denis, j'y vais depuis 87, donc ça fait. Ouais.
2: Mais 87, ça fait
3: 39 ans.
2: Ouais, ça fait bientôt 40 ans.
3: Ouais.
2: C'est JLA Production, c'est Jean-Luc Alessoulay. Alors en ce moment, tu fais des podcasts, Jackie, qui s'appelle Platine Jackie.
3: Oui.
2: Ça a débuté il y a quelques jours, le 1er octobre. C'est quoi ces podcasts ?
3: C'est sur JLA Play et sur YouTube. Bah ça s'appelle Platine Jackie. Donc en référence à Platine 45, et j'ai des invités en tête à tête, un peu comme toi. Je leur parle un peu de, je leur parle essentiellement musique. Je leur demande ce qu'ils écoutaient quand ils étaient gamins, ce que les parents leur faisaient écouter, ce qu'ils font écouter à leurs enfants, à leurs enfants, enfin tout ça quoi. Plus des petites questions à la Jackie.
2: Voilà. T'as qui là prochainement? Tu peux nous donner des noms? On découvre tout ça sur YouTube. Hein,
3: oui, oui, il y a Eric Antoine, il y a André Manoukian, il y a plein de gens, mais surprise.
2: Et toi, t'écoutes quoi?
3: En ce moment De récent
2: Pas forcément dans la. Enfin, qu'est-ce que tu écoutes?
3: Voilà.
2: Je vais chez toi, je te mettrai
3: les Ramones, Libertines.
2: Oh, mais...
3: ouais, j'adore les Ramones, dont j'étais l'attaché de presse d'ailleurs.
2: Absolument.
3: Libertines, pardon, j'aime beaucoup.
2: Ouais.
3: Springsteen, les Beatles, toujours les Kings. Enfin, tu vois, des trucs vachement récents, quoi.
2: Il y a quand même, sans en citer forcément, des gens dans la nouvelle génération qui t'alertent un peu, tu dis attention talent quand même là.
3: Oui, oui, il y a des Français. C'est Demers, non, il est belge lui. Demers.
2: Pierre Demers,
3: ouais. Ouais, j'aime bien.
2: Il est belge, mais tout à fait.
3: Ouais, bah, j'aime bien. Voilà,
2: un look très anglais hein, pour le coup parfois.
3: Et j'ai découvert une fille qui s'appelait Marguerite que j'aime bien.
2: Oui, tout à fait, qui était invitée il y a quelques jours de notre radio qu'on a découvert sur le plateau.
3: Ben, j'aime bien ce qu'elle fait.
2: Bon, et cette histoire de manga, là, c'est pour la fin du mois d'octobre.
3: C'est le 30 octobre au Palais des Congrès.
2: C'est
3: Star
2: quoi
3: Manga.
2: C'est quoi
3: je vais présenter une soirée donc qui va s'appeler Star Manga où avec un orchestre symphonique quand même de 60 musiciens sur scène
2: que tu diriges.
3: Que je dirige naturellement car je suis également chef d'orchestre.
2: Non, comme
3: je le dirige pas, il vaut mieux pas parce que ça va sonner bien faux. Il y a tous les mecs de l'époque, Bernard Minet, Jean-Paul Césaré qui vont chanter, Nicky Larson, Bioman, Les Chevaliers Zodiac, Candy, il y aura tout le monde quoi.
2: Alors là, pour tous les nostalgiques, effectivement,
3: oui, venez.
2: Candy, Les Chevaliers du Zodiac, là, ça me parle directement.
3: Bioman,
2: Olivier Tom,
3: Jeanne et Serge.
2: Jeanne et Serge. De foot dans la volleyball, c'est
3: ça. Tu vas venir sur scène chanter, toi, le 30 octobre.
2: Les mystérieuses cités d'or.
3: Bah oui.
2: Oh, il y en a Pokémon.
3: Bah tout ce qu'on aimait.
2: Tout ce qui est culte.
3: Ouais.
2: Il y aura Noam.
3: Oui.
2: Pour Goldorak.
3: Bah oui, il y aura tout le monde.

0: Maxime Mallet qui est en régie, qui fait partie de la génération Club d'eau, elle est au taquet là.
1: Ouais, au taquet, qui c'est celle-là?
0: Oui, oui. Bah, c'est Maxime Mallet, elle lise l'émission. Mais elle est née dans les années 80 aussi.
1: Oui, hein, bah, donc, elle, apparemment elle aime bien Goldorak, non?
0: Et elle vient de la Baule en plus.
1: C'est vrai, elle est bauloise, oui. On en parle après.
0: Exactement. Arine Doham, vous savez qu'il a 60 ans aujourd'hui quand même. Oui, il avait 10-12 ans à l'époque.
1: Hein. Oui, bah oui, ça
0: c'est,
1: change.
0: C'est fou ça. Bon, ça c'est con, on va redonner la date.
1: Le 30 octobre au Palais des Congrès à 20h.
0: Et c'est toi qui présente.
1: Oui, malheureusement.
0: Avec. Pardon. Et c'est toute l'enfance voilà, qui va revenir.
1: Oui, je pense que ça va être sympa, ça va être une belle fête. Ouais.
0: Jackie, on va garder un lieu en cette fin d'émission. On s'est bien baladé. Ouais. Mais si, devant la carte de France que tu as en face de toi, l'Hexagone, il y avait un lieu central qui est celui de ta vie.
1: Oh là là,
0: bah que tu choisirais.
1: Ah non, il faut que c'est hors Paris.
0: Ah non, mais tu as le droit de me devoir parler, celui-là
1: Paris.
0: Pour toi.
1: Oui,
0: le
1: c'est Paris.
0: Essentiel de ta vie.
1: C'est Paris, c'est ma ville, j'adore.
0: Merci d'avoir été l'invité de Y'a pas que Paris dans la vie.
1: Bah voilà, tu vois, ça porte bien son nom.
0: Sauf que pour Jackie, il y a un peu Paris dans la vie.
1: Ouais.
0: T'as passé un bon moment?
1: Très bien, Eric.
0: Bon, bah tant mieux, on se
1: voit. Et toi, t'as passé un bon moment?
0: Moi, j'ai passé un super moment, comme à chaque fois. On se voit à la Baule très vite.
1: On se voit à la Baule très vite, et puis tu vas venir dans mon podcast. Si tu veux bien, bah, je t'invite.
0: Avec grand plaisir, si tu veux. Mais oui. Je viendrai surtout le 30 octobre au Palais des Congrès de Paris.
1: Sûr, hein.
0: Bah, évidemment, je viendrai t'applaudir. On viendra tous pour ceux et celles qui ont envie de venir à Paris. Et ça va parler à toute une génération. À très bientôt, Jackie, c'est un bonheur.
1: À bientôt.
0: Et bravo pour ce parcours très inspirant à retrouver dès à présent sur ici.fr. Merci à Mathilde Mallet et à Katharina Dafonseca qui a préparé cette émission. Salut.
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0: Non, il y a Emmanuel Moir avec Bon Malheur sur ICI.
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1: Passez une excellente soirée, merci d'écouter ici partout en France. Il est 21h. 100% années 87 avec Laurent Petit-Guillaume.
2: Bonsoir à tous, comme chaque soir, il y aura du rock, de la pop, du disco, du funk, de la new wave. Normal, on repart dans les années 80, où tout était permis pour être numéro 1. Et ce soir, ça commence comme ça.

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1: Et oui, dans les années 80, on pouvait être numéro 1 avec un titre mêlant punk, rock, funk, new wave, ayant pour thème l'interdiction de la musique rock en Iran, à l'époque dirigée par l'ayatollah Khomeini. On est en 1982, hein, tout est permis, et ce titre de Clash, le groupe punk, rock le plus célèbre de l'époque et leur plus grand succès international. En France, il s'est même classé numéro 2 des ventes. Hein. Les années 80, c'est aussi le retour dans les classements de Michel Polnareff avec, entre autres, en 1981, Radio.

Eli Medeiros avec A Bailar Calypso. C'était juste un an après le succès de Toi, toi, mon toi en 1987, et ce titre que Eli Medeiros dédie à sa petite fille, prénommée Calypso, elle le chante tout en espagnol lors de la première partie du concert d'Étienne Dao à l'Olympia. Le directeur de sa maison de disques est séduit, la chanson est retravaillée, elle y ajoute des paroles en français, elle sort en 45 tours, et c'est un nouveau succès en France, en Italie, aux Pays-Bas et même au Québec. Allez, on continue à voyager, direction Belle-Île-en-Mer, Marie-Galante, suivez le guide, c'est Laurent Voulzy, tout de suite.

0: Tina Turner à l'instant avec Let's Stay Together. Et là, on touche à la perfection puisque Tina Turner, on est tous d'accord, est la plus grande chanteuse de tous les temps. Oui, je sais, je l'ai déjà dit pour une ou deux autres chanteuses, mais quand même, si vous avez eu la chance de voir Tina sur scène, je suis sûr que vous êtes d'accord avec moi. Allez, dans un instant, un autre immense interprète à la voix unique, inimitable, Joe Cocker, arrive avec Unchain My Heart et c'est juste après ça.
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1: Joli succès en 1983, un de plus pour Julien Clerc qui, avec ce titre écrit par le Québécois Luc Plamondon, voulait un petit peu modifier son image de chanteur romantique en y ajoutant un grain de rock'n'roll. Un 45 tours qui s'est vendu à l'époque à plus de 500 000 exemplaires et qui est aujourd'hui un classique de son répertoire. À ce propos, Julien est toujours en tournée. Il sera entre autres le 15 octobre à Châteauneuf-sur-Isère. Allez, on avance dans le temps. 1986, pour Jean-Jacques Goldman, c'est La vie par procuration.

0: avec Don't Go.
1: On revient à ce que je vous annonçais en début d'émission. Dans les années 80, on pouvait être numéro 1 dans le monde avec un titre New Wave, très New Wave. Par exemple, le groupe Yazoo et son incontournable Don't Go, 1982. Mais on pouvait être aussi au top du top avec de la disco funky comme le groupe De Barge et leur plus grand tube Rhythm of the Night, sorti en 1985. Souvenez-vous.

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1: Et voilà notre cocktail du soir années 80, c'est tout pour aujourd'hui. Mais on se retrouve demain dès 21h. La suite, c'est 100% chanson française. Belle fin de journée à tous, ne changez rien. 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
3: Des bons plans, des idées de sortie. Des trains seront supprimés sur la ligne Orléans-Tours en novembre et en décembre. SNCF Réseau va mener plusieurs chantiers de modernisation en centre-Val de Loire avec des interruptions de circulation le week-end. 4 week-ends sont concernés sur la ligne Orléans-Tours les 7 et 8 novembre, les 21 et 22 novembre, les 28 et 29 novembre, les 5 et 6 décembre. Les horaires d'interruption varient selon les week-ends. 2 week-ends sans train sont également prévus sur la ligne POLT, Paris-Orléans, Limoges-Toulouse, les 21 et 22 novembre, puis les 5 et 6 décembre. SNCF Réseau précise que ces travaux sont concentrés le week-end afin de limiter leur impact sur les déplacements en semaine. Et puis avis aux familles et aux amateurs de bonnes affaires, une grande bourse aux vêtements est organisée à l'île Beauchard par l'ADMR à la salle polyvalente. Les vêtements peuvent être déposés jeudi 8 octobre, donc ce jeudi de 9h à midi, puis de 14h à 18h, et puis ce vendredi 9 octobre de 9h à midi. Une bonne occasion donc de faire du tri dans les armoires tout en donnant une seconde vie aux vêtements.
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2: 1966, un jeune homme de 22 ans enterre les yéyés en une seule chanson. C'est l'histoire de Love Me, Please Love Me.
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2: En plein milieu des années 60, la France s'endort sur des reprises approximatives de tubes américains. C'est là que déboule Michel Polnareff. Look androgyne et voix aiguë, il sort son premier album et décroche un succès planétaire avec Love Me, Please Love Me. Ce n'est pas juste un slow, c'est une révolution. Le disque s'exporte même aux États-Unis, un exploit rarissime pour un artiste français.

0: Avec ce titre qui fait le tour du monde, Paul Naref ne se contente pas de chanter l'amour. Il libère les mœurs et envoie définitivement les yéyés au musée.
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2: Bonjour, je m'appelle Armand. J'ai vécu à Tartas depuis 1923, l'année où je suis né. Ma génération, nous avions 6 km à faire pour aller à l'école. Nous avons commencé l'école à 6 ans et nous faisions tous les jours 6 km aller, 6 km retour. Il n'y avait même pas de vélo. Souvent, les enfants étaient surmenés. Alors, c'est impensable de faire ça maintenant. J'étais à l'école à Tartas.
3: D'accord.
2: Instituteur qui s'appelait Maurice Véro. On parlait le patois landais et j'ai appris la langue française à l'école. Maintenant, c'est perdu. Mais enfin, je le parle et je pourrais même l'écrire. Et il y avait une interprète à l'école, une parole maldite, et elle nous reprenait pour nous dire que, voilà, en français, ça se dit comme ça.
3: Vous êtes devenu ensuite agriculteur.
2: Je suis devenu agriculteur en suivant mon père, moi. À l'époque de notre jeunesse, nous travaillions gratuitement. On n'avait pas de salaire. J'ai eu l'idée de me lancer dans le commerce parce que ma vie a été très dure. J'ai perdu mon épouse. Elle avait 24 ans. J'avais un bébé. Et alors, j'étais le gendre ici. J'étais pas chez moi. Et alors, je suis resté chez mes beaux-parents pour élever mon fils. Le grand progrès, ça a été après la guerre, les 30 glorieuses. Il commençait à avoir des tracteurs. Ça a été un saut immense pour l'agriculture. Parce que avant, on travaillait avec des bêtes, des vaches ou des mules. Le progrès a été immense. On faisait du maïs. Les Américains nous ont aidés aussi à la fin de la guerre. C'était le plan Marshall. La grand-mère de ma première épouse était veuve de guerre. Alors je lui avais expliqué, si j'avais les moyens, j'aimerais bien être marchand de bestiaux. Et alors elle m'a dit, si tu te sens capable, moi je t'avancerai l'argent. J'ai tenté le coup et je me suis lancé. En 1946, les députés ont voté à l'unanimité une loi pour annuler le bétayage. Et ils ont remplacé le bétayage par le fermage. Il y a beaucoup de bétayers qui ont acheté la propriété. C'est pour cette raison que moi j'ai acheté ici. L'arrosage est arrivé, on a presque plus que doublé le rendement du maïs. Ça a été un grand progrès. La sécheresse faisait pas mal de dégâts. J'ai remarqué une chose, il y a 100 ans, le sol ne dégelait pas de la journée. On ne voit plus ça. Ce qui nous a aidé, c'est l'inflation. Nous avons emprunté, mais il y avait l'inflation à deux chiffres. J'ai appris Internet, ouais. À CAG. Tout le monde était contre moi. Je n'y arriverai pas. J'ai voulu toujours avancer. Alors, je n'ai rien dit à personne. Je me suis pris une prof. Et alors, elle m'a dit, je suis très contente. Je vois que vous allez y arriver. Parce que j'ai la vue sans lunettes et je suis en temps comme à 20 ans.
3: Qu'est-ce qui a changé à Tartas par rapport à l'époque que vous avez connue?
2: Moi, j'ai vu deux maires à Tartas sans qu'il y ait d'élection. De 1940 à 1945, c'était la dictature. Le maire était désigné par le préfet.
3: Armand Lapeyre, on va bientôt se quitter, malheureusement.
2: Déjà?
3: Eh oui, ça passe vite. Hein. Je vous ai fait faire un petit exercice. C'est de me donner le nom de la radio qui vous a tendu le micro aujourd'hui.
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4: Aujourd'hui, c'est dans le nord des Deux-Sèvres que je vous propose de me suivre. On va tester la confiture. On va même fabriquer de la confiture avec les champions du monde confituriers 2025, Guy et Colette. Ils vont nous présenter un petit peu leur façon de faire. Je vous propose de me suivre. Bonjour.
5: Bonjour.
4: Merci à tous les deux de nous recevoir ici. Vous êtes les champions du monde confituriers 2025. Rien que ça. C'est-à-dire que chez vous, forcément, on va se régaler.
5: Oui, on devrait, oui. Normalement, avec ce titre-là, c'est la moindre des choses.
4: Bon, on va découvrir comment vous faites de la confiture. Surtout que c'est pas des confitures qu'on retrouve dans les magasins, des trucs classiques, quoi. Il y a des petites choses en plus, quoi.
5: Il y a rien à voir, puisque déjà, nous cultivons tous nos fruits, hormis les oranges et les citrons. Donc, nous, évidemment, quand on a pu, on ne fait plus. On travaille qu'avec notre propre produit.
4: Bon, on va aller découvrir comment on fait une bonne confiture. On va, je crois, enfiler une tenue et on part dans les ateliers. Donc là, on vient de rentrer dans le cœur de votre atelier. C'est ici que vous fabriquez les confitures.
6: C'est ici que je fabrique mes confitures, les sirops, toute notre production, en fin de compte. Donc, on va commencer une confiture de fraises à laquelle on va y ajouter notre poivre de Sichuan.
4: Ok. Très bien.
6: Ces fruits ont été mis hier soir avec le sucre.
4: Ok.
6: Toute la nuit. Et le poivre Également, il a été mis dans un tout petit peu d'eau tiédie à 70 degrés. Voilà. Maintenant, on va mettre les fruits dans la bassine en cuivre.
4: Ok, donc ça, on va commencer par mettre ça
6: dans la
4: bassine en cuivre. Et là, on mélange. Là, vous allez laisser cuire pendant combien de temps, grosso modo ?
6: 30 minutes.
4: 30 minutes, ok.
6: Pendant ce temps-là, on va mettre les pots vides à stériliser. Ils sont prêts, on n'a plus qu'à mettre l'eau.
4: D'accord. Hop, là, on arrive dans la toute dernière étape.
6: Oui, confiture, elle a bien bouilli de tous les côtés de la bassine. Alors, je crois que c'est bon. Voilà, vous voyez le petit frissonnement ? Ça y est. C'est presque terminé et qu'on va pouvoir... On est tout près du but pour la goûter.
4: C'est le meilleur moment, ça.
6: Bah oui, hein. On va pouvoir mettre dans les pots.
4: Et là, vous allez mettre combien, du coup ?
6: Là, je vais mettre 220 grammes.
4: Ok.
6: À vous l'honneur.
4: On le met, hop, dans
6: dedans,
4: le pot.
6: Dedans, voilà. Ouais. Bien brassé à chaque fois pour que vous trouviez des morceaux et du jus. Voilà, très bien. Voilà, c'est bon.
4: Et alors, le verdict.
6: Voilà, verdict, allez-y.
4: Tac.
6: 225,93. Vous êtes pas mal. C'est bien. C'est très très bien.
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7: Quand il va fromer le thé au lapin, il faudrait pas qu'il se sauve.
8: Berrichon dans le texte.
7: Un thé, c'est un toit, un abri, où qu'on renferme les bestiaux pour qu'ils soient bien à l'abri de la pluie, des renards, et puis dans le temps des loups. Allez donc savoir pourquoi qu'on parle du thé au lapin, du thé au chief, du thé au cochon, puis quasiment jamais du thé aux ouailles, aux poules, aux vaches ou aux chevaux. Une histoire de thé qui se raconte dans le pays fort. Avant que je vous la raconte, faut juste savoir que quand ils boivent une tisane, ils disent pas par exemple « boire du tilleul », mais « boire sur le tilleul ». Logique, on boit l'eau qu'a passé sur les plantes. Alors c'est l'histoire d'un pourvieux qui avait mal au ventre. Il s'en va voir la guérisseuse, elle la regarde, puis elle dit « Va avec à rentrer chez vous, puis boire sur le thé. »

0: fleuve.
1: 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Puis c'était quasiment l'heure de repartir. 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
1: Bonjour, je m'appelle Jérémy.

0: Ferrier, j'ai 40 ans, je vis à Port-Camargue et je suis soigneur animalier à l'Institut Sicorium du Rôle du Roi depuis 15 ans.
1: Comment on se dit, petit, je veux faire ça comme métier? Vous vous rappelez du moment qui était le déclic?
0: Ouais, je pense que c'est une vocation et je me rappelle très bien du moment. À l'époque, j'étais au CP et j'ai reçu un papier du Marineland où j'ai vu tous les mammifères marins et je sais qu'à ce moment-là, je me suis dit, c'est ça que je veux faire plus grand.
1: Est-ce que c'était compliqué à atteindre votre rêve? Les profs vous ont soutenu dans le projet?
0: On va dire qu'il y a maintenant plus de 20 ans que je fais ce métier. Du coup, à l'époque, le métier était moins connu que maintenant. Et quand j'ai demandé pour m'orienter, on m'a dit, tu veux être éleveur, c'est ça? De chiens, de chats? J'ai dit non, je veux travailler en parc zoologique ou en aquarium. Et du coup, ils m'ont dit, il faut être vétérinaire pour ça. Ce qui était totalement faux. Du coup, au début, oui, j'ai dû galérer, m'orienter vers un schéma plus classique. Et enfin, j'ai pu faire un stage au Sicorium où j'ai rencontré les soigneurs et eux m'ont dit quelle formation fallait faire pour devenir soigneur.
1: Vous dites quoi le matin en vous réveillant?
0: Le matin, quand on arrive, on se dit qu'on a de la chance d'être là déjà, de travailler avec des animaux sauvages. C'est quand même une chance. Surtout, la première chose que je me dis, c'est est-ce que tout le monde va bien?
1: C'est quoi le meilleur souvenir que vous avez eu avec les animaux où on se trouve là au Sicorium? Il y a des otaries, il y a des phoques. Vous avez forcément un souvenir inattendu avec eux?
0: Oui, il y a un souvenir plutôt marquant qui c'était avec mes otaries. Il y avait le mâle dominant et deux femelles. Il y a une femelle qui commençait à être un peu agacée. Du coup, elle n'écoutait plus trop et j'ai eu le mâle dominant qui s'est mis entre elle et moi pour pouvoir recadrer la femelle et la session s'est très bien terminée.
1: C'est quoi le message que vous avez envie de faire passer à la radio?
0: Le message que j'ai envie de faire passer, c'est qu'il faut respecter la vie animale, végétale, que les aquariums et les parcs zoologiques servent à sensibiliser les gens à cette vie-là et à pouvoir les voir en vrai. Je pense que c'est notre rôle d'éducation.
1: C'est quoi qui vous impressionne le plus chez ces animaux?
0: C'est déjà leur adaptation à l'eau. Ils ont des capacités exceptionnelles de nage. La proximité qu'on peut avoir avec eux, quand on les connaît bien et qu'on passe beaucoup de temps avec eux, la confiance qu'ils peuvent nous donner.
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3: Une puydômoise aujourd'hui, elle était tournequoise. Bonjour Cécile.
4: Bonjour.
3: Merci de nous accueillir avec ce petit thé à la fleur de cerisier, a priori.
4: Avec plaisir.
3: Et ces petites gaufrettes, bien appétissantes. Vous êtes née dans le département 59.
4: À Tourcoing. Et
3: une maman belge, papa belge également.
4: Un peu, à moitié, voilà. Et ma maman plutôt flamande et mon papa plutôt wallon.
3: Quel souvenir est-ce que vous gardez de votre enfance, donc soit à Tourcoing, soit très vite donc à la campagne?
4: Oui, à Rugy, ouais. Ouais. Petit village de 1200 habitants, je crois. Et on habitait à 2 km dans un petit hameau, le hameau de Belzanois, qui existe toujours. Mon papa habite toujours là-bas. Et en fait, les souvenirs, moi, c'était, on était dehors tout le temps, dans le jardin. Souvenirs de photos de la construction du garage.
3: C'était sur un territoire frontalier.
4: Oui.
3: Avec la Belgique.
4: Ouais. À 2 km donc du centre du village. Il y en a beaucoup qui travaillaient ou qui travaillent en Belgique. Il y a l'Elnon, une petite rivière qui fait la frontière aussi.
3: Il y a un petit pont.
4: Voilà. Et donc, du coup, cette rivière tout le long et tous les endroits où on pouvait passer en voiture, il y avait un poste de douane.
5: Et là-bas, pas de tabac. Pas de devises étrangères?
6: Non, monsieur le douanier, absolument rien.
5: Si ça pète, Allez, au bloc.
4: On allait de l'autre côté du petit pont, c'est louvé, un tamisier, un café. Chaque fois que j'y retourne, je vais me promener là-bas.
3: Eh oui, forcément, vous vous ressourcez. Là où vous avez, où vous avez grandi. Vous passiez beaucoup de temps dehors, mais à faire quoi? Vous êtes dans l'observation?
4: J'étais un garçon manqué. J'étais la petite dernière, donc j'ai souvenir d'avoir fait des cabanes dans le pommier avec mon frère. C'est rigolo, j'étais souvent à pieds nus, en fait, je me souviens de ça.
3: Et aujourd'hui, la Cécile que vous êtes, elle marche encore pieds nus?
4: Pendant des années, j'ai oublié ça. C'est drôle, ouais. C'est peut-être quand j'avais 47 ans que j'ai commencé à... Même dans des parcs ou ici, au jardin partagé, parfois quand il est ouvert, quand l'herbe est fraîche l'été, j'enlève mes chaussures.
3: On dit que c'est très bon, hein. Ouais, c'est très bon pour la santé, de ressentir le sol avec la plante des pieds. Bon, je me permets de goûter cette petite gaufre.
4: Ah oui,
3: gaufre.
4: Avec plaisir, oui.
3: Merci. Donc,
4: là, c'est du coup cassonade. Elle est noire.
3: Ah, c'est une cassonade aussi.
4: Ouais. Processus, en fait, la cassonade, moi, je croyais... que c'était non raffiné, mais en fait c'est hyper raffiné, c'est recuit.
3: Ça vous rappelle votre enfance?
4: Oui, complètement.
3: C'était le petit déj?
4: Non, ça c'était ces gaufres-là, les gaufres frites-là. Découvert quand j'étais jeune adulte, qu'il y avait une dame qui en fabriquait à un kilomètre de chez nous, en France, du coup. T'es allée voir en vélo pour trouver, et en fait, c'était chez elle. Je faisais des tartes au sucre avec ça.
3: Et on dit tarte au sucre.
4: Ouais, oui, tarte au sucre.
3: Au sucre, avec l'accent.
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7: Et Adi Ougoujat, et Adi, c'est à tout. Mon cher France,
8: oui.
7: Vous ne connaissez pas la dernière?
8: Non.
7: Ah, hier Nathalie, la collègue, elle ne vient pas au travail.
8: Quoi?
7: Hier Nathalie, ma collègue, ne s'est pas rendue au travail. Non. La pauvre autre. La pauvre. Vous savez ce qui lui est arrivé?
8: Elle ne s'est pas réveillée peut-être ou...
7: Mais non, non, même pas. Comme au cas d'autre, on a bien pris la bicyclette pour venir au travail. Comme tous les jours, Nathalie avait pris quoi? Son vélo pour venir au travail, sauf que tout ne s'est pas passé comme prévu.
8: Elle a eu un accident?
7: Elle est bien, oui, hélas.
8: Oh là là.
7: Grand gars opéré, elle a bien cargé du casque. Heureusement pour elle, elle portait son casque.
8: Bien.
7: Mais je ne vous dis pas comment elle est tombée de son vélo. Plutôt si, je vais vous raconter. Elle a glissé en freinant et elle s'est amourée.
8: Hein?
7: M'avez-vous entendu?
8: Oui, j'ai entendu, oui.
7: Ouais. Mais... Vous avez compris?
8: Non.
7: Peut-être pas, voilà. En francitan, en français régional, on dit s'amourer ou en lingo nostro s'amourra.
8: Mais qu'est-ce que ça veut dire s'amourra?
7: L'humour, regardez-moi, en occitan, c'est la gueule, la figure. Par conséquent, s'amourer ou s'amourra, ça signifie se casser la figure. Nathalie, la collègue de travail, s'amourette. En bicicletto, elle est tombée sur le visage. M'a dit que l'onas lui fait jodol, le nez lui fait mal, mais aussi la bouche, la bouche, et tabé la egaotos, également les joues. Elle s'est pas manquée, hein. Alors, je souhaite un prompt rétablissement, Nathalie, que c'est requin qu'il y ait, et qu'elle revienne en forme au travail.
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1: Moi, je suis dans l'immédiateté. J'ai découvert ça avec le théâtre à Limoges, au théâtre de la Passerelle avec Michel Bruisa. Et j'avoue que c'est ça qui m'a changé beaucoup, beaucoup ma vie. J'avais une vie sportive auparavant où je me posais pas trop de questions. Et puis, j'ai découvert l'immédiateté. Et puis, maintenant, je vis le moment tel qu'il est à l'instant T.
2: Donc, la vie vous amène dans le tennis professionnel où vous êtes obligé de partir jusqu'en Suède. Vous y restez quoi, une dizaine d'années, c'est ça?
1: Ouais, je reste à peu près 7 ans avec un petit passage à Paris pendant 8 mois.
2: Pour vous occuper notamment des équipes nationale de Coupe Davis, par exemple, c'est quand même là, c'est le très très haut niveau que vous touchez quand même à ce moment-là.
1: Moi, j'étais avec Karl Axel Hagescu, qui était le capitaine de la Coupe Davis, et puis je m'occupais de l'équipe nationale de notre club où il y avait deux mecs qui étaient dans le top 10 mondial, Magnus Larsson et Jonas Björkman, et j'avais pris la direction des entraînements et des entraîneurs du club dans lequel ils étaient, donc je les suivais et j'ai fait des matchs assez fous à coacher Larsson et à avoir Enqvist Larsson et Larsson qui vient me voir, qui dit bon, je fais quoi maintenant? Bon, on en rigolait parce que j'avais pas de conseils à lui donner en fait, je pouvais pas. Il en savait beaucoup plus que moi, mais c'était quand même une belle expérience.
2: Donc la vie était finalement presque toute tracée, vous auriez pu rester dans le milieu du tennis professionnel, c'est pas ce qui s'est passé du tout, vous êtes revenu en France.
1: Je suis revenu en France parce qu'alors il y avait un jeune que j'allais suivre sur le tour, malheureusement il s'est cassé la cheville, en fait le talon d'Achille, et sa carrière était terminée, et puis j'avais quand même envie de rentrer en France parce que je connaissais pas très très bien mes parents, mon père travaillait beaucoup quand il était jeune, et je suis rentré donc à Donznac.
2: Votre père qui s'occupait notamment d'une publication, La Lettre de la Radio, et qui vous a... au bout du compte, refiler le virus, hein, si on peut le dire comme ça.
1: Il avait créé la lettre de l'audiovisuel à l'époque, ouais. Ça s'appelait en 78. Il avait envie, en 97, déjà quand j'étais en Suède, de créer un guide, le guide professionnel de la radio et du son. J'ai fait la maquette du premier guide professionnel de la radio et du son. Et puis, en revenant en 2000, il m'a dit, est-ce que tu veux bosser avec moi? Je lui ai dit, écoute, pourquoi pas. Et puis, c'est comme ça que tout a démarré. Il avait l'envie aussi de faire un salon.
2: La lettre pro de la radio, le salon de la radio, et puis cet endroit ici où nous sommes à Brive, qui abrite, on va dire, plusieurs radios du secteur, qui abrite aussi vos locaux à vous. Qu'est-ce que vous y faites exactement dans ces locaux?
1: Alors, ce sont nos bureaux et on a mutualisé des studios, des cabines de podcast, des cabines speak aussi, parce qu'on a des voix off qui viennent pour faire des livres audio également. Donc, c'est un endroit mutualisé, mais qui nous permet aussi d'avoir nos bureaux. Et là, on a des radios associatives, des radios commerciales privées. Puis, on essaye de développer et d'accompagner les radios locales avec Radio PAC aussi et Bram.
2: Puis donc, c'est d'ici que part toutes les réflexions pour organiser ce salon de la radio tous les ans, c'est d'ici que part également ce fameux site internet La Lettre Pro de la Radio. Et pour l'avenir, qu'est-ce qu'on peut vous souhaiter? Qu'est-ce qu'on peut souhaiter à cet endroit et à vous-même?
1: Je pense que la radio évolue, qu'on accompagne un maximum ce média qui est un média passionnant et fait de passionnés, et qu'on puisse, avec nos petits moyens, arriver à faire en sorte qu'elle retrouve ses lettres de noblesse.
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4: Ai-je encore besoin de le présenter? Arnaud Fromage est avec nous. Bonjour Arnaud.
5: Bonjour, bonjour.
4: Pour votre nécessaire minute comtoise, Arnaud, il y a quelques temps, vous nous avez expliqué pourquoi l'emblème de la Franche-Comté était un lion.
5: Mais je ne suis pas allé au bout du raisonnement. Pour rappel, la Franche-Comté adopte le lion vers 1278-79 quand le comte de Bourgogne, Othon IV, décide de se rapprocher du royaume de France. Il décide pour cela d'adopter le lion, le roi des animaux et symbole de la monarchie française. La Franche-Comté n'est d'ailleurs pas la seule région à arborer cet animal, que l'on retrouve aussi sur les armoiries de la Normandie ou en Aquitaine, et qui est tout autant le symbole de Belfort que de la ville de Lyon, parce que oui, il y a une logique là-dedans. Mais voilà, maintenant qu'on a dit ça, reste une question. Pourquoi le lion, qui n'est pas le plus imposant des animaux et qui, soit dit en passant, est une sacrée grosse feignasse, a-t-il pu devenir le roi des animaux et pas la baleine bleue ou le chinchilla?
4: Bon, déjà, ce n'est pas le cas partout, hein.
5: C'est vrai. En Asie, c'est plus souvent l'éléphant ou le tigre qui sont considérés comme les rois des animaux. En Amérique, c'est l'aigle qui règne aux côtés de l'ours, du jaguar ou du puma. En Afrique, le rhinocéros et le léopard sont aussi dans la place aux côtés, c'est vrai, du roi lion. et en Europe, eh bien avant le lion, c'était l'ours qui était considéré comme le roi des animaux, mais tout va changer au Moyen-Âge. En gros, ce sont des histoires de symboles. Au Moyen-Âge, on se passionne pour la mythologie grecque, dans laquelle Hercule, qui était méga fort, a tué le lion de Némée, dont la peau était pourtant censée être impénétrable. Et puis, la crinière du lion est vue comme une sorte de couronne, ce qui fait bien plaisir aux souverains du continent, d'autant que bon, l'Afrique c'est méga loin et que personne n'ira vérifier.
4: Et bon, un roi c'est très humain, alors comment un animal peut-il être le roi de quoi que ce soit quelque part, Arnaud ?
5: Là encore, vous marquez un point, mais ce qualificatif de roi des animaux, depuis qu'il s'est débarrassé de sa symbolique royale, est plutôt là pour qualifier ce qu'en zoologie on appelle les super-prédateurs. Ces animaux qui sont tout en haut de la chaîne alimentaire et qui sont relativement imprenables à la baston contre les autres espèces du coin. Et même dans ces cas-là, on devrait dire que ce sont les lionnes qui sont les reines, parce que ce sont elles qui chassent, mais seulement les reines de la savane. Bah oui, si on va par là, chaque type de terrain a son roi. Celui de la jungle amazonienne, ce serait plutôt le jaguar, et celui de nos forêts à nous, eh ben ce serait plutôt le cerf. Mais au fond, une grosse feignasse qui laisse les autres combattre à sa place, qui se fait nourrir et qui prend la lumière, est-ce que ce serait pas ça, la définition d'un roi ? Bon bah, je retire tout ce que j'ai dit alors.
4: Retirez tout. Merci beaucoup Arnaud.
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0: Ineige, souffle. L'Europe d'Ineige est habitée. Les premiers signes de vie captés en 2019 depuis un petit cirque sont devenus un intense festival où humains, aliens et autres créatures mythologiques dansent furieusement. Visa accordée à toutes celles et ceux qui ont la tête dans les nuages.

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1: Et aujourd'hui, dans les histoires insolites, on va découvrir le parcours d'une femme exceptionnelle du forêt, une historienne résistante, pionnière, Marguerite Gonon. Bonjour Jessica Vial.
2: Bonjour.
1: De l'Office du tourisme Forêt-Est. Qui était-elle, cette Marguerite Gonon?
2: Alors, Marguerite Gonon, c'est vraiment une figure incontournable du forêt. Elle naît en 1914 à Saint-Étienne d'un père, Joanny, issu d'une famille de chapeliers de Chazelles-sur-Lyon, et d'une mère, Marguerite, de famille de meuniers à Poncin. Elle grandit dans cette commune, une enfance plutôt simple, mais qui annonçait ses futurs intérêts.
1: Oui, car elle ne va pas rester très longtemps dans l'ombre des moulins.
2: Non, pas du tout. Elle devient institutrice à Artin, et là, elle rencontre le comte de Neubourg, qui l'encourage dans sa passion pour l'histoire médiévale. Elle entre alors à la Diana, la grande société historique du forêt, et rejoint l'équipe des chartes du forêt. Un travail titanesque qui a consisté à lire, traduire et publier plus d'un millier de textes datant d'avant 1300.
1: Ce qui frappe surtout, c'est qu'elle ne s'est pas contentée de fouiller les archives. Elle a aussi pris part à l'histoire qui était en train de s'écrire.
2: Exactement. Quand son frère est tué en 1940, elle entre dans la résistance. Elle organise une filière d'évasion pour des officiers de la France libre. Et en 1943, elle devient même l'une des responsables de l'armée secrète du secteur de feu. Une femme vraiment de courage.
1: Et après la guerre, elle poursuit sa carrière d'érudite et devient même la première femme à être nommée au sein du CNRS.
2: En effet, elle devient donc docteur en lettres, ingénieure dans cette institution. Elle passe même un doctorat au sujet de la vie familiale en forêt au XIVe siècle et sera récompensée par le Grand Prix Gobert de l'Académie française.
1: Ouais, c'est une résistante, une historienne, une pionnière. On n'en a pas beaucoup parlé de cette Marguerite Gonon.
2: Non, c'est vrai. Elle meurt en 1996 à Feur et elle nous laisse en fait une connaissance immense de l'histoire et de la langue du forêt. Marguerite Gonon, c'est un peu la mémoire vive de notre territoire.
1: Merci beaucoup Jessica Vial. À bientôt.
2: À bientôt.
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1: En discutant avec un ancien de mon village, au centre Périgord, j'apprends que quand un jeune garçon disait à une jeune fille « Volez que te baille ma barbe, veux-tu que je te donne ma barbe ?» Oh, c'était extrêmement direct et très cru comme façon de draguer. Alors, même que la fille pouvait lui lancer un tir direct. En cherchant pourquoi, j'ai trouvé que faire la barbe à quelqu'un, c'était être plus habile, meilleur que lui. Faire la barbe, c'est se vanter. Veux-tu que je te donne ma barbe ? Pourquoi c'est vulgaire ? Du côté de la symbolique, avoir une grosse barbe, c'est symbole de virilité, d'autorité, de masculinité redoutable. Belléo, je dis bien belléo, que vouloir donner sa barbe, c'est vouloir un ébat sexuel immédiat. Souvent, les filles d'ailleurs répondaient « Faudriais-je meilleur bouillé que tu, père Henria ? Il faudrait être meilleur bouvier que toi pour ouvrir le sillon. » Mais là, ça clashait quand même, hein. Enfin, comme à l'époque. Adieu.
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2: Moi, c'est Sabine, routie, sage-femme à la maternité.
3: C'est ça. Vous venez d'arriver, vous sortez, vous arrivez, vous...
2: J'arrive. Juste pour vous. Ouais. J'étais diplômée en 96. J'ai toujours voulu faire ça. Je me suis décidée en troisième et j'ai pas changé mon fusil d'épaule.
3: Alors, on va où ?
2: Eh ben, on va monter en salle de préparation à la naissance.
3: C'est où ?
2: Deux étages. Ah,
3: okay. Avec les petits coussins d'allaitement, la petite tape pour le bébé.
2: Je pense qu'on apporte des informations, on les accompagne. C'est vraiment de l'échange avec les patientes.
3: C'est ça qui a changé le plus ?
2: Oui. Avant, on disait qu'on apprenait à pousser aussi. Oui. C'est des choses qu'on fait plus, en fait.
3: Ah, c'est fini ?
2: On parlait pas de préparation à la naissance et à la parentalité, en fait. Déjà, le terme a changé au moment des années 2000, à peu près, où on a vraiment inclus le conjoint, et puis où on s'est axé aussi, pas que sur l'accouchement justement, mais sur l'après-naissance, et puis de plus en plus on fait attention vraiment aux suites, parce qu'on s'est rendu compte que il y avait beaucoup de mamans qui faisaient de dépression du postpartum, et donc c'est ça aussi l'intérêt de la préparation à la naissance, c'est de les préparer, de les accompagner à la naissance, mais à l'après-naissance en fait, et à tout ce changement qui va arriver avec l'arrivée du bébé. Parce que ça bouscule un petit peu quand même.
3: Oui. Donc vous faites aussi des accouchements, hein ?
2: Alors j'en fais plus depuis longtemps, parce que je fais de la préparation à la naissance, j'accompagne les femmes aussi en grossesse pathologique, et puis dans les déclenchements. C'est le démarrage, c'est avant qu'elles descendent en salle de naissance.
3: D'accord. Vous n'en faites plus, ça vous manque pas ?
2: Non, ça me manque pas.
3: Non, non. C'est un choix, j'imagine.
2: C'est un choix complètement. Hein. Ah oui, tout c'est à ça. Fait. Non, je suis très contente et vraiment, je me plais en préparation à la naissance, dans l'accompagnement de ses futurs parents.
3: Bon, il y a des larmes ici, des larmes de joie, des larmes de tristesse.
2: Ouais, aussi, des larmes de fatigue. voilà, tout à fait. Des larmes d'où, oh là là, ça fait un an que j'ai accouché, je reviens là, ça me fait plein d'effets. Ouais. Il y a.
3: Ah oui, déjà presque un an après encore.
2: Ouais, les dames qui reviennent ici, ça leur fait souvent quelque chose. Ouais.
3: Alors qu'est-ce qu'on dit aujourd'hui à l'allaitement ? Allez-y à volonté, cadrez l'allaitement.
2: Alors je pense qu'il faut que ce soit déjà un choix de la femme, un choix personnel. Il faut qu'elle ait du soutien. On va pas allaiter pour faire plaisir à quelqu'un. On va allaiter parce qu'on en a envie, parce que c'est un choix qu'on va faire. Et puis après, c'est surtout allaiter sans vous poser de questions, en suivant le rythme de l'enfant, parce qu'au démarrage, c'est ça qui est important, c'est finalement de ne pas se poser de questions et faire équipe avec son enfant.
3: C'est impossible de pas se poser de questions quand on est jeune parent.
2: Oui, mais en fait, ne pas se poser de questions. L'allaitement, culturellement, on l'a un peu perdu, nous, avec l'émancipation de la femme, la pilule, etc. dans les années 70. Et donc, quand l'allaitement est revenu, on l'a calqué un peu sur le biberon. Mmh. Et le biberon, c'était toutes les 3 heures. Et puis surtout, on le donnait pas avant. En fait, pour mettre en place la lactation, c'est écouter le rythme de cet enfant, parce que lui, il sait pas ce que c'est que de se nourrir. Déjà, in utero, il est, j'ai envie de dire, nourri, logé, blanchi gratuitement. Et il va falloir qu'il découvre certaines choses. Et donc, il faut qu'il apprenne. Pour lui, c'est tout un apprentissage, et donc il faut qu'il apprenne quand il est disponible, ce bébé. Donc lui, il va pas être disponible toutes les 3 heures à heure fixe.
3: D'accord, mais comment vous avez découvert ce métier ?
2: Eh ben, avec un forum des métiers.
3: Ouais.
2: où j'ai croisé une sage-femme passionnée. J'avais très envie de m'occuper du bébé, j'avais besoin de contact aussi avec les gens. Et cette sage-femme m'a été, je crois, mon point d'ancrage. Et puis après, j'ai rencontré une autre sage-femme quand j'étais encore au lycée, où j'ai pu du coup voir un accouchement, voir une césarienne. Et donc tout ça, je me suis dit, mais c'est ça que j'ai envie de faire.
4: Ça a été la révélation.
2: Ah ouais, complètement.
3: Faut que je vous fasse une petite photo.
2: D'accord.
4: Oh, super, vous avez mis votre blouse, votre badge.
2: Ah,
4: j'ai cru que c'était un sifflet, non?
2: Non.
4: C'est... On se met où? On se met là? On se met où? Vous aimez?
2: Oui, ça me va.
4: C'est bien, c'est vous. Hein. Mais quel sourire vous avez?
2: Merci.
4: C'est les yeux qui brillent. C'est naturel. C'est...
2: Ouais, je crois, je fais rien de particulier.
4: Bah, ça rend très joyeux, non, comme métier. Parce que...
2: C'est un beau métier. Ouais. Enfin, moi, je ne changerai pas de métier.
3: Bah, oui,
2: voilà, ça reste vraiment un métier que j'aime.
4: Mm-hmm. Vous repartez? Vous êtes venue exprès?
2: Oui, je suis venue exprès parce que c'était pas sur une garde, c'était pas pratique. Ma collègue avait des consultations d'allaitement, donc voilà, je suis revenue. Je suis
4: c'est bien sympa. Bah, on repart ensemble.
2: Et ben, on repart ensemble.
4: À moins que vous ayez quelque chose à faire, je ne sais pas. Mais... vous faisiez une brioche à la maison?
2: Oui.
4: Donc là, on est à nouveau dans le hall de la maternité. Il y a un chiffre à l'entrée de la maternité, là.
2: C'était le nombre de bébés nés à la maternité, donc en 90 ans.
4: 312 557.
2: Voilà.
4: Ah oui, depuis, on a fait un peu de chemin, quoi.
2: Bah ouais. 19. Premier bébé en 1929.
3: Ouais.
2: Voilà. Et puis ça, c'était en 2019.
4: Ah oui, donc depuis, il faudrait actualiser le chiffre.
2: Après, on est à peu près à 2800 accouchements par an.
4: Bon, bah, c'est vrai qu'à chaque fois qu'on rencontre une sage-femme, ça nous remonte plein de souvenirs.
2: C'est ça. Merci beaucoup. Bonne fin de journée.
4: Merci, à bientôt.
2: Au revoir.
4: À bientôt.
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1: Salut la Bretagne, c'est l'heure de la bonne idée, 100% pur beurre. Ils ont de 62 à 90 ans, ils vivent à l'EHPAD de Guéméné-sur-Scorff et ils sont allés aux Vieilles Charrues cet été pour la seconde année. Ah mais moi je veux bien vivre la même retraite, hein, je vous le dis tout de suite. Il faut dire que tout avait été prévu pour que l'escapade se passe au mieux. Véhicule adapté, départ à 14h, retour après minuit, une coordination de folie entre les équipes de l'EHPAD, l'association de l'EHPAD, mais aussi les bénévoles des Vieilles Charrues. Résultat, une virée sans accroc, de quoi profiter à fond des artistes, notamment de Gims, dont Irène, l'une des résidentes de l'EHPAD, est méga fan. À l'EHPAD de Guéméné-sur-Scorff, on adore se promener. Et vas-y, qu'on va un peu au concert de la Starac à Rennes, voir Soldat Louis à Lorient, assister aux Enfoirés à Paris. Non mais, trop bien! Cette belle idée, c'est la preuve qu'avec de la volonté, on peut y arriver. L'EHPAD dépend de l'hôpital public de Guéméné-sur-Scorff, et on sait que c'est loin d'être open bar niveau budget. Pourtant, ce genre d'initiative reste possible, et notamment grâce au soutien de l'association de l'EHPAD qui organise toute l'année des actions pour récolter des fonds, comme de la vente de gâteaux préparés avec la participation des résidents. Moi, j'adore. Solidarité rime toujours avec bonne idée. Vous saviez que 64% des Bretons écrivent des cartes postales quand ils partent en vacances? Et croyez-le ou non, ce sont les jeunes qui en envoient le plus, mais par des applications qui se chargent de les imprimer directement pour eux. Et oui, malin! Allez, à demain pour une nouvelle bonne idée!
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1: Son titre, Les Cadors, c'est l'histoire d'un homme qui se croit être l'un des fils de Kadhafi. Il part dans le désert du Sahel, dans l'espoir de retrouver le trésor de l'ancien dictateur libyen. Jérémy Ferrari, lui, est né en 1985 à Villesmeuse. Son nom de famille, c'est Larzière. Il grandit à Charleville, ses parents sont commerçants. C'est un passionné de théâtre depuis son adolescence. Dès 15 ans, il pousse les portes du théâtre de Charleville pour apprendre le métier. À 16 ans, il se choisit comme nom de scène Ferrari. Il se produit dans des bals et des maisons de retraite des Ardennes. Il met en scène ses premiers one-man shows et suit aussi des cours de théâtre à Paris, au célèbre cours Florent. Jérémy se distingue des autres humoristes car il aborde des sujets graves de manière cynique et souvent décalée. Il navigue entre provocation et réflexion. Dès octobre 2010, ses apparitions dans l'émission On ne demande qu'à en rire sur France 2, animé par Laurent Ruquier, ne passe pas inaperçu.
2: Jérémy Ferrari.
1: Jérémy fait vite partie des invités réguliers comme Olivier de Benoît, l'humoriste rémois. Vent de pièces à Beyrouth confirme son talent de comédien engagé. Il traite de la guerre et des conflits géopolitiques.
3: Alors, avec ton contrat d'enfant, ils ont un petit peu d'argent de côté. Ils ont 40 millions d'euros de côté et ils t'expliquent pourquoi dans leur bilan comptable, c'est en cas de coup dur.
4: Mais quel coup dur ?
3: C'est parce qu'il y a des gens qui meurent de faim qui a action contre la faim.
4: Donc le coup dur, ça serait qu'ils aient plus faim alors.
1: En 2017, il frappe encore plus fort avec Anesthésie Générale. Ce spectacle est une véritable critique de notre société et de ses dérives. Politique, économie, santé, tout y passe. Il se raconte aussi dans un livre où il dévoile ses addictions, dont l'alcool. C'est un artiste attachant et à part dans l'humour français. Il aime revenir dans son Ardenne natale. Il n'oublie pas ses racines. Jérémy Ferrari, c'est l'un des trésors de Champagne-Ardenne.
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5: La recette des petits bonheurs, elle est on ne peut plus simple. Il faut un micro ici, le plus discret possible à la main. Et il suffit de faire des rencontres, sans rendez-vous, sans se présenter, et le tout en quête de bonheur. En voici donc un petit bonheur que je vous ai trouvé à Aurel, un petit village de Maurienne. On est donc en Savoie. Et pour ceux qui croyaient que l'Arche de Noé pouvait se trouver au bord de la mer, eh ben non, c'est à Aurel.
6: Ouais, comme quoi. Et ouais. Vous vous rendez compte? C'est incroyable, hein.
5: Alors c'est quoi cette Arche de Noé?
6: C'est mon écurie avec quelques brebis, quelques chèvres, un poney et voilà.
5: Bon, en même temps, je la croise, elle passe avec son petit déjeuner à la main. Crème de cassis et martini blanc. Ouais. Quelle santé.
6: Ouais. Ça, c'est pour les jours à venir. C'est pas pour tout de suite. C'est quand il y a quelques amis qui passent, je les invite à boire un petit coup quand même.
5: En cette saison, Aurel, ça voit le soleil encore un peu?
6: Ici, au chef-lieu, non, on l'a pas pendant 2 mois.
5: J'ai l'impression que ça dégèle pas souvent, là, oui.
6: Mais les deux hameaux, vous avez Bonvillard et Orlette, oui, ils l'ont toute l'année.
5: Oui, mais pas vous. Donc il faut le bar bien rempli.
6: Il faut boire avec modération.
5: Alors pourquoi l'Arche de Noé?
6: Non, c'est parce que quand il y a un souci, l'animal, il arrive ici, quoi. Les chats, les... Voilà, donc un peu de tout et...
5: Voilà, en même temps, effectivement, là, j'ai un chien sous les yeux, il y a un chat pas loin.
6: Oui, puis j'en ai quelques-uns aussi dans la grange, donc je les accueille, puis je leur donne manger, puis je leur fais pas du mal, quoi.
5: Ouais, ils sentent que c'est un refuge.
6: Oui, puis voilà, quand il y a un souci, les animaux, ils arrivent ici, quoi, voilà. C'est un fluide, en fait, j'ai pas besoin de flécher, ils viennent tout seuls.
5: Et là, ce chien qui est là, c'est à vous aussi?
6: Oui, c'est le mien. Je l'attache à la barrière, comme ça il me voit. Il est trop gentil, mais il est fugueur. Et...
5: Ah là, comment, j'avais pas vu, là il vient de bâiller. Comment ça s'appelle ces chiens qui ont la langue bleue?
6: Eurasier, c'est un chien de race, de pure race.
5: Il a l'air impressionnant quand même.
6: Oui, il impressionne, mais voilà, c'est tout.
5: J'avais vu en passant, là, avant de vous rencontrer, il y a un biberon, il y a des restes de lait. C'est-à-dire qu'il y en a quelques-uns qui ont besoin d'être maternés.
6: Oui, oui, la maman n'a pas assez de lait, donc je lui redonne le biberon.
5: Des chats?
6: Non, c'est des agneaux.
5: Oui, parce qu'à l'origine, c'est vraiment une bergerie.
6: Oui, oui. Bah, attendez, je vais vous la faire voir. C'est...
5: Oh, bah, ils sont bien, là.
6: Là, c'est lui. C'est 2 petites agnelles que je donne le biberon là-bas. Puis celle-là, elle est déjà un peu grande.
5: Il y a plein de races différentes, là, j'ai l'impression, non?
6: Oui, il y a plein de races différentes. Ouais.
5: Je peux vous demander votre prénom?
6: Je m'appelle Noël.
5: J'ai croisé donc la mère Noël à côté de l'Arche de Noé, c'est pas mal. C'est quoi le dernier petit bonheur de Noël?
6: Oh, je sais pas. Bah, c'est d'avoir une vie simple et voilà, de soigner mes animaux et une vie toute simple.
5: Et d'être aimé des animaux, si ça se trouve.
6: Oui, aussi. Ils vous les rendent, de toute façon, si vous êtes... gentils avec eux, ils sont gentils avec vous et ils vous aiment bien. Ils sont très reconnaissants, les animaux.
2: Plus que les hommes ?
6: Oui.
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7: Aujourd'hui, je vous amène à Montgivray et devant moi, il y a un château. Mais ce château, c'est aussi la mairie de Montgivray. Mais cette mairie, avant, eh ben, c'était autre chose. À qui appartenait ce château ? Vous allez le savoir tout de suite.
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7: Pour vous présenter cette magnifique mairie de Montgivray, je suis avec Annick Dussault, attachée de conservation au patrimoine du pays de Georges Sand. Bonjour Annick.
10: Bonjour.
7: Alors là, on est devant un très beau bâtiment.
10: Oui, là, c'est vraiment un château. Bon, un château qui a été très remanié au 19e siècle, donc avec cette entrée de tourelles là, qui marque bien la porte. C'était une seigneurie avec un château fort, bon, qui a eu plein de péripéties puisqu'il a fini par brûler pendant la guerre de Cent Ans en 1360. Mais tel qu'on le voit là, évidemment, il a été complètement remanié au 19e, parce qu'à ce moment-là, dans les années 1840, c'est le demi-frère de Georges Sand, Hippolyte Chatiron, qui rachète ce château pour y installer sa famille. Donc il était tout près de Nohant. Et puis un peu plus tard, c'est même la fille de Georges Sand, Solange, en 1875, qui décide de s'installer elle aussi, qui souhaite un peu se rapprocher de sa mère et de Nohant. Même si ça plaisait pas forcément beaucoup à Georges Sand, mais bon, elle s'installe dans ce château et c'est elle qui fait faire aussi des travaux au fameux architecte d'Auvergne, hein, qui refait notamment toute l'entrée. Voilà, mais c'était la mode de l'époque.
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7: Comment est-ce que ce château s'est devenu la mairie ?
10: En fait, en 1956, le château est à vendre et c'est la commune qui s'emporte acquéreur et qui décide d'y installer sa mairie et qui a fait encore des travaux tout récemment.
7: Est-ce qu'on peut dire que c'est l'une des plus belles mairies ?
10: Ah, ça, c'est quand même certainement parmi les plus belles de l'Indre, hein, certainement.

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2: Oui, on va terminer la semaine en musique avec ce morceau sorti il y a quelques semaines, Un gramme de terre. Une belle chanson comme Francis Cabrel sait les écrire, les composer, les jouer et les chanter.
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2: Mais pour une fois, il n'est pas seul. Il est entouré d'une dizaine d'artistes qui chantent dans plusieurs langues dites régionales de France. On peut y entendre du basque, du breton, de l'alsacien, du catalan, du créole martiniquais, du corse et de l'occitan.
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2: Dans cette chanson que Francis Cabrel a écrite pour le documentaire sur les langues régionales de France de Michel Feltin-Palas, une langue de plus, il y a donc deux variétés d'occitan. Le gascon, interprété par Primael Mongaouzi, mais aussi du provençal, interprété par Lisa. Voici quelques explications. Le provençal fait partie de la famille de la langue d'oc, ou des langues d'oc au pluriel, peu importe. De Bordeaux à Nice et même des Alpes aux Pyrénées, comme l'affirmait Mistral, on parle une même langue qui se décline en variété ou dialecte. Et parmi ces dialectes, il y a le provençal. Alors oui, il existe quelques radicaux qui, ici en Provence notamment, pensent que le provençal est une langue unique, mais ils sont minoritaires. Hein. Et si on est sérieux quelques instants, sans nier la puissance du provençal, fort de son histoire, du prestige de Frédéric Mistral et du Philibrige, et fort de l'identité de la Provence, c'est une variété qui est en intercompréhension avec les autres. L'autre jour, j'étais invité à une émission chez un collègue d'ici Périgord qui parlait dans son occitan et moi dans le mien, le provençal, et on se comprenait parfaitement. Autour de Francis Cabrel, on a donc le plaisir d'entendre Lisa. Née à Aix, autrice, compositrice et chanteuse, Lisa a aussi présenté pendant plusieurs années l'émission en provençal Vaki sur France 3. Vous avez donc dû voir son visage. Et c'est bien en provençal qu'elle chante quelques vers de cette chanson. 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
2: Le nom de scène de Lisa est Lisa l'Occitane. Et donc oui, elle chante en occitan et le provençal, c'est de l'occitan. Et elle chante avec Francis Cabrel et les autres ce refrain en occitan avec lequel on va se quitter. 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
1: On veut encore partir à la chasse au trésor.
2: Oui.
1: On va partir à la recherche de pierres vieilles de 700 ans.
2: Exactement. Ces vieilles pierres s'appellent les bornes papales, cher ami. Direction donc Valgréas, au cœur de cette curiosité géographique, on va le dire. Un morceau de Vaucluse posé en plein milieu de la Drôme provençale, on en a déjà parlé. Ça s'appelle l'enclave des...
1: Papes.
2: Oui, bornes. Réponse.
1: Oh,
2: ouais, j'ai un petit peu bossé. Celle qui donc délimite bien ces bornes papales, celle qui délimite l'enclave, ce sont donc ces bornes papales. Alors à quoi ça ressemble? Imaginez un grand bloc de pierre taillée planté verticalement dans le sol, un bon 1,20 m à peu près, avec surtout des blasons, en fait, c'est ça qui est beau. Blasons sculptés, des armoiries, des seigneurs locaux. Celle du comte Avenessin aussi, forcément, avec deux clés entrecroisées, symbole donc du pouvoir pontifical.
1: Ce sont donc de vraies frontières gravées dans la pierre, on peut
2: exactement
1: dire ça.
2: Ces bornes, elles datent du 14e et 15e siècle. Elles ont été installées lors de plusieurs campagnes de bornage en 1324, 1414, 1457. Ben, c'était simple en fait, hein, tout simplement. Elles étaient là pour dire ici commence la terre des papes en pleine Drôme provençale. Petit rappel historique quand même, quand les papes s'installent à Avignon au début du 14e, ils cherchent en fait à sécuriser et à agrandir leur possession. Il y a un pape qui s'appelle Jean XXII qui achète Valgréas en fait et puis d'autres villages autour. Mais le royaume de France bloque toute extension parce que bien sûr les papes ils voulaient aller encore plus loin. Mais boum, non, la France bloque tout ça et résultat, on a donc une sorte d'enclave figée donc dans les frontières. Et donc pour matérialiser tout ça, on plante donc des bornes solides, visibles, et surtout c'est indiscutable quoi.
1: Alors évidemment la question c'est de savoir si on peut encore les voir aujourd'hui ces bornes.
2: C'est ça, c'était au 14e siècle quand même. On en a encore 22 en fait autour de Valgréas en place. Vous en avez déjà une devant l'office de tourisme, c'est la plus facile hein, pour la voir. Ils l'ont mise là pour qu'on puisse voir à quoi ça ressemble. Mais ensuite il faudra quand même un peu de perspicacité pour les trouver. On nous dit à l'office de tourisme que c'est un peu compliqué, c'est un peu difficile parce que elles sont un peu cachées en fait dans des chemins, dans des vignes, dans des champs, des bosquets. Heureusement, l'office de tourisme a bossé dessus de Valgréas, qui propose aujourd'hui donc un plan en fait d'un circuit pédestre de randonnée, franchement hyper simple, accessible, qui permet justement d'en découvrir plusieurs à pied autour de 2-3 heures à peu près en famille. Ça peut faire une belle idée de sortie. On marche dans les paysages de la Drôme provençale tout en étant dans le Vaucluse. C'est ça aussi qui est fun. Et ces pierres sont là pour nous rappeler donc cette chasse au trésor grandeur nature autour de l'histoire donc de l'enclave des papes.
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3: Voilà, les cartes postales, les tickets de concert. C'est ma chambre d'étudiant, ça.
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3: Donc, je m'appelle Jean-Paul Pécréau, j'habite Saint-Cyr-sur-Loire, j'ai 71 ans. Au début des années 2000, j'avais déjà accumulé énormément de documents sur Otis Reading et j'ai eu l'envie de me lancer dans la création d'un site internet, otisreading.fr.
5: Jean-Paul, comptable de formation, m'accueille partout. Des CD, des albums, des cartes postales liées à Otis Reading.
3: Ça, c'est une affiche que j'ai trouvée à San Francisco lorsqu'Otis Reading a fait un concert en décembre 66 au Fillmore Auditorium. J'ai fait mes petits pèlerinages comme ça aux États-Unis pour retrouver, même je suis allé à Sausalito près de San Francisco où Otis Reading a composé son tube posthume, hein, The Dock of the Bay par exemple. Voilà.
5: Vous avez un petit tourne-disque?
3: Bien sûr, j'ai une platine. Allons-y, on va mettre du Otis Reading, bien sûr.
5: Ah bah
3: c'est
5: oui.
3: Recevoir. I've been loving
5: you. C'est ça met une ambiance là d'un coup.
3: Oui, je vais pas vous inviter à danser.
5: C'est rigolo.
3: Ça à l'époque, oui, c'est un slow qui nous a beaucoup servi dans notre jeunesse sur les pistes de danse.
5: Là, vous entendez cette voix, ça vous fait quoi encore aujourd'hui?
3: Eh bien, ça me donne des frissons. En fait, j'ai découvert Otis Reading, j'avais 11-12 ans. Et c'est ma sœur, à Noël 66, qui m'a offert un 45 tours, 4 titres. Mais ça a été un choc, une révélation. Et après, quelques années plus tard, en 1969, les cinémas studios à Tours ont diffusé un film dont le titre est Montour et Pop. Et là, j'ai eu la révélation en voyant Otis Reading sur scène, hein, en grand écran. À 13 ans, habitant Tours, j'avais pas l'autorisation d'aller à l'Olympia à Paris, j'étais trop jeune. J'ai collectionné les revues anglaises, américaines, beaucoup de 45 tours du monde entier, de pays improbables, 45 tours algériens ou de Madagascar, vous voyez, ou même Iran.

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1: Taureau, je crois que c'est du 21... Ah non, je sais plus.
2: Savez-vous ce que c'est que l'astrologie ?
3: C'est les astronautes qui vont dans l'espace.
1: C'est l'espace et les constellations, le placement des étoiles.
2: Vous êtes de quel signe ?
3: Verseau. Moi, je crois que je suis taureau.
1: Moi, je suis taureau.
3: Ah si, je suis taureau.
2: Comment on a découvert que vous étiez de ce signe-là ? C'est grâce à quoi ?
1: Au mois de l'année, par exemple, le taureau, je crois que c'est du 21 mars jusqu'au 20... Ah non, je sais plus.
3: Moi, j'avais un petit carnet de jeu et il y avait un jeu. Si on réussit le jeu, on savait on était de quel signe.
4: C'est quand même magique, hein ?
5: Waouh, c'est fabuleux ! Et pourquoi on fait ça ?
3: Je suis un peu Verseau. C'est de quel temps à quel temps ? C'est de la fin de janvier au début de février. Et moi, vu que je suis née le 31 janvier, je suis Verseau, du coup. Ça s'appelle des signes astrologiques. Et l'astrologie, du coup, c'est les signes astrologiques.
2: T'es taureau, ça veut dire que tu rentres, t'as besoin d'une étable ?
1: Non, c'est sur les qualités. C'est quand on est, par exemple, taureau, dans le mois où on est taureau, on n'est pas comme d'habitude.
2: Et vous êtes comment, messieurs les taureaux ?
1: J'en sais rien.
6: Il possède certainement des qualités, mais voilà. Lesquelles ?
3: Je sais pas, moi, je

0: c'est de l'émotion, beaucoup, beaucoup d'émotion. Après, je sais pas.
1: Comment je peux te montrer que je peux être fort et sensible, noble et affectueux?
2: Aïe. Les taureaux, eh ben, par exemple, ce sont des personnes qui sont nées pendant les mois de taureau.
3: C'est logique.
2: Quand on est taureau, on se contrarie plus, on est plus vexé, alors que d'habitude, non.
0: Taureau, bah, vu que les taureaux, c'est costaud, bah, je pense que les taureaux, ils sont costauds. Enfin, ceux qui ont le signe astrologique taureau, ils sont peut-être très forts.
4: Et les balances, alors?
2: Quand on est le signe astrologique balance, c'est-à-dire que quand il y a quelqu'un qui nous dit quelque chose, on va le balancer.
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6: Itinéraire bis, cette semaine, je suis à Vézelay. Je me suis arrêtée aujourd'hui dans un lieu que j'aime beaucoup ici à Vézelay. C'est peut-être l'un de mes lieux préférés. C'est l'ermitage de la Cordelle. Frère Eric, bonjour.
7: Bonjour.
6: Cet ermitage de la Cordelle, est-ce que vous pouvez nous le présenter? C'est un ermitage qui remonte au XIIe siècle, c'est ça?
7: Au XIIIe, au XIIe, c'était la construction de la chapelle Sainte-Croix, hein, pour commémorer la croisade de Saint-Bernard, la prédication de la croisade par Saint-Bernard, en 1147. Et puis en 1217 sont arrivés les premiers franciscains qui arrivaient d'Italie, qui se sont installés en France, et ça a été à Vézelay. Ils ont demandé à pouvoir s'installer auprès de la Cordelle, où ils ont construit un couvent qui a duré, qui a été déconstruit, reconstruit. Et puis les frères sont partis à la Révolution et on est revenu en 1949. Et depuis ce temps-là, il y a eu longtemps un frère ou l'autre qui vivait seul en ermitage et qui accueillait d'autres retraitants. Et puis après, à partir de 1993, une petite communauté de quatre frères qui a vécu ici et qui a assuré beaucoup de charges pastorales dans les paroisses, à la prison, à l'hôpital. Et puis depuis 9 ans à peu près maintenant, on nous demande de centrer le lieu, enfin de reprendre ce lieu autrement, c'est-à-dire de réhabiliter un espace d'ermitage, donc de vie un peu plus en retrait, en silence, pour nous. Et puis pour des gens qui aimeraient venir vivre cette expérience, hein, de déployer une dimension écologique aussi. Voilà. Puis on découvre aussi qu'il y a besoin de beaucoup d'accueil ici, puisque beaucoup de gens passent à Vézelay. Beaucoup de gens aiment Vézelay, aiment la Cordelle. Et donc on essaie d'être, comme on peut, disponible aux gens qui viennent aussi. Voilà, c'est un lieu de fraternité.
6: Le silence qui est perturbé en ce moment par quelques travaux, frère Eric.
7: Oui, des travaux pour permettre justement à la fois de tenir cette dimension. Bon, déjà d'avoir des bâtiments qui soient quand même un peu plus salubres, on pourrait dire, isolés. Voilà, ça fait partie aussi d'un projet écologique. Et puis, de pouvoir dissocier les lieux, hein, d'avoir vraiment un lieu d'accueil avec la chapelle qui est ouvert à tous, un lieu d'ermitage qui permettra d'accueillir des personnes pour vraiment vivre un temps de retrait et de silence. Puis donc une construction qu'on est en train de faire qui sera le lieu d'accueil, un peu le sas entre l'intérieur et l'extérieur, où on pourra accueillir un petit groupe, des personnes, et sans pour autant qu'ils entrent dans l'ermitage.
6: Faire des travaux, ça coûte cher. Est-ce que vous avez besoin encore de dons pour réaliser tous ces travaux ici à l'ermitage de la Cordelle?
7: Oui, on a besoin, hein. C'est un gros projet. On a choisi de tout remettre en état pour que ce soit bien fait et fait une fois pour toutes, entre guillemets, pour de nombreuses années. Voilà, donc et c'est des amis à nous, en fait, des laïcs, qui ont dit, mais ce projet, il est beau, il faut en parler, il faut motiver les gens, donc on va aller chercher l'argent. Donc, on est reparti à la quête. Et on est, aujourd'hui, on essaie de motiver les gens, leur présenter les atouts et l'importance de ce projet. Le projet des bâtiments, mais au-delà des bâtiments, bien sûr, c'est tout ce qui s'y vit. On a une newsletter qui permet d'avoir les nouvelles régulières du projet, et puis on accueille les dons qui viennent avec plaisir.
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8: Bonjour, je suis Romain Rongiras.
9: Bonjour Romain. Alors votre nom de famille, on l'entend beaucoup en Dordogne, car le stade de Périgueux porte depuis l'année 2009 le nom de Francis Rongiras. C'était votre papa. Est-ce que je peux vous demander quels souvenirs vous gardez de lui?
8: Alors des souvenirs, j'en ai très peu. Et les souvenirs que j'ai, étrangement, liés au rugby, notamment quand il jouait à Pau. Moi, d'aller sur des matchs et notamment aussi de jouer un peu sur le stade qu'il y avait à côté à Pau, à la Croix du Prince. Après Les souvenirs, avec le temps, peut-être se sont construits aussi, mais parce que j'ai pu entendre. Il avait démarré à Périgueux lorsqu'il était au lycée. Après, il est parti à Pau, dont il a été capitaine. Et il est revenu après sur Périgueux. Il n'était pas du tout professionnel. Donc non, il travaillait à côté, que ce soit à Pau ou à Périgueux. Il était technicien, notamment à l'office HLM à Pau. Et il s'entraînait beaucoup moins régulièrement que ne le font les joueurs de première et deuxième division, voire troisième maintenant. Oui.
9: Alors Francis Rongiras est décédé lors d'un match de rugby, d'un problème de santé en 1991. Vous étiez tout jeune, vous aviez 9 ans. Est-ce que 34 ans après, on vous parle encore de Francis Rongiras, Romain, quand vous allez faire votre marché ou...
8: Oui, ça arrive qu'on parle encore des fois des personnes que je n'ai pas connues ou que je ne connais pas forcément, mais qui l'ont connu. Après, c'est vrai que étant dans le milieu du rugby toutes ces années, c'est sûr que j'en ai très souvent entendu parler.
9: Vous aussi, vous avez joué au rugby avec Hugo, votre frère. Est-ce que ce qui est arrivé avec votre papa, ça aurait pu aussi totalement vous dégoûter de ce rugby-là?
8: On était très jeunes. Moi, j'avais 8 ans, j'allais avoir 9 ans. Mon frère, 4 ans. Et on commençait dans le rugby. Et à vrai dire, de mes souvenirs, on ne s'est pas du tout posé la question. On a continué à jouer au rugby et puis s'est créé le Challenge Rongiras, qui est une manifestation sportive pour les jeunes, qui avait été créée à l'époque par des coéquipiers de mon père, notamment François Robert et d'autres, de l'école de rugby, Philippe Verger, voilà, toute une bande qui avait créé cette manifestation. Et j'ai eu l'occasion d'y participer sur ces premières années. Donc non, je me suis jamais posé la question de la pratique du rugby. J'ai fait du foot, du tennis de table, de l'escrime. J'ai essayé beaucoup de choses à côté, du tennis aussi, et avec un fil conducteur qui était toujours quand même le rugby.
9: Quand vous passez à côté du stade Francis Rongiras maintenant, est-ce que vous y faites encore attention au nom du stade ou plus maintenant?
8: C'est une bonne question pour laquelle j'aurais pas forcément une réponse tranchée. Oui, à chaque fois, c'est vrai qu'on va dire, il y a beaucoup d'événements qui arrivent au Rongiras, pas forcément sur le rugby. Vous voyez, moi, je vais dire le Rongiras quand je parle du stade et je vais demander aux jeunes où est-ce que vous jouez, ou alors je vais dire au Rongiras, c'est vrai. Donc, c'est un petit peu ambigu. Oui, ça me marque, mais je suis aussi, j'y suis habitué maintenant depuis toutes ces années.
9: Merci, Romain.

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1: Allez, c'est le moment de découvrir les origines de vos communes en Vienne et en Deux-Sèvres avec Patrick Citeau dans nos deux noms. Et il est aujourd'hui à Mazières-en-Gâtine, une commune située au centre des Deux-Sèvres et qui possède de nombreuses sources, hein, Patrick.
2: Comme son nom l'indique, Mazières-en-Gâtine a planté son décor dans ce paysage de bocage avec ses vallées et ses haies propres à la Gâtine poitevine. Située dans l'arrondissement de Parthenay, ce n'est pas une très grosse commune. Sa configuration est d'ailleurs assez particulière. La commune dessine ainsi un 8 resserré au centre où se trouve le bourg, ce qui a des conséquences assez inédites par rapport à ses trois communes voisines. Elle se trouve en effet en très grande proximité du cœur de vie et notamment de l'église de Mazières-en-Gâtine. La limite avec Saint-Pardoux se trouve ainsi à 50 mètres de l'édifice religieux. Une distance qui est de 100 mètres pour Saint-Mars-la-Lande et 500 mètres pour Véruy. Mazières correspond bien à l'image de château d'eau du Poitou que l'on donne à la Gâtine. La commune possède ainsi de nombreuses sources qui alimentent ruisseaux et étangs jusque dans le bourg. Une présence qu'elle doit à sa situation géographique. Mazières est en effet située sur la ligne de partage des eaux de la Sèvre niortaise au sud et du Touet au nord.
1: Et côté sous-sol, la commune affiche également des caractéristiques particulières.
2: Des particularités qui prennent la forme d'une pierre bleue très dure appelée diorite. Elle est notamment exploitée pour la réalisation des routes. Le nom de la bourgade apparaît quant à lui dans un texte de l'abbaye de Saint-Mexant du milieu du XIe siècle. Mazières est alors appelée Macerias, un nom qui signifie « ruine » en latin. Il est possible que les vestiges antiques d'un théâtre gallo-romain aient alors influencé cette dénomination. La commune traverse des siècles pour se retrouver à la Révolution en bordure de la Vendée militaire. Mazières sera relativement épargnée par cette période tourmentée. En 1849, le comte de Tussaud y installe la première ferme-école du département des Deux-Sèvres. L'établissement contribue au progrès de l'agriculture en Gâtine. Il faut attendre la seconde moitié du 19e siècle pour voir le village se développer avec notamment la construction des halles couvertes et d'une gare. Depuis, Mazières-en-Gâtine continue sa route sur les rails de l'histoire.
1: Eh bien, n'hésitez pas à aller faire un tour à Mazières-en-Gâtine en Deux-Sèvres, à visiter ce joli bourg poitevin. Merci Patrick Citeau pour toutes ces infos. On vous retrouve le week-end prochain, évidemment, même heure, samedi et dimanche, aux alentours de 8h20. 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
3: C'est un événement littéraire dont on vous parle dans Toujours à la page, la sortie du nouveau roman de Marion Fayol, autrice et illustratrice dromardéchoise, plusieurs fois primée au Festival d'Angoulême. Marion Fayol a rencontré l'année dernière un immense succès avec son premier roman, poétique et poignant, Du même bois, dans lequel elle évoquait l'histoire d'une ferme ardéchoise, génération après génération. Petit fruit, c'est le nom de ce second titre, est paru chez Gallimard. Et c'est l'histoire d'une femme à qui, mois après mois, la nature refuse d'offrir un enfant. Tandis qu'elle brasse questionnement, chagrin, culpabilité, son mari reste imperméable à ses émotions. Jusqu'au jour où s'impose chez eux un inconnu, un étranger, un homme qui dit pourtant reconnaître en la femme son amour de jeunesse perdu. D'ailleurs, c'est étrange, ses mains à lui sont de la couleur de la robe de la femme et il ne cesse de vouloir la dessiner, la croquer sous tous les angles. En résulte un curieux ballet, un poétique triangle amoureux auquel nous allons assister. Marion Fayol.
4: Le livre parle en effet du désir d'enfant, même si je pense qu'il parle du désir, du manque, de l'absence, de manière peut-être beaucoup plus large que simplement le manque de l'enfant. En tout cas, cette femme, elle est en proie à une forme d'obsession. Chaque mois, elle a envie d'avoir un bébé dans le ventre et chaque mois, c'est un échec. Et dans son couple vient apparaître une sorte d'étranger. Donc, elle attend un enfant et l'enfant n'arrive pas. Et il y a quelqu'un qui vient se glisser dans leur maison alors même qu'ils essaient de le rejeter. Donc, c'est aussi une sorte d'ambivalence entre ce qu'elle désire et qui vient pas et ce qu'elle rejette et qui vient. Et pour moi, les trois personnages du livre sont tous des personnages qui sont un peu enfermés. Ça m'intéressait d'avoir trois personnages qui finissent par se parler par quelque chose de commun. Et ce commun, je pense qu'il est à la fois la question de l'obsession et la question de l'absence ou du manque ou du fantasme aussi.
3: Il y a quand même quelque chose d'un peu surnaturel qui relève du conte ou de la poésie dans ce que vous écrivez.
4: Quand j'écris, je me sens proche de la poésie plus que du roman d'une certaine façon. Et c'est très important pour moi que l'espace du livre, comme dans l'espace des dessins, soit pas exactement l'espace de la réalité, en tout cas qu'il y ait toujours une part de symbolique ou de surréalisme qui vienne créer un espace qui est celui du livre et qui est un petit peu à côté du réel pour peut-être être plus réel que le réel. Et c'est important pour moi que mes livres contiennent plusieurs discours, enfin qu'en tout cas on puisse les lire, et puis on puisse les relire, et puis encore les relire comme s'il y avait plusieurs couches, et que le lecteur puisse aussi glisser sa propre voix à l'intérieur de ce que je propose.
3: On ne sait précisément où l'action se déroule, ni à quelle époque, mais comme toujours avec Marion Fayol, la nature est partout. Elle traverse les personnages, et son écriture pose des images, des émotions, un rythme aussi. Elle offre comme un moment en suspens, hors du temps. Marion Fayol révèle une nouvelle fois que son talent d'écrivaine n'a rien à envier à celui de dessinatrice dans ce Petit Fruit, paru chez Gallimard.
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a des chansons dans sa guitare, Julien continue sa croisière musicale. Ses dernières compositions résolument folk explorent le temps qui passe. À écouter avec une chemise à carreaux, la vitre baissée, une main sur la portière.

0: Éléonore, Julien Daniel. Un coup de cœur ici même. 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
1: Ici Picardie, tous les jours, propose un billet d'humeur de l'autrice picarde Karen Ponte. Karen Ponte s'éparpille chaque jour. Bonjour Karen.
2: Bonjour. Alors, au quotidien, je pense qu'on est tous d'accord pour dire qu'il y a des bricoles qui sont hyper agaçantes. Par exemple, vous savez, ce petit bout de scotch qu'on n'arrive jamais à trouver sur le rouleau,
1: ah oui.
2: Alors qu'on a besoin de scotcher quelque chose.
1: Oui.
2: Je pense qu'on est tous passés par ce moment où on retourne le rouleau sans cesse pour essayer de trouver ce petit bout sur lequel tirer. Et niveau rouleau, ne parlons pas évidemment des rouleaux de films alimentaires qui se déchirent n'importe comment jusqu'à ce que en colère, on le fout à la poubelle, tellement on en a marre. Mais s'il y a une chose qui m'horripile plus que tout ces derniers temps, ce sont les bouchons de bouteilles qui désormais, vous savez, sont accrochés au rouleau quand on les ouvre.
1: Ouais.
2: Alors, qui a eu cette idée, hein? Je pose la question. Certainement pas quelqu'un qui boit du Yop.
1: Ouais.
2: Parce que quiconque boit du Yop sait qu'il y a toujours du yaourt dans le bouchon fin. Parce qu'on secoue la bouteille, évidemment, avant de boire.
1: Ouais.
2: Résultat, maintenant, avec ce bouchon qui reste accroché, eh ben, on s'en met partout. Et s'il n'y avait qu'avec le Yop que ça posait problème, mais non, avec n'importe quelle bouteille, ce bouchon ne se remet jamais du bon côté, il s'ouvre pas suffisamment, du coup, on s'en met plein la bouche, voire sur le t-shirt.
1: Voilà.
2: Bref, je pense que l'ingénieur qui a eu cette merveilleuse idée est sans aucun doute la réincarnation d'un chameau qui n'a jamais fréquenté de bouteille de sa vie. Et il est même sans doute de la même famille de celui qui s'occupe des ouvertures faciles des paquets de jambon fin. On doit vraiment se marier d'ailleurs dans le repas de famille.
1: Oui.
2: Je vous dis à demain et d'ici là, rappelez-vous qu'être focus c'est bien, mais qu'être éparpillé c'est encore mieux.
1: Merci Karen. L'autrice picarde Karen Ponte qu'on retrouve chaque matin du lundi au vendredi sur Ici Picardie. Karen Ponte qui est aussi sur notre site ici.fr.
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2: Allez, on y va.
3: Hey, c'est quoi le texte?
4: C'est ma France, hein. C'est moi qui l'a dit tout le temps.
5: Action. Je passais le plus clair de mon temps au cinéma Le Star.
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7: Poupou, pidou.
8: Septembre 1981, Claude Zidi pose sa caméra à Saint-Tropez pour réaliser son prochain film, Les Soudoués en vacances.
9: Ceci est un love computer expérimental qui permet de savoir si deux êtres sont faits l'un pour l'autre. Établissons le contact. Sur l'écran, nous pouvons lire, grâce à un système de décodage ponctuel, ce que serait leur vie commune. Imaginez l'impact!
8: C'est l'été à Paris et Bébel doit partir aux Seychelles avec sa petite amie. Mais la belle s'envole avec un autre. Désœuvré, il sert alors de cobaye au Love Computer, un appareil que Paul Memphis, chanteur et producteur de disques, utilise pour tester l'effet de ses chansons sur des couples en train de danser. L'ordinateur détecte alors un fluide très favorable entre Bébel et la belle Claudine.
10: Ils sont faits l'un pour l'autre et ils le savent pas encore. Moi, je le sais déjà.
11: Vous venez souvent ici?
12: Non, c'est la première fois.
11: Hein? Pas en ça que vous êtes ici?
12: Non, il me croit aussi cher.
11: C'est en blague, moi aussi.
8: Après de nombreux succès depuis le début de sa carrière de cinéaste, avec notamment Les Charlots, Claude Zidi connaît son premier flop avec son film Bête mais discipliné. Endetté et le fils qu'aux trousses, il lui faut trouver la martingale. Il cherche alors à renouer avec la liberté de ses débuts, avec un film au budget moindre qu'il va produire lui-même. Ce sera Les Soudoués passent le bac.
13: Demain, quand on tombe, le fils va revenir, il sera de bonne humeur. Alors à ce moment-là, je lui demande d'avancer mes vacances de 48 heures. Et à ce moment-là, toutes les deux, on part direction le soleil. Et là-bas, qu'est-ce qu'on fait? Boîte de nuit tous les soirs, draguer comme des malades, tu rencontres l'homme de ta vie et tout est arrangé.
8: Le film attire 4 millions de spectateurs et renfloue les caisses. Il songe alors à une suite. Ainsi sort 2 ans plus tard Les Soudoués en vacances. Et si le film se passe à Saint-Tropez, ce deuxième volet aurait pu avoir un tout autre décor. Dans un premier temps, Zidi et son scénariste Didier Kaminka ont des envies d'Amérique et envisagent d'envoyer leurs Soudoués à New York.
14: Tournez ça sous le signe de l'amour. Exclusivement, le thème en sera la recherche de la fin de ma vie. Je ferai monter sur scène des spectatrices et elles essaieront avec moi le Love Computer.
8: Et si le film est un nouveau succès dans les salles, c'est surtout une chanson qui va faire sa renommée. Destinée, dont la musique est composée par Vladimir Cosma, sur des paroles du comédien Guy Marchand lui-même et de son complice Philippe Adler. Une chanson qu'il crée d'abord comme un gag à la demande de Zidi.
15: On a écrit avec Cosma une connerie. Et d'ailleurs, on était conscient d'écrire une connerie. Parce que Destinée, entre nous, c'était une charge de l'été indien. Je me moquais du tube de l'été, le saucisson de vacances. Bon, alors, on a écrit ça, Cosma, quand même. On peut pas douter de son talent.
8: Résultat, et contre toute attente, la chanson devient un tube. Et même le slow de l'été 1982.
16: Destinée.
8: Mais le film n'aura pas que des fans, à commencer par Brigitte Bardot. Dans une scène, Bébel et sa bande arnaquent des touristes en affrétant un bateau qui s'arrête devant la Madrague. Et en envoyant une jolie jeune femme, très dévêtue, se baigner en faisant croire qu'il s'agit de bébé. Sauf qu'après la sortie du film, plusieurs compagnies se mettent à proposer de croiser au large des résidences de stars, au mépris de leur tranquillité.
17: Hey, c'est loin encore, Bardot.
18: Yeah. Non, on va y arriver. Mais en attendant, vous pouvez regarder la maison de Paul Newman, là.
8: La Madrague ne sera plus jamais vraiment abandonnée.
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19: Bien le bonjour, messieurs.
20: Bonjour.
19: Eh bien, je vois qu'il y a bonne ambiance ici.
20: Regardez, le café qui est servi.
19: C'est quoi ce plaisir, là, de voler, que vous ressentez dans votre avion?
21: Il faut venir avec nous le partager, vous comprendrez mieux.
19: Philippe, qu'est-ce que vous faites ici, là?
22: Ah ben, je fais l'instructeur. J'apprends aux gens à voler. Enfin, j'apprends à essayer de les faire voler. Ben, c'est facile, hein, quand tu pars. On met les gaz à fond, on tire sur le manche et puis on sait
19: voler. Et allez, quoi.
22: Après, on réduit les gaz.
19: Juste l'atterrissage, et... peut-être.
22: Ah non, il n'y a aucun problème. De toute façon, il n'y a aucun problème. On est sûr de revenir au sol, quoi qu'il arrive. On n'a jamais gardé personne là-haut.
19: Alain Daza, vous êtes monsieur le président.
23: Alors, monsieur le président, faut aller, c'est bien loin chercher tout ça.
19: ULM, dans ces trois lettres, ça englobe beaucoup de choses quand même.
23: Alors, ultra léger motorisé, ça correspond à une catégorie d'aviation. C'est-à-dire qu'on passe ULM léger dans la mesure où on ne dépasse pas un certain poids. Les machines sont traitées pour être surchargé, si vous voulez. On est largement en dessous des minima requis. Il y a une rigueur. C'est-à-dire, quand vous montez dans une machine, vous savez que du monde derrière à travailler. Ce sont des ingénieurs qui ont fait les machines. Donc, c'est plus l'ULM qu'on a connu des années 80, où le gars bricolait dans son garage, avec le moteur de la tondeuse. Ça n'existe plus. C'est terminé.
19: Bonjour, Hugo.
1: Bonjour, Patricia.
19: Alors, ancien élève et nouvellement breveté.
1: Oui, en effet. Donc, je suis jeune breveté depuis quelques jours maintenant. Et j'ai été élève pilote pendant un an afin de suivre la formation. C'est quelque chose qui se fait finalement très bien.
19: C'est-à-dire ?
1: Eh bien, on a souvent des idées reçues comme quelque chose d'élitiste ou très compliqué. Et moi-même, je suis ni ingénieur, ni millionnaire. Et en fait, finalement, c'est entre 15 et 25 heures de pratique.
19: C'est tout ?
1: Non, c'est pas tant que ça. Après, il y a un petit brevet théorique qui va avec. Et en termes de prix, c'est pas non plus des choses qui sont excessivement chères. On est sur des budgets entre 1500 et 2000 euros pour avoir un brevet.
19: Bon, eh bien, on parle, mais on va aller faire un petit tour de coucou. Hein. C'est dans celui-ci qu'on monte, là ?
1: Dans celui-ci, vous allez monter, oui. Okay. Donc, on va faire avant, si vous voulez, ce qu'on appelle la pré-vol. C'est-à-dire qu'on fait une visite avant le vol.
19: D'accord.
1: Pour s'assurer que la machine est en bon état.
19: On va faire roter le moteur.
23: Roter le moteur, vous allez voir, ça fait une espèce
1: écoutez,
23: de bruit.
1: C'est pas
23: très poétique, mais écoutez.
1: On va écouter. Voilà. On fait monter le niveau d'huile.
19: C'est quoi cette matière-là ?
23: Ça s'appelle du Dacron. C'est un tissu comme avec, très très résistant qui résiste à plus d'une tonne 5 au mètre carré. Et après, vous obtenez carrément des pots de tambour qui sont.
19: Ça, on dirait une peau de tambour.
23: C'est une peau de tambour, attention.
19: Ouais. Les ailes aussi.
23: Alors, vous avez une partie métallique sur les ailes ou une partie d'entoilage aussi. C'est le même système d'entoilage. Okay.
19: Il faut que je m'installe à la place du pilote, c'est
2: ouais,
19: ça ?
2: Oui, tu veux ?
19: Non.
2: Mais si, si.
19: Mais non, je ne veux pas, non.
2: Mais pourquoi tu veux ?
7: Vous pourriez même apprendre à piloter.
19: Eh bien, on n'est pas arrivé.
2: On fait la visite pré-vol. Alors, répète après moi, Patricia. Notre père, qui est Zosana. Et on démarre.
16: Donc, des temps chronomètres égales sur l'axe de montée initiale 18. Et on va partir sur Brio de Fossé Québec Brick. Ok, bien reçu pour le
7: trafic. Ça, ça.
2: Vos impressions, madame.
19: Oh, c'était merveilleux.
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25: Allez, on passe côté helvétique avec David Aubry qui nous rejoint. Bonjour David.
26: Bonjour Louise, bonjour à tous.
25: Un artiste genevois vient d'avoir une drôle de surprise.
26: Absolument. Alors, si vous vous promenez dans les bois du côté de Genève, vous pourriez tomber sur un espèce de dragon serpent de 4 mètres ou encore un buste de femme.
25: Mmh.
26: Alors, rassurez-vous, rien de fantastique ou rien de gore, c'est juste des sculptures réalisées sur du bois mort par un artiste local. Le Jacques Baume, un sympathique retraité, il aime en effet jouer de la gouge et du ciseau à bois. Alors, il s'est dit, je vais faire profiter de mes passions aux promeneurs. Eh ben, mauviette pioche, Jaco, il y a un truc qu'il a oublié. Les fonctionnaires suisses, ils ont la tête dure comme du bois, et quand ils disent non, eh ben c'est non.
25: Ah pourtant, ces œuvres, elles ne gênent personne, David.
26: Ben c'est clair que pour l'instant, pas un chevreuil ou un écureuil ne s'est plaint, ni même les promeneurs, de plus en plus nombreux d'ailleurs, pour aller admirer ces œuvres. Oui, mais voilà, le Jacques, il a fait ça sans autorisation, dans une zone boisée appartenant à la ville.
25: Mmh.
26: Conclusion, il s'est fait engueuler par les gratte-papiers, et tout doit disparaître d'ici au 31 octobre. 4 mois de boulot, ça représente, par tous les temps, au fond des bois, du matin au soir, et ben l'administration s'en fout. Après les outils de précision, il n'a plus qu'à sortir la tronçonneuse et foutre tout ça au feu.
25: Bon, la réaction officielle a été assez étonnante quand même, hein.
26: Ça s'appelle la douche écossaise version suisse. Un petit coup de pommade pour commencer et un gros taquet pour finir. Je cite, nous tenons à saluer la qualité et la beauté des œuvres d'art réalisées. Cependant, conformément aux principes de gestion des espaces forestiers de la ville, aucune sculpture ni installation artistique n'est autorisée dans les forêts. Point final. La raison, écoutez bien, il faut rendre la nature à la nature. Un arbre qui meurt, ça sert de refuge à plein de petites bestioles, donc on n'y touche pas. Conclusion d'administration, on ne met pas la ville devant le fait accompli. Il avait qu'à demander. Et il conclut que s'il avait demandé, eh ben de toute façon, ils auraient dit non. Donc voilà. Le Jacques vient donc d'inventer, bien malgré lui, l'art forestier éphémère. Mais au moins, Loïs, il y a une chose qui est bien, c'est qu'il aura de quoi se chauffer cet hiver.
25: Oui, c'est ça. Bon, après, c'est quand même bien des heures de boulot foutues en l'air. Merci beaucoup, David, pour cette nouvelle anecdote. Je rappelle qu'on y retrouve hein, toutes vos histoires sur l'application ICI, puis sur ICI.fr Besançon. Et puis moi, je vous souhaite un très bon week-end. On se dit à lundi.
26: Bon week-end, à lundi.
25: À lundi, David.
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1: Jolie bouteille, sacrée bouteille, veux-tu me laisser tranquille?
2: Je veux une petite révolution est en train de se jouer et elle ne pèse pas bien lourd. Juste 55 grammes. 55 grammes en moins par bouteille, autant dire même pas le poids du cassis que l'on met dans un kir royal.
3: Tu bois des kirs, toi ?
2: Bah oui, je bois des kirs, avec modération, bien sûr. Mais revenons à notre bouteille. 55 grammes en moins, je disais.
4: Elle est légère, légère !
2: Ce régime minceur pourrait bien alléger sérieusement le bilan carbone de toute la filière, racontent nos confrères de Lyon Républicaine. Testé par les caves de Bailly-la-Pierre à Saint-Brie et conçu par Veralia, le géant européen du verre, cette nouvelle bouteille passe de 775 à 720 grammes. Visuellement, rien ne change. À l'œil nu ou en main, on n'y voit que du feu. Mais derrière cet allègement invisible se cache un vrai coup de pouce pour la planète.
5: Eh bien, c'est une merveilleuse invention, bonne invention.
6: Merveilleuse invention.
2: Car aujourd'hui, le gros problème environnemental du vin, c'est la bouteille. Produire du verre, ça chauffe fort, des fours à 1800 degrés et beaucoup d'énergie. Alors forcément, chaque gramme économisé, c'est du CO2 en moins dans l'air. À grande échelle, le calcul est vite fait. 1 million de bouteilles allégées, c'est 18 tonnes de CO2 économisées.
7: Tu sens l'impact là ? Ah oui, je sens l'impact.
2: Un gros impact, hein, mais il a fallu 2 ans de tests, de modélisation et d'essais en conditions réelles. Eh oui, encore raté. La bouteille devait tenir le choc, supporter la pression, le transport, le vieillissement en cave. Et les gens qui font de la musique avec. Maintenant, la transition va se faire en douceur. Chez Bailly-la-Pierre, cette démarche s'inscrit naturellement dans une philosophie déjà bien ancrée, stocker, produire et avancer pas à pas vers un crément plus éco-responsable.
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8: Et ça marche très bien de scroller sur les réseaux sociaux. Oh, regarde comme il est mignon. Bon, d'accord, ça c'est mon problème. Mais ça a du bon parfois parce que j'ai découvert un compte Instagram qui va vous être utile et qui marche très bien, c'est Sortir à Laval.
9: Aujourd'hui, déjà, je suis suivie par plus de 7300 personnes. Donc en un an et demi, honnêtement, je m'y attendais pas du tout.
8: Vous l'avez compris, c'est la créatrice du compte Instagram, Elena Vieira-Granger.
9: Et l'idée, donc, c'est de mettre en avant des commerçants, des créateurs, des événements, des activités.
8: Via des vidéos et des posts événements comme celui-ci, par exemple.
9: J'ai une super nouvelle pour toi. Une nouvelle adresse gourmande vient d'ouvrir ses portes. Un nouveau lieu qui va te faire voyager avec sa déco sur le thème de l'univers, mais aussi son offre.
8: Ça marche tellement bien que
9: j'ai pas mal de demandes aussi de créateurs, de personnes qui aimeraient être mises en avant, donc de plus en plus chaque mois.
8: Moi, par exemple, j'aimerais bien me lancer dans les chansons pour enfants. Ce rêve bleu. Non ? Bon, d'accord. Et sinon, pourquoi avoir lancé Sortir à Laval ?
9: Je suis une amoureuse de Laval et de la Mayenne. Et en fait, je voulais montrer qu'à Laval et en Mayenne, on ne s'ennuie pas. Il faut venir à Laval, qu'on connaisse ou non. Et même que les Lavallois et Mayennais ont plein de choses à faire près de chez eux.
8: Et ça marche bien parce qu'Elena, elle est dans la com. Donc, elle connaît bien les stratégies qui fonctionnent. Déjà, de centraliser les infos, mais d'une manière précise.
9: Et surtout sur les réseaux sociaux qui se consomment rapidement. On le voit aujourd'hui, la société consomme de plus en plus de contenu sur les réseaux sociaux, qui doit être en plus de plus en plus court pour capter l'attention, etc. En même temps qu'on consomme de ses contenus, de ses amis sur Instagram, et bien en même temps, on peut s'informer sur Laval. En tout cas, sur Instagram, ça manquait.
8: La plus-value, c'est le côté intergénérationnel.
9: J'essaie vraiment de toucher tout le monde, que ce soit des familles, des jeunes, des personnes plus âgées. Donc vraiment, par exemple, dans les programmes du week-end que je fais toutes les semaines, donc c'est un poste qui recense toutes les activités du week-end, et bien j'essaie vraiment de mettre autant de la culture, enfin du théâtre, de la musique, des sorties en famille, des choses un peu plus de niche, mais que vraiment tout le monde puisse s'y retrouver.
8: La couleur rose.
9: De base, je suis repartie du logo de la ville, en fait, qui est un peu rose-violet. Du coup, pour avoir une cohérence sur le compte, en effet, que ce soit aussi beau visuellement quand on va sur le compte et qu'on retrouve aussi facilement, parce que sur chaque poste, du coup, il y a le titre, toujours avec de l'écrit pour donner les informations.
8: Et aujourd'hui, Elena, elle fourmille d'idées. Son compte Instagram est un début pour d'autres projets. Elle aimerait, par exemple, organiser des événements, toujours dans le but de mettre en valeur le savoir-faire mayennais. Alors, vous l'avez compris, le compte Insta Sortir à Laval, ça marche.
10: Avoir une belle voix, c'est un vrai sujet.
8: Oh, pardon, ça c'est encore mon téléphone, je suis désolée. Promis, je le range. Dans une seconde.
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2: Bonsoir à tous et bienvenue pour ce nouveau rendez-vous de Y'a pas que Paris dans la vie. J'espère que vous avez passé une bonne journée. Chaque soir, on se retrouve, vous voyez, il est 20h, on y est, avec une belle promesse, celle d'une balade qui va nous conduire une fois encore aux quatre coins de l'Hexagone. À travers vos initiatives en région, nous irons ce soir à Angers découvrir un savoir-faire ancestral en découvrant des couteaux artisanaux de qualité. On ira dans le sud, en ce début d'automne, en nous demandant ce que devient la cigale après l'été. Et puis nous avons notre invité. Un haut fonctionnaire territorial, géographe de formation. Il fera une grande partie de sa carrière dans l'administration publique, le développement territorial. Il s'investit tout au long de sa vie de manière croissante dans le monde associatif et la protection animale. Il est président depuis juin dernier de la SPA. C'est avec beaucoup de plaisir que je reçois un homme engagé qui aime l'environnement, le patrimoine. Jacques Gauchy est avec vous jusqu'à 21h. Bonsoir monsieur le président de la SPA.
3: Bonsoir.
2: Société protectrice des animaux, est-il encore utile de le rappeler? Oui, parce qu'il y a toujours des campagnes de sensibilisation, c'est toujours important, et on en parle en fin d'émission pour évoquer évidemment toutes vos actions. On a trouvé que votre parcours, comme tous les parcours de nos invités, est atypique et surtout inspirant. C'est aussi pour ça qu'on a souhaité vous inviter à ce voyage. On y va?
3: On y va.
2: Vous êtes prêts? Je sais pas, vous regardez souvent dans les albums photos, ou vous êtes du genre Jacques Gauchy, aller droit devant sans vraiment regarder un peu derrière?
3: Alors, les deux à la fois, on est tous nostalgiques de quelque chose, mais quand, et j'ai coutume de dire, quand je reçois, quand je vois en face de moi des élus avec lesquels nous avons pu avoir par le passé des difficultés de relationnel au niveau donc de refuge ou d'autre chose, je leur dis, j'ai un excellent ami préfet qui avait coutume de dire, quand je conduis le char de l'État, je ne regarde pas dans le rétroviseur. Donc moi, sans prétention, je conduis pas de char, mais je conduis l'autobus de la SPA, et c'est vrai que j'ai tendance à regarder plutôt devant que derrière.
2: Votre parcours, il démarre à Alès, alors un peu par hasard, c'est la région Occitanie. Je dis par hasard parce que je crois que c'était votre papa qui travaillait là-bas à ce moment-là.
3: Alors,
2: pharmaciens.
3: Alors mon père a ouvert sa première pharmacie à Salindre, un petit village à côté d'Alès, et donc c'est totalement par hasard que je suis né dans le Gard.
2: Mais vous y vivez ou vous allez pas y rester très longtemps?
3: Alors j'y reste, je pense, un an et demi.
2: Oui, donc vous n'avez pas de souvenirs.
3: Aucun.
2: C'est un lieu, vous y retournez aujourd'hui, c'est un lieu qui a une importance, c'est malgré tout un ancrage, c'est là où vous êtes né.
3: J'aime bien ce département. Il y a de magnifiques paysages. J'aime bien quand je me déplace et que je retourne dans le sud-est, où on verra après que j'ai quand même pas mal œuvré. J'aime bien ne pas prendre les grands axes, et j'aime bien descendre par la route des Gorges de la Visse, qui est un endroit absolument magnifique.
2: Bon, Alès et le Fort Vauban, c'est voilà, la cathédrale Saint-Jean-Baptiste et la région Occitanie, on va pas non plus s'y arrêter pour l'instant, même si ça reste l'ancrage puisque vous y êtes né. Mais très vite,